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9: On est de retour. Gros plan sur les supporters du Portugal. Xavier, qu'est-ce qu'ils doivent se dire, ces supporters portugais? Est-ce qu'ils sont rassurés par la prestation de leurs joueurs?
10: En tout cas, ils peuvent pas vraiment être inquiets dans ce contexte-là, parce que on l'a dit et redit, ce Portugal maîtrise quand même le match et n'a jamais été vraiment en danger. Évidemment, la seconde mi-temps va avoir peut-être une autre physionomie, mais c'est vrai que plus le temps avance et plus cette domination non concrétisée risque de les mettre en danger, parce qu'on sait très bien que ça tourne à un certain moment.
9: Il y a évidemment aussi du renfort et du talent sur le banc portugais. Forcément, si Leao est titulaire, c'est que Bernardo Silva ou João Félix sont sur le banc. On rappelle qu'il y a aussi Gonzalo Ramos. Il y a de la présence, mais Roberto Martinez est conservateur dans ses compositions. Il est aussi plutôt conservateur dans ses changements. On touche rarement à Cristiano Ronaldo, qui joue l'intégralité des matchs. C'est souvent assez tard dans les rencontres qu'on opère ces changements. Est-ce qu'on va avoir droit à des changements justement pour entamer cette deuxième mi-temps? On rappelle que côté croate, il y a toujours Gvardiol, le défenseur de Manchester City, joueur le plus cher de la Croatie, qui est sur le banc. C'est un choix surprenant de Zlatko Dalic, mais pour l'instant ça porte ses fruits, puisque la Croatie accroche le Portugal.
10: Oui, elle accroche et défend bien, hein, notamment sur les centres, on l'a dit, parce que ça manquait de présence côté portugais, mais ça défend aussi très bien, hein. Pongracic a eu quelques interventions de grande qualité, donc c'est leur mérite. Livakovic aussi est bien dans son match. Et on voit ici les Portugais, hein, en pleine concertation pour essayer de trouver la faille.
9: Quatuor en or, hein. Ronaldo, Vitinha, João Neves et Cancelo. Il y a du talent de partout, dans toutes les lignes, côté portugais, mais cette Seleção va-t-elle être éliminée dès les 16e de finale? Ce serait un petit camouflet, hein, finalement, pour le Portugal, qui avait été éliminé trop tôt de l'Euro 2024, éliminé en quart de finale par la France au tir au but, après avoir péniblement éliminé la Slovénie au tir au but aussi en 8e de finale. À l'époque, Roberto Martinez avait dit et s'était expliqué en disant que son équipe avait manqué de caractère, de mental. Il avait promis que son Portugal, en tout cas la version 2026, allait retrouver ce mental et cette flamme. Pour l'instant, c'est un tantinet décevant, hein, mais tant qu'on n'est pas éliminé, on est toujours en vie.
10: Ouais, il a eu de la chance aussi de gagner la Nation League par la suite, hein, parce que sinon, je pense qu'on le voyait sur le départ. En tout cas, là, je pense que c'est quasiment sûr qu'il va quitter la tête de la Seleção après ce tournoi-ci. Donc, est-ce qu'il va sortir par la grande porte ou par la petite? On verra bien.
9: Et les supporters superstitieux du Portugal, les supporters les plus superstitieux du Portugal, se consoleront en pensant au numéro 6, puisque les deux demi-finales historiques, le meilleur résultat historique du Portugal en Coupe du Monde, c'était en 1966, en 2006, et le seul sacre dans un euro du Portugal, c'était en 2016. Donc pourquoi est-ce que le 6 ne serait pas le porte-bonheur du Portugal, et est-ce qu'on n'irait pas chercher un sacre en 2026? Vous l'aurez compris, on n'y est pas encore. Premier changement du côté de la Croatie, c'est Budimir qui cède sa place. Il n'a quasiment pas existé, hein.
10: Non.
9: Dans cette première mi-temps, on fait monter Matanovic, Igor Matanovic, un joueur de Fribourg, 11 sélections, 2 buts pour lui. Tenter d'apporter un peu plus de présence, sans doute en profondeur. Budimir est plus un joueur de centre et de jeu de tête. Matanovic est un joueur un tout petit peu plus technique. A changé peut-être son fusil d'épaule du côté de Zlatko Dalic.
10: Bah oui, parce que évidemment il n'y a eu aucun centre, hein, quasiment en première mi-temps, donc ça a du sens d'avoir un autre profil devant.
9: Et le voilà reparti pour cette deuxième mi-temps. Il est 2h05, j'espère que vous êtes toujours bien avec nous. Pour entamer cette deuxième mi-temps, le Portugal va forcément faire le forcing pour espérer aller chercher ce but et cette qualification pour les huitièmes de finale, pour s'offrir un duel de prestige face à l'Espagne. joliment fait ça. Nuno Mendes qui s'infiltre dans la surface, c'est allé très vite, trop vite pour la défense croate, mais on a mal joué le coup, il aurait dû y aller tout seul Nuno Mendes. Nouvelle cartouche galvaudée par la Seleção portugaise, c'est dommage.
10: Nuno Mendes là de manière incompréhensible, hein. Pourquoi ne pas finir lui-même l'action, on le voit en plus, il est vraiment dans l'angle de la caméra, cette fenêtre de tir énorme, et il a voulu être beaucoup trop collectif.
9: Ce n'est pas un grand buteur, hein. Nuno Mendes, deux petits buts en 47 sélections, mais il aurait au moins dû tenter sa chance, je suis d'accord avec vous Xavier,
10: surtout sur son bon pied, hein.
9: Portugal a récupéré le ballon. La physionomie reste la même dans ce début de deuxième mi-temps. Leao a-t-il retrouvé la dynamite qu'il avait dans les pieds dans le premier quart d'heure? Déviation astucieuse mais ratée de Cristiano Ronaldo. Et la récupération de Matanovic, justement. Un peu d'espace pour Kovacic. Ils sont quatre Croates à se présenter aux abords de la surface. Il faut bien jouer le coup. Joli pour aller chercher Sucic. Et ce centre-là est raté. En tout cas, il y avait un Portugais sur la trajectoire. Vlasic. Ce n'est pas terminé. Il est toujours là. Le centre dévié. Mais récupéré par Perisic. Transit par Kovacic. Modric. Qui avance. Et qui récupère le ballon. Tous les ballons transitent par ses pieds. Luka Modric. Bonne récupération de Cancelo. Bruno Fernandes, Vitinha, pas cadeau ce ballon-là. Et il est récupéré d'ailleurs par la Croatie. Et par Kovacic. Matanovic à l'entrée de la surface. On se jette, on s'arrache, mais le ballon reste croate. Et la frappe, elle est belle. Petit filet. Énorme occasion pour Mateo Kovacic. Sans doute la plus belle pour la Croatie depuis le début de ce match. On a tricoté dans la défense portugaise et on a offert une occasion un peu sortie de nulle part à Mateo Kovacic.
10: Oui, avec beaucoup plus d'impact, hein, qui est imposé par les Croates, hein, ce qu'ils n'ont pas su faire. Hein, ils se sont fait un peu manger dans les duels en première mi-temps. Là, ils sont beaucoup plus agressifs à l'image de Kovacic, hein, qui est capable justement, ballon au pied, de percuter. Et malheureusement pour lui, ce ballon échoue dans le petit filet, mais grosse alerte pour la Croatie et surtout pour le Portugal.
9: Ça a été dévié par Diogo Costa et ça va offrir un corner à la Croatie. Attention, phase arrêtée. On le dit, on le répète. Deuxième corner pour les Vatreni dans ce match. L'inévitable Luka Modric derrière le ballon. Cinq Croates dans la surface. Sucic juste à l'entrée du grand rectangle. Le pied droit de Modric joué en deux temps. Kovacic. Modric du pied droit dégagé, mais mal dégagé par Leao. Reprise de la part de Vlasic. Nouvelle possibilité pour la Croatie. Ce n'est toujours pas cadré. Le danger se précise quand même. On ne sent pas un côté très très rassurant dans la défense portugaise.
10: Oui, c'est vrai.
9: Je sens peut-être que le discours ou le petit coup de gueule de Zlatko Dalic à la mi-temps a réveillé ses joueurs. Le Portugal va devoir reprendre le contrôle du ballon. Mendes dans l'intervalle pour aller chercher Rafael Leao du bout du pied. Il n'a pas su remettre ce ballon dans l'axe et ça peut offrir une nouvelle possibilité à la Croatie. Voici Sucic qui vient s'empaler sur Cancelo. Bonne défense de la part du latéral de Barcelone. Ça part dans tous les sens, c'est du kick and rush à l'anglaise quasiment ici pour depuis quelques minutes.
10: Ouais, la montée de Matanovic est intéressante, hein. Il apporte du poids, il apporte de l'impact. On l'a vu gagner quelques duels. Ça permet quand même aux autres joueurs justement de venir l'épauler.
9: Modric. Attention au pressing portugais. Attention à ne pas jouer avec son bonheur côté croate. Leao s'est dévié. Heureusement pour la Croatie.
10: Oh, super.
9: petite faute de Matanovic. Le voici, le joueur de Fribourg, 23 ans. On rappelle aussi que sur le banc croate, il y a Luka Vucevic, l'ancien joueur de Westerlo, qui appartient à Tottenham. Grand, grand talent du football croate, considéré comme l'un des meilleurs défenseurs du futur en première ligne. Il n'est pas titulaire pour ce match. On préfère former un gros bloc du côté de Dalic au lieu de titulariser des stars et des joueurs de talent. Pour l'instant, ça fonctionne plutôt bien. Vitinha. On se donne un peu d'air, on calme le jeu. Ruben Diaz. On va chercher Cancelo. Bruno Fernandez. João Neves, Pedro Neto. On campe dans le sur le flanc droit. On ne parvient pas à créer des décalages. Peut-être ici Vitinha qui s'infiltre, mais qui est finalement bloqué par un bon tacle de Luka Modric. Le ballon n'est pas dégagé et on va finalement commettre la faute côté portugais. Faute offensive qui va faire du bien à la Croatie.
10: Ah, Vitinha qui a essayé de forcer le passage, difficile pour lui de vraiment s'en sortir dans ce genre d'action. Il vient se casser les dents dans le bloc croate.
9: Et en possession dans les pieds de la Croatie, on est sur le flanc gauche. Baturina, Modric, Kovacic, Modric. Vous l'aviez brièvement évoqué en fin de première mi-temps, mais j'ai effectivement l'impression que les débats sont en train de s'équilibrer tout doucement. La touche est là pour la Croatie. Matanovic, là aussi il y a de l'espace. Et on va chercher Vlasic à l'entrée de la surface. Tu veux faire de ce ballon. Stanisic, le centre doit être bon. Il est pas mal. Vers le second poteau, reprise de Perisic. Et c'est le premier but de ce match. À la surprise générale, après une domination portugaise en première mi-temps, Ivan Perisic surgit, le vétéran qui inscrit son 7e but en Coupe du Monde et qui fait très très mal au Portugal. 1-0. Ouais.
10: Incroyable, hein. Parler de longévité, de joueur éternel. Perisic est l'un de ceux-là. Et on a vu cette équipe croate revenir avec d'autres intentions de la mi-temps. On l'a répété. Sentait que le vent était en train de tourner et là ça se concrétise, hein, ce que le Portugal n'a jamais réussi à faire en première mi-temps. Là en une ou deux actions, la Croatie fait la différence. Et là on voit déjà pas mal de présence dans le rectangle avec 3-4 joueurs, le centre allait venir. Et là Cancelo qui oublie complètement Perisic dans son dos, grosse erreur de positionnement et de jugement du défenseur portugais. Et Perisic qui fait parler toute sa classe avec cette frappe pas facile, hein. Je veux dire, l'angle est quand même assez fermé et là du pied gauche, boum,
9: 39e but en équipe nationale, le 7e en Coupe du Monde, monsieur Ivan Perisic.
10: Impression quand même que Diogo Costa est un peu trop avancé. Néanmoins, ça n'enlève rien à la qualité de la frappe de Perisic.
9: Et ça va forcer le Portugal à se dévoiler. Ça annonce une magnifique fin de match. La Seleção n'a plus le choix, elle se retrouve dos au mur après avoir dominé, on l'a dit, la première mi-temps, mais de façon trop stérile, on ne parvenait pas à cadrer. Et du côté croate, un premier tir cadré, un but, efficacité maximale.
10: On parlait de cette équipe, hein, capable de souffrir, de survivre et puis après de donner ce coup de poignard.
9: Tente d'aller chercher une faute du côté de Soutalo. On ne l'obtient pas, mais on obtient la touche. Et c'est là qu'on va voir aussi le caractère de ces joueurs portugais. Du caractère, il y en a évidemment dans les rangs croates. Est-ce qu'il y en a du côté de cette Seleção, parfois un peu trop lisse, parvient pas à s'arracher pour renverser une situation mal embarquée. Mais ce n'est pas terminé. Il reste grosse quarantaine de minutes dans ce match. Vitinha. Cancelo dans l'intervalle, bien joué pour aller chercher Vitinha. Petit ballon piqué vers Pedro Neto, on ne le trouve pas. Et l'intelligence de Livakovic qui dégage sur Perisic. Les espaces sont en train de se créer, les trous aussi. Il va falloir en profiter. Long ballon dans le dos de la défense. C'est Vlasic qui se présente là. Il y a le feu dans la défense portugaise. Et on va retrouver Vlasic. C'est un tout petit peu trop puissant, mais il redresse ça et c'est le 0-2. Sensation ici du côté de Toronto, mais ce but est annulé. Pour un hors-jeu à la base de l'action, je pense.
10: De Vlasic, hein, oui.
9: Gros avertissement, un de plus pour le Portugal.
10: Ouais, et ça joue, hein, côté croate, ouais, ouais. Très très clair ce hors-jeu. Mais ça n'enlève rien à la souffrance pour l'instant des Portugais.
9: Et toute l'intelligence, toute la clairvoyance de Vlasic pour remettre en retrait vers Matanovic. On s'en sort bien côté portugais. Ce n'est pas terminé. Bruno Fernandes qui ne parvient pas à toucher ce ballon. La défense croate est bien en place, on le dit depuis le début de ce match. Pongracic, Soutalo. Robuste duo qui pour l'instant prive les Portugais d'espace et d'air. Est-ce qu'on va avoir droit à des changements? Si oui, lesquels du côté de Roberto Martinez? Il n'a plus vraiment le choix.
10: Ouais. Au point d'interrogation et un avis partagé par pas mal de monde, c'est qu'est-ce qu'il va faire avec Cristiano Ronaldo?
9: Attention, attention à cette intervention loupée. Léo, c'est splendide sur l'équerre. Magnifique envoi de Raphaël Léo qui a failli égaliser. On s'était complètement loupé dans la défense croate. Frappe puissante du Milanais. Ce n'est pas terminé. Livakovic.
10: Quelle frappe de Léo. On a vraiment senti toute la puissance du geste de l'attaquant portugais.
9: Une patate, un boulet de canon.
10: Ouais.
9: Vous appellerez ça comme vous voulez. C'était absolument splendide. Mais manque de chance pour Rafa Leao. Qui aurait peut-être mérité un petit but. C'est sans doute l'un des Portugais les plus dangereux aujourd'hui. Si vous voulez mon avis, on va encore voir quelques buts. Ce n'est pas terminé. Baturina. Trois Croates face à quatre Portugais. L'apport, l'appel et la frappe. Elle était belle cette frappe de Susic. Mais elle est dégagée par Diogo Costa.
10: Oui, beaucoup, beaucoup d'espace. Et là, on voit cette frappe hein, de Léo. Regardez la puissance. Livakovic complètement battu.
9: Un tout petit peu trop puissant.
10: Ouais, ouais, ouais. Ballon qui ne redescend pas suffisamment pour être cadré. Et on a vu là, on ne voit pas l'occasion de la Croatie, mais en tout cas, avec une passe, gros problème et passivité de cette défense portugaise qui laisse beaucoup trop d'espace.
9: Paturina pour le corner, c'est plutôt bien donné. Mais il y avait Pedro Neto, on se dégage mal. Et on laisse. Cette Croatie en vie sur ce genre d'action. Carton jaune pour Luka Modric, je pense.
10: Il ne sert pas assez son homme dans la défense portugaise. Il laisse tout le loisir aux attaquants de décrocher, de se retourner.
9: Il a laissé traîner le pied sur Vitinha. Et j'ai l'impression que cette équipe croate illustre finalement tout ce qui ne va pas côté portugais. Côté croate, on a cette faculté à se projeter assez rapidement et à fructifier la moindre occasion.
10: On voit qu'il y a 4 changements qui vont être effectués du Portugal.
9: J'ai vu Nelson Semedo, je pense, avec son numéro 2, le joueur de Fenerbahçe.
10: Oui, comme c'est ça aussi.
9: Et Bernardo Silva et le quatrième m'a échappé pour l'instant, c'est Gonzalo Ramos.
10: Ah ouais, ben voilà.
9: Forces vives, on jette toutes ces forces vives dans la bataille du côté de Roberto Martinez pour essayer de renverser cette situation très mal embarquée. Long ballon vers Cristiano Ronaldo, justement, le contrôle est parfait. Super. C'est absolument splendide cet enchaînement de Cristiano Ronaldo et il y a hors-jeu. Pas de 11e but en Coupe du Monde pour CR7, il y a cru, le stade aussi, mais l'arbitre assistant a levé son drapeau. Alors hors-jeu ou pas?
10: En tout cas, sur l'action, étrangement seul. Ouais, peut-être une petite épaule qui dépasse. Difficile sous cet angle de se faire vraiment une idée.
9: Le contrôle est parfait.
10: Ouais, parfait. Et l'enchaînement également.
9: Du très grand art du Cristiano Ronaldo, pur jus. Mais malheureusement pour lui, il y avait un tout petit hors-jeu.
10: À voir, évidemment. Si l'attaquant portugais était vraiment réellement en jeu,
9: on va le savoir d'ici quelques instants. Tension maximale dans ce match. Et Varchek, forcément, il est déjà terminé ce Varchek. But annulé, hors jeu confirmé, et donc toujours 0-1.
10: C'est R7 qui nous montre encore hein, tous ses talents de buteur. S'il en a l'occasion, il ne la manque pas.
9: Je ne sais pas qui a donné ce ballon en profondeur, mais ouais, il était absolument magnifique aussi. Hein.
10: Mais parce que c'est possible maintenant qu'il sorte, hein, Cristiano Ronaldo. Donc, la déception sur son visage, à voir si Ramos va rentrer à sa place ou pas.
9: Alors, on fait descendre Pedro Neto, auteur d'un bon match, ou en tout cas d'une très bonne première mi-temps. Sorti aussi de Vitinha.
10: Ouais, ça, c'est plus étonnant.
9: Sortie de Bruno Fernandes, et donc j'ai l'impression qu'on ne va pas toucher à Cristiano Ronaldo. Bernardo Silva monte au jeu. Conceição.
10: Ouais, Cristiano Ronaldo sort, je pense. On entend son nom par le speaker.
9: Et ça joue effectivement à une épaule, ouais, comme une vous épaule. L'aviez prédit, Xavier. Offside, dit monsieur Escas, au grand dam de Cristiano Ronaldo. Bon, il est toujours là, Cristiano toujours Ronaldo. Là, ouais. Et donc, on ne nous a pas communiqué qui est le quatrième joueur. C'est Cancelo, poste pour poste, évidemment, si on fait monter Semedo. Et donc, on ne touche toujours pas au gourou Cristiano Ronaldo, qui va essayer d'égaliser. Semedo, Bernardo Silva, Conceição et Gonzalo Ramos.
10: On joue deux attaquants du coup.
9: C'est un 4-4-2, j'ai l'impression. Mais je peux me tromper. Allez, corner pour le Portugal. Nuno Mendes derrière ce ballon. Un peu de rififi dans la surface. Le pied gauche de Nuno Mendes vers le point de pénalty. Attention, personne pour reprendre. C'était Leao qui s'était jeté. Nouvelle occasion pour le joueur du Milan.
10: Toujours ces excellents corners donnés par Nuno Mendes. Toujours frappé fort, deuxième poteau. Et toujours personne à la réception. On a été pas loin du pénalty, j'ai l'impression, avec Renato Vega.
9: Les corners s'accumulent. Le danger se précise, mais cet homme-ci n'est toujours pas sorti d'affaire. Et que se passe-t-il ?
10: Varchek justement sur la phase avec Renato Vega ceinturé sur ce corner.
9: Vous pensez que c'est ça ?
10: Je sais pas, mais en tout cas il y a clairement quelque chose qui était en train de se passer. Regardez, hein, je pense qu'il y a quand même, certainement pourrait être sifflé.
9: Effectivement, cette phase-là. Ça nous avait échappé dans le direct. Vous êtes revenu là-dessus pendant le ralenti. Renato Vega fauché par Vlasic. Attention au pénalty pour le Portugal. Il va le voir, hein. Monsieur Escas. Possible tournant dans ce match.
10: Regardez, hein, parce que ça a des vraies conséquences, hein, sur la phase. Moi, je pense que généralement, quand on va le voir comme ça, quand on invite l'arbitre à venir voir, toujours un peu la même conséquence. Et pénalty souvent donné.
9: C'est léger, mais effectivement, il empêche Renato Vega d'aller toucher ce ballon. ça vient ça vraiment joue, dans ouais. sa zone.
10: Comme ça se joue à pas grand chose, le moindre accrochage a justement un effet sur la phase. Faute de Vlasic, Nicolas Vlasic.
9: Alors, quelle décision lourde de conséquences prise par monsieur Espeneska, on écoute.
0: After review, Croatia player number 13 holds his opponent with two arms with clear impact. Final decision, penalty.
9: Penalty pour le Portugal après cette faute de Vlasic sur Renato Vega.
10: Ouais, ça me semble logique, hein. On l'avait vu lors du ralenti.
9: Et tous les yeux se braquent forcément sur Cristiano Ronaldo. Concentration maximale pour CR7 qui va forcément aller botter ça face à Livakovic. Attention au talent de Livakovic sur penalty. Hein. Il l'a déjà prouvé par le passé qu'il était plutôt très bon dans cet exercice-là. On revoit les 5 derniers pénaltys de Ronaldo, souvent botté en bas à gauche. 4 réussis, 1 raté.
10: Ouais. Habitude de croiser son tir et imaginer la pression sur les épaules du capitaine. Il sait qu'il est critiqué, qu'il est décrié.
9: Il en a vu d'autres.
10: Il en a vu d'autres, certainement.
9: Cristiano Ronaldo face à Livakovic pour l'égalisation. Il ne tremble pas. Un partout, 146e but en équipe nationale pour CR7, son 11e en Coupe du Monde. Et toute la joie du clan portugais qui revient de très loin et qui égalise. Tout est relancé dans ce match.
10: Ouais, il a fallu un pénalty pour que le Portugal revienne et marque enfin ce but. Alors qu'on était dans un temps fort croate. Mais le champion, l'éternel portugais, est là présent pour remettre les deux équipes à égalité.
9: Et quel mental à ce moment-là du match.
10: Ouais.
9: À 40 ans, passé Cristiano Ronaldo face à l'un des spécialistes de la discipline qui ne tremble pas. On revoit cette phase, hein, c'est manifeste, il n'y a rien à dire.
10: Pas grand-chose à dire, non.
9: Et il va s'en vouloir, Vlasic, qui réalise un très bon match. Penalty plein centre, ouais. On prend aucun risque.
10: Aucun risque, il a pris l'information, il a vu que Livakovic plongeait du côté droit. Il a tranquillement placé ce ballon au centre.
9: Et le suspense est relancé, tout est possible dans cette fin de match. On a l'impression que ça peut tomber dans un sens comme dans l'autre. Et la Croatie n'a peut-être pas dit son dernier mot. En tout cas, on est gâtés. Hein. Il est 2h28 du matin, mais on n'a pas veillé pour rien, Xavier. C'est un joli petit match, tendu, indécis. Entre deux équipes qui proposent finalement du jeu. Ouais. On se demandait en début de match si ça allait être le cas. Et deuxième pause fraîcheur, 69e minute. Les compteurs sont remis à zéro. Cristiano Ronaldo harangue la foule. Et nous, on va haranguer notre petite page de pub. C'est la dernière, promis. On se retrouve juste après pour la dernière partie de ce match absolument passionnant entre le Portugal et la Croatie. À tout de suite.
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9: Et Il n'a pas tremblé, il ne tremble jamais, Cristiano Ronaldo. Il avait l'égalisation au bout du pied, il en a profité pour planter son 146e but. En équipe nationale, cet homme-ci est content aussi, Roberto Martinez. Le Portugal revient, le Portugal revit. Et le suspense est relancé, Xavier.
10: Ouais, c'était important pour eux de revenir très vite dans la partie suite au but de la Croatie, parce que plus le temps passait et plus cette équipe portugaise allait s'énerver. Et là, Cristiano qui l'avait dit, ne flanche pas. Et là, maintenant, on sent que la confiance a changé de camp.
9: Forcément, le momentum, le fameux momentum pour les fans de basket, qui consiste en ce léger ascendant psychologique qui, dans des fins de match tendus, peut parfois faire la différence. On retrouve la confiance, on retrouve les petits automatismes, ces petits détails qui peuvent faire la différence dans un 16e de finale de Coupe du Monde. Magnifique vue aérienne de ce stade, Toronto Stadium, 45 000 places inaugurées en 2007, stade du Toronto FC, vous vous en doutez. Alors, des changements pour Dalic? Non, pas encore. Un seul changement pour l'instant pour le coach croate qui préfère temporiser. On est dans le camp portugais. L'éternel Ivan Perisic derrière le ballon. Il faut être trentenaire pour marquer dans ce match.
10: Fin de trentenaire.
9: 41 ans pour Ronaldo. 37 ans pour Ivan Perisic. La touche, elle est longue vers le second poteau à nouveau. Et l'envolée de Diogo Costa. Et Baturina a quitté la pelouse, on nous annonce ça. C'est Mario Pasalic, le numéro 15, qui monte au jeu. Attention à son pied, le joueur de l'Atalanta. 89e sélection. L'un des joueurs très expérimentés de cette équipe. 31 ans. Leao pour Ruben Diaz. Semedo. Conceição qui n'avait pas encore touché un ballon, forcément. Le penalty a confisqué tous les regards. Et ce long ballon. On va aller chercher. Je pense que c'était Semedo qui s'était présenté là. Pas de danger cette fois-ci pour Pongracic.
10: Ouais, suite aux quatre changements effectués par Roberto Martinez au moment où ils étaient en train de perdre, il ne faudrait pas maintenant que ces changements déséquilibrent aussi cette équipe. Hein, parce qu'on est passé à un 4-2-4 avec quatre attaquants. Je pense Bernardo Silva et Drake
9: toujours présent. Ballon toujours dans les pieds portugais. Tenter de contrôler ce ballon du côté de Gonzalo Ramos. Lui non plus n'a pas encore touché le cuir depuis sa montée au jeu. Attention, un peu d'espace pour Rafael Leao. Il est toujours dangereux dans cette situation-là. Le Milanais, mais excellente défense de la part de Stanisic qui ne s'est pas fait piéger. Relance difficile par contre, qui permet au Portugal de récupérer très haut. Mendes, Gonzalo Ramos, pas de faute. Et un ballon pour Modric. Susic, bien joué ça pour se donner un peu d'air. Et aller chercher Ivan Perisic. Il va tout droit, Ivan Perisic. Transite par les pieds de Susic, mais on perd le ballon. Il est aussitôt récupéré. Festival de cadeaux. Kovacic qui gagne du terrain. Matteo Kovacic, il est à l'entrée de la surface. La frappe, elle est belle. Poteau, ce n'est pas possible. Manque de chance pour la Croatie. Et le revoici, Matteo Kovacic. C'est dévié par Diogo Costa. Double occasion. Une de plus pour Matteo Kovacic.
10: Oui, qu'il se l'est créé absolument tout seul. Hein. Ici, regardez, balle au pied, toujours cette percussion. Et là, ce ballon enroulé qui vient frapper le poteau de Diogo Costa. Et qui la touche. Hein. Heureusement qu'il la touche d'ailleurs. Et là, cette deuxième tentative de Kovacic. Oh là là, encore quelle santé. Hein. Il a Kovacic là, encore capable de faire la différence à lui tout seul.
9: Et ce n'est pas terminé. Corner pour Luka Modric. Pas mal de joueurs croates dans la surface. Le pied droit de l'ancien madrilène. C'est plutôt bien donné. Et il y a quelqu'un pour récupérer ça sans danger. C'était Susic qui s'était présenté là. Attention, c'est allé très vite de l'autre côté. On tente d'aller chercher Conceição. On est de nouveau reparti dans du kick and rush. Vlasic. Kovacic. Pasalic à l'entrée de la surface. Centre. On tente d'aller chercher le second poteau. Matanovic face à Diogo Costa. C'est dévié par le gardien portugais. Gros match aussi hein,
10: ouais,
9: de la part de Diogo Costa.
10: Ouais, qui vient de sauver coup sur coup son équipe avec un but qui paraissait presque tout fait hein, pour Matanovic qui a parfaitement crocheté Nuno Mendes. Et là, Diogo Costa qui sort vraiment très vite dans les pieds de l'attaquant croate pour réduire l'angle.
9: Nouveau corner pour la Croatie. Le danger se précise. Modric, le dédoublement de Stanisic. On préfère jouer en retrait. Ballon contré. Et on s'arrache des deux côtés.
10: Ouais, on a un beau match hein, pour l'instant.
9: Et attention à ne pas finalement avoir de regrets côté croate.
10: Ouais, c'est vrai.
9: C'est un comble au vu de la première mi-temps. Mais là, les occasions commencent quand même à chiffrer. Stanisic, Susic, Modric, Kovacic, pris en chasse par Cristiano Ronaldo. Soutalo, Modric qui bouge beaucoup, hein. Quelle santé aussi pour Luka Modric. Susic, nouveau dédoublement, nouveau centre. Et on se dégage comme on peut, côté portugais. Gonzalo Ramos, petite louche pour aller chercher Leao. Le ballon est déjà perdu. Déjà récupéré par la Croatie. Modric. On change de flanc. On tente d'aller chercher Perisic. C'est récupéré par l'ancien brugeois. Le centre est bon. Mais c'est dégagé. Nuno Mendes. Le spectre des prolongations commence tout doucement à s'installer dans les têtes et on veut éviter forcément ces prolongations des deux côtés. Joli ça de la part de Luka Modric pour se donner un peu d'air et permettre à Ivan Perisic de dévaler sur son flanc. On va chercher le second poteau, on va tenter d'aller chercher Pasalic. Heureusement pour le Portugal, il y avait un crâne, celui de Ruben Dias, pour dégager ça. Leao, c'est dangereux cette relance axiale. Et on s'en sort bien. Et revoici Raphaël Leao. Ça part dans tous les sens.
10: Ouais, ouais, ouais. Aldo qui demande justement à son équipe de garder son calme hein, parce qu'ils sont sous pression. Je trouve les Croates très précis, très concrets, je trouve, dans leurs attaques.
9: Diaz, dans l'intervalle. Tenter d'aller chercher. João Neves sans succès. Dégagement de Livakovic sur la tête de Pasalic. Cinquième changement à venir côté portugais. Roberto Martinez distille ses derniers conseils. Et ce sont les Croates qui décident de calmer le jeu pour reprendre leurs esprits, pour se donner un peu d'air. Ruben Neves, évidemment, on va monter au jeu. L'un des chouchous de Roberto Martinez.
10: Ouais, je parlais de déséquilibre, je pense qu'il vient justement.
9: Oh, joli, joli, cette passe en profondeur, elle est parfaite. Matanovic, c'est Susic qui va mettre ça et permettre à la Croatie de repasser devant. Je pense qu'il y a hors-jeu aussi. Cette passe en profondeur, sortie de nulle part. Alors qu'on avait l'impression que la Croatie calmait le jeu.
10: Ah, il y a bien.
9: Oh, quoi oh je ne suis pas sûr. Non, je ne suis pas sûr qu'il y ait hors-jeu.
10: Mendes qui a l'air de couvrir l'attaquant.
9: Nuno Mendes couvre Susic. Finition absolument parfaite qui ne laisse aucune chance à Diogo Costa.
10: Cette image là.
9: Alors, but annulé, ça a l'air d'être annulé, mais est-ce que le VAR va intervenir? Et c'est finalement quand même Cristiano Ronaldo qui va céder sa place. Il n'est pas content, Cristiano Ronaldo.
10: Non, mais on vient vraiment rééquilibrer le milieu de terrain. Je l'avais dit avant, les changements étaient effectués au moment où le Portugal perdait. Là, c'était nécessaire parce que Bernardo Silva était un peu en train de souffrir au milieu de terrain.
9: Et il a sans doute, ou peut-être, disputé son dernier match de Coupe du Monde. Avec lui, rien n'est impossible. Et le Portugal n'est pas encore éliminé. Mais c'est peut-être un moment d'histoire qui est en train de se dessiner sous nos yeux. Et comme vous l'avez dit, ce Portugal était en cruel déséquilibre. Donc on sacrifie la star pour permettre à Gonçalo Ramos d'évoluer seul en pointe.
10: But est bien annulé. C'est évidemment sous cet angle-là, parfois c'est trompeur. On a l'impression qu'il y a un joueur qui couvre alors que pas du tout.
9: Une nouvelle grosse alerte pour la défense portugaise. On ne les compte plus. Suspense total dans cette fin de match. Leao. Et vous avez vu passer la statistique. Ronaldo vient de marquer son premier but. Le premier but de sa carrière dans une phase à élimination directe d'une Coupe du Monde. C'était son 11e. Et tout s'inscrit en phase de poule. On est sur le flanc droit, Conceição. Bien joué de la part de Soutalo, il me semble, pour laisser filer ce ballon.
10: Trincao qui... Ah oui, on voit, on voit dans l'écran, c'est ça qu'il est en train de montrer.
9: Jeu de l'épaule, ouais. On l'a malheureusement pas vu, nous, dans le direct. On aurait aimé le voir. Nouveau ballon qui traîne, nouvelle possibilité d'aller chercher en coup franc. On ne l'obtient pas du côté de Gonçalo Ramos.
10: Qui passe beaucoup de temps par terre, je trouve, depuis le début de sa rentrée.
9: Gonçalo Ramos.
10: Voilà. Ça, c'est fait.
9: Allez, on peut cocher. Jeu de mots. C'est bon. Maintenant, il reste une belle petite fin de match. Qui va s'imposer? Qui va se hisser en huitième de finale pour aller défier l'Espagne? Indécision totale. Il reste une grosse dizaine de minutes. C'est Bernardo Silva qui a logiquement récupéré le brassard de capitaine. Et voilà Bernardo Silva qui perd le ballon face à Modric. Il est déjà récupéré. Semedo. Diaz, Renato Veiga. Portugal respire, mais le Portugal perd le ballon. Et bonne couverture de balle de Josip Stanisic. Et on revoit cet hors-jeu.
10: Ouais.
9: C'est le haut du corps qui est hors-jeu pour Susic. But logiquement annulé. Et nouvelle incartade. 1-2. L'inévitable et l'infatigable Ivan Perisic qui met la pression sur Semedo. Il s'en sort bien, Nelson Semedo.
10: Superbe sortie de défense là de Semedo.
9: Et on est reparti. Nuno Mendes met le turbo, mais il oublie le ballon. Il est toujours là, Nuno Mendes. Rafael Leao centre vers qui? Vers Francisco Conceição. C'est difficile évidemment pour lui d'aller reprendre ce ballon de la tête. Tout petit format, Francisco Conceição, joueur de la Juventus.
10: Ouais, il fait chaud, je pense, du côté de Toronto. Ça risque de jouer aussi dans le physique des joueurs.
9: Certains supporters regardent le sourire, d'autres sont beaucoup plus tendus. On peut les comprendre. Le chrono défile, les secondes s'égrènent, il reste 5 minutes avant les arrêts de jeu. J'ai quand même l'impression que depuis une grosse dizaine de minutes, on est plus proche du 1-2 que du 2-1. Je ne sais pas ce que vous en pensez.
10: C'est vrai, Portugal finalement qui a apporté peu de danger en seconde mi-temps.
9: Et ce ballon en retrait de Renato Veiga pour Diogo Costa. Relance intelligente du gardien portugais. Bernardo Silva joue en retrait vers Ruben Neves. Excellent ballon pour aller chercher Conceição. Le contrôle est bon, on est dans la surface, mais c'est dévié. Toujours une jambe croate sur la trajectoire.
10: Un très très bon ballon vers Conceição qui n'a malheureusement pas trouvé de point d'appui à qui donner ce ballon dans le rectangle.
9: Très mobile, hein, Francisco Conceição. Tout petit format, très très rapide, et qui va être utile pour aller chercher ces ballons en profondeur dans le dos d'une défense croate finalement assez robuste, mais peut-être un peu lente, même si pour l'instant elle tient. Nouveau corner pour le Portugal. Il est bien donné. Il est repris par Renato Veiga juste à côté. Nouveau coup de tête du défenseur de Villarreal, mais c'est toujours pas cadré.
10: Ouais, toujours de beauté de la même manière, dans la même zone. Renato Veiga qui ne peut pas. Ouais, il s'élève bien. Malheureusement, il ne vient pas frapper ce ballon de manière assez franche pour la cadrer.
9: Et on n'apprend pas de ses erreurs. Hein. Défensivement, côté croate. Renato Veiga parvient à chaque fois à reprendre le ballon de la tête, mais sans parvenir à cadrer. Heureusement pour la Croatie.

0: retrouve dans un fauteuil là. J'ai l'impression que du côté croate, on va tenter d'aller chercher les prolongations. Attention quand même à ne pas se faire avoir par le pressing portugais lancé par Francisco Conceição. Le ballon vers Sutalo qui gagne quelques mètres. Transit par Luka Modric, toujours présent malgré ses 41 ans. Pasalic. Et le long ballon vers Susic. Petit crochet et le centre vers le second poteau et la tête, ça passe juste à côté. Ce n'est pas possible. C'était Pasalic qui s'était présenté là. Centre absolument délicieux, reprise non cadrée de Mario Pasalic.
1: Et de nouveau hein, ce danger croate, chaque fois très concret je trouve dans leurs attaques. Ça trouve à chaque fois, ça apporte chaque fois beaucoup de danger. À l'image de Pasalic là qui ne peut pas vraiment reprendre le ballon comme il le voulait. Contre beaucoup plus incisif que les Portugais offensivement. Ils arrivent toujours à finir leurs actions.
0: 3 tirs, 0 cadré pour la Croatie en première mi-temps. 9 tirs, 6 cadrés en deuxième mi-temps.
1: Ouais. C'est l'impression qu'on a.
0: Alors que côté portugais, on n'a quasiment rien proposé en deuxième mi-temps. 3 tirs, 1 cadré. Et donc ce pénalty salvateur pour l'instant qui permet à la Seleção portugaise de continuer à y croire.
1: Il n'y a que sur corner hein, qui se montre dangereux, le Portugal.
0: Avec toujours le grand format Renato Veiga. Un long ballon pour aller chercher Nelson Semedo. Il met la pression. Et on ne se fait pas piéger du côté de Livakovic. C'est dégagé loin. Vers Matanovic. Combien de temps additionnel? C'est la question forcément. Il y aura d'office quelques minutes avec les pauses fraîcheurs, mais combien? Nuno Mendes, Rafael Leao, Ruben Neves, Ruben Diaz. Voici Renato Veiga. On entre officiellement dans le temps additionnel. Léao, 10 minutes de temps additionnel. Tout est encore possible dans ce match. Léao est toujours en contrôle, toujours en possession du ballon. L'appui de Ruben Neves. On transite par Ruben Diaz. Le centre, énième centre de Ruben Diaz. Et c'est dégagé par le crâne de Stanisic. Quelle tension! Huitième corner pour le Portugal. On change de tireur. C'est João Neves qui va botter ça. Pas mal de Portugais dans la surface. Mais c'est toujours pas cadré. Reprise au premier poteau de Ruben Diaz. Aucun danger pour Livakovic. Et voici Josko Gvardiol, le défenseur de Manchester City, qui va remplacer Vlasic. Forcément beaucoup d'applaudissements pour Gvardiol.
1: C'est Pasalic qui va passer sur le flanc droit, Gvardiol qui va prendre position à gauche logiquement.
0: Est-ce qu'on va faire monter Perisic d'un cran peut-être? Gvardiol, traditionnel arrière-gauche. Et donc Perisic va jouer dans un rôle d'ailier.
1: Toujours avec ce soutien de Gvardiol aussi, hein, qui aime également apporter son soutien offensivement.
0: 2 minutes écoulées, il en reste 8. Dans ses arrêts de jeu, toujours un partout. Toujours ce ballon collé au basque de Rafael Leao. Nuno Mendes. Oh, il est beau ce contrôle de Nuno Mendes qui s'infiltre dans la surface. Alors, pénalty ou pas? Non. L'arbitre a été très clair, ouais. Directement.
1: T'es sûr de lui, l'arbitre.
0: Et le ballon est déjà récupéré. De plus en plus haut, de plus en plus vite par le Portugal. Veiga va rechercher l'inévitable Leao face à Stanisic. C'est le même duel depuis le début de ce match. Veiga passe un peu trop court de Ruben Neves, mais le ballon reste portugais. Pas de faute. Et on est obligé de temporiser. Ruben Diaz, Renato Veiga. Nous revoici sur le flanc gauche. Tous les chemins mènent à Rafael Leao. Le centre vers Gonzalo Ramos. La reprise, elle est magnifique. Cette reprise de Gonzalo Ramos pour délivrer tout un pays dans les arrêts de jeu. Un nouveau centre venu de la gauche. Nouveau centre sorti des pieds de Rafael Leao. Et il a fallu un coup de tête cadré cette fois-ci de Gonzalo Ramos pour permettre au Portugal de virer en tête 2-1.
1: On a vu les supporters croates. Évidemment, c'est cruel pour eux, mais quelle action, hein, qui part du pied de Leao, on le disait, qui est un des hommes les plus en vue, qui attire le ballon à lui. Et là, il vient déposer ce ballon. Mais quelle finition aussi de Gonzalo Ramos, hein. Parce que regardez la position dans laquelle il est, entouré de deux joueurs, et il arrive à s'étendre magnifiquement en pleine extension, dévier ce ballon au second poteau. Du grand art en termes de finition.
0: Le flair du buteur, le vrai neuf qui manquait tant à ce Portugal là. Et finalement Roberto Martinez peut exulter.
1: Ouais, c'est dur pour la Croatie, hein, qui ne méritait certainement pas ce but dans les dernières minutes.
0: Là, c'est les Saouais devant, mais
1: il reste quelques minutes.
0: Ce n'est toujours pas terminé. Ce match peut encore nous livrer quelques surprises. Et le désarroi, vous l'avez dit, Xavier. Désarroi côté croate. Ils ne méritaient pas ça, les hommes de Luka Modric. Et il leur reste 5 minutes. 5 minutes pour inverser la situation.
1: Je pense que Roberto Martinez demande à ce que joue à 5 derrière.
0: 11e but en 27 sélections pour Gonzalo Ramos, joli ratio quand même.
1: Ouais, hein. Ouais, surtout qu'il n'a pas joué beaucoup de minutes, hein, cette Coupe du Monde. Je pense qu'il doit être à moins de 45 minutes. C'est évidemment ce qu'on lui demande, hein, ce buteur.
0: Il n'avait joué que 7 minutes face au Congo, ouais. On ne l'avait plus vu depuis. Et du côté de Zlatko Dalic, on jette évidemment toutes ses forces dans la bataille. Attention à cet homme-ci, André Kramaric. Toute l'expérience aussi pour le joueur de Hoffenheim. 119e sélection, 36 buts pour lui. Il reste du temps.

0: Kovacic. Et ce score fixé à 2-1. Le coup de botte, non. Susic a préféré temporiser. Aller chercher le flanc gauche d'Ivan Perisic. Centre du droit. Vers la seconde zone, encore une fois, passe à Lich. Renato Vega. On a effectivement l'impression, vous avez raison, Xavier, que toutes les occasions croates sont dangereuses.
1: Oui, ça apporte à chaque fois du danger.
0: Et attention à cette contre-attaque. Cette possibilité pour le Portugal qui préfère temporiser, intelligemment jouer de la part de Francisco Conceição. Il a pris des risques. Mais ils s'en sortent bien.
1: Ils s'en sortent bien, oui.
0: Je vous ai senti.
1: J'ai resserré les fesses pour eux, mais
0: tout se passe bien. 3 minutes, il reste 3 minutes à la Croatie. Et le coup de botte de Diogo Costa pour se donner un peu d'air.
1: Ouais, qui a été déterminant pour eux, qui a sauvé à plusieurs reprises cette équipe.
0: Carton jaune pour Ivan Perisic, je pense. Oui, quand la Croatie a eu un gros tronc fort avec plusieurs occasions, il s'est montré décisif et impérial sur sa ligne. Alors, que s'est-il passé?
1: Ouais.
0: Un geste d'humeur de la part d'Ivan Perisic face à Ruben Dias. Ça permet au Portugal de grappiller quelques secondes supplémentaires. Cet homme-là est évidemment concentré. Il ne raterait pour rien au monde une miette des performances de son équipe nationale. Il a marqué son 146e but en équipe nationale. Et pour l'instant, il est décisif. Mais on l'a dit, la Croatie n'est jamais aussi dangereuse que quand elle est sous-estimée. Et a fortiori que quand elle est menée. Le long coup de botte de Soutalo. On remet vers Guardiol. Bien joué ça. Pour aller chercher Perisic. Pas mal de monde dans la surface. C'est dévié. Corner. On réclame une faute de main du côté d'Ivan Perisic. On ne l'obtient pas. Est-ce qu'on obtient? C'est un corner. Cinquième corner pour la Croatie. Il reste un peu plus d'une minute de temps de jeu officiel. Luka Modric derrière le ballon. C'est bien botté. On a du mal à se dégager. On obtient finalement quelques secondes de répit côté portugais.
1: Appel au VAR là. Côté croate. Demande à l'arbitre d'écouter ce qui se passe dans l'oreillette.
0: Alain Perisic estimait qu'il y avait sans doute une faute de main et donc un coup franc. Peut-être l'un des derniers dégagements de ce match pour Diego Costa. On rend le ballon directement à l'adversaire. Il reste officiellement 30 secondes. La Croatie va devoir se dévoiler. Pongracic, long ballon vers Matanovic. Pasalic a récupéré. Une des dernières offensives pour les Vatreni. Il reste 10 secondes. Kramaric. Qui demande l'appel de Guardiol. Le voici, le Citizen.
1: Il faut envoyer ce ballon dans la boîte là maintenant.
0: Ne le fait pas, Soutalo. Stanisic. Quelle tension dans ce match. Susic. L'appel de Modric, mais ce ballon est un tout petit peu trop long. Il s'arrache, Luka Modric, mais ça ne suffit pas. Est-ce que c'était la dernière offensive de la Croatie? Est-ce que c'était le dernier plongeon de Luka Modric dans une Coupe du Monde?
1: On est bien l'impression.
0: Et si cet homme-ci était le héros du match? Et si Gonzalo Ramos avait délivré tout un pays mal embarqué, très mal embarqué dans ce match? Ce n'est toujours pas terminé. Long ballon de Soutalo vers Pasalic. On se heurte à un excellent Renato Vega. Et ça va peut-être offrir une dernière possibilité

0: au Portugal. Semedo. Francisco Conceição, joliment fait ça de la part du joueur de la Juventus. Ce n'est pas cadré. Il s'en veut, il aurait pu tuer définitivement le suspense. Et ça a manqué le cadre.
1: Monsieur Escas qui décide de laisser encore jouer. Hein.
0: Fait durer le suspense, monsieur Escas. Et une dernière possibilité pour la Croatie. On a dépassé le temps additionnel. Ils sont beaucoup, énormément à se présenter là, directement dans les gants de Diogo Costa.

0: Et on attend le coup de sifflet final côté portugais. On espère pouvoir se présenter une énième fois, une dernière fois, face à Diogo Costa côté croate. On laisse l'avantage. Dernière offensive, ça fait 14 fois qu'on le dit. Pasalic. Soutalo. On tergiverse trop. On n'y va pas, on n'ose pas y aller. Perisic. Pour un dernier long centre dans la boîte. Vers qui? Vers le second poteau. Et la reprise. Et c'est l'égalisation. À la toute dernière seconde. Ce n'est pas possible. Le temps additionnel est allègrement dépassé. Et la Croatie qui surgit sur sa toute dernière occasion. Ce n'est pas possible. Elle est immortelle, cette Croatie. À chaque fois qu'on ose l'enterrer, elle surgit. À chaque fois qu'on ose la sous-estimer, elle égalise. De partout. À la 102e minute.
1: Scénario incroyable dans ce match. Monsieur Escasque, on l'a dit, qui laisse jouer, qui laisse encore ses 3 minutes en plus du temps additionnel.
0: Et on l'avait dit, attention au sens du but de Josko Gvardiol. Est-ce qu'il participe à l'action, Pasalic? Oui, il participe à l'action. Ça va être annulé.
1: Sauf si le ballon a été peut-être touché par un Portugais. Bah oui, c'est Renato Vega qui touche le ballon.
0: Il touche le ballon et donc le hors-jeu est annulé. Et donc but va finalement être accepté. Scénario absolument dingue.
1: Et c'est Gvardiol qui vient s'arracher pour pousser ce ballon.
0: Quel match. Scénario, c'est pas possible. Ce n'est pas possible. Ils seront passés par toutes les émotions. Cet homme-là aussi. Et c'est Gvardiol qui surgit là.
1: Ouais, à chaque centre, c'est la panique. Hein. Côté portugais.
0: Il va quand même checker ce goal. Hors jeu ou pas? Je suis debout dans notre cabine. Alors, là, il y a évidemment hors-jeu. Mais je pense que ce ballon est quand même dévié par le dos de Renato Vega. Ce qui annulerait évidemment le hors-jeu. Énorme décision pour Espen Eskas, l'arbitre norvégien de ce match, qui a le destin des deux équipes entre les mains.
2: Croatia player number 20 touched the ball and headed to the goal scorer. Final decision, offside.
0: Le but est annulé. Le but de Gvardiol est annulé. Hors-jeu confirmé à la toute dernière seconde. Le désarroi de Luka Modric. Le Portugal va s'en sortir. Au bout du suspense. But officiellement annulé. C'est toujours 2-1. Oh, ça va faire jaser cette décision-là. Vu des ralentis, ouais, ça nous semblait dévié.
1: On n'avait pas vu que Matanovic avait en fait touché ce ballon. L'impression qu'il était passé à côté, hein, mais il dévie légèrement ce ballon.
0: Et à partir du moment où il le dévie, le hors-jeu est donc bien confirmé, c'est logique.
1: J'ai l'impression que Renato Vega était le seul à avoir touché ce ballon en fait. On s'en sort bien. Quel ascenseur émotionnel pour les deux équipes.
0: C'est pas possible. Et Cristiano Ronaldo peut respirer. 106e minute. On va aller concurrencer les 125 minutes des Diables Rouges hier soir, mais sans prolongation. Il y a forcément beaucoup de discussions entre deux légendes du football, Bernardo Silva et Luka Modric. Cristiano Ronaldo n'attend qu'une chose, courir sur le terrain, fêter, hurler cette qualification. Et ça discute évidemment, ça rouspète côté croate.

Et ce n'est peut-être pas terminé, quoique Diogo Costa va pouvoir se dégager. Les supporters croates sifflent forcément cette décision lourde de conséquences d'Espen Eskas, l'arbitre du match.

0: Le match n'a toujours pas repris. Diogo Costa ne s'est toujours pas dégagé. Retient son souffle dans les deux camps. Et on revoit cette phase. Long centre, vicieux. Forcément, il y a hors-jeu. Évidemment qu'il y a hors-jeu. Mais est-ce que Matanovic a touché ce ballon? L'arbitre dit oui.
1: Fait comme Renato Vega, dévisse ballon, mais n'a pas le contrôle du ballon.
0: Alors,
1: on ne peut pas le considérer comme annuler le hors-jeu.
0: Ça se joue vraiment à rien. Et donc le hors-jeu ne serait pas annulé puisqu'il ne contrôle pas le ballon. D'accord, on apprend tous les jours. Gvardiol, ce n'est pas terminé, ce n'est jamais terminé avec cette Croatie-là. Son 8e minute. Ah, il a décidé de faire durer le suspense, monsieur Escas. Semedo. Conceição. Et c'est terminé. Au bout du suspense, au bout d'un scénario complètement dingue, le Portugal renverse la Croatie et affrontera l'Espagne en 8e de finale. Quel match incroyable.
1: Ouais, jusqu'à la dernière minute, match incroyable.
0: Et des images évidemment très tristes de Luka Modric qui dit sans doute adieu à la Coupe du Monde. Il y aura cru, ils y auront cru jusqu'au bout les Croates. Mais ils doivent finalement s'avouer vaincus sur cette ultime décision de l'arbitre Escas qui risque de faire parler, hein, forcément.
1: Oui, tout à fait. C'est une phase confuse. En tout cas, bravo au Portugal, hein, qui a quand même réussi. Était mal embarqué dans cette deuxième mi-temps et par du caractère, parce qu'on doutait aussi de la force mentale de cette équipe. Ils sont quand même ils ont totalement renversé le cours du match.
0: Un pénalty de Cristiano Ronaldo pour relancer la flamme, un coup de tête de Gonzalo Ramos pour mettre la Seleção portugaise devant. Et donc on aura droit à un magnifique 8e de finale, ouais, entre l'Espagne et le Portugal.
1: Et bravo à la Croatie, hein, qui s'est montrée de nouveau très performante en deuxième mi-temps, clairement dominée ce match-là. Et on voit cette belle image entre les deux champions.
0: Magnifique image, magnifique partage entre les anciens coéquipiers qui ont joué énormément côte à côte du côté du Real Madrid. On va se quitter sur ces images, la liesse portugaise, la déception forcément légitime du côté croate. Xavier, merci d'avoir été là.
1: Merci Antoine.
0: Merci à toutes et à tous. C'était mon tout dernier match dans ce tournoi, pour ma toute première Coupe du Monde aux commentaires de la FTBF. Merci pour la confiance. Merci à tout le monde et merci à vous pour votre fidélité. La Coupe du Monde n'est évidemment pas terminée. On se retrouve d'ici demain déjà et d'ici ce soir même dans le courant de cette nuit pour un nouveau match, un nouveau 16e de finale. Rendez-vous à 5h du matin pour le match entre la Suisse et l'Algérie. On se retrouve très très vite sur les antennes de la FTBF. Merci pour votre fidélité et à très vite. Bye bye.

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Bonjour et bienvenue à tous et à tous en direct de Vancouver. Nous sommes au Canada pour suivre un des derniers, il en restera trois demain, 16e de finale de cette Coupe du Monde. Ils ont quasiment tous été spectaculaires, en tout cas, ils ont tous été presque remplis de suspense. Vous le voyez, il fait plutôt frais et pluvieux, comme quand les Diables étaient venus jouer ici même contre la Nouvelle-Zélande, là où finalement la Coupe du Monde des Diables a décollé à Vancouver, au nord-ouest du continent nord-américain, tout à l'ouest du Canada. Magnifique ville, magnifique décor pour ce match entre l'Algérie et la Suisse. C'est l'affiche très ouverte que l'on vous propose maintenant. C'est pas du VTT, même si ça aussi c'est spectaculaire, même si là aussi il y a des sensations fortes. Non, c'est bien du foot, c'est bien la Coupe du Monde 2026. La Suisse et l'Algérie vont donc s'affronter. La Suisse qui a gagné son groupe, l'Algérie qui a terminé troisième du sien. Deux équipes qui ont plutôt mal démarré leur Coupe du Monde. La Suisse, dont on voit ici quelques supporters avec l'Algérie aussi. La Suisse qui avait démarré par un match nul face au Qatar. S'est fait surprendre en fin de match avant d'aligner deux victoires face à la Bosnie et au Canada, un des pays hôtes qui a dû déménager à cause de cela parce que le Canada n'a pas remporté son groupe. Mais tout s'est bien passé dans le 16e de finale du Canada qui affrontera le Maroc en 8e. Ça, c'est une autre histoire car ce sont les voisins algériens qui affrontent la Suisse ici. À Vancouver aussi, ont mal démarré après une défaite face à Lionel Messi, enfin face à l'Argentine. Mais il y avait eu un triplé du grand joueur argentin. Et puis après cette défaite, l'Algérie a quand même remporté son match, mais très difficilement face à la Jordanie. Avant d'assurer un match nul face à l'Autriche, ils ont été longtemps menés, mais ils ont quand même mené 3-2 dans le temps additionnel. Avant peut-être de se rendre compte que ce 3-2 ne les arrangeait pas forcément, parce qu'une deuxième place les aurait envoyés face à l'Espagne. Et on a vu ce qu'il était advenu de l'Autriche un petit peu plus tôt dans la journée ici. C'était hier déjà pour vous. Et la victoire assez facile quand même de la Roja espagnole. 3-0 face à l'Autriche. Bref, cette troisième place leur offre pas un match facile, loin de là, face à la Suisse, mais peut-être un tout petit peu plus abordable. Cette rencontre, on va la vivre dans quelques instants en direct sur Tipeee, en direct sur Ovio. Vous êtes bien sur la RTBF Sport, vous êtes bien en direct de la Coupe du Monde 2026. À tout de suite.

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5: On est de retour en direct de Vancouver pour le 16e de finale entre la Suisse et l'Algérie. Il y a beaucoup d'ambiance dans les gradins. Il y a déjà le show qui est parti, le show, non pas à l'américaine, mais à la canadienne. Ici à Vancouver, comme on dit là-bas. On vous rappelle que nous, on est à Seattle, toujours pour vous commenter ce match dans le camp de base des Diables Rouges avec Murat Yakin, le sélectionneur suisse, qui doit se frayer un chemin dans la pénombre jusqu'à son petit banc. Lui qui a réussi justement à bien s'installer sur ce banc helvétique alors qu'il avait été remis en question à son arrivée lors de ses premiers mois aussi. Il est tout simplement, ça c'est quand même la petite histoire de cette rencontre, le successeur de son vis-à-vis aujourd'hui, Vladimir Petkovic, le Suisse, l'ancien sélectionneur de la Suisse, de la Nati, est désormais le sélectionneur de l'Algérie. Ça va être un match vraiment particulier pour lui. Les joueurs sont prêts à monter. Le couloir n'est pas très long. Là, ils sont juste vraiment en bas de l'image, à droite du banc algérien dans le couloir. Et ils vont gravir 5-6 marches, je ne peux pas compter. Et puis, ils vont pénétrer sur cette pelouse pour vivre les hymnes. C'est toujours un premier grand moment. Désormais, avec les titulaires, les réservistes. Ils ne font qu'un, ils ne font que 26. Ils ne sont qu'une seule équipe. Le voici, Vladimir Petko. Petkovic, mais son surnom c'est Petko, ancien partenaire de club d'ailleurs de notre formidable consultant Frédéric Wassège. Ils avaient joué ensemble en Suisse à Bellinzona. Et voici la légende, Granit Xhaka, recordman de sélection de la Nati, joueur désormais de Sunderland, qui a bien bourlingué et qui a surtout énormément d'expérience. Et c'est un leader né, il va emmener au propre comme au figuré cette équipe suisse qui vise haut. Elle arrive avec beaucoup d'ambition dans cette Coupe du Monde et je vous l'ai dit, donc ce match nul contre le Qatar au début a quand même surpris, mais la réaction a été bonne, voire très bonne. Les arbitres seront argentins avec monsieur Yael Falcon Perez comme arbitre principal. Je vous l'ai dit, la route n'est pas longue entre le couloir et le rang central là, où les joueurs vont se regrouper autour du drapeau de la FIFA. Et là aussi, ils ne font qu'une équipe, les arbitres, les assistants, le quatrième arbitre, l'adjoint du quatrième arbitre, il y en a un, et ceux qui seront devant les écrans du VAR. Suisse-Algérie, deux équipes qui visent un peu plus loin sans doute que ce 16e de finale, même si l'Algérie était contente de sortir de cette poule, ça a été dur, notamment avec l'Argentine dans ce groupe. Mais la Suisse, elle aimerait bien atteindre à nouveau un quart de finale, ce qui ne lui est plus arrivé depuis 1954. Elle avait atteint déjà deux fois auparavant, mais donc trois quarts de finale assez vite dans l'histoire de la Coupe du Monde. Mais le dernier, c'était à domicile en 1954. Depuis, regardez, elle est belle cette image entre l'ancien et le nouveau. Il y a un Suisse au moins qui ne voudra pas une victoire de la Nati aujourd'hui parce qu'il est sélectionneur de l'Algérie. Ça doit être un match vraiment, vraiment très particulier, comme celui qu'attend Roberto Martinez en 8e. Ce sera Espagne-Portugal, mais c'est une autre histoire. Place aux hymnes. On va démarrer par la Suisse avec le cantique suisse.
6: Pour l'hymne national de la Suisse.

0: L'émotion dans le regard du sélectionneur place maintenant au Kassaman algérien un hymne en forme de serment.
1: Please remain standing if you're able for the playing the national anthem of Algeria.
2: Maintenant, veuillez rester debout si vous le pouvez pour l'hymne national de l'Algérie.

de la ferveur, de l'émotion et de l'ambition. Voilà, pour préfacer ce 16e de finale entre la Suisse et l'Algérie. On vous parle des compos d'équipe dans un instant. On revient tout de suite.

clients à cette heure-ci, même si s'il y en a, on les salue comme vous toutes et tous qui êtes en direct. On vous remercie pour le courage. Et si vous terminez ou si vous démarrez votre journée, on va essayer de vous accompagner le mieux possible. Mais ça dépendra aussi de ces deux équipes qui sont capables de nous proposer du bon football positif, offensif. Il y a des stars, chacun d'un côté. Riyad Mahrez de l'autre. Deux gauchers pour les capitaines. Échange de traditionnel. L'arbitre prépare sa montre. Là, on prépare les ralentis. Ce sera l'espagnol, hein, la langue entre tous ces hommes-là. On a vu, il y a de l'Argentine, du Pérou, du Mexique. Et voici les compos l'équipe, je les avais promises, elles sont là avec du côté suisse Kobel, Rodriguez, Akanji, Elvedi et Denis Zakaria qui jouera arrière droit. C'est le troisième arrière droit différent, lui qui est plutôt en milieu de terrain à Monaco, mais il est assez polyvalent. Troisième arrière droit depuis le début de la Coupe du Monde pour la Suisse. Et puis au milieu de terrain, Xhaka, Freuler et sans doute Manzambi. Et devant un trio, Vargas, Dan Doy et Mbolo. Manzambi, je disais sans doute, mais qui a parfois évolué comme deuxième attaquant au milieu très haut dans le pressing. On aura l'occasion d'en reparler. Lucas Zidane retrouve les buts, lui qui n'avait pas joué contre l'Autriche. Et puis on a du Haït Nouri à gauche, Ben Sebaini, Mandi dans l'axe, Belghali, le belgo-algérien à droite, Ben Taleb, Aouar et Zerouki au milieu. Puis là aussi un trio offensif, Shaibi, Mahrez, Ibrahim, Matza. Elle a fière allure cette équipe algérienne, elle a de la technique, elle a de l'expérience et elle a de la fraîcheur et de l'insouciance. De l'autre côté, ce sont aussi ces ingrédients-là qui font tourner la Suisse, qui a eu du mal, mais Johan Manzambi a quand même changé beaucoup de choses. Il n'avait pas démarré le match contre le Qatar. Le match contre la Bosnie était difficile avant son entrée au jeu et il a tout bousculé sur son passage. Le jeune joueur, hein, il n'a que 20 ans, Johan Manzambi. Et en 129 minutes jouées seulement depuis le début de cette Coupe du Monde, il y en a quand même à 3 buts et 1 assist. Lui qu'on a découvert toute l'année à Fribourg dans la campagne d'Europa League sur la RTBF sur Tipeee tous les jeudis soirs. Bah, c'est devenu un peu notre chouchou. Il était très bon au final malgré la défaite de son équipe face à Aston Villa. Ça roule ici à Vancouver. C'est parti entre la Suisse et l'Algérie, 16e de finale de la Coupe du Monde, avec l'Algérie en blanc évidemment et la Suisse en rouge, avec un premier dribble et évidemment de Ryan Haït Nouri, joueur de Manchester City, coutumier du fait. Mais attention, il y a un sacré client avec Dan Doy sur le dos. Elvedi et donc Akanji, c'est l'expérience dans l'axe de cette défense suisse. 1m88, 1m89, là aussi ça peut servir. Et un grand gardien, Grégoire Kobel. Attention au pressing algérien, mais il y a beaucoup de sang-froid. Et on se congratule entre Kobel et Akanji. On a l'habitude, hein, Akanji qui va certes quitter Manchester City. Il en a vu d'autres, hein, en forme de relance propre face au pressing adverse. Parlons d'anciens de Manchester City. Riyad Mahrez a perdu le ballon, pas de faute, lui qui était aussi réserviste au début de la Coupe du Monde. Comme cet homme-ci, j'en ai parlé, Johan Manzambi, sa puissance, sa technique. Et aussi sa faculté à être décisif, je viens d'en parler. Vargas perd le ballon, je pense que la touche sera algérienne.

Et voici donc, je le disais, un belgo-algérien. Il est né à Louvain, il a joué quand même une cinquantaine de matchs à Malines, Belgali. Et ça passe pour l'Algérie avec un petit temps d'avance sur chaque passe, mais le bon retour, je pense, de Dan Doy, l'ailier droit pour Kobel, gardien de Dortmund, qui relance. Passé loin. Et la Suisse gagne le deuxième ballon ou pas? Non. Nabil Bentaleb pour Assamandi et revoici

Rafik Belghali, désormais à l'Hellas Vérone, l'ancien Malinois. Lucas Zidane, qui a lui aussi a raté son entrée, comme son équipe face à l'Algérie, face à Messi. Pouvait mieux faire sur deux des trois buts. Les fautes sur Manzambi, non, on laisse jouer. Pour moi, bon, on est loin, on est à Seattle, on est 250 km de Vancouver. La première impression était qu'il y avait faute. On laisse beaucoup jouer dans cette Coupe du Monde, donc c'est une forme d'uniformité. On aura peut-être l'occasion de revoir un ralenti dans un instant. Mais toujours ce pressing qui est intéressant des Algériens. Avec Serouki, joueur de Twente. Formé à l'Ajax. On est prêt, hein, de Manzambi, on est conscient du danger côté algérien. Ne le laisse pas contrôler, respirer. Zidane qui adore jouer avec les pieds, ça vous étonne. Avec Ben Sebaini, qui lui est passé par le Lyre, on a tendance à l'oublier. Il joue maintenant toujours en jaune et noir, mais à Dortmund. Et face au pressing, la Suisse pour l'instant ne parvient pas à garder le ballon. La Suisse qui, elle, se contente d'un bloc médian pour l'instant. Et attention à ce ballon dans le dos. Et la très très bonne sortie de Gregor Kobel, très attentif. Pas évident du tout, hein, de gérer la profondeur pour un gardien. Nous, ça nous paraît simple parce qu'on a la vision latérale, mais lui, il voit le ballon arriver de face. Et c'est parfois difficile d'évaluer la distance à laquelle va arriver le ballon, la puissance à laquelle il arrive aussi. Et attention, là aussi, ça va. Petite faute sans doute au passage de Mbolo. On lui a dit avance, avance. Ben Taleb. Et ça, c'est pas mal fait du tout. Ibrahim Mazza qui est en faux neuf aujourd'hui. Le centre vert, Raïl Mahrez qui fait la feinte. Et la reprise croquée d'Oussem Aouar. Pur produit de Lyon. Et Mazza à l'origine et on voit. Hein, que ça perturbe la défense suisse qui n'a pas vraiment de point de repère face à un attaquant qui ne reste pas en phare là devant et les milieux de terrain qui s'infiltrent derrière. On a vu Aouar et Mahrez, lui l'ailier droit qui était revenu aussi piqué dans l'axe. L'Algérie qui démarre bien ce match. Rami Ben Sebaini. Mandy. Un bon ballon. Pour encore Aouar. Belghali. Mahrez. Et on revient chez les centraux Mandy. On a vu sa qualité transversale déjà deux, trois fois. Aït Nouri. Pressing sur Chaibi.

0: Non, ça communique beaucoup, c'est pour ça que c'est parfois intéressant. D'écouter quand les micros sont bien placés. C'est pas mal ce ballon. On va réclamer un pénalty. Évidemment, ou un coup franc juste à l'entrée du rectangle. Monsieur Falcon Pérez, pour l'instant, ne réagit pas. Le public le fait pour lui. Ça siffle, mais pas sur le terrain, dans les gradins. Denis Zakaria, on l'a dit, n'est-ce pas, sa position naturelle, mais il est capable de se débrouiller là. Et ça récupère encore haut pour l'Algérie avec Maza, avec Mahrez et Aouar. Chaibi est là. Et on revient chez Aït Nouri.
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0: Ces enchaînements de passes rapides en cercle ou au triangle. Ouais, ça joue bien en un temps, là, on dirait une console de jeu presque pour l'instant, ce début de rencontre de l'Algérie. Ben Taleb. La Suisse compacte. On veut sans doute pas laisser les joueurs techniques algériens là entre les lignes. Donc tant qu'ils se font des passes, mais à 50 mètres du but. La Suisse regarde. Elle reste bien en bloc hein, ça, quand les attaquants font le pressing. Ça suit derrière. Regardez, c'est pour ça que je vous disais que Manzambi, il jouait parfois comme deuxième attaquant. C'est pour lancer le pressing. Il est là tout en haut de l'image à droite. Lui qui est plutôt un milieu box-to-box. C'est lui qui déclenche et qui lance le signal pour ses partenaires. Faire monter le bloc. Alors on revoit ça. Et je pense qu'il a de la chance que Kobel a presque déjà le ballon en main parce qu'il y a quand même un vrai contact. Est-ce que c'est ça qui a été jugé? Matière à discussion. Fait de Belgali. Ouais, ça joue vite, ça joue vraiment bien, c'est agréable ce début de partie très dynamique des Algériens. On bascule à gauche. Chaibi, ouais, ils quittent tous leur position. Les joueurs offensifs qui bénéficient de beaucoup de liberté. Vargas, c'est bien fait ça pour Manzambi justement. Et la Suisse qui réagit une première fois. Manzambi est passé. Et place, un centre, le ballon est sorti. Non, le ballon est rentré. But pour Bressembolo. Et la Suisse ouvre le score. Le piège s'est refermé déjà une première fois sur les Fenech algériens. Je vous l'ai dit, ils attendaient, ils regardaient ces enchaînements de passes, certes sympas à voir. Mais sans trop de danger pendant les 10 premières minutes. Première perte de balle algérienne. Première reconversion suisse. Et bingo pour Mbolo. 1-0. Et ça va vite. Hein, ça, c'est d'abord une passe de Chaka. Vargas trouve l'intervalle et on ne peut pas laisser Johan Manzambi arriver lancé. C'est un joueur fantastique. Et je pense que c'est d'abord touché par un Algérien avant que Mbolo ne la pousse au fond. Ce double contact là, pied droit, pied gauche avant de centrer, c'est à la fois, je le disais, de la vitesse, de la puissance et de la technique en mouvement. C'est Johan Manzambi, deuxième assist au-delà de ses trois buts. Lui qui n'a joué que 140 minutes en Coupe du Monde. Non, le ballon n'est pas sorti. Et oui, c'est bien touché une première fois. Un tibia, puis un autre. Peu importe la manière, pourvu qu'il y ait l'ivresse, la Suisse est devant. Et Manzambi, je peux vous dire, va pas rester à Fribourg. Ce sera peut-être très vite un des plus grands transferts d'un joueur suisse dans l'histoire du foot. Deux premiers sont sur le terrain, Chaka, Vargas. Et moi, je pense que Manzambi ça va devenir un énorme joueur. Il est déjà décisif pour son équipe nationale. Il était déjà le meilleur de Fribourg, finaliste de l'Europa League cette saison. Et il confirme au plus haut niveau, sur la plus grande scène des équipes nationales. Tiens, tiens, un autre Suisse à l'image. Et là, ils vont se régaler, hein, je pense. Les joueurs de Moitiakin. Alors que l'Algérie soit patiente, ne se découvre pas trop, parce qu'on a vu la vitesse de Manzambi, de Vargas, de Mbolo et de Dan Doy aussi de l'autre côté. Ça file vraiment à une vitesse folle. Allez, Nouri, ça ne passe pas. Freuler. L'intelligence de Zakaria qui gagne la touche. L'Algérie qui avait été menée, qui a été menée d'ailleurs, qui a encaissé le premier but dans ces trois matchs. Elle a quand même pris 4 points. Donc c'est presque une mauvaise habitude. Mais elle s'est montrée résiliente deux fois dans cette Coupe du Monde. Pourquoi pas trois? Taleb, El Sebaini, les centraux qui avancent, le bon contrôle d'Awar. Peut frapper de là, c'est croqué, c'est dommage. C'est certes cadré, mais c'est pris un peu trop de la cheville et pas du coup de pied ou de l'intérieur du pied. Riyad Mahrez, vous allez le voir demander la balle tout en haut de l'image. On revoit d'abord la frappe qui n'avance pas. Alors, voici Dan Doy. Capable d'éliminer. Ah, mais il y a un client face à lui. Aït Nouri. Qui lui aussi hein, a la technique pour le dribbler. Ce sera un chouette duel à suivre encore. Kanji vers Manzambi. Pousser le ballon un peu loin, mais regardez comme il le conserve néanmoins. Le centre pour qui? Dan Doy. Et là, Freuler en retrait. On se gêne, j'ai l'impression. Entre Ruben Vargas et Zakaria. L'arrière droit qui était venu là. Regardez d'ailleurs comme il fait l'effort pour revenir, parce que je l'ai dit, je le répète, c'est pas sa position naturelle, mais parfois. On n'a pas les réflexes immédiats pour se repositionner en paire de balles. Que se passe-t-il? Un joueur au sol, à mon avis, hors image. Je ne vois que ce que vous voyez. Oui, c'est Manzambi. J'espère pour lui et pour la Suisse que ce n'est pas grave. C'est encore lui qui a semé la zizanie. Ou la zidanie dans le rectangle du gardien algérien. Freuler, c'était pas mal fait et se gêne effectivement. Et je pense que Vargas était mieux placé que Zakaria, qui ne le sent pas arriver. Ça arrive, nous, de nouveau, on a le plan pour voir tout d'un coup, mais les joueurs n'ont pas les yeux dans le dos. Parfois sentent, parfois les choses mieux que les autres. Mais ici, c'était compliqué pour Zakaria en aussi peu de temps. Se retirer de cette action pour laisser Ruben Vargas et éventuellement conclure le contre-favorable de Manzambi. Comment s'est-il fait mal? Ballon dans le ventre ou dans le bas-ventre, on n'a pas bien vu. Ça devrait aller. 20 ans, il est costaud.
2: Dans le square.

J'en ai pas encore parlé, mais le vainqueur de cette rencontre affrontera le vainqueur de Colombie-Ghana qui se jouera dans la nuit prochaine en Belgique. Ce sera le dernier 16e de finale d'ailleurs. Après Australie, Égypte et Argentine, Cap-Vert, qui prolongeront votre journée de Coupe du Monde. Et je vous rappelle qu'immédiatement après, samedi, on enchaînera avec les 8e de finale. Pas de jour de repos entre les 16e et les 8e. La Belgique jouera le sien dans la nuit de lundi à mardi à 2h du matin en Belgique face aux États-Unis, ici même à Seattle. Oh, le petit pont de Raïl Ait Nouri, je vous l'ai dit, c'est un dribbleur, même s'il est arrière gauche. Et hop, un deuxième. Un petit gain d'aura pour un gros coup de rein du joueur algérien. Magnifique enchaînement, mais ça ne crée pas d'occasion derrière. C'est ce qui manque un peu pour l'instant. Pourquoi pas maintenant? Toujours pas, Mahrez. Et c'est là qu'ils sont dangereux depuis le début de la partie. Vargas, non, c'est pas. Tandoy pour Manzambi qui est revenu sur le terrain, fringant. Elle le dit. Zakaria et Chaka, le capitaine, qui va donner le tempo de cette possession suisse. On ne bouge pas, hein, les deux milieux défensifs de cette équipe. Oh, pop, pop, pop, pop. Cette passe de Chaka, je parlais d'expérience. Il n'avait pas vu que son gardien avait réalisé un déplacement latéral de l'autre côté. Ils sont en parcouru le stade. Et si vous êtes suisse aussi, ou supporter de la Nati à la maison, désolé d'avoir crié, leur a fait peur. Mais donc chacun a frôleur, les deux milieux def, là c'est de l'expérience, c'est du foot de haut niveau depuis une décennie au moins pour les deux dans les grands championnats. Alors ce ballon, on cible quand même souvent le dos de Zakaria, hein, qui de l'épaule là, vient charger Aouar, costaud dans le duel. Elle a peut-être eu peur quand même, hein, on le voit souffler. Granit Xhaka, son ballon passe à côté de toute façon. Il n'a pas crié là-dessus, hein. Je pense que c'était pour une autre occasion. Pas content peut-être de ce qu'il voit malgré l'avantage d'un but. Et toujours ce pressing algérien, c'est dur de relancer. Zakaria. Et le ballon est suisse. Ah, oui, oui, oui, oui. Non ? Allez, venez, bougez. C'est dur de relancer, donc il faut du soutien des milieux de terrain, des attaquants, il faut que tout le monde s'y mette. Le foot en mouvement. On entend les cloches. Non. Bentaleb relance l'Algérie. Et là, il faut sur Benzami, oui, oui. Faute de Zerouki. Elvedi qui a vu une petite ouverture, il s'y est engouffré mais pas pour bien longtemps. Chaka, Manzambi temporise dans l'arrivée de Rodriguez et le centre de Rodriguez est contré. Ricardo Rodriguez parlait de l'expérience de Freuler et de Chaka, bah lui c'est pas mal aussi, c'est tout simplement le deuxième recordman en termes de sélection en Suisse derrière son pote Granit Xhaka, c'est vraiment son pote, hein. Ils avaient d'ailleurs gagné la Coupe du Monde des U17 ensemble il y a une quinzaine d'années.
Et voici Manuel Akanji. On retrouve Ricardo Rodriguez au corner. C'est dégagé par Ben Taleb. Vargas derrière, Fruller et encore derrière, non. Petit tour. Si, quand même. Pour Kobel. Qui a remplacé donc enfin pour lui Ian Sommer, qui a pris sa retraite internationale à l'automne 2024. Et à 28 ans, il est désormais le titulaire de cette sélection, sa 25e sélection. Lui qui a dû attendre sa 13e sélection avant d'enfin réaliser une clean sheet. Pas comme ça, faut un clean sheet. C'est collectif, dans un sens ou dans l'autre. Attention, encore ce ballon dans le dos. On cible beaucoup le dos, je l'ai dit, de Zakaria, comme si on se doutait que c'est cette position-là qui posait parfois problème à la Suisse, vu qu'on change presque à chaque match. Akanji, belle sortie ça, dynamique encore. Vargas pour Rodriguez. Nzambi temporise derrière, Chaka, Akanji. Chaka reste à gauche avec son pote justement. C'est Ricardo Rodriguez. Accompagné par Vargas, hein, donc sur ce flanc gauche. On peut aussi parler espagnol. Elle est belle cette passe, je pense. Elle va être sauvée par Zakaria. Et contrée par Aït Nouri. En touche ou en corner, j'ai pas bien vu. Ce sera une touche apparemment. Touche pour Dan Doy. Joueur de Nottingham Forest. Il a fait pour Manzambi un peu plus de mouvement là d'un coup. Akanji, il n'y a plus sa passe pour Rodriguez et son gauche. C'est la pause fraîcheur. Si j'ai bien entendu, on va juste regarder ce dernier ralenti de la frappe manquée. Mais bon, ça peut, sur un malentendu, devenir un centre parfait. C'est 1-0 pour la Suisse après un premier carton et nous on revient dans quelques instants. À tout de suite.

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La réaction de Mourad Yakin, le coach suisse, sur l'ouverture du score de Brelem Bolo, qui remercie son jeune coéquipier de 20 ans, le phénomène Johan Manzambi, qui a presque tout fait sur ce but. Je dis presque parce que tout était juste, hein, depuis la passe de Chaka, la remise de Vargas, mais c'est lui qui a perforé cette défense algérienne. Hop, Suisse. Et de l'autre côté. Et 1, 2, 3, viva l'Algérie, sont un petit peu les slogans traditionnels des supporters qui nous proposent une belle ambiance, même si forcément il y a du stress et peut-être un petit peu de déception par rapport à ce premier quart de match pour l'Algérie, mais qui a par moment vraiment proposé un chouette football. Il faut maintenant être un tout petit peu plus concret, voire beaucoup plus concret, aux abords du rectangle. Alors c'est bien, ça bouge beaucoup, je l'ai dit, il n'y a pas vraiment de point de fixation, pas d'attaquant de rectangle, de surface. Mais donc à un moment donné, il faut quand même de la présence pour terminer les actions.

Alors, on va redémarrer, je pense, avec Lucas Zidane. Le gardien de Grenade, en Espagne, en Andalousie. D'ailleurs, c'est la petite histoire familiale. Son frère Enzo a terminé sa carrière, mais ses deux autres frères sont aussi professionnels. Théo joue à Cordoba, donc à Cordoue, et Elias joue dans l'équipe 2 du Betis, donc à Séville. Ils sont tous les trois en Andalousie. Pour les Zidane, c'est la sauce andalouse. La préférée d'Eden Hazard, qui était fan de Zinedine Zidane. Voilà, la boucle est bouclée. Avec les fratries. Et la Suisse qui récupère le ballon. Et on a vu, il y a souvent danger dans ces cas-là, même si ici on temporise. Avec Ricardo Rodriguez et Granit Xhaka, qui ne se quittent pas. Et toujours donc ce jeu en mouvement proposé par l'Algérie, mais c'est souvent, je le disais, assez peu productif pour l'instant. On attend vraiment que le bloc suisse propose une ouverture, mais je suis pas sûr qu'elle viendra. Avec Mandy et Ben Sebaini, les premiers lanceurs, les défenseurs centraux, souvent aidés par le décrochage de Ben Taleb, que voici le Lillois. Passé par Moucron dans sa jeunesse. Mais très peu de temps, c'était juste avant la faillite du club moucronois, donc il a dû rebondir dans la région à Dunkerque, notamment avant d'avoir une superbe carrière, malgré ses problèmes cardiaques et son défibrillateur désormais, qui lui permet de pratiquer le sport de haut niveau, le foot à la Coupe du Monde, tout simplement. Nabil Ben Taleb au cœur du jeu, et là encore un bon renversement pour Aït Nouri face à Dan Doe, qui gagne le combat, qui gagne le duel, qui peut repartir pour la Suisse. Le bon retour de Ryan Aït Nouri, peut-être fautif, oui, on est à la limite du carton. Lui dit non pour la faute, donc non pour le carton. L'arbitre dit faute mais pas de carton. Tout le monde est presque content. La toute petite poussée se laisse quand même tomber facilement. Dan Doe. Je l'ai dit, c'est un beau duel. Et le pressing algérien se veut un petit peu moins agressif, moins haut. Peut-être qu'on se méfie maintenant des reconversions suisses. Oh, attention à l'assistant. À un quart d'heure, non pas de la mi-temps, mais à 14 minutes, on va dire, de la fin du temps réglementaire, vu qu'il y aura minimum 3 minutes de temps additionnel. Xhaka. Il a un pied droit, et il est précis. Doi. Doi pour Manzambi, Rodriguez et Vargas. Tente un petit pont, passage en force et ça fonctionne. Le crochet, magnifique. Et là, un double crochet, encore un triple. Mais il y a trop de maillots blancs à un moment donné. Un rassemblement de Fennec là dans le rectangle. Tout connu pour les renards. Surface. Mais c'était bien défendu des Algériens. Et là, c'est bien combiné avec Manzambi. On l'a dit, il ne faut pas laisser accélérer, prendre de la vitesse. Et là, il y a une grosse faute de Vargas qui casse la possibilité de reconversion et permet à la Suisse de se replacer. On voit son passage d'abord en force, mais puis après, beaucoup de technique. Un crochet, un deuxième, un troisième. Et finalement, quand même pas beaucoup de partenaires à ses côtés qui l'ont plutôt regardé de loin. Et pas d'arrêt encore pour les gardiens.
Mahrez tente un truc là vers Aït Nouri qui est fini par commettre encore une faute. Il commence à en avoir marre des décisions de monsieur Falcon Perez. Et il se laisse vraiment j'en tomber. Ndoye. Elvedi. Akanji. Et vraiment, sans doute qu'ils ont changé d'idée. Peut-être que la pause a redistribué les cartes tactiques du bloc algérien qui chassait très très haut dans le camp suisse dans les 10 premières minutes. Elvedi qui réussit à dégager ce ballon, éloigner le danger. À 10 minutes du repos. Et ouais, il a le style, Morat Yakin. Quart de finaliste du dernier Euro, élimination tir au but. Désolé de rappeler ça aux supporters suisses face à l'Angleterre. 8e de finale, la dernière Coupe du Monde était peut-être moins cruelle. Dans le suspense et dans l'espoir, avec une nette défaite 6-1 face au Portugal. Et attention, ce long ballon, bien négocié encore par Elvedi, mais je l'ai dit, c'est du costaud, hein. Kanji Elvedi, c'est très expérimenté. Il faudra autre chose pour les perturber. Ben Sebaini. Et toujours Ben Taleb qui se propose, qui est libre. Et on tente encore un long ballon. Mais le deuxième est récupéré par Riyad Mahrez. Intelligemment. Il n'a pas joué le duel. Il a attendu le coup de tête d'Akanji. Là par contre, c'était pas une bonne idée pour Fares Shaibi de laisser passer le ballon, surtout de l'offrir à Manzambi. Il peut se débrouiller tout seul, hein, Johan Manzambi, la preuve, il va aller gratter un coup franc. Shaibi a perdu le ballon et reçoit un carton. C'est sa punition. Ah, quel joueur. Formé au Servette de Genève, sa ville, avant d'être repéré par Fribourg en Allemagne, mais c'est pas loin. Fribourg, c'est vraiment à la croisée des chemins européens, proche de Colmar, de Strasbourg, proche de la Suisse. Et ça, c'est un bon coup franc pour la Nati et pour Ruben Vargas. Un tout petit peu plus de taille côté suisse, ça peut compter sur phase arrêtée. Deuxième poteau, et c'est à côté ou c'est corner? À côté de Denis Zakaria. Il y avait hors-jeu de toute façon, apparemment, si j'ai bien vu le bras levé de l'arbitre. Coup d'épaule plutôt qu'un coup de tête pour Zakaria. On voit à l'écran d'Akanji. Petite simulation aussi au passage. Non, c'était bien un coup de tête de Zakaria. Obligé de dégager là. Bandi. La Suisse récupère quasiment tous ses longs ballons. Elle est bien en place, elle est solide, elle a rien concédé cette équipe suisse. Un petit frisson ou l'autre en début de match. De plus en plus de fautes et de frustration des joueurs algériens qui doivent se concentrer parce que Manzambi est reparti. Yon Manzambi, non, c'est moins bien compris pour une fois. Kembolo qui était parti derrière la défense et lui il cherchait un point d'appui.
Bon, ils se sont compris une fois, ça a donné un but, hein. C'est déjà ça pour la Suisse. Mahrez extérieur du pied, non, toujours pas. Bien fait de Doy en un temps pour Mbolo et maintenant Vargas. Rodriguez et Chaka. Alors ce petit ballon sauté, non, il est récupéré déjà par Zakaria. Il n'est pas en jeu forcément, mais il est tout seul. Doy. Le centre est bon et c'est très très bien défendu de Mandy. Parce qu'il était là, Mbolo. Pas de hors-jeu, je l'ai dit, de Vargas qui reçoit le ballon. Et puis il est au premier poteau, mais bien accompagné par le défenseur algérien. Dans un duel 100% Ligue 1, le LOSC face au Stade Rennais. Et là aussi, il y a beaucoup de duels, ça se pousse, ça se tire, ça s'accompagne du bras comme d'hab sur les corners. Akanji au bon endroit là sur son retour pour jouer ce duel aérien. Bentaleb. C'est bien fait ça pour Mahrez. Pas encore réussi une action offensive, Riyad Mahrez qui a tenté plusieurs choses. Et qui va sans doute encore recevoir le ballon maintenant. Le Oussem Aouar, voici la star algérienne. Revient, on temporise. Mais c'est Bahani, du Taït Nouri. Non, on repart chez Riyad Mahrez. Duel d'expérience hein, là, entre Ricardo Rodriguez. Et Riyad Mahrez. ans pour le Suisse, 35 ans pour l'Algérien. Je remets à Alali qui est né à Clichy, qui va donner ce corner. Et avec des maillots rouges dans cette zone-là, mais c'est récupéré ou pas? Attention, il a compris hein, qu'il fallait mieux se débarrasser du ballon que de le perdre. Bentaleb s'est effondré là sur le corner. Ouais, attention quand même, hein, Rodriguez, on a vu un pénalty tout à l'heure sifflé contre la Croatie. C'est parce que le ballon là arrivait vraiment dans cette zone-là. C'est souvent un des critères utilisés par les arbitres, mais il doit se méfier, Rodriguez. Demain, elle était réclamée par Bentaleb. Et là, Zerouki, que je trouve parfois un petit peu en difficulté là au milieu de terrain. S'il va au pressing là, et il est en retard et il ouvre la brèche pour Roman Zambi qui pousse le ballon un peu loin. Pas la première fois aujourd'hui, on l'aime bien. Et il faut dire que ça ne va pas pour Johan Manzambi. Elle assiste sur le but et qui fait le contre-effort pour récupérer le ballon ou freiner la reconversion algérienne. Il s'en veut. Le jeune joueur de Fribourg. Ça a été bien joué ça. Vers Oussem Aouar. En relais. Et le tir. Et voilà le premier danger algérien, Fares Chaibi. Tir, je pense, freiné par un des deux défenseurs suisses. Et bien capté par Grégor Kobel. Mais voilà, c'est transversal, on l'avait beaucoup vu en début de match. Celle-là réussi le contrôle. Chaibi. Ouais, c'est la cuisse d'Elvedi qui freine un peu le ballon. C'est suffisant hein, déjà pour faciliter la vie de son gardien.
Et en termes de tentative au but, c'est fort équilibré. Et en termes de possession, je vais vous lire ça. On est là aussi dans un match très équilibré. Mais il y a un but d'avance pour la Suisse. Et attention, les intervalles, on l'avait dit, les empêcher en début de match. Et attention, car quand il trouve un décalage, ça peut aller jusqu'au bout pour l'Algérie. Aouar, deuxième poteau, El Ghali, un peu court. Et on a vu le geste d'Oussem Aouar. Les gars, il faut lancer l'appel de balle un tout petit peu plus vite sur ce genre de ballon. Et pas subir le centre. El Ghali. Je ne sais pas s'il pouvait faire beaucoup mieux parce que sinon il était peut-être hors jeu aussi. Mais c'était ça l'idée. Et alors voilà l'arrière droit, le Louvaniste. Huit joueurs de l'Algérie sont passés par la Belgique à un moment donné dans leur parcours professionnel ou de formation. 8 sur 26, pas mal. Et de nouveau, hein, ils retrouvent un pressing un petit peu plus agressif. Et Lucas Zidane, tout seul là-bas, dans son coin, observe de plus en plus loin les possessions de son équipe. On se rapproche de la mi-temps, vous le constatez. Et attention, Aouar qui a gagné le duel là face à Ndoye. Le relais à Itnouri, non, c'est trop téléphoné. Ce n'est pas touché par une jambe, un pied. Helvète. 4 minutes de bonus dans cette première mi-temps. Akanji qui dégage. Oups, tête à l'envers. Mbolo, le buteur du jour. Et a raté aussi cette passe d'Aïssa Mandi. Et voilà, je le disais, un Suisse moins content que les autres. Vladimir Petkovic qui observe parfois des bonnes phases hein, de jeu de son équipe, comme ici. C'est bien fait. Maza, non, c'est trop court, c'est ça le problème de cette équipe algérienne pour l'instant. Les dernières passes, les avant-dernières passes, en tout cas, quand on est aux abords du rectangle. C'est pas un petit problème. Et de nouveau, on est plus près des hommes. On est plus haut. Les Fedecs qui ont 3 minutes pour revenir au score avant la mi-temps. Mazza. El Ghali pour son capitaine, Riyad Mahrez. El Sebaini. Rahim Ait Nouri revient chez son défenseur central. El Sebaini voit personne de nouveau à faire cet appel de balle, à attaquer le dos des latéraux. Riyad Mahrez qui préfère les ballons dans le pied. El Ghali. Mahrez, il est meilleur ce centre, il est meilleur, et le deuxième ballon, voilà la première grosse occasion de l'Algérie dans le temps additionnel de cette première mi-temps. Il veut le ralenti dans l'écran géant. C'était Oussem Aouar, on s'est gêné là aussi peut-être. Ouais, oui, un petit peu, peut-être que son pied droit était mieux placé que celui de le pied gauche de Mazza, mais de nouveau, nous c'est là au premier ou deuxième ralenti qu'on se fait cette réflexion là. Ils ont 0,2 seconde pour prendre une décision, pour réagir à l'instinct parfois. En termes d'attitude, il n'y a rien à reprocher à cette équipe d'Algérie qui est consciencieuse. Qui est généreuse dans l'effort aussi.
qui a manqué de vigilance quand même sur ce but, qui a étiré les lignes. On aura l'occasion de le revoir sans doute à la mi-temps. Mais là, il y avait trop d'espace entre les attaquants et la défense. Et là, c'est le moment où Juan Manzambi se dit que c'est son truc, son schéma de jeu préféré pour tenter une percée, comme il l'a réussi. Ouverture du score vers la 10e minute de jeu. Le voilà, Juan Manzambi. C'est lui qui retouche le ballon, j'ai l'impression que la touche est algérienne. 30 secondes encore à vivre avant la mi-temps. C'est encore Manzambi qui est resté au sol avec ce duel. Après ce duel avec Ben Taleb, je pense. Je ne sais pas s'il s'est relevé, mais il va pouvoir récupérer. Casser la pause. Fin du deuxième quart-temps, fin de la première mi-temps. C'est 1-0 pour la Suisse. Il n'y a pas eu beaucoup d'occasions. Il y a eu une certaine intensité, des belles phases de jeu algériennes à contempler. Mais c'est peut-être ça aussi le problème. On a un peu trop contemplé et on n'a pas assez changé de rythme. Que ce soit par un appel de balle, une passe, un dribble, un tir. Mis à part cette occasion, dans le temps additionnel de cette première mi-temps, l'Algérie va devoir faire mieux pour revenir au score. Ce qu'elle a réussi à faire dans deux de ses trois matchs, je le disais. En phase de groupe 1-0, but d'Embolo pour la Suisse. Le voici, joueur du Stade Rennais. Pour l'instant, c'est le héros de ce 16e de finale. On vous remonte tout ça dans un instant. Revenez nous voir.

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5: Ça va être un autre match encore.
6: Faudrait-il changer en deuxième mi-temps?
5: Mais moi, je pense qu'il ne faut pas trop changer. Je pense qu'il faut absolument garder la tranquillité, il faut absolument garder les espaces, il faut absolument garder la foi et penser qu'en jouant comme ça, on peut aussi marquer des buts.
6: Merci. Bon courage.
7: Et on écoute maintenant le staff.
8: Un goal neben Emmergan, aber das 1-0 vom Zeitpunkt her perfekt mit Anfang, das ist brutal gewesen.
9: Ja, sehr wahrscheinlich haben wir das Tor geschossen in der schlechtesten Moment des Spiels. Nachher haben wir ein bisschen umgestellt und ein bisschen mehr Ordnung gehabt, wobei müssen wir schon noch Zacken zulegen.
8: Vor allem im Thema Kontrolle.
9: Kontrolle des Spiels, müssen wir nach vorne verteidigen, aggressiver sein und nachher die Räume haben wir gesehen, haben wir und konsequenter die Abschluss suchen.
8: Danke, Fox.
7: Pour garder le contrôle, je pense avoir compris ça. J'avoue que je parle pas toutes les langues du monde. Mais que ce but a été marqué un bon moment pour eux, parce que c'était pas forcément un temps fort. Regardez les stats, l'Algérie qui a un petit peu gardé le ballon en fin de mi-temps et qui a donc pris les devants en termes de possession, en termes de tentative au but. Une de plus que l'Algérie, deux cadrés, mais pas si dangereuse pour Kobel. On est en train de débriefer là aussi au téléphone à la mi-temps. 1-0 pour la Nati. On attend nous des petits ralentis, ce serait sympa qu'on nous les propose. Et vous avez entendu l'adjoint algérien dire non, on doit garder confiance en notre plan de jeu, la tranquillité dans le jeu, ce qu'on a proposé, beaucoup de mouvements offensifs et on va finir par trouver une ouverture. Ils ont très bien défendu, il faut le reconnaître, mais gardons la foi. Bah, c'est bien. Même si à un moment donné, on va peut-être quand même changer d'idée si ça ne fonctionne pas dans la première moitié de la deuxième mi-temps. On est bien à Vancouver pour le dernier match du jour pour nous ici sur la côte ouest nord-américaine, mais pas pour vous, c'est le premier de la journée. C'est 9h de décalage. Ne nous facilite pas la vie, mais on a un pied sur chaque continent pour vous accompagner. Les stats de face à face entre deux joueurs qui n'ont pas le même rôle, pas la même place, donc c'est parfois un petit peu bizarre ce qu'on nous propose à la FIFA. Un centre avant et un ailier. En attendant, c'est bien Brahim Mbolo qui a marqué l'unique but de la première mi-temps. La preuve, hein, 3 passes seulement pour le centre avant, 21 pour l'ailier meneur de jeu qu'est Riyad Mahrez. L'Algérie qui a passé beaucoup plus de temps dans le tiers offensif, en son tiers offensif, donc près du rectangle suisse, une minute en plus. Et 6 entrées en plus dans cette zone de vérité. Mais la vérité, la seule qui compte finalement, c'est le Marcroix. Et là, les Suisses ont été beaucoup plus efficaces. Lucas Zidane n'a rien eu à faire, le gardien algérien, mais c'est bien 1-0 pour les Suisses. On va revoir quelques-uns des temps forts de cette première mi-temps. On a failli attendre.
3: Voilà, je disais, une perte de balles et on voit les courses ne sont pas assez agressives et donc ce bloc est étiré et ça permet à Johan Manzambi de trouver l'espace avec sa puissance, avec sa vitesse, mais avec son talent aussi. Encore au passage, il y a quand même, avant son centre en retrait, un joli double contact. Mais c'est là, on voit vraiment les maillots blancs un peu éparpillés partout, mais pas là où il faut. Voilà, ce double contact, il est là. Intérieur droit, intérieur gauche. Un tibia algérien, un tibia suisse. Et le ballon qui finit au fond. Tac, tac, voilà le double contact, il est là. Je pense que c'est toute la colère, on la revoit aussi, de Ben Sebaini qui se rend compte que le repli défensif, la conversion défensive a été bonne pour l'Algérie. Il libère les émotions, Brelem Bolo. Il a mis du temps à mettre en route la machine à but avec l'équipe nationale suisse, mais depuis le début de 2025, il est à plus de 10 buts maintenant. Et qu'on a marqué 25, 26 maintenant avec celui-là pour son équipe nationale.

Eh oui, c'est quand même toi. Merci, mon cher Johan Manzambi, de m'avoir servi de cette manière. J'espère quand même qu'il sera récompensé par un assist, Manzambi, parce que comme un joueur algérien a touché le ballon juste avant Mbolo, parfois les stats sont sévères et pas représentatives d'une action. Et le grand sourire. Ouais, Vargas, c'est bien aussi ce qu'il propose. Voilà, moi j'aime bien ça, ce double contact là, c'est là qu'il fait la différence.

y a de tout dans ce but. Chacun dans son rôle, chacun dans son rôle. Pour mettre sur orbite Saint Nati, le capitaine était bien présent. Nzambi aussi, sur cette nouvelle action. Et là, on va se gêner. On prend une pénalty. Zakaria et Vargas. C'est un des seuls arrêts de Lucas Zidane, voire le seul. Oui, deux tirs cadrés, donc le but est celui-là, c'est tout. Mais voilà, ça c'est pas permis hein, pour l'Algérie. Laisser contrôler Nzambi, laisser démarrer son effort. C'est lui qui a lancé les deux grosses occasions suisses de la première mi-temps. Ce qui a suffi à son équipe pour mener hein, 1-0. Regardez, un contrôle et une accélération. Il faut être plus vite, plus près. Dès le contrôle, il faut être à son contact.

0: Et vous en avez l'habitude si vous nous suivez dans les matchs de la nuit. Quand il n'y a pas d'occasion, comme c'est le cas dans cette première mi-temps, bon, on a les rares dangers sous tous les angles, toutes les coutures. Allez, vous en voulez encore un. Il y en a un petit peu plus. Je vous le mets quand même. Il n'y a pas encore eu celui-là. Caméra dans le but. Je pense qu'il y a 35 caméras souvent à disposition des réalisateurs. Plus celle-là, qu'on ne compte pas. C'est pour les souvenirs personnels. C'est le moment, je pense que c'est le signal pour lancer la dernière pause avant le retour des joueurs sur la pelouse de ce stade de Vancouver. Un bon souvenir pour la Belgique. Place à la deuxième mi-temps. Dans un instant, oui, c'est vrai qu'il y a eu cette discussion-là. Akanji qui s'en sort bien parce que le ballon, sans doute, était trop long. Donc on s'est dit zone grise, mais il était en retard et il était fautif. On peut discuter et ça va discuter. Voilà, une dernière fois, le but. Mais nous, on vous abandonne deux petites minutes avant de revenir pour la deuxième mi-temps de ce Suisse-Algérie. C'est 1-0 au repos, but d'Embolo.
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7: Ça discute beaucoup à la remontée sur le terrain ici à Vancouver. Des deux côtés d'ailleurs. Mouratiakin avec son joueur Vargas. Et son adjoint qui était à l'interview, on m'a rapporté un peu plus précisément ses propos. Je remercie mes espions suisses en Belgique. Volonté d'être un peu plus agressif quand même défensivement et de bien contrôler le jeu, ce sera le schéma, le scénario de la deuxième mi-temps pour la Suisse, mais pas pour ce Suisse-là. Ouais, c'est sympa, toujours. L'ancien sélectionneur, désormais sur le banc algérien. Pas de changement annoncé pour l'instant. Peut-être que Riyad Mahrez discute de cette phase, et cette faute éventuelle d'Akanji.

On a lancé le décompte à Vancouver. Le décompte avant la deuxième mi-temps. Une mi-temps pour revenir pour l'Algérie, pour s'offrir un deuxième huitième de finale dans son histoire de la Coupe du Monde. Le premier, c'était en 2014. Vous vous en souvenez peut-être, si vous étiez assez grand, c'était face à l'Allemagne, future championne du monde. L'Algérie avait livré une énorme prestation avec ce jour-là un grand Manuel Neuer qui a joué presque tout le match hors de son rectangle, qui a coupé toutes les contre-attaques, les ballons en profondeur de l'Algérie, de plus en plus menaçante. Et donc voilà, c'est cet objectif-là recherché aujourd'hui par les Fenech 2026. La suite, j'en ai parlé, elle vise un peu plus loin peut-être même que ce huitième de finale, mais ça, ce sera pour après. Là, on va vivre cette action-ci avec Zakaria qui rate son centre, mais qui récupère peut-être, oui, et il y a du monde dans le rectangle au deuxième poteau, non, pas là, mais c'est récupéré à l'entrée, et c'est 2-0 pour la Suisse. Dan Noy qui double l'écart, qui réalise le break. Et ça crie, ça libère encore la tension, mais la Suisse fait un pas supplémentaire vers ce huitième de finale que j'évoquais. Et l'Algérie ne comprend pas, mais là elle a mal défendu parce que Zakaria rate son centre une fois, deux fois, et on le relance à chaque fois, on relance une fois Zakaria, une fois Dan Doy. C'est tout flanc droit suisse qui déballe le cadeau algérien, ou les cadeaux algériens une première fois ici. On veut relancer trop proprement, et là aussi c'est dans l'axe. On apprend ça très vite, très tôt, très jeune. Après, la conclusion elle est parfaite de Dan Doy, même si Zidane n'est pas loin de détourner ce ballon. L'enchaînement, contrôle, plat du pied qui permet de trouver le petit filet intérieur. Mouratia qui n'explose, le banc aussi, mais on le sait, à 2-0 c'est pas fini. Et vous imaginez, mettez-vous à la place de Vladimir Petkovic, un quart d'heure pour relancer ses hommes mentalement, leur dire que tout va bien ou tout ne va pas si mal, leur sans doute donner quelques consignes d'ajustement tactique, et puis boum, mais touche-les ou presque, parce que là il y a un petit peu plus urgence qu'il y a 3 minutes. Et surtout pour l'instant c'est un petit peu comme la Belgique. Hier, il n'y a pas beaucoup d'occasions pour l'Algérie. Zakaria, ça bloque bien ce flanc-là. Et on cherche la bonne formule sur ce flanc droit défensif. Zakaria fait un bon match. Et en plus, il était à la base de l'action, pas vraiment à l'assist. On a dit, on l'a vu, plutôt une passe décisive algérienne pour Dan Doy. Je pense d'ailleurs que c'est Belghali, malheureusement pour lui. Et voici Vargas. Ouais, la Suisse, ça c'est haut sur le terrain. Fait ça pour Belghali, justement le flanc était ouvert par Riyad Mahrez qui a proposé un appel intérieur. Le centre est bon et il y a encore Zakaria pour sauver la Suisse. Il serre le point, il tape dans la main du buteur Dan Doy. C'était chaud et ça relançait complètement le match immédiatement. C'est une immense occasion pour Riyad Mahrez avec ce bon centre de Rafik Belghali. Est-ce qu'il peut faire mieux, Mahrez? On verra peut-être sur un ralenti derrière le but. Voici. Ah oui,
Il cherche le contre-pied, mais le but était quand même ouvert devant lui. Et il y avait de la place pour le pied gauche, souvent magique, de Riyad Mahrez. Et là, c'est bien l'attitude positive du supporter qui se dit, si on se crée une occasion, il y en aura d'autres. Ça parlait beaucoup à la remontée sur le terrain, ça continue de discuter sur le terrain pendant le match. Discussion constructive apparemment entre Ben Sebaini et Mahrez. Mais on l'a vu, les discussions vives entre coéquipiers, ça peut parfois vous réveiller. Chacun. Alors que Mazza était sorti, je ne sais pas pourquoi, oui c'est vrai, il a été soigné. Il va remonter sur le terrain, il faut attendre une minute. Donc l'Algérie est à 10. Pour quelques secondes encore. Une faute, oui. Il a hésité 3 secondes l'arbitre et puis il l'a sifflé cette charge de Zerouki sur chacun. Mazza, vous voyez toujours là, le ballon est dans la zone, on ne peut pas remonter, il lève la main et c'est bon. Voilà, l'Algérie est à 11. Et deuxième ballon encore pour la Suisse. Le centre, bien négocié cette fois par Zerouki. À voir. Ouais, bien fait encore, on retrouve le joueur de Twente. Et Riyad Mahrez qui a décidé de jouer meneur de jeu maintenant. C'est peut-être ça aussi, un des ajustements tactiques plutôt axial dans ce début de deuxième mi-temps. Ce qui lui a permis d'être au bon endroit sur ce centre de Belghali. Même si là on le voit se repositionner sur son flanc droit fétiche. Et on le vise et on le cherche et on le trouve. Non, Ricardo Rodriguez. Quel match de Zakaria, très très solide. Elle me dit. Dans la circulation du ballon de l'Algérie, alors peut-être pas sur ces deux dernières passes, mais qu'il y a cette volonté de trouver du tempo. Ce bloc suisse est tellement difficile à bouger. Et le repli défensif de Vargas, c'est peut-être ça la discussion avec son coach. Ben Taleb pour Aït Nouri, qui pour l'instant subit plus qu'il n'attaque sur ce flanc, parce qu'il y a toujours cet homme là Zakaria. Ça ne passe pas. Oh là, par contre il y a une faute de Ben Taleb, il est quand même pas loin d'un carton. Faute sur Dan Doy. Qui laisse, c'est vrai, traîner le pied, plus spectaculaire qu'autre chose. Ricardo Rodriguez qui a tenté de jouer en un temps, mais la Suisse réagit immédiatement dans le contre-pressing.
Et toujours Monsieur Propre là au milieu avec un brassard, rien numéro 10. C'est solide comme du granit, Chaka. Avec Freuler, son compère du milieu de terrain, l'ancien de l'Atalanta, vécu les belles années hein, de Gasperini en Lombardie, à Bergame. Il est pas trop loin maintenant à Bologne, même si je pense qu'il est en fin de contrat. Alors voilà, Freuler, Manzambi, qui oriente vers Vargas, l'arrivée de Rodriguez dans son dos pour dédoubler et proposer au milieu Manzambi encore. Et assez dur le grand écart et le pied droit. On retrouve vite le pied gauche de Ricardo Rodriguez. Chaka. Manzambi. Qui tente encore, mais c'est bien défendu cette fois de Belgali. Qui a fait lui aussi parler sa vitesse. Attention, ce petit pont. S'en sort avec une touche. Allez, recul. Et il dit Monsieur Falcon Perez et surtout il le compte 5. Allez Joe, c'est aller Johan ou Johan Manzambi qui n'est pas avare d'effort. Il fait autant de kilomètres sur le terrain que lui n'en fait dans son avion. Bentaleb. Capable à lui de créer quelque chose avec ce magnifique pied gauche. Mazza qui est partout mais rarement devant, même si là il fait l'effort pour essayer de récupérer le ballon, mais face à Chaka c'est difficile de lui prendre cette fameuse sphère. Elle triangle le long du ballon de cette Coupe du Monde 2026 qui représente graphiquement les trois pays qui organisent cet événement planétaire et nord-américain plus précisément pour cette version. Oula, Elvedi se sont poussés des ailes et là il y a une faute sur Vargas mais qui a senti qu'il y avait peut-être un coup à jouer et donc il continue. C'est Vargas maintenant, c'était Dandoy à la base. Ouf, ils sont très forts là Vargas. Le ballon qui s'est envolé un peu trop haut, au-dessus de ses attaquants. Je sais pas s'il voulait tirer ou centrer. Voilà, Dandoy là, qui s'est relevé très vite pour glisser ce ballon. Ouais, il voulait centrer, très clairement, vu la position du pied d'appui. Mais ça passe, ouais, un demi-mètre au-dessus d'Embolo. Qui se voyait bien inscrire en doublé. Alors on va noter les changements, je pense que c'est Aouar qui est sorti. Et Zerouki aussi. Zerouki, on le sentait un peu en difficulté. Et Goury, ben oui, ça manquait peut-être d'un point de fixation. Ou en tout cas d'un vrai attaquant. Le voilà. Amine Goury, l'attaquant de l'OM. Avec Adjam pour l'accompagner, on a vraiment changé d'idée. Même si c'est plutôt un joueur défensif, mais là on lui a permis d'avancer. Mais on va voir à quelle position il va occuper exactement le joueur. Bah oui, des Young Boys, donc la Suisse il connaît bien. Et on retrouve ce pressing haut comme en début de rencontre. Et on les entend de nouveau bien parler seul. Et puis non, ça vient. Phrase traditionnelle des terrains de foot.
Et ça repart pour un des hommes du match. Denis Zakaria pour Mbolo. Et un corner concédé par Bentaleb. Et la frustration qui monte d'un cran. On l'a dit, il faut parfois s'engueuler pour mieux se remobiliser collectivement.

on a toujours pas vu où jouait Jawam Hajam. On va voir ça dans un instant. Après le corner de Ricardo Rodriguez. Deuxième poteau, Zakaria. Non, troisième poteau, coup de pied de but, Zidane. On entend Jawen. Il est là, peut-être qu'on fait avancer. Il se trouve à être nourri un cran plus haut. Ouais, c'est ça. En fait, on a mis Jawen Hajam à sa place, à l'arrière-gauche. Hein, lui, qui est passé par le PSG ou le Paris FC, Nantes, avant d'aller le parler. Et sans doute qu'on va mettre la créativité d'Aït Nouri au service des attaquants. Mazza qui est maintenant en duo avec Goury, Amin Goury. Lui aussi formé en partie à Lyon. On a parfois comparé à Karim Benzema. Chaka, quelle est belle cette balle. Non, je me trompe, je croyais qu'elle était destinée à Manzambi, qu'il a laissé filer, fait l'optique. Et reconversion possible pour l'Algérie, ça n'a pas duré. Chaka vient de ses rares ballons sur l'action précédente, ça l'a vexé. Et celle-là n'arrivera pas non plus. Elle est moins dangereuse par contre. Encore une demi-heure. Largement suffisant pour revenir, pour rattraper deux buts. Mahrez, Bentaleb retrouve la profondeur, mais qui est le plus rapide entre Mahrez et Ricardo Rodriguez? C'est Mahrez qui est devant en tout cas. Et la touche sera suisse, bien défendue. Attention, ce ballon qui traîne, récupéré par Fares Chaibi, qu'on n'a pas beaucoup vu en deuxième mi-temps. Ce centre-ci est repoussé par, je pense, Nico Elvedi. Et c'est Mbolo qui emmène la contre-attaque de la Nati suisse. Qui contrôle et défense plus agressive, c'était les objectifs à la mi-temps. C'est plutôt pas mal pour l'instant dans ces 20 premières minutes de reprise. Même si là, Akanji réclame un petit peu plus de mouvement, de disponibilité, de possibilité de passe. Et la Suisse observe. C'est dans cette position-là qu'elle avait marqué le premier but. Sur ce type de reconversion, sur ce type de perte de balle de l'Algérie avec Vargas. Bien défendu de Mandy. Vargas, son pied droit. Les deux derniers centres du gauche n'ont pas abouti, alors sur corner c'est un peu plus simple. Alors ça donne quoi? C'est pas mal, c'est bien défendu. Je pense que c'est Goury, hein, qui a repoussé la tête au premier poteau. Tête d'Elvedi. Jam. Ben
El Sebaini, Belghali, Ouemarez dans l'axe de nouveau. Il arrive, mais maintenant seulement. El Sebaini, Mazza, Ben Taleb, Adjam, Ayat Nouri. Grégory qui attend des centres. Mahrez qui va peut-être lui proposer cette offrande. Oh, c'était bien tenté, mais de nouveau Belghali s'était arrêté au moment de la passe. Et donc la connexion a été brouillée. Allez, Belghali. Il y va, puis il s'arrête. Et puis il y va, mais c'est trop tard. Match nul par contre dans les gradins, belle ambiance des deux côtés. Mahrez, le revoici. Et le contrôle sans problème de Ben Sebaini. Ben Taleb, Mazza, Hadjam. C'est la pause fraîcheur, je me demandais ce qui se passait. Et c'est parfois sifflé, hein, la pause fraîcheur, c'est un message à la FIFA. Mais nous, on a quelques messages aussi à vous faire passer. Puis on revient pour le dernier quart du match. Rien n'est fini, ce n'est que 2-0 pour la Suisse. A tout de suite.

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Un but dans chaque début de mi-temps pour la Suisse et ça suffit pour mener 2-0 à la 10e minute de la première, à la 2e minute de la 2e. Il reste un quart de match à l'Algérie pour réagir. Alors, forcément, aujourd'hui, on y pense. Hein, 2-0, c'est bien, mais c'est pas toujours suffisant. Souvent, coutume de dire, dans un match de foot, à 2-0, le but le plus important, c'est le 3e. Le 3e pour la Suisse, bah, c'est la fin du suspense. Et le 3e but du match, si c'est pour l'Algérie, ça relance complètement le suspense et ça inverse surtout mentalement le scénario. Et cette équipe menée 2-1, elle passe parfois au-dessus mentalement que celle qui mène 2-1, qui se voyait gagner et qui se met à douter. Alors, ça se termine pas toujours en douce folie comme hier, mais ça arrive souvent. Et c'est pour ça que le foot nous propose toujours des scénarios à rebondissement, pas toujours, mais en tout cas de temps en temps, et qu'il faut le respecter avec humilité. Voici les premiers changements suisses seulement. Et deux supplémentaires pour l'Algérie. Le deuxième buteur, je pense, sort Vargas. Okafor et Rieder qui montent. Il doit y avoir un troisième changement parce que je vois que Manzambi aussi. À moins qu'il n'y en ait que deux. Non, il n'y en a que deux. Vargas et Manzambi pour Okafor et Rieder. On note tout ça. Bentaleb et Mahrez, là, ce sont plutôt les anciens qui cèdent leur place. Est-ce trop tard? Peut-être pas. Boudaoui est rentré. Il est à 20 minutes de la fin, là maintenant. Il est temps de tout changer. Hadj Moussa Anis. Dribbleur attend son heure là sur le flanc droit, le numéro 11. Il y a une carte qui est sortie. On lance fort. Je pense que c'est Boudaoui qui a pris la jaune. Oui. Complètement en retard. Pied en avant. Ben non. Hicham Boudaoui, le joueur de Nice. Oui, il n'est pas content. Chacun, il a raison, hein, les pieds en avant comme ça, non, ça ne se fait pas. Ça ne se fait plus. Là, il peut me casser la jambe, c'est ça qu'il dit. Oui, le recordman de sélection en Suisse qui atteint un cap aujourd'hui. Le cap du Capi, 150e sélection pour la Nati. Et première action dangereuse donc pour Hicham Boudaoui qui est capable de bien belles choses, mais pas là. Pas cette fois. Et Fabien Rieder là, qui va faire des efforts, c'est tout aussi pour ça qu'il est monté. Amener un peu de fraîcheur dans les replis défensifs au-delà de ce qu'il pourra amener sur son flanc offensivement à gauche devant Ricardo Rodriguez.
Nico Elvedi, c'est un match quand même assez tranquille pour les deux centraux que sont Akanji et Elvedi. Il y a eu cette grosse frayeur quand même juste après le 2-0, cette énorme occasion pour Riyad Mahrez, et puis c'est tout. Zakaria, encore un passage en force pour Ndoye. Oh, qu'il est beau ce centre, bien défendu, quoique deux fois Belghali, qui avait comme sur le but repoussé dans l'axe, mais là il avait moins le temps. C'était quand même dans l'urgence. Boadi, voilà, ça s'est bien joué. Et de nouveau venu là, Ohadj Moussa Anis, qui a fait grosse saison avec le Feyenoord à Rotterdam. Ouais, cette passe axiale, c'est pas une bonne idée de Ricardo Rodriguez, et ça relance Aït Nouri. Amine Gouiri, pas touché beaucoup de ballons depuis son entrée, mais c'est pas de sa faute, le ballon n'arrive pas dans sa zone. Et sa zone, c'est le rectangle, la zone de vérité, tellement difficile à approcher pour l'Algérie aujourd'hui. Cet homme-là peut décapsuler et il va aller chercher un corner. C'est déjà ça de pris pour l'Algérie. Il a compris, mettre du rythme aussi pour aller déposer le ballon au point de corner, l'embrasser, on ne sait jamais, ça peut servir aussi. Hatch Moussa Anis va le donner lui-même. Ben Sebaini est monté, évidemment qu'il est monté, Mandy aussi sans doute. Alors ça donne quoi? Ça donne quoi? Il n'y a que des rouges encore. Mais pas assez de présence, ils doivent commencer à tous y aller. Zidane. Et Wadi, bonne relance. Moussa Anis. Mais non, ça ne passe pas. Les latéraux, là, défensivement, ils font un boulot aujourd'hui. Zakaria et Rodriguez. Ça, c'est une très bonne passe pour Reader, un des deux nouveaux venus. C'est pas dans le bon tempo pour Mbolo, par contre, un petit peu trop tôt. Il fallait peut-être fixer un petit peu plus, une seconde supplémentaire. Belle remontée là de Jawen Hajam pour Amine Gouiri. Boili. Boudaoui, pardon. Boudaoui. Pour Hadj Moussa Anis, le bon dédoublement et la fausse piste sur sa droite. Boudaoui, Bentaleb, non pardon, Bentaleb est sorti, c'est Aït Nouri, un autre gaucher là qui est chaussette basse au cœur du jeu. Et la frappe, elle vient quand? Voilà, elle vient maintenant, mais elle n'est pas bonne. Jawen Hajam. Il faut tenter. L'Algérie n'a plus le choix. Mais il faudra forcément faire mieux que ça dans le dernier quart d'heure. C'est ce qu'il reste grosso modo, 7-18 minutes tout compris. Et encore une faute sur l'excellent aujourd'hui Granit Xhaka. Allez, on reste calme. Et surtout, c'est perdre du temps que de discuter, que de se chamailler avec les adversaires qui en profitent pour gagner 30 secondes, mine de rien. Ah, il avait parlé, on l'avait entendu, hein, le GGG de Hajam. C'est l'avantage. Et Reader fait une bonne montée. Ça passe. Ça, je pense qu'elle va être sauvée par Dan Ndoye. Qui patiente, qui contrôle. Xhaka. Ah, c'est dur ça. Dans le dernier quart d'heure d'aller chercher ce ballon. Le quart d'heure, Rodriguez ne l'a pas tout à fait sauvé.
Ah, il est un petit peu au bout là, Mangali. Dispute avec tout le monde. Alors, Okafor avec Mbolo. Et Reader, très actif, encore et toujours. Du geste technique. Et une transformation de rugby pour Mbolo qui en sourit presque de ce tir complètement raté. Mais la Suisse est bien là. Elle va sortir, je pense, Belgali. Ouais. Déjà le dernier changement algérien, sauf s'il y a prolongation. C'est Adil Boulbina, je pense, qui va monter. Meilleur buteur du championnat algérien 2024-2025, on n'a plus le choix. Marqué deux buts. Et la Suisse récupère chaque fois très vite maintenant le ballon. Avec ce centre, balle de KO. Oh non! Le raté de Reader. Je vous l'avais dit, il était bien monté. Mais là, par contre, il peut s'en vouloir. Eh ben oui, et immédiatement il voit le film de cette action lui repasser devant le nez. Zidane, une bonne réaction, hein, bel arrêt du gardien, mais ça doit être but. Le but est vide. Mais le but n'est pas marqué. Il redonne ça au gardien. Tout heureux de repousser. Et c'était qui à la base, au centre? Encore une fois, Denis Zakaria. Pour moi, c'est l'homme du match. Il n'a pas marqué, il n'a pas vraiment d'assist, mais il a été exceptionnel sur son flanc droit. Fabien Reader, le joueur d'Augsbourg, il y a beaucoup de gros plans du malheureux. Donc on a sorti l'arrière droit, Belgali, on a fait monter un attaquant. Adil Boulbila. Et encore un changement, mais côté suisse cette fois. Mais c'est seulement le troisième. Mbolo sort. On revoit son but. Magnifiquement amené. Arman Zambi qui est lui aussi sorti. C'est qui? Amdouni, je pense, qui monte. Oui, c'est bien lui. Alors là, Okafor. De Rodriguez, on a laissé quand même un peu d'expérience hein, sur le terrain. Manzambi à gauche, Mbolo à droite. On va le revoir le ralenti de leur action décisive dès la 10e minute. Alors, faute ou pas, non, retour défensif, tranquille, oui. Attention, cette remise, petite hésitation, et la relance normalement de Zidane. Bien joué.

0: Zakaria, j'en parlais, mon homme du match.
1: Bah oui, il a beaucoup donné. Alors, l'arbitre dit j'appelle les soins, tu vas devoir sortir une minute. Qu'est-ce que tu veux? Mais je pense qu'il est vraiment touché. Et donc il va falloir le remplacer. Ah oui, c'est dur de commencer à comprendre que son équipe va quitter la compétition. Mais à ce moment-là, hier, la Belgique était menée 2-0. Mais on ne sent pas vraiment de l'énergie. Plus vraiment de l'énergie. Il y en a eu encore un petit peu au milieu de cette mi-temps. Mais les occasions se sont fait rares depuis cette reprise de Mahrez repoussée par cet homme-là. Zakaria. Il y a beaucoup de talent dans cette équipe algérienne et donc on est parfois un peu déçu de la concrétisation de cet ensemble d'individualités. Après, ils sont là, ils sont vraiment au taquet. Zeki Hamdouni, ils sont montés avec beaucoup d'envie aussi. Les réservistes suisses pour empêcher les relances tranquilles, les relances faciles. Hey Bichot. Oh, il veut monter. Oh, le joli contrôle. Et la belle passe. Tant que ce n'est pas fini, ce n'est pas trop tard. Et je pense que c'est Sylvain Widmer. Oui, c'est lui qui va monter, le joueur de Mayence. Capitaine hein, d'ailleurs. Miles, on a sorti les buteurs. On revoit celui-ci, Zakaria. Et la relance de Belgali dans les pieds de Dan Ndoye. Et monté Davisher. Et Bichard. Joueur de Pise. Il a changé de côté Hadjam depuis la sortie de Belgali. Ouais, il est vraiment capable d'évoluer sur les deux flancs défensifs. Il te nourrit. Et de nouveau, je pense, arrière gauche. Et voici Hadj Moussanis qui est monté tard pour proposer ses dribbles et son efficacité comme il l'a montré à Feyenoord. Là, il a préféré quand même de tourner ce ballon en corner. Est-ce qu'il n'y avait pas hors-jeu? Il réclame hors-jeu. Ouais, et je pense qu'il va obtenir gain de cause. Le drapeau a fini par se lever. Alors, certes, l'attaquant, je pense, algérien ne va évidemment pas toucher le ballon. Mais c'est sa position qui va influencer l'action du gardien. Ah oui, et donc, Kobel, s'il intervient, c'est parce qu'il sent la présence d'un joueur adverse dans la zone. Sans cela, il aurait laissé filer à côté. C'est ça l'idée d'avoir quand même signalé cette position de hors-jeu à la 89e minute. Il en reste une et 30 secondes avant les 6-7 minutes de temps additionnel maximum. Ça, mais ils viennent de monter là, tous les joueurs offensifs, donc on peut leur balancer ce genre de ballon. Ils vont quand même courir, mais c'est sans espoir sur ce coup-ci. Il y a plus d'énergie sur le terrain dans les gradins, même sur ce plan des supporters suisses. Là, on voit que on est dans la sérénité. Mais bon, faut terminer le boulot. On a vu tout ce qui s'est passé dans le temps additionnel de Croatie-Portugal, une deuxième mi-temps exceptionnelle. 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Léo Cafor, jolie cette conservation de ballon, et là il y a faute, oui. Faute de Shaibi. Voilà l'énergie. Sentiment du devoir accompli pour les supporters, pour les joueurs, pour le staff. Il y aura 6 minutes de temps additionnel. Et la Suisse va attendre son adversaire dans 6 minutes. Je l'ai dit en début de match, ce sera soit le Ghana, soit la Colombie. Rendez-vous demain en pleine nuit, un peu plus tôt qu'aujourd'hui, avec Vincent pour vous accompagner. Avant cela, Égypte-Australie et Argentine-Cap-Vert. En des heures un petit peu plus décentes. Alors ce changement d'aile, eh bien il est bon. Il est très bon même pour Haj Moussa Anis. Encore un dribble réussi de la vie. Alors pas toujours avec toute la réussite nécessaire, mais voilà, c'est un autre style de percussion que Riyad Mahrez. Mais c'est toujours aussi bien défendu de cet homme-ci, Ricardo Rodriguez. Et j'espère pour la Suisse que Zakaria n'est pas touché trop salement, parce que cet arrière droit là, milieu de terrain à l'origine, il est costaud. Récupération et faute de Fabien Rieder, qui aurait pu clôturer le suspense. Grâce à lui, on va encore vivre quelques minutes. On se dit qu'un but algérien là dans les 2-3 minutes à venir, bah, ça peut secouer la fin de la fin, le bout du bout du temps additionnel. L'Algérie doit y aller maintenant. Allez, un peu plus de rythme, de tempo. Il faut tenter quelque chose. Le jeu long, ça a rarement fonctionné, mais le contrôle est magnifique. C'est bien joué aussi ça pour Mazar. Qu'est-ce que ça défend bien. En l'occurrence, Nico Elvedi. La faute de Ryan Aït-Nouri. Alors, on ne peut plus gagner beaucoup de secondes sur les relances de gardien, sur les coups de pied de but, sur les touches, mais pas sur ce genre de coup franc. Et ça, forcément, ils le savent et ça gagne 20-30 secondes facile. Encore un beau contrôle, cette fois de Jaron Hedjam. Bessebani avec Aït-Nouri. Changement d'aile, on va isoler les 1 contre 1 avec Haj Moussa Anis. Oh, elle est belle cette passe entre les jambes pour Boudaoui. Et il a tenté la même, et là il n'y avait personne. Haj Moussa. Bon, ça fera des discussions aussi pour les supporters, pour les suiveurs de cette équipe d'Algérie, les choix de Vladimir Petkovic. Les Suisses, dont les décisions, comme tous les sectionneurs qui perdent, vont être remises en question. Rodriguez. Et Granit Xhaka. Mazar. Ça ne passe vraiment pas. Quelle forteresse aujourd'hui cette défense suisse. Que le Canada quand même a réussi à mettre en difficulté dans le dernier tiers du match. Faudra voir. Manquer un petit peu de percussion côté algérien. Un bon ballon ça pour Okafor. Le contrôle et réussi. Le tac aussi de Ben Sebaini. Coup de pied de but. Bon là ça devient chaud pour l'Algérie. jamais entretenir l'espoir, mais quand même. Ça sent bon pour la Suisse. Et regardez, cette ligne est toujours aussi bien organisée. On refuse d'offrir le moindre espace à l'adversaire aujourd'hui. Et ces joueurs techniques algériens n'ont pas réussi à se trouver là où il le fallait. Mauvaise touche en prime pour Adil Boulbina. L'Algérie, première équipe africaine à gagner un match de Coupe du Monde contre une équipe européenne. C'était en 82 face à l'Allemagne. Elle ne réitérera pas aujourd'hui face à la Suisse. C'est un exploit vraiment à l'époque et malheureusement elle avait été éliminée en phase de poule. Vous connaissez peut-être cette histoire, le match de la honte entre l'Allemagne et l'Autriche. C'était arrangé le résultat en connaissant déjà auparavant celui de l'Algérie. Depuis lors, on joue les derniers matchs de poule au même moment. Oh, que c'est beau ça pour la dernière occasion, dernière action du match. Ça défend quand même bien là aussi. Et un bel arrêt sur cette frappe de Remo Freuler. Lucas Zidane fait semblant d'y croire. Mais il ne reste que quelques secondes. Et c'est terminé. La Suisse est en huitième de finale. C'était le minimum comme objectif pour la Nati, qui en voudra plus encore, soit face à la Colombie, soit face au Ghana. Bravo à Mourad Yakin et ses hommes et son staff et ses joueurs. Ça a été une grosse prestation collective de cette équipe suisse. Elle a quasiment rien lâché, rien laissé à l'Algérie. Deux buts en début de mi-temps en plus, c'est chaque fois très rassurant mentalement. Bref, sur du velours pour la Nati. Dommage pour l'Algérie qui est quand même parvenue à sortir des poules, mais oui, sans doute un petit goût de trop peu. Voilà l'accolade entre les deux sélectionneurs suisses. Sur cette belle image qu'on va se quitter, je vous souhaite une excellente journée en Belgique. Nous, on va penser à aller dormir et reposer la voix quand même à un moment. Merci de nous avoir suivis. À très très vite pour d'autres aventures dans cette Coupe du Monde 2026. Encore une journée de 16e de finale et puis on enchaînera directement avec les 8e. Et on espère un petit peu plus loin encore pour la Belgique et les Diables Rouges. Mais ça, on l'a déjà dit, c'est une autre histoire, une autre aventure. À bientôt. Salut. Au revoir.

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6: Septembre, bon été, c'est François qui nous dit ça. Bah toi, bon hiver François, parce que c'est l'hiver qui commence en Australie.
7: Ça devient compliqué parce que du coup on doit dire bonjour, bonne nuit pour ceux qui rentrent chez eux, bon après-midi pour ceux qui nous écoutent en Australie.
6: C'est génial.
7: T'imagines, bah ça doit être incroyable, profite.
6: Mais par contre, il commence à cailler, c'est l'hiver là en Australie.
7: Ça dépend de la partie du pays, hein. Il y a une partie où il fait chaud encore.
6: Ouais. Et quelle connaissance.
7: Ouais, si, il y a une
6: quelle puits de science géographique.
7: Côté des plages, il y a encore moyen de bronzer.
6: Ouais, évidemment. Et quand il fait froid en Australie, il fait 20 degrés, quoi.
7: Oui,
6: donc,
7: c'est ça.
6: Ça va. Bon, comme tous les vendredis, on va vérifier comment va se passer la semaine qui arrive aussi.
7: Ouais, c'est l'horoscope qui va débarquer. J'ai vu que pour les vierges, ça allait être tout bon, surtout si vous cherchez du boulot. Et les béliers, attention, ça va bien se passer côté cœur. Enfin, on fera la liste. Hein, on fera la liste, signe par signe, parce que pour les autres, il va se passer des trucs aussi.
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0: vois.
1: Fonce, c'est vraiment ça.
2: C'est le début de soirée. Et puis comme c'est le début du week-end aussi, bah The Weeknd, hein. Ouais, on n'a pas été très original là-dessus. C'est ce qui arrive dans le prochain quart d'heure côté musique.
1: Allez, restez bien là. Réveillez-vous tranquillou, on est là pour vous mettre en forme et pour s'occuper de tout, hein. On s'occupe même de la musique.
2: On sait pas ce qu'on fout là, mais on est là.
1: C'est ça. En gros. 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
2: Et à 7h, on va faire un rapide tour de l'actu. Ça se passe avec Romain ce matin. Salut Romain.
3: Salut Gaëtan, salut Audrey. La vague de chaleur a bien causé plus de décès en Belgique. Les premiers chiffres officiels sont communiqués et montrent une surmortalité de quasiment 40%, soit 1222 décès supplémentaires sur une dizaine de jours pendant la canicule. Parmi ces décès, 530 concernaient des personnes âgées de 85 ans et plus. Dans la tranche d'âge de moins de 65 ans, une surmortalité significative a également été observée, 180 personnes au total. Il s'agit du pic le plus élevé du nombre de décès quotidiens dans notre pays depuis la première vague de Covid-19. Et selon les experts de santé, une telle surmortalité au cours d'une vague de chaleur est sans précédent dans notre pays. Trois nouvelles plaintes déposées contre Patrick Bruel. Le chanteur est déjà mis en examen par la justice française pour viol et agression sexuelle. Les nouvelles plaintes concernent des faits qui remontent au début des années 90 et début des années 2000, des faits prescrits a priori. Mais pas pour la troisième plainte, une femme dénonce un viol en marge d'un tournoi de poker en 2014. Des factures d'électricité et de gaz plus simples à l'avenir. Les députés de la Chambre ont approuvé à l'unanimité un projet de loi qui prévoit en fait de faciliter la lecture des factures, notamment une présentation plus claire des différents coûts. Et puis dans les écoles de la Fédération Wallonie-Bruxelles, c'est la dernière sonnerie, la dernière récré, c'est la fin de l'année scolaire avant 7 semaines de congé. Les enseignants et les écoliers se donneront rendez-vous le lundi 24 août pour leur rentrée des classes 2026-2027. Et en sport, les résultats de la soirée et de la nuit de l'autre côté de l'Atlantique. L'Espagne a été ultra dominante, elle a facilement dominé l'Autriche 3-0. Le Portugal a éliminé la Croatie 2-1 en marquant dans les arrêts de jeu. La Suisse et l'Algérie jouaient ce matin. Et puis un tournoi aussi de tennis, Wimbledon, et Mertens qui s'est qualifié pour le troisième tour. Aujourd'hui, la Belge démarre le tournoi en double. Mertens est d'ailleurs tenante du titre de double à Wimbledon.
1: Merci, merci beaucoup Romain. À dans une heure pour l'essentiel de l'actu.
2: On va faire un petit point météo pour la suite avec du coup quelques bonnes nouvelles, notamment pour aujourd'hui et demain. Il va faire beau, le soleil sera là. Il va un peu plus frais ce matin, on dépassera pas les 13 degrés, mais cet après-midi, le mercure va grimper jusqu'à 24. Pour demain, ce sera carrément 27 degrés, du soleil tout le temps, sauf dimanche. Dimanche, c'est vrai que la journée, elle sera un peu moins belle. Il y aura du soleil au réveil, mais pour l'après-midi, il fera un peu plus nuageux, mais cela dit, il fera doux quand même. 27 degrés aussi pour dimanche.
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0: boutique à l'ancienne.
1: Il y aura pas.
0: Mais ce sera couvert, c'est sous chapiteau, donc ça va.
1: Oui, de toute façon. Et je regarde, mais il y a pas vraiment de pluie non plus. C'est juste qu'il fera un peu plus gris, quoi. Voilà.
0: Allez, on est reparti pour le rappel de typique tous les vendredis. On fait un petit point sur votre horoscope.
1: Ouais, on aime bien aller voir ce qui va se passer pour vous pour la semaine prochaine. Il y aura des bonnes et des moins bonnes nouvelles. On fera le point signe par signe.
0: La voici d'ici, Théodora, c'est Mélodrama, montez le son, il est 7h04, c'est le réveil de Tipeee.
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0: Moi j'arrive avec ça au boulot dans les oreilles, tu vois.
1: Tu peux pas arriver de mauvaise humeur. Bah oui.
0: Non, impossible, impossible. Il y a du très très bon son là qui arrive.
1: On va écouter dans un instant sur Typique The Weeknd, comme promis, c'est I Feel It Coming. C'est très gênant quand tu traduis les paroles en français.
0: Oui, oui, je sens que j'arrive.
1: Ben voilà, mais fallait pas le faire, tu vois.
0: Mais non, mais c'est je sens que j'arrive au travail.
1: Je sens que je viens déjà.
0: Bon.
1: Non, enfin bon, bref.
0: Sinon, on va jouer pour vous faire gagner des places pour Sparco. Je pense que c'est mieux. Alors, comment il faut faire, Audrey?
1: Alors, Sparco, c'est à Mons, c'est l'ancien pass pour ceux qui ont connu à l'époque. Et donc, du coup, voilà, nouvelle version pour le pass qui s'appelle Sparco maintenant. Mais c'est toujours un parc des sciences, d'aventures, de plein d'activités. C'est énorme, hein, y a plein d'expériences à l'intérieur. On peut toucher, on peut tester. Surtout, l'idée, c'est de s'amuser. Et donc, on a 4 entrées à vous offrir. On va se faire un petit blind test. Inscrivez-vous maintenant, on va jouer juste après l'horoscope.
0: Ouais, vous envoyez jeu par SMS au 60 05, 1€ le message. C'est parti, on vérifie comment va se passer votre semaine.
1: Et on commence avec les béliers. Cupidon vous prépare un scénario amoureux si parfait qu'il va rendre jaloux certains de vos abonnés Instagram.
0: Taureau, vos proches s'éloignent et votre date ne vous répond plus. Voyez le bon côté des choses, vous avez du temps pour vous.
1: Les gémeaux, la chance financière est de votre côté, alors regardez bien où vous mettez les pieds. Il y a de grandes chances que vous trouviez non pas une simple pièce mais un billet par terre.
0: Cancer, votre nouveau projet artistique va surtout consister à regarder 50 tutos YouTube sans jamais rien créer. Armez-vous de patience et ça ne pourra que bien se passer.
1: Les lions, le moindre effort pro vous semble insurmontable et vous ne supportez pas les remarques. Vous faites autant de cinéma qu'un enfant à qui on ne donne pas de bonbons.
0: Vierge, votre entretien d'embauche va être une masterclass. Brillez, c'est le moment.
1: Les balances, ce nouveau projet que vous envisagez là vous demandera beaucoup d'énergie, mais ça vaut le coup.
0: Scorpion, pensez à vous taire un tout petit peu. Vous racontez trop votre vie.
1: Les sagittaires, 2 collègues vont s'engueuler devant vous. Surtout, les séparez pas et sortez les pop-corns.
0: Capricorne, vous êtes au bout du rôle. Au bout du rouleau, rachetez-en un nouveau.
1: Les Verseaux, votre créativité est superbe, mais ne quittez pas tout de suite votre job pour créer votre propre business. Vous êtes peut-être en train d'avoir une mauvaise idée.
0: Poissons, des secrets balancés vont secouer votre entourage, vous plongeant direct dans un remake de Gossip Girl.
1: Mais en même temps, est-ce que c'est pas ça qu'on aime bien, les gossips?
0: Ah, si, ça,
1: les gossips de temps en temps au boulot, ça fait plaisir.
0: La suite du son, c'est maintenant, c'est tout de suite. En attendant, ne bougez pas, restez là, on a plein de surprises pour vous. Il y a Henri PFR qui sera avec nous pour faire la fête.
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1: On va faire un petit point sur vos conditions de circulation. Courage, si vous êtes déjà en route ce matin, il y a un accident à vous signaler sur le ring de Bruxelles. C'est du côté de Diegem. Il y a la bande de circulation qui est neutralisée si vous êtes en direction de Zaventem. Je sais pas, il y a peut-être des petits chanceux qui partent prendre l'avion. Bah, prenez un petit peu les devants parce qu'il y a des ralentissements. Il y a des ralentissements aussi sur le tronçon Strombeek-Bever-Mackelen vers Grand-Bigard, 10 minutes de perdu. Et puis sur les grands axes pour rejoindre la capitale, sur le 429 venant de Tournai depuis Halle, vous perdez 10 petites minutes. Mais pour le reste, franchement, on sent que c'est déjà un petit peu les vacances.
0: Hein? Et on retrouve de week-end.
1: C'est vendredi, tout ça. Voilà, on va pas se stresser quand même.
0: Allez, on se fait plaisir avec I Feel It Coming.

0: apprendre plein de choses, tester, faire des expériences et surtout s'amuser avec les copains ou en famille. Et pour gagner 4 entrées, on va se faire un petit blind test.
1: Et on accueille Laura, 33 ans, elle est maman de 2 enfants. Salut Laura.
0: Coucou Laura.
2: Bonjour, bonjour.
1: Ça y est, les congés se terminent pour toi puisque les enfants seront de retour à la maison.
0: Là, là, là, là.
2: Voilà.
0: Après, ça va, t'as peut-être trouvé des petits stages pour les occuper. C'est quoi le programme de cet été?
2: Oui, c'est ça. Ben, mon premier garçon va déjà commencer un stage de pâtisserie la semaine prochaine.
0: Oh. Hey, il va ramener des bonnes choses en plus, ça c'est malin. Ça.
1: Hey, moi, j'avais pas des stages de pâtisserie quand j'étais plus jeune.
0: Il y avait des stages de cuisine et moi, ma mère, elle me mettait aussi parce que tu ramenais un plat chaque jour.
1: Ouais, ben, ça t'a pas servi en tout cas.
0: Ah non, c'est sûr. Et donc, pâtisserie pour le grand et pour le deuxième?
2: Mais le petit, il a que 2 ans et demi, donc il est encore à la crèche.
0: Ah bah voilà. Ah bah écoute, tout ce petit beau monde sera bien occupé cet été. Sois la bienvenue, ça sera peut-être l'occasion d'aller à Sparco justement avec tes petits bouts. Mais okay. Pour gagner tes 4 accès, il faut marquer 2 points ce blind test.
1: Ouais, il va falloir retrouver l'artiste, l'interprète ou alors le titre, ok?
2: Ok.
1: C'est parti pour le premier extrait. Alors, est-ce que tu as une idée?
2: Oui, c'est Elena.
1: Elena, évidemment, première bonne réponse, Elena. Bravo à toi. Deuxième extrait, attention. Alors, Laura, une idée?
2: C'était facile, c'était
1: Orelsan. Yes!
0: En même temps, c'est la der de l'année, on n'a pas fait compliqué.
1: Bah ouais, on va pas se prendre la tête. Hein.
0: Bravo Laura, 4 places.
2: Beaucoup.
0: On va te les envoyer à la maison. Félicitations.
2: Super, merci beaucoup.
1: Gros bisous, ma Laura.
0: Et bonnes vacances. Hein.
1: Bonnes vacances.
2: Merci.
1: Salut.
2: Bonne journée, au revoir.
1: Ciao, ciao. Dans quelques instants, ne bougez pas, on aura carrément droit à un conseil de classe.
0: Ah, hein? Comment ça, un conseil de classe?
1: Oui, oui, on vous explique ça dans quelques instants. Un conseil de classe.
0: Je sais pas, moi.
1: Ah, c'est une émission spéciale ce matin.
0: Ah ouais. Sinon, il y a la Suisse qui vient de battre l'Algérie aussi, si jamais.
1: Ok,
0: désolé, je regarde les stats du foot. Ça fait 2-0 pour la
1: Suisse. 2-0?
0: Ouais, 2-0, ça y est. Wow. C'est plié, c'est gagné, c'est la Suisse qui passe.
1: Ah ben voilà. Voilà qui est dit en attendant.
0: La Suisse, bravo.
1: Bravo à la Suisse. Ricola.
0: C'est génial.
1: Voici Taylor Swift.

0: 7h29. Sam Smith dans quelques instants. On Only. Bienvenue tout le monde. C'est le réveil du typique avec Audrey.
1: Oui, bonjour tout le monde. Et puis Gaëtan.
0: Ah bah salut.
1: T'as l'air surpris d'être là. C'est genre... Ah ouais, c'est vrai, je suis là aussi.
0: Oui, on est encore là jusqu'à 9h avant de partir en vacances. Et surtout, ça continue sur Typique avec Mario et Vanessa à partir de lundi. Franchement, ils vont vous accompagner super bien pendant cet été. Ils ont prévu plein de belles petites surprises pour vous. Il y a Caroline qui est avec nous.
1: Coucou Caroline.
2: Coucou.
1: Comment ça va?
2: Ça va très bien. Très bien de vous entendre, justement.
0: Nous aussi, on est très très contents de t'avoir au téléphone.
2: Donc, j'ai un petit message pour vous.
1: Ah, oh, c'est ça, parce que je me dis pourquoi Caroline est là, parce que tu peux venir, mais je ne comprenais pas trop. T'as un petit message pour nous?
2: Voilà, on m'a appelé. Ah. J'avais envoyé un petit message écrit. Je voulais vous dire que ça fait très longtemps que je vous écoute tous les matins. C'est mon petit bonheur du matin, parce que vous me mettez la bonne humeur. Je vous adore et j'espère vraiment que vous serez là encore au mois de septembre. J'espère que votre patron m'entend, parce que sinon, je n'écoute que tout typique.
1: La pression. Moi, je veux qu'il y ait une manifestation. Une seule solution.
0: Oui, la manifestation.
2: Voilà, que tout le monde se manifeste, parce que vraiment, vraiment, vous apportez vraiment de la chaleur, de la bonne humeur. Et je me dis, quand on commence la journée comme ça, ça fait partie des petits bonheurs du matin.
1: Oh, ça, t'es mignonne, Caro. Franchement merci.
0: Mais on a tellement de chance d'avoir une communauté dans cette émission tellement soudée, tellement géniale, bienveillante.
1: On fait une bonne grande équipe.
0: Grave. Voilà. Grave. D'ailleurs, j'aurai un message pour tous les auditeurs tout à l'heure.
1: Caro, il y a Gaëtan qui a écrit un texte.
0: Il a écrit un discours.
1: J'adore. Il a fait un discours comme les présidents.
0: Elle se fout de ma gueule.
1: Non, c'est parce que j'ai
0: elle
1: vu.
0: Elle se fout de ma tronche.
1: C'est parce que t'as ton petit papier manuscrit et tout, j'ai vu.
0: Ben oui, j'ai préparé quelque chose. Ça va dépendre du boss tout à l'heure. On l'appelle d'ici une bonne vingtaine de minutes. Il y a Romain qui vient d'arriver dans ce studio. Salut.
3: Bonjour,
0: Romain.
3: Ça va, vous allez bien?
1: Ça va, mais quand t'arrives, on a peur.
3: Ben oui.
0: C'est l'éditeur de l'émission. C'est lui qui s'occupe de nous.
1: C'est lui qui doit nous gérer. Caro, je te le présente. Le pauvre Romain est au bout du rôle. Ça fait un an qu'il essaye de nous gérer.
3: Mais c'est ingérable, hein, c'est pas.
2: Oui, j'imagine bien.
3: L'émission ne tire pas.
1: Et qu'est-ce que tu fais là? Pourquoi t'es là?
3: Alors, on va faire votre conseil de classe dans quoi? Dans 10 minutes environ.
1: Ah, conseil de classe.
3: Petit conseil de classe, je vous ai noté. Bon point, mauvais point.
0: Écoutez ce ton condescendant.
1: Non, mais tu sais pourquoi? C'est parce que déjà, ses parents sont profs.
3: Voilà.
1: Ouais. Donc, il a été à bonne école. Bon, ben conseil de classe dans quelques secondes. Caro, reste bien branché. On découvrira si on a eu des bons points ou pas. D'accord?
2: D'accord.
0: Tu nous mets quoi comme point?
1: Ouais, vas-y, sur 10.
2: 10 sur 10.
1: Allez,
0: tiens, prends-toi ça, Romain.
3: Je nuancerai.
1: Ça va faire remonter notre moyenne. Merci, Caro.
2: Allez, de rien. Bonne journée.
0: Bisous, Caro. Merci pour tout. Merci d'être là. Bisous. Et puis, en attendant, Sam Smith débarque dans quelques instants. Le conseil de classe, c'est en direct sur Typique.
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0: Alors je tiens à prévenir, ça risque de faire pic, là maintenant aussi.
1: Bah, c'est le conseil de classe, mais moi, comment ça se fait qu'on a un conseil de classe? Je suis pas venu pour souffrir, moi.
2: C'est comme ça, c'est comme ça.
1: Tu vois, il commence déjà.
2: Moi qui décide.
1: C'est le boss, hein, Romain, faut savoir, c'est notre boss depuis un an.
3: Enfin,
1: c'est
3: notre boss, tu t'emballes.
1: C'est le mini-boss, et après il y a des gros boss.
3: Ouais, c'est ça.
1: C'est le mini-boss pendant l'année.
3: C'est notre éditeur, c'est lui qui nous gère, en gros.
1: C'est le boss, c'est ce que je dis.
0: C'est parti pour le conseil de classe avant Nelly et Dilemma.
3: Bien.
1: Oh là.
3: Asseyez-vous.
1: Ah, t'as vu, il fait comme les profs, j'arrête.
2: Cher Gaëtan, cher Audrey, merci d'être venu à ce conseil de classe. Nous avons réalisé ensemble, les amis, 200 émissions aujourd'hui.
1: Oui.
2: 200 émissions cette année, 200 matins du rire aux éclats, de sujets passionnants, c'est vrai, mais aussi 200 matins où j'ai failli perdre mon emploi. Gaëtan, Audrey, vous êtes à ma carrière d'éditeur une sorte de chimie triple en pleine canicule. Ça semble être une bonne idée, mais ça donne mal à la tête. Audrey, d'abord, on commence.
1: Oui, aïe, aïe, c'est moi d'abord.
2: Concentrez-vous, oui, c'est toi d'abord.
3: Moi, j'adore.
2: Une élève plutôt appliquée malgré les apparences, oui, je vous assure. Tu révises toujours bien tes sujets, ça c'est vrai, tu es attentive aux remarques, tu restes concentrée tout au long de l'émission, mais quel comportement catastrophique. Une catastrophe. Le surplus de sucre dans ton sang te fait faire tout ce qui te passe par la tête, comme quand tu as tenté à deux reprises, et malgré toutes mes mises en garde, de voler un frigo sur roulette à nos collègues de bureau. Un frigo, les amis, qui ressemblait à une calette de Red Bull d'1m30 de haut, la quintessence du beauf à mes yeux.
1: Humilité de...
3: Quel condescendant.
2: Parce que je cite, il est trop stylé, il irait parfaitement dans mon salon. Alors, si Audrey était une dame de la haute société, ça se saurait. Quand ton petit-déj quotidien, c'est Red Bull, Bueno et Nalou pour arroser le tout, on est quand même loin du palace et du granola, quoi. Bon, voilà. Alors, tant qu'on est dans les confidences, sachez que la shower song, je vais détruire un mythe, n'est pas le moment glamour où on vous vend une petite chansonnette enregistrée comme ça dans les vapeurs d'une douche bien chaude. Non, non. Par souci d'efficacité, Audrey enregistre sa shower song penchée sur un lavabo aux chiottes du troisième étage. C'est les chiottes qui sentent le pipou mal lavé. C'est un grand moment de gêne pour tout le monde, sauf pour elle, visiblement. Parce que... Autant vous dire que quand il y a un premier ministre qui vient sur la première et qui vient faire son petit pipou d'après interview et qu'il entend l'autre en nous gueuler du La Reine des Neiges dans la pièce d'à côté, ça lui fait tout drôle. Néanmoins,
3: exceptionnel.
2: Bon point, Audrey, c'est mise au sport cette année.
1: Ah oui, bah oui,
2: ça s'est remarqué.
1: Ah, merci.
2: Ça s'est remarqué, tu as gagné en agilité, notamment quand il s'agit d'éviter de faire ce que je te demande. De ne jamais tester ton propre j'ai testé.
1: Oui, non.
2: Ou encore simplement éviter ton ex dans les couloirs. Gaëtan, maintenant, c'est à toi, mon grand. Belle progression, Gaëtan, le jour et la nuit. Hein, premier quadrimestre, on démarre sur un divorce. Petit passage à vide à ce moment-là. Tellement désespéré qu'il a essayé d'attirer Audrey dans son camping-car pour un week-end. Grâce à Dieu, elle a réussi à refuser. Mais par contre, deuxième quadrimestre, là, tu t'es vraiment remis en selle. Là, t'es devenu mon champion, mon gars. Belle énergie, beaucoup de créativité, surtout dans les excuses pour rentrer plus tôt chez toi.
3: Oui.
2: Il y en avait une différente chaque jour. Et elles étaient presque toutes crédibles. Dis, mon Rome, il faut absolument que j'aille me faire vacciner contre le tétanos à 10h à Aiguezé. Ça va pour toi? Oui, Gaëtan, je n'y crois pas, mais ça va pour moi. Petite déception quand même, mon Gaëtan. En 200 émissions, jamais tu n'as réussi à trouver le chiffre mystère d'Audrey. Poser quelques questions. Peut mieux faire, donc, malgré tout, Gaëtan, Audrey, lors de la rentrée scolaire, nous nous sommes apprivoisés. Vous m'avez prouvé que non, les animateurs radio ne sont pas toujours des grosses enflures qui traumatisent leurs équipes. Vous êtes en réalité un peu plus nos oncles et tantes, un peu beauf, un peu boomer.
1: Ouais.
2: Parfois aigri aussi, mais toujours bienveillant, drôle, attachant. Alors moi, j'ai transmis mon rapport au directeur de la radio, hein, qui va trancher sur votre cas là, dans une dizaine de minutes. Mais quoi qu'il en soit, c'est un joli 19 sur 20.
1: Pour vous. J'ai jamais eu une note comme ça, même à l'école.
2: Vous vous en sortez avec la plus grande des distinctions et aussi avec un allié qui sera toujours dans votre équipe, de près ou de loin. Vous allez beaucoup me manquer la saison prochaine et je souhaite à votre nouvel éditeur, d'ailleurs, de s'amuser autant que moi à gérer toutes vos conneries.
1: Oh, bravo, Romain. Ouais, Romain qui fait sa dernière, puisque maintenant, il part... avec des vraies stars.
3: D'ailleurs,
1: il va travailler sur une émission télé
2: ici
1: sur Tipeee. On peut pas vous en dire plus, c'est secret. C'est un projet secret. Mais donc voilà, Monsieur Glow Slay, comment Slay. C'est comme ça qu'on dit.
2: Mais je serai pas loin de vous.
1: Bah parfait.
3: Voilà. Bon, et sache que j'ai aussi quelques trucs à te dire tout à l'heure.
2: Oh merde.
3: Voilà. Donc. mais t'inquiète pas, bon, ce sera.
2: Et on appelle le boss après alors.
3: Ouais, ce sera dans quelques instants, d'ici une bonne dizaine de minutes. En attendant, on va le laisser réfléchir, notre boss, puisqu'il a sûrement un dilemme. Voici Dilemma. C'est Nelly.
1: Incroyable.
3: La transition de fou.

0: quelques minutes. Cherchez-moi, je suis ailleurs.
1: Bah, peut-être pas, on va peut-être pas. Arrête, tu vas nous porter la poisse avec tes bêtises. On va avoir le boss au téléphone.
0: Ouais, il y a quelques instants, on a eu notre conseil de classe signé Romain, notre éditeur.
1: Enfin, Romain nous a mis 19 sur 20 quand même, je tiens à préciser.
0: Voilà, on tient quand même à le dire. On a notre grand directeur avec nous, notre directeur d'antenne.
1: Oh là là.
0: Mesdames et messieurs, il s'appelle Vincent. Salut Vincent.
1: Coucou Vincent.
2: Bonjour Gaëtan, bonjour Audrey.
0: Bonjour boss.
1: Ah, il a pas l'air souriant, non. Ça pue ça.
2: On sort de conseil de classe, on a reçu les résultats du conseil de classe, on analyse.
1: Ouh là là, d'accord. Bon.
0: Bon.
1: Est-ce que tous nos auditeurs se demandent si oui ou non, Vincent, on sera là à la rentrée, en septembre?
0: Parce qu'on n'a pas eu de tes nouvelles, Vincent. Tu t'es caché.
2: Oui, j'ai reçu les informations du conseil de classe. On a beaucoup analysé ça. On a aussi observé un petit peu tout au long de l'année comment ça s'est passé. On a vu un chouette comportement et une chouette évolution tout au long de l'année. On entend de chouettes choses. Puis on a eu beaucoup, beaucoup de messages aussi des auditeurs. J'ai lu tous les messages que vous avez fait envoyer par nos auditeurs.
1: C'est possible.
2: On a des yeux partout, Audrey. On a des yeux partout.
0: J'adore.
1: Oui, mais tu sais qu'il y a des auditeurs qui sont prêts à faire une manifestation si on n'est pas là à la rentrée, Vincent. Mais je veux pas te mettre la pression.
0: Oui, oui, c'est ça.
1: Là, dis juste comme ça.
2: L'essentiel, c'est que vous travaillez bien, que les auditeurs soient contents, et je peux donc vous annoncer que vous serez présents à la rentrée. Ouais,
0: yes, on fait ce qu'on veut maintenant. Yes. Bon, ben, boss,
1: ah ben
0: je pense
1: cool.
0: que vous n'êtes pas prêt d'ici 9h.
1: Il va regretter. Voilà.
0: Il faudra prendre des vacances maintenant.
1: Trop bien.
0: Il faut partir maintenant, monsieur.
1: C'est non, mais c'est dit. Génial. On sera donc bien là à la rentrée. C'est le boss qui l'a dit. Il ne pourra plus changer d'avis. Donc, merci, boss.
0: Merci, boss.
2: Bravo, les gars. À bientôt.
0: Bon, bonnes vacances, hein, ceci dit.
2: Merci.
0: Salut Vincent.
1: C'est le boss, hein, t'as vu. Merci.
0: Ah, c'est trop bien.
1: Waouh, punaise.
0: Ça y est. On est confirmé. En août, le 24 août, ouais, c'est la rentrée.
1: C'est la rentrée, le 24, on sera là. Voilà. Bah, après, en attendant, c'est Mario et Vanessa qui vont prendre un petit peu la relève.
0: Évidemment.
1: Parce qu'on doit vous préparer plein de choses, plein de nouveautés. Du coup, il va falloir qu'on taffe parce qu'on n'avait rien préparé comme on ne savait pas.
0: Comme d'habitude. Ceci dit, du coup, maintenant, on va pouvoir faire la fête. D'ici 9h, je peux vous dire que ça va être un gros bordel.
1: Ah ouais.
0: Puisqu'il y a Henri PFR qui nous rejoint, bougez pas, restez là.
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0: 7h53, des accidents à vous signaler, notamment un qui implique deux voitures sur l'E19 Mons-Bruxelles au kilomètre 26.5. Peu avant la sortie 19 Nivelles Sud, la bande de gauche est neutralisée. Il y a des files sur 3 km, vous perdez une dizaine de minutes. 10 minutes de perdu aussi pour arriver dans Bruxelles via la E429 venant de Tournai depuis Hall. Et puis ça bouchonne sur le ring de Bruxelles, le tronçon Strombeek-Bever-Mackelen vers Grand Bigard. Vous perdez une dizaine de minutes. 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Mime pas la Jenny. Voici Dracula.

0: quelques instants avec Henri.
1: Donc tous ces mots-là devront se retrouver dans ce que vous allez créer dans les prochaines minutes pour nous le présenter tout à l'heure.
2: C'est très bien. J'ai une base, hein, je vous le dis. Parce qu'en général, je travaille des jours avant. Mais pour moi, on était jeudi, vous voyez.
3: Ah, bah, okay. Voilà.
2: Donc je serai sur le 8-9 demain.
1: Mais alors peut-être que vous avez raison et qu'on est tous en train de se tromper.
2: Moi, je pense que c'est ça.
1: Nathalie, je vous pose la question. Nous sommes quel jour? Je me tourne vers la rédaction pour vérifier les infos. Hein.
4: Donc, sommes quel jour de
1: la semaine?
4: Vendredi.
1: Vendredi. Vendredi. Voilà. Donc, ouais, non, on est.
2: Mais donc, c'est bien aujourd'hui que je dois faire une chanson.
1: Ouais,
2: voilà. C'est ça.
1: Bonjour Gaëtan.
3: Bonjour.
1: Cactus avec vous dans quelques minutes. Tout à l'heure dans l'émission, il y a Julien Lapraille qui sera avec nous.
5: Bonheur.
1: Si vous avez suivi le 8-9 Continu, vous savez qu'aujourd'hui, dans le 8-9 Continu, sont les défis qu'il redoute le plus de la semaine. Il a le vertige, il a peur de la hauteur et on a décidé de l'envoyer à Aventure Park, un parc d'acrobranche.
5: Ouais. Ça va.
1: On va démarrer doucement. Parce que pour que cet homme soit en forme tout à l'heure, on va lui faire un premier défi cool dans le 8-9 ce matin.
5: Vous êtes sympa.
1: Restez avec nous parce qu'il va avoir besoin de vous. Juste après le journal, on lui donne une énigme et vous allez l'aider à résoudre cette énigme pour qu'il réussisse son premier défi de la matinée.
2: Déjà là, ce que vous dites, c'est une énigme pour moi. Donc,
4: on est dans Fort Boyard.
2: Voilà, j'ai rien compris.
1: C'est Fort Boyard, exactement. Mais vous savez qu'il a des bons souvenirs de Fort Boyard quand il l'a fait.
2: Oui.
1: Tamara, je vous laisse vous réveiller.
2: Oui.
1: On fait le journal avec Nathalie et juste avant, c'est la météo. On retrouve Denis Lagasse. Bonjour Denis, comment s'annonce cette journée?
6: Bonjour Cyril. Bah écoutez, j'ai des très bonnes nouvelles pour vous. En attendant, c'est au soleil, en temps calme aujourd'hui. Donc vous l'avez compris, hein, journée tout à fait agréable. Alors certes, il y aura quelques nuages du Limbourg au Fagne, mais le temps restera sec. Hein, et donc très belle journée avec du soleil et des maxima de 19 à 24 degrés. Et puis on va avoir droit à un tout beau week-end, presque parfait j'ai envie de dire. Hein. Large soleil avec des températures en plus en hausse. Ce sera tout à fait supportable de 26 à 28 degrés.
1: Bon vendredi, merci de nous écouter. 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Voici le journal avec Nathalie Servet.
7: Une personne sur deux exclue du chômage depuis janvier dernier a obtenu un revenu d'intégration au CPAS pour faire face au surcoût. CCPAS attend à présent un geste du fédéral. Des campings évacués dans le sud de la France et notamment à Sainte-Marie-la-Mer. Plusieurs incendies sont déjà en cours. C'est une façon de remercier l'instituteur ou l'institutrice de votre enfant, lui offrir un cadeau en cette fin d'année, une tendance qui se généralise. Barcelone prête à accueillir demain le départ du Tour de France. Les trois premières étapes de la Grande Boucle se déroulent en Espagne cette année. Et puis la plaine de Vecter, elle a accueilli ses premiers festivaliers hier soir. Contrairement à ce que son nom pourrait laisser croire, le festival, ce n'est pas que du rock, mais aussi de la pop ou encore de l'électro.
1: Personnes supplémentaires vont être exclues du chômage.
7: Oui, c'est la quatrième vague d'exclusion qui a commencé cette semaine. Depuis le mois de janvier, ce sont déjà près de 100 000 personnes qui n'ont plus droit à des allocations de chômage. Une sur dix seulement a retrouvé du boulot et selon des derniers chiffres en Wallonie, une sur deux a obtenu un revenu d'intégration d'un CPS. Un contexte qui, Marc Solerot, est donc compliqué pour ces CPS.
8: Au CPS de Mons, par exemple, les chiffres vont déjà bien au-delà de ce qui avait été prévu par le gouvernement fédéral. Natacha Vandenberg, présidente PS du CPS.
9: Sur la période janvier-mai, 1150 RIS qui ont été octroyés sur un nombre total d'exclus de 1927 exclus pour Mons. On nous avait annoncé un tiers, on avait estimé deux tiers, imaginant déjà l'an dernier que des gens qui avaient passé pour la plupart plus de 20 ans au chômage n'allaient pas pouvoir retrouver de l'emploi aussi facilement.
8: Et ces chiffres ont bien sûr un impact budgétaire conséquent, Natacha Vandenberg.
9: Au total, sur la mandature, le surcoût il sera de plus de 14 millions. Déjà rien que cette année où on devait être compensé totalement, on a déjà un surcoût de 1 100 000 euros.
8: Un surcoût qui n'épargne aucune commune. Dorothée Klein, présidente des engagés du CPS de Namur et présidente de la Fédération des CPS Wallons.
10: Les perspectives pour 2027 sont très mauvaises. Moi aussi, à Namur, j'attends un effort du fédéral et effectivement, par rapport

0: à ces 300 millions qui ont été déjà dégagés, j'aurais besoin de l'ouverture de cette enveloppe supplémentaire.
1: Clairement, aujourd'hui, les CPAS attendent avec impatience un geste du fédéral.
2: Les 10 jours de canicule fin juin ont été particulièrement meurtriers. Au moins 1200 personnes de plus que d'habitude ont perdu la vie. Ces chiffres sont exceptionnels. En Belgique, nous n'avions plus connu une telle surmortalité depuis la première vague du Covid. La moitié de ces décès concernent des personnes âgées. Les villes ont également été les plus touchées par cette forte augmentation des décès, due notamment à l'effet îlot de chaleur, c'est-à-dire que les températures sont plus élevées dans les centres urbains à cause du béton et du manque de végétation.
3: Il y a les températures élevées. La sécheresse aussi, ce sont des conditions propices au départ de feu.
2: Oui, et en France, 6 départements sont classés en rouge et plusieurs incendies se sont déclarés dans le sud du pays. Le vent complique les opérations des pompiers. À Canet-en-Roussillon et Sainte-Marie-la-Mer, des campings touchés ou menacés par les flammes ont dû être évacués, comme le raconte Edmond Jorda, maire de Sainte-Marie-la-Mer.
4: Nous avons réussi à loger tout le monde, hein. Plusieurs personnes, plusieurs centaines de personnes ont même réussi à trouver d'autres hôtels, d'autres campings. Puis il y a eu également une très très belle solidarité parce qu'il faut vous imaginer, 1500 personnes qui sont évacuées de camping. Certaines étaient sur la plage, en maillot de bain, sans chaussures, sans rien. Et la solidarité s'est organisée. Ici à Sainte-Marie-la-Mer, les habitants sont venus apporter des vêtements, des produits d'hygiène, etc. etc. Je crois que malgré la crise, nous pouvons être satisfaits de la solidité de notre organisation.
2: Une interview de Radio France. Le corps d'Ali Khamenei est arrivé à Téhéran ce matin. Les funérailles du guide suprême iranien sont prévues demain. Le guide suprême a été tué le 28 février dans des frappes américano-israéliennes. Il est âgé de 86 ans. 3 nouvelles plaintes déposées contre le chanteur et comédien Patrick Bruel. Il s'agirait de 2 plaintes pour viol et 1 pour agression sexuelle sur mineur. Selon Mediapart, parmi ces 3 nouvelles plaintes visant le chanteur, l'une concerne des faits qui ne sont pas prescrits. L'artiste de 67 ans est déjà mis en examen, inculpé donc depuis juin dans 4 affaires et est placé sous le statut de témoin assisté dans 4 autres dossiers. Une enquête contre l'ambassadeur américain et sa fête au cinquantenaire pour les 250 ans des États-Unis. Le feu d'artifice colossal tiré dimanche dernier dans la capitale pourrait avoir endommagé les musées royaux d'art et d'histoire. Les gestionnaires du bâtiment bruxellois ont en tout cas constaté des dégradations, notamment au niveau du toit et des frises de ce bâtiment historique. La ministre fédérale compétente, Vanessa Matz, a chargé la régie des bâtiments de déterminer si ces éventuels dégâts sont la conséquence des célébrations ou des intempéries du week-end dernier.
3: Dernier jour d'école ce vendredi, peut-être un cadeau dans le cartable de votre enfant.
2: Oui, en cette fin d'année, vous avez peut-être décidé de gâter son institutrice ou son instituteur. Ces petites attentions sont de plus en plus fréquentes dans les classes. C'est aussi une période intéressante pour les commerçants qui en profitent. Philippine Wambercy s'est rendue à l'école Saint-Joseph à Aubourg.
5: Pour sa dernière semaine, Talia, 11 ans, n'est pas venue les mains vides à l'école. Son cartable est rempli de surprises pour sa maîtresse.
6: Un effaceur avec écrit Madame Justine et des crayons. Et il y a aussi une carte, il y a un cœur dessus. C'est important d'aimer sa madame et de lui offrir des cadeaux.
5: Des attentions qui touchent particulièrement Madame Justine, institutrice.
7: Super touchant, surtout quand c'est des cadeaux personnalisés. Je vous avoue que j'ai pas souvenir, quand j'étais plus jeune, d'avoir fait autant de cadeaux à mes professeurs. C'est touchant de se dire qu'on a un cadeau de quasiment chaque élève, quoi.
5: Les cadeaux de fin d'année, c'est presque devenu une norme. Wendy, maman de 2 petites filles, n'a pas hésité une seconde.
8: C'est vraiment pour les remercier de bien s'occuper de mes enfants et de prendre soin d'eux.
5: Cette période est aussi favorable aux commerçants qui s'adaptent pour l'occasion. Dans cette chocolaterie montoise, des ballotins spécial école sont confectionnés.
9: On a fait une latte en chocolat blanc, un bic à l'intérieur, il y a du praliné noisette.
5: Fabien est chocolatier.
9: Pour la saison, oui, ça augmente nos ventes. Après, c'est une petite fête, donc c'est pas énorme.
5: Que ce soit du chocolat, une bouteille, une tasse ou un petit mot, ces cadeaux signent aussi la fin de l'année scolaire et le début des vacances pour les élèves et leurs professeurs.
2: Un reportage à Aubourg signé Philippine Wambercy.
3: Le grand départ du Tour, c'est demain à Barcelone.
2: Oui, les 3 premières étapes de la grande boucle se déroulent en Espagne avec un contre-la-montre par équipe dans la capitale catalane. Une étape entre Tarragone et Barcelone dimanche, puis lundi, l'étape qui relie Granollers à la France. En Catalogne, à quelques heures du grand départ, c'est donc l'effervescence, Henri Delaguerie.
10: Jamais il n'aurait imaginé recevoir un si beau cadeau. Felipe Pérez dirige le club cycliste de Granollers au nord de Barcelone et lundi, il accueillera la troisième étape catalane du Tour de France. En Espagne, la Grande Boucle est une institution.
11: Ici, derrière le foot, le Tour, c'est ce qu'il y a de mieux en termes de passion. Tout le monde le regarde et le commente. Les étapes de plaine comme celles de montagne, le Tour fait naître une immense passion. Et puis, c'est vrai qu'on a eu des coureurs très importants en Espagne.
10: Parmi ceux qui ont inscrit leur nom dans la légende du Tour, Miguel Indurain, quintuple vainqueur de la compétition à Barcelone. Les milliers de bénévoles ont été recrutés en un temps record par Joan Sonet, le coordinateur.
12: J'ai eu la chance de connaître les Jeux Olympiques de 1992 comme volontaire et presque 35 ans après, Barcelone est de nouveau protagoniste d'un grand événement sportif avec le départ du Tour de France. C'est une opportunité qu'on ne doit pas rater.
10: Avec Paris et Londres, Barcelone entre dans le cercle très fermé et des villes qui ont accueilli un grand départ, les Jeux Olympiques et la Coupe du Monde. 850 000 personnes sont attendues, dont Pauline, résidente belge.
13: Il va passer pas loin de chez moi, donc je vais aller participer, etc., aller regarder tout. Oui.
10: Le Tour débutera par un contre-la-montre par équipe. Les coureurs passeront au pied de la Sagrada Familia. Ce sera l'un des moments marquants de ce grand départ.
2: Football et un grand duel en perspective en huitième de finale de la Coupe du Monde, le Portugal contre l'Espagne. Le Portugal a battu la Croatie 2-1, faisant la différence dans les arrêts de jeu. Plus tôt, Cristiano Ronaldo avait marqué sur pénalty et l'Espagne a facilement éliminé l'Autriche 3-0. Ce matin, la Suisse s'est imposée 2-0 face à l'Algérie. Aujourd'hui, place aux trois derniers 16e de finale, Australie-Égypte, Argentine-Cap-Vert et Colombie-Ghana. Toutes les infos sur le mondial dans le journal de la Coupe dans quelques minutes. En tennis, Sizou Berks a franchi le deuxième tour du tournoi de Wimbledon en battant le Portugais Jem Faria en 4-7. Et Elise Mertens a éliminé l'Ouzbek Maria Timofeeva en 3 manches. Sa prochaine adversaire sera la numéro 2 mondiale, la Kazakh Elena Rybakina.
3: Le festival Rockwerther s'est ouvert hier soir.
2: Oui, si son nom laisse penser que l'événement met en lumière un seul et unique genre musical, c'est bien loin d'être le cas. Sur scène, des artistes pop et électro, rap encore se succèdent pour le plus grand plaisir de certains habitués. À quoi s'attendent les festivaliers lors de ce festival? Reportage de Rémi Vassin et Clara Wertz.
14: Des notes de musique s'élèvent de la plaine de Werther. Triggerfinger joue sur la scène principale du festival devant une foule de personnes dont Lucas et Luna, ravis d'entendre du rock.
15: C'était déjà nos parents qui venaient au festival et donc c'est vrai que c'est sympa de revivre ce qu'ils ont vécu à l'époque et voir un peu plus de rock. C'est sympa aussi pour notre génération.
16: Et d'ailleurs, c'est pas assez rock. Si je peux me permettre, c'est pas assez rock.
14: Parmi les têtes d'affiche, Mumford & Sons ou The Cure dimanche, ces groupes sont déjà montés sur cette scène, mais Cathy et Frédéric aiment retrouver leurs artistes.
17: C'est souvent des grosses têtes d'affiche qui viennent, c'est pas effectivement un festival indépendant.
18: Et vous êtes d'accord avec ça? C'est souvent les mêmes groupes qui reviennent?
19: Oui, mais comme on dit, voilà, on revient parce que c'est toujours un plaisir.
14: Rockwerther fait place aux artistes électro aussi avec une scène dédiée, ce qui ne plaît pas toujours aux personnes comme Didier, habitué du festival depuis plus de 30 ans.
20: Depuis notre âge, on voit bien que l'offre ne correspond plus à nos goûts, quoi. Mais c'est normal. Effectivement, dans les festivals, c'est normal, il y a des groupes qu'on ne connaît pas, quoi.
14: Car l'objectif de Werther reste de faire de la place aux artistes émergents pour repérer les nouveaux talents qui deviendront peut-être les artistes récurrents de demain.
2: Et chaque jour, ce sont 90 000 festivaliers qui sont attendus à Rouecter.
3: De la musique toujours, avec le retour très attendu de la reine de la pop.
2: Ouais, Madonna a sorti cette nuit son nouvel album Confessions 2, un retour sur la piste de danse pour la star de 67 ans qui livre ainsi une suite de son album culte Confessions on a Dance Floor, sorti il y a plus de 20 ans, album des titres Hang Up ou Sorry. Confessions 2, c'est une ode à la danse, à l'univers de la nuit, à la liberté, aux sonorités plus électro, comme on peut l'entendre dans le morceau Dancetaria.

0: Un album sur lequel on retrouve aussi un duo avec le Belge Stromae.
1: Vous savez quoi, on le découvre ensemble avant 9h.
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1: Place avant ça au journal de la Coupe du Monde avec Lise Burion. Bonjour Lise.
3: Bonjour Cyril.
1: Alors on le savait, une légende allait dire au revoir à la Coupe du Monde cette nuit. Elle sera finalement dans un vol Toronto-Zagreb.
3: Bah oui, Luka Modric et la Croatie rentrent à la maison, victime du Portugal et aussi un peu de la technologie. La Croatie s'incline 2-1 au bout du suspense, au bout d'arrêts de jeu interminables et au bout d'une analyse vidéo qui a fini par annuler une égalisation croate à la 106e minute. Alors à vitesse réelle, personne n'avait rien vu vraiment, mais la puce présente dans le ballon a détecté une légère déviation d'un joueur croate sur un centre, ce qui a mis le reste de l'action hors jeu au grand dam de l'équipe au damier. Le sélectionneur croate Zlatko Dalic a estimé que le VAR allait trop loin, tuait les émotions et enlevait tout le plaisir du football. Alors jusque-là, la Croatie avait mené 0-1 avant un show Ronaldo, un but annulé pour hors jeu, un hors jeu plus clair cette fois-ci, un penalty transformé aussi plus tard et puis une fin de match passée sur le banc, comme quoi tout arrive, on peut mettre Ronaldo sur le banc. Le sauveur portugais avant le capteur dans le ballon, eh bien, c'était Gonçalo Ramos, auteur du 2-1 à la 94e. Cela dit, Ronaldo reste bien la star qui écrit l'histoire, puisqu'en marquant son pénalty, à 41 ans et 147 jours, il est devenu le joueur le plus âgé à marquer dans un match à élimination directe de Coupe du Monde.
1: Autre star bien plus jeune, Lamine Yamal, l'Espagnol le qualifié, est pourtant de mauvaise humeur.
3: Bah oui, le prodige espagnol a été remplacé, figurez-vous, à la 85e contre l'Autriche, et donc il tirait un petit peu la tête. Il aurait aimé marquer ou donner au moins une passe décisive. Ça n'a pas été le cas, mais l'Espagne a quand même gagné facilement 3-0 face aux Autrichiens, avec encore un doublé dans cette Coupe du Monde, décidément cette fois pour Mikel Oyarzabal. Alors je ne sais pas, Cyril, si vous connaissez la petite rivalité Belgique-France, si ça vous dit quelque chose.
1: Oh, on entend rarement parler de ça.
3: Ben alors la rivalité Espagne-Portugal, là entre voisins, je peux vous dire que c'est quelque chose aussi, donc ça promet pour le 8e de finale entre les deux nations, prévu lundi à 21h. Et puis dernier résultat cette nuit, la Suisse s'est qualifiée en battant l'Algérie 2-0.
1: Après la joie et les émotions hier, on va revenir ce matin sur quelques moments un peu tendus autour de la victoire des Diables.
3: Bah oui, on va pas se mentir, c'est parti un peu dans tous les sens, avec aussi quelques polémiques aplanies, avec les heures qui passent et avec les explications. Alors tout d'abord, ce que tout le monde a vu, la fameuse altercation Tielemans-Trossard sur le terrain, sur tous les écrans. Alors comment les autres Diables ont-ils vécu ce moment de tout près? Timothy Castagne, qui s'entend bien avec Trossard et Tielemans, a donné sa vision hier.
4: C'est une Coupe du Monde, t'es en 16e de finale et ça multiplie un peu les émotions et je pense qu'à un moment donné, ça tourne pas, on a du mal à ce moment-là, donc c'est compréhensible que ça crie, que ça s'énerve un peu. Tant que ça reste comme c'est resté là, après la pause boisson, on se parle et puis c'est terminé. Et c'est ce qui s'est passé. Et puis au final, c'est Leandro qui chante pour Yuri et puis ils célèbrent ensemble. Donc c'est ça qui est beau, quoi.
3: Timothy Castagne au micro de Manuel Jousse. Et puis autre polémique hier, parmi les déclarations d'après-match, il y a celle-ci de Rudy Garcia.
5: On connaît ces équipes-là, ils perdent leur structure tactique vers la fin du match.
3: Alors, on connaît ces équipes-là, mais alors de quelles équipes Rudy Garcia parle-t-il exactement dans cette interview à chaud, juste après le coup de sifflet final? Ce sont des propos un petit peu flous qui ont laissé place à toutes les interprétations. Les journalistes sénégalais, notamment, ont très vite embrayé et ont vu une critique vis-à-vis des équipes africaines. Le sélectionneur belge a donc tenu à réagir sur Instagram pour, je cite, couper court à toute ambiguïté. Je sous-entendais les équipes qui n'ont pas l'habitude de gérer un avantage dans ce type de match de ce niveau en Coupe du Monde. Garcia ajoute donc que ses propos auraient aussi pu viser des équipes asiatiques, sud-américaines ou même européennes.
1: Alors en parlant d'équipes sans expérience à ce niveau-là, on va être servi la nuit prochaine.
3: Oui, puisque le Cap-Vert, première participation, premier 16e de finale, va défier l'Argentine, s'il vous plaît, championne du monde en titre. Cela dit, attention, le Cap-Vert est invaincu en Coupe du Monde, puisque là, ils ont joué 3 matchs, 3 partages. Donc voilà, on verra ce que ça donne face aux Argentins. Coup d'envoi minuit, et il y aura aussi Australie-Égypte à 21h. Et puis, dernier 16e de finale, la nuit prochaine, Colombie-Ghana.
1: Merci Lise pour ce journal de la Coupe du Monde, toutes les infos et le morning à retrouver sur RTBF Ovio, RTBF Actu. Tout à l'heure dans l'émission, nous allons retrouver la chanson du vendredi. Tamara, vous venez de terminer l'écriture de cette chanson. C'est fait ou pas? C'est terminé?
6: Là, on peaufine.
1: Ok, c'est pas fini.
6: Vraiment.
1: Je rappelle qu'il y a 4 mots que vous avez imposés cette semaine, que ça devra se retrouver dans l'œuvre de Tamara, qui avait complètement oublié et qui s'est réveillée il y a maintenant, quoi, 35 minutes
6: plus ou moins. Je n'ai pas pris de douche, si jamais. jamais du côté de la RTBF quelqu'un possède une douche.
7: Amenez-la.
6: Et du shampoing, je serais ravie de pouvoir me laver, pas pour moi, mais pour les autres.
1: C'est très gentil de penser à ça, mais nous avons besoin de vous, restez avec nous, vous laverez. Plus tard, il y a des priorités. Ce matin, dans l'émission Comme tous les jours, le cactus qui arrive dans quelques secondes, vous permettez que je prenne un petit peu de temps, Gaëtan ?
8: Oui.
1: Nous avons un défi à lancer.
8: Bien sûr, allez-y.
1: Ambiance défi. Julien Lapraille, bonjour.
9: Bonjour, comment allez-vous ?
1: Mais ça va très bien, et vous ?
9: Bah, j'ai deux des meilleurs réveils, mais bon, voilà, je vous dis, moi.
1: Julien, aujourd'hui, on vous l'a annoncé hier dans le 8-9 Continu, vous devrez réaliser des défis à partir de 9h et jusqu'à 11h. Au parc d'Acrobranche, l'Aventure Park à Wavre.
9: Magnifique.
1: Vous nous avez dit, je déteste la hauteur, j'ai peur de ça, j'ai le vertige, je suis pas à l'aise, je vais pas le faire. Vous verrez ce qu'on vous a réservé pour tout à l'heure. Mais on va démarrer.
6: Soit élastique, sans élastique.
8: Ça fait pas peur.
1: Eh ben, rigolez pas. Rigolez pas parce que ça fait partie des activités à Aventure Park, vous pouvez sauter dans le vide.
10: Oh my god.
1: Vous pouvez réaliser un saut de cascadeur. Peut-être que ce sera un des défis de Julien, je ne sais pas.
10: On ne sait pas.
1: Julien, avant ça, on s'est dit on va être cool avec vous. On va, histoire que vous soyez un peu échauffé pour tout à l'heure, parce qu'il ne faudrait pas se faire un claquage.
10: Ah non.
1: C'est que vous vous claquez
9: non,
1: vite.
9: Je m'en suis fait à Charleroi, je vous le rappelle.
1: Ben oui, oui, lors d'un match de foot, faites attention.
6: Comment ça fait claquer à Charleroi.
1: Donc, Julien, pour que vous soyez bien échauffé tout à l'heure. Ce matin, j'ai une énigme pour vous. Vous devez la résoudre avant 9h et vous pouvez demander de l'aide à toutes les personnes que vous allez croiser sur votre chemin. Donc, Aventure Park, c'est à Wavre. Nous sommes donc forcément dans la région de Wavre.
9: Ah, en effet.
1: La réponse à cette énigme se trouve dans le coin.
6: Vous devez aller dans un délitraiteur.
1: Julien, est-ce que vous êtes attentif ? Voici votre énigme.
10: Vous reprendrez la voix de Perfoura ?
8: Oui,
1: vous voulez
8: vous
1: la voix
8: plaît,
1: de
8: Perfoura ?
10: Oui.
8: S'il vous plaît.
9: Ah, oui, oui, oui, oui.
1: C'est un à peu près. Hein.
10: Ouais.
1: Je suis à l'hôtel.
8: C'est très bien.
10: C'est très, très bien.
1: Ok, ben voilà, on arrête là. Je suis à l'hôtel, mais je n'y dors pas.
10: S'y croirait.
1: J'escalade. Même si je ne suis pas à Aventure Park.
6: Des punaises de lit.
1: Julien, le bonheur est au bout de tes doigts.
9: Ah.
1: Voilà les lignes.
8: Il va faire des saloperies, lui. Je connais.
1: Julien, voilà l'énigme. Vous vous débrouillez avec ça.
9: Super, magnifique.
1: On se reconnecte avec vous dans quelques minutes.
9: Ouais, mais c'est combien de temps, quelques minutes, là? Parce que...
1: Oh, vous savez que les timings ici, c'est pas très précis. Normalement, il y a un cactus à 8h15, il est déjà 8h21. Donc, ne demandez pas à quelle heure. Je ne sais pas, je ne sais pas. Plus tard, on revient vers vous. Et donc, on verra. Vous pouvez. Vous êtes à où exactement? Vous êtes déjà à Wavre?
9: Ah, je suis à 1 km de Wavre, là.
1: Ok, bah, une fois que vous arrivez, vous commencez à vous renseigner. On fait le point avec vous. On se connecte avec vous depuis Wavre dans quelques minutes. Donc, je suis à l'hôtel, mais je n'y dors pas. J'escalade, même si je ne suis pas à Aventure Park. Le bonheur est au bout de tes doigts. Si vous voulez aider Julien Lapraille, vous pouvez le faire par WhatsApp 0470 07 20 23. Il est 8h22. On est un peu à la bourre. Le cactus dans un instant. D'abord, on va partir sur les routes. On va faire le point mobile info depuis le centre Perex. Et le cactus arrivera juste après. On retrouve Denis Lagasse. Comment ça se passe sur les routes, Denis ?
11: Bonjour Cyril. Bah écoutez, il y a un accident là qui est survenu il y a quelques instants. C'est sur l'E19 en l'occurrence. C'est un petit peu avant Nivelles-Sud. Alors attention, hein, ça se trouve sur la voie de gauche qui du coup est neutralisée. Vous perdez 25 minutes actuellement vers Bruxelles. Ailleurs, eh bien écoutez, c'est assez fluide en ce vendredi matin. Comptez 10 minutes tout de même sur le 429 depuis Tubize pour atteindre Bruxelles. Et puis qui dit vacances dit départ en vacances et forcément dit des routes qui risquent d'être chargées dès cet après-midi. Des ralentissements les plus importants, en tout cas attendus sur le 40 vers la mer et sur le 411 évidemment, vers les Ardennes.
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1: 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Bonne matinée, il est 8h25. Dans un instant, c'est promis, il y aura le cactus de Gaëtan Delferrière, il va arriver. Mais d'abord, on va s'intéresser à ce soir, l'événement à la télé, puisque demain, il y a le départ du Tour de France. Ouais. Ce soir, on se met déjà dans l'ambiance, Jess.
3: Et oui, avec un documentaire qui a été orchestré par Rodrigo Benquens, rien que lui, qui d'autre que lui, pour faire un documentaire sur le vélo. On va revenir sur le Tour de France 1989. Le documentaire s'appelle 8 secondes. Et en fait, ça illustre les 8 secondes qui séparaient Greg LeMond et Laurent Fignon lorsqu'il a gagné le Tour de France.
6: Parce que j'allais dire Rodrigo Benquens, il ne peut pas parler juste pendant 8 secondes.
3: Non, ça ne marche pas trop.
1: Mais on aime l'entendre parler. Mais 8 secondes à l'époque, c'est complètement dingue. C'est pour ça que c'est au cœur du documentaire.
3: Tout à fait. Et là, c'est assez exclusif parce qu'il a pu avoir un entretien, un témoignage de Greg LeMond et surtout, ils ont réussi à recréer la voix de Laurent Fignon pour faire véhiculer toute l'histoire le long du documentaire. On a utilisé l'intelligence artificielle, mais tout ça, c'est à voir donc ce vendredi à 22h45 sur RTBF La Une.
1: Sur RTBF Ovio également. Et tant qu'on parle de vélo, c'est le début du beau vélo de Ravel.
3: Et oui, votre rendez-vous estival de la RTBF, vous le connaissez, la formule maintenant, c'est chaque samedi. Il y a une balade qui est accessible, que vous pouvez désormais composer vous-même. Et puis, c'est...
1: Attention, on suit le parcours.
3: Oui, on suit le parcours, mais vous n'êtes pas obligé de toute l'affaire non plus.
1: Non, en fait, il y a plusieurs parcours. Il y a le parcours complet où vous suivez Adrien qui est sur son vélo. Et puis, il y a une autre boucle qui est sécurisée toute la journée. Si vous avez envie de faire du vélo, mais que vous ne vous sentez pas de faire l'étape au complet, c'est possible.
3: Et c'est la nouveauté de cette saison. Donc, c'était utile de le mentionner.
6: Vous venez me l'apprendre parce que je le fais le 1er août à
1: Ah oui, mais alors, vous ferez le parcours complet, par contre.
6: Voilà. Non, ce n'est pas possible.
3: Vous n'avez pas la petite boucle.
6: Oui, mais moi, je serai avec un tandem.
1: Oui, donc vous pouvez ne rien faire, si
6: exactement.
1: Vous voulez. Mais la personne devant vous va s'en rendre compte, a priori. C'est où demain l'étape ?
3: Alors, demain, on commence avec le 4 juillet à Tournai. Eh bien, on est le 4 juillet aujourd'hui.
1: Non, on est le 4 juillet demain.
3: Le 4 juillet, ben voilà, ouais. C'est ça.
1: Vous donc rendez-vous aussi, à Tournai, et ce sera à suivre sur La Une et sur Vivre.
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1: Voici les titres de l'actualité avec Nathalie Servet.
28: Dernier jour d'école avant les vacances, mais les profs réfléchissent déjà aux prochaines actions contre les mesures d'économie à la rentrée. De son côté, la ministre de l'Enseignement Valérie Glatini souhaite renouer le dialogue. Au moins 1200 personnes de plus que d'habitude ont perdu la vie lors de la dernière vague de chaleur en juin dernier. La moitié de ces décès concernent des personnes âgées, plus de décès aussi dans les villes. Nous n'avions plus connu une telle surmortalité depuis la première vague de Covid. Un grand duel en perspective en 8e de finale de la Coupe du Monde, le Portugal contre l'Espagne. Le Portugal a battu la Croatie 2-1 et l'Espagne a facilement éliminé l'Autriche 3-0. La Suisse s'est imposée 2-0 face à l'Algérie. Aujourd'hui, place aux trois derniers 16e de finale, Australie-Égypte, Argentine-Cap-Vert et Colombie-Ghana. Et puis c'est parti pour le 80e festival d'Avignon. Le plus grand festival de théâtre au monde commence ce soir. Le in très officiel et le off. Avignon, c'est près de 1800 spectateurs dans plus de 200 théâtres.
1: Au niveau de la météo pour aujourd'hui, jusqu'à 24 degrés, du soleil et quelques cumulus dans le ciel cet après-midi. Il est 8h30. Toute l'info dans notre région. Bonjour Denis Vanderbrug.
29: Bonjour à toutes et tous. C'est un nom connu qui accompagne bien des mariages et des grands événements. Le nom Vranken, celui d'un Liégeois qui est devenu l'un des plus grands producteurs de champagne. Paul-François Vranken a bâti un véritable empire en 50 ans. Mais il est aujourd'hui rattrapé par une dette colossale et un marché en perte de vitesse. De quoi surprendre tant le nom Vranken est associé à une success story, Marc Hildesheim.
30: Aux abords des supermarchés, le nom de Vranken pétille toujours dans les mémoires.
31: Le nom, oui.
30: Arrivé en Champagne il y a tout juste 50 ans, Paul-François Vranken lance sa propre marque, en rachète de nombreuses autres et hisse son groupe, désormais coté en bourse, au troisième rang mondial. Mais cette ascension s'est construite à coups d'emprunt. Aujourd'hui, le groupe croule sous 750 millions d'euros de dettes. Dans un marché en perte de vitesse, la mécanique s'est enrayée. Ce client n'est pas dupe.
32: C'est vrai que les champagnes Vranken faisaient souvent du 1 plus 1. On ne sait pas faire tout le temps des promotions et gagner sa vie.
30: D'autant que les habitudes changent. Les consommateurs achètent moins de champagne et se tournent davantage vers d'autres vins effervescents. Cédric Chaudoir, caviste.
33: On a eu un gros boom champagne juste au moment du Covid. Là, les gens sont vraiment recentrés sur des produits très qualitatifs. Et depuis, on voit que ça stagne, voire une diminution importante. Il y a d'autres produits. Les Cava, les Prosecco, on a certainement un meilleur rapport qualité-prix sur pas mal de produits, on va dire.
30: À défaut de pouvoir refinancer sa dette, Paul-François Vranken négocie aujourd'hui la prise de participation majoritaire de son groupe par une multinationale allemande. Un épilogue plutôt amer pour cette success story liégeoise.
29: Le reportage signé Marc Hildesheim. En province de Luxembourg, les scouts pourront allumer un feu, mais seulement pour cuire leur repas. Le gouverneur de la province a décidé de faire une exception à l'arrêté sécheresse qu'il avait pris. Cet arrêté a interdit en principe tout feu à moins de 100 mètres des massifs forestiers. Une condition, toutefois, les feux de cuisson allumés par les scouts doivent rester sous surveillance. Y aura-t-il bientôt une deuxième même journée sans voiture à partir de l'année prochaine à Bruxelles. La conférence des bourgmestres a en tout cas donné son feu vert. C'est à présent à la région bruxelloise de l'organiser et de la financer, car une journée sans voiture dans la capitale a un coût, notamment en termes d'effectifs policiers. Cette journée dédiée à la mobilité douce pourrait être organisée en mai l'année prochaine. Un tout nouveau centre d'accueil pour demandeurs d'asile ouvrira ses portes début de semaine prochaine à Loverval, près de Charleroi. À terme, un peu moins de 400 exilés seront hébergés sur le site de l'ancien hôpital IMTR en attendant une réponse à leur demande de protection. Hugues de Caluet a visité les lieux à quelques heures de l'ouverture de ce centre d'accueil.
6: Et donc c'est ici que nous allons recevoir les familles qui vont arriver lundi.
9: C'est dans cette vaste salle que ce lundi, les premières familles seront accueillies à leur arrivée. Les derniers préparatifs sont en cours pour leur offrir le meilleur accueil possible. Aurélien Maréchal, directeur de ce centre de la Croix-Rouge.
6: On a différents services, donc nous avons un bureau médical, on a un bureau social, on a différents dispositifs qui sont là pour accompagner le résident. On veut que le résident soit autonome, on veut que le résident se sente chez soi, et donc c'est pour ça que tout est organisé pour que le résident soit accueilli dans de bonnes conditions et s'approprie rapidement les lieux.
9: Les lieux, ce sont des chambres de 4 ou 6 personnes, entièrement rénovées, une salle de jeu, une salle de détente, un grand réfectoire, et puis des bureaux. Il y aura plus de 40 professionnels pour encadrer, aider, soutenir. Leslie Moreau sera en charge de l'accompagnement individuel de ces résidents.
11: L'idée en fait de l'accompagnement, c'est de leur redonner les cartes en main pour qu'ils puissent reconstruire leur vie telle qu'ils l'entendent. On doit leur donner les clés opérationnelles pour qu'ils puissent prendre leur place dans une culture qui initialement n'est pas la leur.
9: Les 50 premiers résidents sont donc attendus ce lundi et dans quelques mois, ils seront 390 à vivre dans ce centre d'accueil de Loverval.
29: Et ce centre d'accueil de Loverval près de Charleroi est le 30e du genre ouvert par la Croix-Rouge dans notre pays. C'est un projet qui pourrait changer le visage du quartier de la gare à Namur et il était présenté hier soir aux habitants. Le promoteur immobilier Bessix Red veut installer des commerces et surtout, François-Louis, des bureaux au cœur du centre-ville namurois.
12: Le quartier de la gare serait idéal pour de nouveaux bureaux, malgré le développement du télétravail, estime Pascal Heutendal, le directeur du projet chez Bessix Red.
13: Et on sait que le télétravail, ça représente peut-être un jour, deux jours par semaine. Et de plus en plus, les sociétés espèrent de nouveau que les travailleurs reviennent au bureau. Et donc, il y aura toujours un grand besoin de bureaux, donc aussi bien à Namur qu'ailleurs en Belgique.
12: Le projet prévoit aussi une quarantaine de nouvelles surfaces commerciales, ce qui inquiète une partie des commerçants namurois, parce qu'ils craignent que cela vide le centre-ville de ses enseignes par un simple effet de transfert. Mais ce jeudi soir, beaucoup de namurois sont venus exprimer leur inquiétude concernant la disparition d'un parc public dans ce projet immobilier, le Square Léopold et ses arbres centenaires. Marcel Guillaume est le porte-parole de l'association Ramur.
14: Tant qu'on n'a pas un projet qui préserve une partie du parc, on sera contre de toute façon. Ouais. Et les canicules qu'on a eues évidemment récemment, vous avez vu un petit peu les publications sur l'importance des arbres et tout ça, il va complètement nous mettre du vent dans les voiles en fait quelque part. Hein. Donc je crois qu'on n'est pas prêt d'arrêter ça.
12: Cela fait 15 ans maintenant que des projets immobiliers se succèdent pour cet endroit stratégique de la ville, le quartier de la gare. Jusqu'ici, sans résultat.
29: François Louis, c'est sur ce reportage en région namuroise que se termine votre journal des régions. Il me reste à vous souhaiter une excellente journée à notre écoute.
1: Avant le défi de Julien Lapraille, avant le cactus de Gaëtan Delferrière qui arrive un peu plus tard que d'habitude, on fait le point sur les routes. On retrouve Denis Lagasse au centre Perex.
19: Oui, Cyril, et un accident qui vient de survenir là à l'instant sur le ring de Bruxelles, à hauteur de Léonard et c'est vers Hall. Quelques ralentissements déjà constatés. Toujours d'actualité cet accident sur le 19, c'est peu avant Nivelles Sud. Attention, la voie de gauche est neutralisée. Vous perdez grosso modo une vingtaine de minutes vers Bruxelles. Ailleurs, c'est assez calme. Il y a tout de même encore 10 minutes sur le 429 depuis Tubize pour atteindre Bruxelles. Et puis évidemment, un des départs en vacances, et qui dit départ en vacances dit route chargée. On attend en effet du trafic sur le 40 vers la mer et aussi sur le 411 vers les Ardennes.
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1: C'est une émission pleine de surprises ce matin. Il y a un défi de Julien Lapraille, on va se connecter avec lui dans un instant pour voir où il en est. Et puis d'habitude c'est à 8h15. Aujourd'hui on s'est dit tiens, on se le fait peut-être un peu plus tard parce que l'été a commencé, c'est les vacances déjà pour certains. Et surtout Gaëtan arrive souvent très endormi.
22: Oui, bon, puis on va se réveiller.
1: On va tester plus tard, voir comment se sent la personne. Il est 8h40, voici enfin le cactus. Gaëtan, la Belgique se remet tout doucement de son 16e de finale et vous avez un autre sujet à nous proposer.
23: En effet, mon cher Cyril, certes, la Belgique a gagné 3-2 dans un match dantesque contre le Sénégal, mais c'est du passé. Moi, j'ai plutôt envie de vous parler d'un autre sujet. Et oui, c'est ça, moi. On m'attend là et je suis là, mais en particulier pas. Donc, sujet brûlant. Ce sont les deux prénoms les plus donnés en Belgique en 2026. Alors, il s'agit d'Olivia pour les filles et pour les garçons de Néné, hein. Je vais pas vraiment parler de ça. Vous avez une opinion de moi horrible. On va évidemment parler de la Belgique. Ah, je vous ai bien eu, Jessica. Il y a une caméra là, là et dans mon rectum. J'ai eu un peu peur pendant la coloscopie. Mais enfin, bien sûr. Bien sûr que je vais parler un peu de la Belgique, car le bonheur que nous traversons en tant que Belges miraculés ne connaît aucune limite. Comme le disait Sacha hier encore, on a vibré avec nos diables contre le Sénégal. Ça fait même pas 48 heures et la liesse ne s'apaise pas. Ça va créer un baby-boom cette affaire, c'est sûr. Dans 9 mois, il va y avoir plein de petits prénoms de diables à la crèche. Ça va être autre chose que les Olivia, hein. Oh, comment s'appelle ce petit bébé, monsieur? Yuri Romelu, prénom composé. Mais c'est une fille? Oui, alors, dois-je vous rappeler qu'on était mené 2-0 à la 84e minute, madame? J'avais pas le choix, et elle non plus. Non, on était tous en transe après ce match. Même ma femme, après le coup de sifflet final, elle m'a dit « Gaëtan, je crois que je veux un deuxième enfant. » Oh, laisse-moi finir. Je crois que je veux un deuxième enfant, mais pas avec toi. Avec le voisin. Il vient d'installer une piscine chauffante, c'est le moment. C'était vraiment beaucoup d'émotions ce match. Alors qu'on est tous émerveillés par ce comeback des diables sorti tout droit des enfers, ayons une pensée pour nos amis sénégalais qui ont souffert, certes, mais ayons surtout une pensée pour les vraies victimes de cette soirée. Tous ces Belges qui, à la 84e minute, se sont dit « Allez !» J'évite le temps de pisser. Et qui, à peine en train de se soulager, ont été surpris par les cris de joie venant du salon, ont été saisis, ont été pris d'un spasme de surprise et ont pissé sur leurs pompes comme des porcs. Des porcs, oui, mais des porcs heureux. Ils sont alors mis à quatre pattes pour tout essuyer et l'ont entendu 2 minutes plus tard des nouveaux cris venant du salon, les saisissant à nouveau, les faisant glisser sur le carrelage humide, tête la première. Ce sont eux, les vraies victimes de cette soirée. On pense à vous. Je tiens à préciser que cette histoire était une fiction, hein, bien sûr. Elle n'est arrivée à personne de réel, en tout cas personne dans ce studio, et encore moins à Cyril. S'il est venu pieds nus aujourd'hui en studio, c'est parce qu'il avait chaud, Tamara. Okay. Gestapiste. Toute la presse nationale et mondiale s'est émerveillée devant cette remontada historique. Toute la presse, non. une presse résiste encore et toujours à la bonne humeur, la presse hollandaise, hein, qui a titré « La Belgique échappe miraculeusement à l'élimination avec énormément de réussite oh, ». C'est pas jojo. En même temps, entre voisins, c'est de bonne guerre. En même temps, les Pays-Bas, eux aussi, ont rencontré un champion d'Afrique en 16e de finale. Et eux aussi, ils ont fait une remontade. Ah non ! Ils ont perdu contre le Maroc. Ils ont été éliminés. Ah bah, tout s'explique. Hein. On dirait que le Somme est devenu néerlandophone. D'ailleurs, Jessica, on dit deux ou autre Somme ? Ne répondez pas, malheureux, c'est une question rhétorique. Comme quand Cyril me demande si ça me tuerait d'articuler, il me demande pas vraiment si j'ai une maladie auto-immune qui m'empêche de bien prononcer le mot flexitarien flexible. Oh, j'y suis arrivé. C'est juste une manière de me faire comprendre qu'il n'est pas du matin, ni de l'après-midi, et encore moins du soir. Mener 2-0 et gagner 3-2 quand même. Comme contre le Japon en 2018, ce sont des victoires c'est inspirantes, à un point qu'elles dépassent le football ou même le sport. À travers ces 3-2, j'y vois un message que la Belgique livre à l'humanité tout entière. Surtout à toutes celles et ceux qui traversent une mauvaise passe. Peu importe à quel point la situation semble désespérée, rien n'est jamais perdu. Et face à toute cette année 2025-2026, remplie de guerres, de dérèglements climatiques et de haine, même si la situation semble critique, même si vous vous sentez au plus bas, même si vos échecs s'accumulent, que votre peine semble insurmontable, la vie vous a juste mis un 2-0. Mais il n'est pas trop tard pour faire monter Lukaku, il n'est pas trop tard pour faire monter l'espoir et mettre un 3-2 à votre existence et recommencer à vivre. Prenez soin de vous les amis, vive la Belgique et vive le diable.
4: Bravo
1: Gaëtan.
4: Oh là là.
1: Vous pouvez sur RTBF au bio et sur la page Facebook de Vivacité. Vous êtes plus de 8h40 que de
4: 8h15. Ouais, on est en forme.
5: Quel verbe.
1: Dans un instant, il y aura la chanson de Tamara Payne.
4: À propos de forme.
1: Hein, je rappelle que vous vous êtes réveillé juste quelques minutes avant l'émission. Vous aviez oublié, mais vous avez terminé votre
4: tout
1: chanson.
4: Tout à fait. Aujourd'hui, je vais faire venir un chien qui a été abandonné sur la route des vacances.
1: Ah, non.
4: Qui va venir se plaindre, qui va venir pousser un gros coup de gueule et un gros coup de waf.
23: Ouais,
4: un gros coup de...
1: On découvre votre œuvre dans quelques minutes. D'abord, on se connecte avec Julien Lapraille. Tout à l'heure, Julien, vous allez souffrir probablement dans le 8-9 continu. Alors, on s'est dit que ce matin, vous alliez quand même démarrer avec quelque chose un peu cool, histoire de vous échauffer. Vous avez pris la direction de Wavre. Avant d'être à Aventure Park tout à l'heure, vous êtes dans le centre de Wavre. Et vous avez une énigme pour l'instant. Je suis à l'hôtel, mais je n'y dors pas. J'escalade, même si je ne suis pas à Aventure Park. Le bonheur est au bout de tes doigts. Est-ce que vous avez une idée de ce que vous devez trouver, Julien ?
7: Absolument pas, il n'y a pas un chat.
23: J'avoue, il n'y a personne dans les rues.
4: Moi, j'aurais dit des punaises de lit.
7: Ça fait trois rues que je fais. Donc, j'ai envie de vous dire, envoyez-moi un message sur Messenger, Instagram, ce que vous voulez. Mais là, je marche, je suis en train de trouver des gens.
23: Et ça, c'est parce que les gens vous fuient, Julien.
1: Attendez, parce que vous êtes en train de marcher, il n'y a personne. C'est-à-dire, je marche seul, est-ce qu'on n'en ferait pas une chanson de ce truc ?
23: Il y a un truc à faire.
1: On va y penser.
7: Il y a un parking. C'est pour quand que je dois trouver la solution ? Parce que j'ai toujours
1: Avant 9h, hein, mon bon.
7: Oh, bah, vu le timing que vous faites aujourd'hui, mon cher Cyril, on va peut-être pas m'obliger certaines choses. Hein.
1: Mais quoi, il n'y a personne, personne ? Tout le monde dort à Wavre ?
7: Bah, je vois des ouvriers communaux là.
1: Ah bah
23: voilà.
1: Allez demander.
23: C'est dans les énigmes.
7: Ouais. Attendez, je vais courir. Et les amis, j'ai mis ma tenue de sport aujourd'hui. Hein.
1: Attention Julien, ne vous claquez pas, vous aurez besoin de votre corps pour la suite de l'émission. Hein.
23: Mon rêve qui tombe.
7: De quoi ?
1: Ils sont loin ces ouvriers communaux.
7: Non, ils sont là, ils sont là.
1: Ah, vous courez lentement.
7: Attendez,
1: alors.
7: Ils sont là. Ouais, mais je me suis arrêté. Chef.
4: On n'est pas au bar.
7: Monsieur Nappe.
1: Mais non, vous, allez-y, enfin, il travaille.
7: Ouais, je viens. Dès que je peux vous embêter deux minutes, venez après moi. C'est comment votre prénom ?
8: Jérôme.
7: Je suis avec Jérôme. Alors, Jérôme. Oh, je suis déjà crevé. Rappelez-moi un peu, Cyril, les énigmes, c'est quoi encore ?
1: Je suis à l'hôtel, mais je n'y dors pas. J'escalade, même si je ne suis pas à Aventure Park.
7: J'escalade, mais je ne suis pas Aventure Park. Et le troisième ?
1: Le bonheur est au bout de tes doigts.
7: Le bonheur est au bout de mes doigts. Il n'y a pas un emblème à Wavre ou... Je sais pas, moi.
8: Ah, le...
7: Pas loin, parce que là, je suis claqué. Hein.
23: Il l'a, il l'a.
7: Un sage ?
8: Le Maca.
7: Ouais. Maca, c'est quoi ? C'est où ? C'est où ?
8: C'est pendant des stades de
7: Pédé. Et c'est loin, ça ? Et je vais par où, alors ? À la droite ? Ok.
1: Julien, vous seriez peut-être sur la piste.
7: On va vous... Merci les gars.
1: On va
7: merci
1: vous laisser vous diriger vers ce que vous pensez être la réponse. Et on verra dans un instant si vous réalisez ou pas votre premier défi de la matinée. On vous laisse vous déplacer, on se reconnecte avec vous dans quelques minutes, d'accord ?
7: Ok, pas de soucis. J'espère être pas loin. C'est
1: ouais. Oh, c'est à 2 heures de marche, ne vous inquiétez pas. A tout de suite, Julien. Il est 8h47 dans un instant, la chanson de Tamara Payne.
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1: Nous sommes vendredi, tous les vendredis il y a une chanson pendant que Jean-Luc Fonck se repose un petit peu. C'est Tamara Payne qui est avec nous, elle se repose toujours aussi un petit peu. Parce qu'elle pensait qu'on était jeudi, elle dormait tranquillement juste avant le début de cette
4: émission. Heureusement je suis une lève-tôt.
33: Ah,
4: vous voyez, j'étais levée quand même.
1: Et vous avez rapidement écrit votre chanson.
4: Oui, exactement.
1: Normalement, on doit y retrouver quatre mots que vous avez imposés cette semaine dans le Qui dit vrai. On devrait entendre Réveil.
4: Oui, je l'ai.
1: On devrait entendre Hérisson.
4: Je l'ai.
1: Ouais, enfin, on n'a pas la preuve pour l'instant.
4: Non, mais je vous dis que je l'ai.
1: On devrait entendre Magnolia.
4: Je l'ai.
1: Et Amour.
4: Ah oui, évidemment. Ça, c'était plus facile à placer, je vous le dis.
1: Dès qu'un mot est placé dans la chanson, le pouet-pouet retentit, vous allez vous transformer en chien.
4: Je n'ai pas, évidemment, de costume sous la main, ni sous la patte, ni sous la truffe.
1: Mais vous représentez ce chien.
4: Exactement.
1: Vous êtes porte-parole d'un chien abandonné.
4: Écoutez-moi, grenier.
1: Calmez-vous. On y va pour la chanson du vendredi.
4: C'est long, cet intro, quand même. 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
0: Mais quelle chorale!
2: Bravo, ouais, Tamara!
0: On y était pratiquement, non?
2: Mais oui, mais oui.
0: Je sais même pas si j'ai déjà mieux fait que ça, en fait. En le préparant.
3: Vous avez tout le temps mieux fait.
2: Merci beaucoup, Tamara, pour cette chanson. Tous les mots y étaient. Le défi est relevé. Si vous voulez aller voir Tamara sur scène, il y a plein de dates qui arrivent.
0: C'est vraiment maintenant qu'il faut l'annoncer.
2: Vous chantez ou pas? Il y aura cette chanson sur scène?
0: Il n'y aura pas du tout cette chanson. Ma voix sera échauffée et ce sera parfait.
2: Et elle sera là à l'heure. Et le bonjour!
0: Mais toutes les dates à Charleroi sont déjà pratiquement remplies. Mais par contre, on a le 29 mai à Auderghem.
2: 29 mai 2027, vous serez à Auderghem, au Centre culturel.
0: Tout à fait.
2: Donc n'hésitez pas à réserver vos places. Il faut anticiper, parce que si vous retardez... Oh oui, bah, j'ai le temps, c'est au mois de mai prochain. Bah, boum, mais il y a d'autres personnes qui l'ont fait.
0: Ah non, mais là, on vient d'ouvrir, hein, les amis, donc ça va vite partir.
2: Donc dépêchez-vous et vous démarrez la tournée le 10 octobre par la Maison Rurale à Fauvillers.
0: Tout à fait.
2: Vous passerez le 22 octobre par le Centre culturel de Moucron, vous le confirmez ?
0: Exactement.
2: Elle n'a aucune idée de ses dates. Hein,
0: C'est fou comme ça se voit sur
4: le
0: visage.
4: Des dates.
2: 25 octobre, Centre culturel danse. Et puis au mois de novembre, vous serez plusieurs jours à La Ruche, théâtre à Charleroi.
0: Et ensuite à Hawaï, Hong Kong et New York.
2: Profitez tant qu'elle est en Belgique.
0: Ah ouais, bientôt c'est fini.
2: Merci Tamara, toutes les infos sur tamarapayne.be. Dans un instant, le point sur le défi de Julien Lapraille. Et juste avant 9h, on découvre ensemble le morceau qui est sorti cette nuit à minuit. Madonna d'un côté.
5: Rien que
2: ça. Et Stromae, ça y est, c'est confirmé, le morceau est sorti, on découvre ça ensemble dans un instant, à tout de suite.
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2: Stromae, un des artistes belges préférés, chante avec Madonna sur un nouveau titre qui est sorti cette nuit à minuit. On va le découvrir ensemble dans un instant. Avant ça, il y a le défi de Julien Lapraille.
3: Ah oui.
2: Julien Lapraille qui est à Wavre ce matin. Julien, vous en êtes où? Je rappelle que vous avez reçu une énigme. Je suis à l'hôtel, je n'y dors pas. J'escalade, mais je ne suis pas à Aventure Park. Le bonheur est au bout de tes doigts. On vous a envoyé sur une piste tout à l'heure. Vous êtes où, Julien?
11: Ah bah écoutez, je suis à côté du Maca, tout simplement. Et alors, il y a un truc...
2: Expliquez-nous, parce que tout le monde ne connaît pas le Maca. Alors,
11: j'allais vous expliquer, mais je ne sais pas ce qu'on va faire, parce qu'en fait, j'ai reçu plus de 40 messages sur les réseaux sociaux. Donc, à cette allure-là, fin juillet, les défis, en fait, ça va être trop facile. On va devoir un peu... amener quelque chose de supplémentaire, mon cher Cyril.
2: Ah ben attendez 9h. Attendez 9h.
0: Donc pas trop vite.
11: Je reviens à ça. Alors le Maca, c'est tout simplement un singe qui est pendu.
2: Non, c'est pas un singe.
11: C'est quoi?
2: Ben regardez, c'est une statue qui a un visage.
5: C'est pas un macaque.
11: Oui, c'est un bonhomme, pardon. C'est un bonhomme, pardon, excusez-moi. Il y a un monsieur donc avec des petites fesses, et en fait, il faut s'amuser à les toucher pour s'amener bonheur et tout ce que vous voulez.
2: Si vous
11: et
2: touchez en fait, le fessier du Maca, vous avez une année de bonheur.
5: Rien que ça, c'est voilà. Quand même
2: pour ça que le bonheur est au bout de vos doigts.
11: C'est en face de l'hôtel de ville qui est en rénovation, bien entendu. Hein. On voit des petits échafaudages, parce que je suis bricoleur, donc je sais ce que c'est. Et on est à côté du palais de justice. On est à côté du palais de justice, et donc... c'est hyper intéressant parce qu'il y a plein de gens de WAF qui m'ont écrit des messages. Va sur la place, va sur la place. Il y a le Maca, il y a le Maca. Eh ben ça y est, j'y suis, je suis à côté. C'était tranquillou, Gilou. Merci encore de m'avoir mis en jambe.
0: Mais donc, il est en train de grimper, c'est ça?
2: Il escalade. Il est en train d'escalader.
11: Ah, oui, voilà. Bah, il est attaché.
2: Il représente l'esprit frondeur des Wavriens. Ah, voilà. Et c'est donc une statue qui a été mise en place à son honneur. Et c'est suite au surnom qu'on lui a donné à l'époque que les Wavriens sont appelés aussi les Macas.
11: Et alors, très important, mon cher Cyril.
2: Oui.
11: Par rapport justement au côté moderne, il y a un QR code juste en dessous. On peut scanner le QR code et aller voir un peu ce qui se passe et toute l'histoire que vous allez raconter à moitié. Et ben, en fait, je l'ai écrit juste avec ce QR code là. Voilà.
2: Tout Julien, touchez bien les fesses. Oui. Vous allez avoir besoin de chance pour la suite de l'émission. Maintenant que vous avez réalisé ce défi, vous pouvez prendre la direction d'Aventure Park, le parc d'Acrobranche qui est à Wavre. À pied si vous voulez.
0: Non, en liane.
2: Depuis là où vous êtes, il y a une grosse côte quand même pour y aller à pied, mais vous pouvez y aller à pied si vous voulez. Et on vous retrouve dans le 8-9 continu pour deux défis. Je vous en dis pas plus.
5: Oh là là.
11: Mais tant que je suis attaché, moi c'est ce qui compte.
2: Voilà, jusque là on s'aimait bien. Je suis pas sûr que vous allez encore m'aimer après.
11: Attention, je m'attends à tout, j'ai compris.
2: À tout à l'heure, Julien.
11: Branche, je me doute bien que je vais pas faire un feu de forêt et cuire un barbecue.
2: Non, ça je vous confirme, ne faites pas un feu de forêt. Les arbres sont utiles.
11: Bah non, mais un barbecue, pardon.
2: Ouais. À tout à l'heure, Julien. Et juste avant le journal de 9h, vous voulez découvrir le morceau Madonna Stromae?
3: Non, moi je vais y aller.
0: Non, moi je ne comprends pas non plus. Là, franchement, non.
3: Bien sûr, bien sûr.
2: Le titre est sorti cette nuit à minuit. Le voici. On va le découvrir ensemble. Ça démarre tranquillement, ambiance.
5: En communion, on se laisse aller.
2: Ah, un mot sur l'ambiance, vous aimez l'ambiance là, Tamara?
0: Je sais pas, j'ai juste envie de retrouver mon lit, donc l'ambiance.
2: Sans la musique qui monte, le rythme qui arrive.
5: Après c'est peut-être une espèce d'ambiance qui peut...
2: Qui arrive en premier, Madonna ou Stromae, réponse.
0: Mais c'est quand même un peu à la Michael Jackson.
3: Oui, ça j'allais dire, je sais.

0: Si je peux donner mon avis.
1: Non, on l'a déjà compris. Hein.
0: Je suis très content qu'un Belge fasse un feat avec la reine de la pop.
2: Ouais, voilà.
0: Ça, on peut bien, ça, c'est très
1: bien dit.
0: Là.
1: Oui. C'est très bien dit.
0: C'est diplomatique.
1: Ouais. Dans un instant, le 8-9 continue jusqu'à 11h. Le journal arrive et avant ça, c'est la météo.
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1: Lagasse, parlez-nous de la météo de ce vendredi.
4: Eh bien écoutez Cyril, des bonnes nouvelles pour vous, on est déjà un petit peu en vacances avec cette météo. Hein. Journée très agréable, de belles périodes lumineuses pour ce vendredi. Certes, il y aura encore quelques cirrus et cumulus du Limbourg au Fagne, mais le temps restera sec et le temps sera tout à fait agréable. Du soleil, des maxima de 19 à 24 degrés et puis un très très beau week-end, quasiment parfait, de larges ensoleillements, des températures en légère hausse aussi, de 26 à 28 degrés. Et ce sera assez similaire pour la journée de dimanche. Autrement dit, profitez-en et belles vacances.
1: Bon vendredi sur RTBF Vivacité. Merci de nous écouter. Voici le journal. On s'informe tout de suite avec Lionel de Neubourg.
5: Bonjour, on range les cartables, dernière récré, quelques jeux avec les copains et tout à l'heure, la cloche sonnera la fin de l'année scolaire, le début des grandes vacances à l'école Saint-Joseph d'Aubourg, près de Mons. Madame Rosana a déjà reçu pas mal d'attention.
6: J'ai du chocolat pour quelques semaines, je dirais jusqu'à la rentrée prochaine, donc ça va. J'ai eu des fleurs, des petites pensées du genre « merci pour cette année incroyable », des bons cadeaux. Non, on est fortement gâtés. Et alors, il y a beaucoup de réalisations faites par les enfants. Et ça me touche beaucoup parce que ça reste en classe pendant plusieurs années et je repense à eux à ce moment-là.
5: Madame Rosana gâtée au micro de Philippine Wambercy.
1: Les instituteurs, les écoliers sont attendus en classe le lundi 24 août.
5: Oui, mais la menace de grève plane déjà sur cette rentrée. Les syndicats appellent leurs affiliés à ne pas travailler le lundi de la rentrée en primaire. Alors que compte faire la ministre de l'Éducation ? On écoute à ce propos Valérie Glatini.
7: Je travaille au quotidien pour essayer d'apporter des solutions. J'en prends l'exemple de cette mesure de protection des temporaires prioritaires qui est débattue au Parlement dès ce lundi et ce mardi matin. Donc oui, on prend bien la mesure du mécontentement.
8: Et vous allez rencontrer les syndicats bien.
7: On peut plus faire comme si la situation budgétaire allait bien. On peut plus cacher la poussière sous le tapis. Donc j'ai en effet envoyé une demande de rencontre aux syndicats puisque nous nous voyons en principe toutes les 6 semaines. Ils n'ont pas souhaité participer mardi dernier, mais je vais bien sûr relancer une invitation. Je pense qu'il est capital de renouer le contact et je vois les fédérations de PO ce jeudi. Donc on travaille vraiment à retisser du lien en vue d'une rentrée plus sereine.
5: La ministre de l'Éducation au micro de Daniel Velter. La vague de chaleur a bien causé plus de décès en Belgique. Les premiers chiffres officiels sont sortis, chiffres provisoires, mais ils montrent bien une surmortalité de quasiment 40%, 1222 décès de plus sur une dizaine de jours. Une telle surmortalité au cours d'une vague de chaleur est sans précédent, disent les experts de la santé, avec un pic le samedi 27 juin.
1: Avec cette vague de chaleur, les installateurs de climatisation sont débordés.
5: Quand le ventilateur ne suffit plus, certains craquent désormais pour la clim. Et les installateurs croulent sous les demandes, les délais s'allongent. Olivier Tunus a rencontré un professionnel en plein rush et sa cliente qui respire.
9: Janine Danlois de Saint-Georges-sur-Meuse peut maintenant attendre sans crainte la prochaine canicule.
10: Vu les températures à l'heure actuelle, ça fait du bien. C'est décidé du jour au lendemain.
11: Avec les températures de la semaine dernière, c'était compliqué de dormir.
10: Oui, beaucoup. On a passé les 36-37 quand même.
9: Autant dire que quand l'installateur Jérémy Ravette s'est arrivé, il a été bien accueilli.
12: Ils sont très contents de nous voir quand on arrive, vu les circonstances, évidemment.
13: On peut comprendre que la clim, c'est important alors.
12: Ça va le devenir de plus en plus en tout cas. C'est des travaux d'un ou deux jours qui peuvent aller jusqu'à une semaine.
13: Et on sent la différence après.
12: Malheureusement, nous, on ne la sent pas.
9: Son employeur, la société Coulmont, à Aouen, croule en ce moment sous les demandes. David Broncano-Bastos, responsable du service après-vente.
14: On est à plus de 40 demandes par jour pour le moment. Les conditions climatiques l'expliquent.
13: On peut imaginer que les délais sont en conséquence.
14: Tout à fait. Qu'on est à plus ou moins

0: 6 à 8 semaines.
1: Le matériel, il reste disponible?
0: Les stocks sont relativement bien remplis, donc ce n'est pas vraiment un problème de stock.
1: Quand vous dites aux clients, ce sera après l'été, ils comprennent?
0: Très peu de personnes ne comprennent pas, mais savent qu'il y a beaucoup de demandes.
2: Les candidats peuvent être rassurés, ils pourront avoir une nouvelle climatisation avant l'été 2027.
3: La climatisation qui fera grimper la facture d'électricité, mais cette facture d'électricité, comme celle de gaz, sera bientôt plus facile à comprendre, avec seulement deux composantes bien identifiées. L'abonnement et le prix du kilowattheure fixe ou variable. Les députés ont validé le projet de loi. Selon le ministre de l'Énergie, en choisissant un contrat plus avantageux, 2 millions de ménages pourraient économiser en moyenne jusqu'à 300 euros par an. Un premier pas vers la suppression du Sénat. Deux tiers des députés ont approuvé la révision de l'article 195 de la Constitution. C'est une étape qui ouvre la voie donc vers une possible suppression du Sénat.
4: Un souffle belge va rafraîchir Avignon.
3: Le 80e festival démarre ce soir. Le grand rendez-vous du théâtre, près de 1800 spectacles, joué notamment au Théâtre des Dons, vitrine de la Fédération Wallonie-Bruxelles dans le sud de la France. Françoise Barré s'est faufilée dans les préparatifs à quelques heures du début du festival.
5: Évidemment qu'il y a les cigales qui craquettent. La cour du Théâtre des Dons, au pied du Palais des Papes, est ombragée et fraîche et résonne déjà d'un joyeux brouhaha. Il y a 28 degrés. Sandrine Bergot, la directrice, l'assure, c'est une toute grande édition 2026 qui s'annonce.
6: Le vent s'est levé, il fait un peu plus frais, pourvu que ça dure.
5: Le festival, c'est un mythe tenace et rares sont ceux qui renoncent à l'appel vibrant des tréteaux d'Avignon.
6: C'est un rêve.
5: José Fassini joue Pépé.
6: Je n'ai même pas de mots, en fait. C'est juste extraordinaire d'être là. C'est un spectacle qui me touche beaucoup parce que c'est comme sur ma mère. J'ai pas envie de lui faire honte. Je veux toujours lui faire honneur. Et donc...
5: Le comédien Jean-Baptiste Cézot a déjà au moins 4 participations au festival derrière lui.
7: On suit ensemble et puis surtout après, on a le moyen de discuter, rêver, imaginer, bien qu'on sache que le théâtre ne changera pas le monde.
8: Il y a un côté mythique à Avignon.
5: Sous leur casquette floquée, les enfants de la vallée, du titre de leur spectacle, Marie-Camille et Odile savourent déjà leur bonheur de jouer au don.
8: Quand on crée un spectacle, on a l'espérance qui touche énormément de personnes. Avignon, c'est une bonne occasion pour ça.
5: Elles viennent de Serein et c'est leur première fois.
8: Il y a un côté un peu marathon à Avignon qui est un peu gay, quoi. Manger du théâtre.
5: Le Festival d'Avignon, 27 000 représentations jusqu'au 25 juillet.
3: Reportage de notre envoyé spécial à Avignon, Françoise Barré. Un beau duel en perspective en 8e de finale de Coupe du Monde, Espagne-Portugal. Les deux voisins se sont qualifiés, tout comme la Suisse. Et tout à l'heure, place aux 3 derniers 16e de finale de cette Coupe du Monde. À 20h, Australie-Égypte. À minuit, Argentine-Cap-Vert. Et pendant la nuit, Colombie-Ghana. Autre Coupe du Monde, celle de basket avec les qualifications. Les basketteurs de l'équipe nationale jouent ce soir leur 5e et avant-dernier match. C'est plutôt mal embarqué, les Belges ont déjà perdu les 4 premières rencontres. Et ce soir, ils reçoivent la France à Anvers, la France avec 6 joueurs de NBA, la Ligue américaine. Autant dire que ce sera compliqué. Le match commence à 20h30, il est à voir sur Ovio. Le point RTBF Mobile Info, Denis Lagasse, des bonnes nouvelles sur la E19?
9: Oui, globalement, c'est d'ailleurs assez fluide. Il y avait en effet cet accident sur l'E19 et là, c'est en retour à la normale. Hein. C'était à hauteur de Nivelles Sud. Encore quelques ralentissements sur le 429 depuis Tubize. Ça ralentit évidemment pour atteindre la capitale, compter 10 minutes. Et puis, des départs en vacances, évidemment. Hein. Il faut anticiper un petit peu les trajets avec des routes chargées. On attend des ralentissements. Les plus importants, en tout cas, sont attendus sur le 40 vers la mer, sur le 411 vers les Ardennes. Et puis, on attend aussi des conducteurs en provenance des Pays-Bas, de l'Allemagne. Donc, circulation importante attendue sur le 17 et le 19. Prudence et déjà, belles vacances.
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3: Merci Denis. Le 8-9 continue, ça démarre maintenant Cyril.
4: Et ce sera jusqu'à 11h. Merci Lionel. La rédaction revient tout à l'heure à 11h, à 10h même. D'ici là, l'info est à retrouver sur le site et sur l'application RTBF Actu.
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4: J'espère que tout le monde va bien ce vendredi matin, début de vacances pour pas mal de personnes. Alors peut-être pas ce matin, mais dans quelques heures. Jess, tout va bien ?
12: Ah, vendredi, tout est permis.
4: Des belles histoires avec vous jusqu'à 11h, des trucs et astuces avec Jonathan Serrada. Bonjour.
13: Toujours,
4: Jonathan.
13: Salut.
4: Tout se passe bien, en forme ?
13: Alors, on va être honnête, un petit peu moins frais que lundi matin, mais ça va.
12: La semaine, vous êtes
4: passé. C'est inversement proportionnel à la chaleur extérieure.
13: Pardon ? Répétez donc, votre phrase.
4: Moins il fait chaud. Donc, moins il fait chaud, moins vous êtes frais.
13: Oui, mais je ne suis pas sûr que ce soit lié à la température. Probablement que voilà, c'est la fin de semaine, les nuits sont...
4: Mais le week-end arrive.
13: Oui, voilà, tout à fait.
4: Vous allez nous aider à faire quoi ce matin ?
13: Alors, nous allons nettoyer nos objets préférés, qui sont souvent les plus sales.
4: Ok. Ah ben alors justement, à propos d'objets sales, j'ai un poète-poète, le poète-poète de la chanson,
13: oh oui, il est bien
4: du 8-9. Il a au moins 15 ans, il est tout sale. Ça, vos astuces sont utiles pour
13: il
4: lui.
13: Il est iconique. Je pense qu'on devrait pouvoir faire quelque chose avec.
4: Ok, ça veut dire non. On découvrira vos astuces dans quelques minutes. Il y a Julien Lapraille qui a des défis à relever et il a été fort dans le 8-9.
12: Ah, quand
4: il
12: même.
4: Avait un premier défi échauffement. Aujourd'hui, il va prendre la direction d'Aventure Park. Alors, si vous nous suivez ce matin, que vous connaissez Aventure Park, le parc d'Acrobranche, ben, il y a plein de choses. Il y a des parcours Acrobranche, il y a des tyroliennes, il y a des sauts aussi, et des sauts dans tous les sens. Il y a des sauts qui vous envoient en l'air, il y a des sauts qui vous ramènent au sol aussi.
12: Ah, mon Dieu.
13: Quelle horreur.
4: Vous pouvez nous dire, si vous connaissez le parc, vous pouvez nous dire ce que vous voulez que Julien fasse comme défi ce matin.
13: Le plus flippant.
4: Ah, vous êtes
13: ah
4: comme
13: ouais,
4: ça.
13: Le plus flippant. Mais ouais, on a envie de rigoler, hein. De se réveiller un peu.
12: On va voir ceux qui soutiennent vraiment Julien et ceux qui en ont vraiment rien à faire.
13: Mais je le soutiens quand même.
4: On va voir quelle est la tendance. Vous nous envoyez vos propositions 0470 07 20 23 et on va se connecter avec Julien dans quelques minutes. Avant ça, on démarre avec l'image du jour.
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4: C'est une véritable aventure, cette image du jour.
12: Regarde
4: quelle est
12: ça.
4: La première histoire de la matinée.
12: Un petit chat qui est retourné chez ses propriétaires à moitié bleu.
13: Hein?
12: Oui, oui. Comment? Alors, son pelage.
4: Il n'y a pas de chat bleu.
12: Non, ça n'existe pas.
4: Dans Avatar, oui, éventuellement, mais pas dans la vie.
12: Mais c'est une autre planète. Là, on est sur la planète Terre. On est du côté de Cornouailles. Et c'est alors que, eh bien, ce petit chat, dont la tête n'est pas bleue, mais une partie de son pelage est bleue, revient chez sa maîtresse. Exactement. Il devait probablement avoir cette voix-là quand il est rentré.
13: C'est marrant, on dirait qu'il a enfilé une cagoule.
12: Oui.
13: Avec pâte avant.
4: Ouais.
13: Faudrait créer.
4: A-t-il mangé un schtroumpf ?
12: Ça, c'est une excellente question et c'est ce que sa maîtresse a posé sur Facebook. Qu'est-il arrivé à mon chat ? Qui est le vandale qui l'a peint en bleu ? Et donc, l'enquête poursuit son cours pour finalement se rendre compte qu'en fait, le chat est allé chez la voisine qui organisait, vous savez, ces gender reveal parties.
4: Ah oui.
12: Où
4: si
12: vous
4: c'est un garçon. Fumée bleue,
12: voilà.
4: Si c'est une fille, fumée rose.
12: Eh bien, il s'avère que la poudre qui est utilisée pour faire la fumée, bleue dans ce cas-ci, eh bien, c'est le chat qui est allé se rouler dedans.
13: Aïe, aïe, aïe.
12: Et vous pourriez me dire, mais si le chat se roule dedans, il devrait être tout bleu. Mais non, mais parce qu'il a une technique spéciale de roulage, selon sa maîtresse, c'est de le faire sur les omoplates et pas du tout sur le visage.
4: Ah, il se frotte, quoi.
12: Voilà.
4: Il ne roule pas complètement, il se frotte.
12: Et donc, cette enquête a passionné Facebook pendant au moins une bonne journée et on est content de savoir que personne n'a vandalisé le chat.
4: Ah, et le chat va bien.
12: Le chat va super.
13: Oui, c'est pas comme une teinture qui a du mal, enfin qui peut pas partir, quoi. Donc,
12: voilà, ça
13: va. Un lavage et c'est
12: oui.
13: Bon.
4: Mais du coup, il s'est lavé en soléchant.
12: Alors, j'espère que
4: maintenant,
12: non.
4: Maintenant, il a la langue bleue.
13: On l'a passé à la machine.
12: Ouais. Mais normalement, il y a des petits c'est des pigments bleus. Et alors, on utilise un peu, vous savez, le truc de la maïzena pour que ça tienne. Donc, ça ouais. Devrait être enlevable facilement.
4: D'accord. Bon, bah, si le chat va bien, que tout le monde va bien. Et félicitations au voisin, alors.
12: Ben bah, oui, parce que bah, voilà, c'est un petit garçon dans l'année ouais. Sur la voisine.
4: Ben bah, bravo. Merci pour cette histoire.
12: Mais avec grand plaisir.
4: Dans un instant, nous allons faire un point avec Julien Lapraille. Nous allons lui annoncer son premier défi de la matinée en direct d'Aventure Park à Wavre. Si vous avez envie de faire souffrir Julien Lapraille ou justement de lui lancer un défi facile, premier défi, boire un verre sur la terrasse du parc. Voilà, c'est possible. Vous envoyez ce que vous voulez qu'on lui fasse faire au 0470 07 20 23. On lui annonce son premier défi dans un instant. Après Loco Loco qui arrive sur Viva. Bonne matinée.
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0: Loco Loco, ça pourrait être l'hymne de Julien Lapraille.
1: Ah, bien vu ce qu'il va faire.
0: Il est un peu fou.
1: Oui.
0: Alors, il a des limites. Bah, aujourd'hui, on dépasse les limites avec Julien. Il est 9h19, on se connecte avec lui.
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0: Les trucs astuces de Jonathan Serrada arrivent dans un instant. Et puis, si vous cherchez de quoi vous occuper ce week-end, on a quelque chose pour vous. Restez bien là. Ce sera dans la suite du 8-9 continue. Avant ça, Julien Lapraille réalise des défis tous les jours. On lui a fait un petit défi échauffement tout à l'heure dans l'émission. Il était à Wavre. Il devait retrouver le Maca, la statue qui est sur la barrière de l'hôtel de ville. Il l'a fait, il a réussi. Ça, c'était Bravo. Juste pour s'échauffer parce qu'il va avoir besoin des muscles de son corps et un peu chaud pour le défi d'aujourd'hui. Julien Lapraille, vous êtes à Aventure Park. Tout va bien, Julien?
3: Oh, bah écoutez, super, il y a plein de branches, plein de harnais, il y a plein de gens qui crient, qui hurlent, je pense que c'est le moment que je pars. Voilà, bonne journée, merci.
1: Oh, n'abandonnez pas.
0: Vous pouvez nous rappeler.
3: Mais non.
0: Vous pouvez nous rappeler ce qui vous fait peur dans la vie?
3: Bah écoutez, ce qui me fait peur dans la vie, c'est pas Yannick d'ailleurs qui m'accueille gentiment, ça c'est une bonne chose, en tout cas Yannick, merci. Ce qui me fait peur. Ben c'est le vide, la hauteur, les airs, bref, tout ce qui est haut, quoi. Après 3 mètres, déjà, je commence un peu à regarder le sol. Oula, oula, oula, oula. J'aime pas l'avion, bref, la totale, quoi.
0: Alors, vous ne ferez pas d'avion aujourd'hui, parce qu'il n'y a pas ça à Aventure Park.
3: Ah ben super, bonne nouvelle. Merci.
0: Par contre, les parcours à Croc-Branche seront rarement au sol, évidemment.
3: Mais vous c'est allez... bien, ça. Regardez, là. Regardez. Et en fait, il y a un espèce
0: Regardez
3: de...
0: quoi, alors, expliquez-nous.
3: Ça s'appelle comment, ça, Yannick? C'est une tyrolienne, il y a une tyrolienne, on est à 2 mètres de haut, c'est
4: oh,
3: bien.
4: Mais
3: il y a
4: c'est
3: des,
4: pour les enfants,
3: ça. Il y a des petits grillages, là, c'est mignon, ça, non?
0: 2 mètres,
4: oui,
0: c'est bien.
4: C'est mignon, c'est pour les enfants.
5: Il y a des bacs à ballons pour les enfants.
3: Il y a même des bacs à ballons que Yannick me dit, ouais, là, on est bien, non?
5: C'est le parcours 4-5 ans. Ça.
3: C'est le parcours 4-5 ans. Ah, bah c'est parfait, ça. Bah voilà, bah, on est bien, là, Cyril. Parcours 4-5 ans.
0: Bah, parcours 4-5 ans, ça aurait été très bien, mais on est un peu en retard de quelques dizaines d'années.
1: Eh. Mmh.
0: Ce ne sera pas possible.
3: Bon, allez.
0: 2 mètres d'altitude, c'est bien.
3: C'est
0: bien.
1: C'est jouable.
0: Mais c'est pas assez.
1: Ah oui, vous visez combien?
0: Si on double, on arrive à 4.
1: C'est vrai.
4: Oui.
3: Ouais, 4 c'est bien ça.
1: Non, non,
3: non. Allez, allez,
1: vous triplez alors.
0: On a reçu pas mal de propositions de défis pour vous. La tyrolienne est dedans. Ce sera pas la tyrolienne.
3: La tyrolienne, t'es attaché avec une corde et tu vas tout droit là.
4: Oui.
0: Ouais, c'est à peu près ça.
3: Ouais, ça va ça.
4: Trop facile ça.
0: Oui, mais comme vous dites que ça va, on va pas faire ça pour démarrer l'émission.
3: Non, mais c'était une blague. Allez, voilà.
0: Julien, à Aventure Park cette année, il y a une nouveauté. Bah, y a plusieurs nouveautés, mais il y en a une.
3: Ouais.
0: C'est une nouvelle tour. Il y a une tour de 20 mètres de haut.
3: Une nouvelle tour.
0: Est-ce que...
3: Ah bah elle est à côté de moi avec des escaliers, là.
0: Ouais. Monter les escaliers, ça va,
3: ouais,
0: vous savez faire.
3: Ouais, bah ouais, il y en a un paquet. Hein. Y en a... Ouh, là. On a combien de mètres de haut, là, Yannick?
5: La tour, elle fait une bonne vingtaine de mètres.
3: 20 mètres?
4: Oh, putain. Une bonne vingtaine de mètres.
3: Non, 3 marches, ouais. Si j'en fais 50, il n'y a pas une passerelle.
1: Il négocie.
0: Julien.
3: Joker.
0: Oui, vous bon, vous doutez bien que... Vous vous doutez bien que monter la tour ne sera pas votre défi.
3: Mm. Oui, bah ça, je me doute bien. Je vous connais quand même assez, maintenant. Hein.
0: En haut de la tour, il y a plusieurs choses à faire. Déjà, profitez du point de vue. Ça, c'est la première chose.
1: Ok.
0: Profitez Super, bien, Julien, j'adore. Quand vous serez en haut.
3: J'adore, merci.
0: Une fois que vous êtes en haut, vous pouvez redescendre. Vous pouvez redescendre avec presque un saut à l'élastique.
1: Presque.
0: Mais on ne veut pas vous faire C'est-à-dire... descendre, Julien. Parce que Julien, tous les jours, vous excellez. Tous les jours, vous vous surpassez, vous dépassez les limites.
3: Nous allons bon, arrêtez votre teasing, là.
0: Nous allons encore plus vous faire grimper. Nous allons vous faire toucher les étoiles ce matin. Julien, il y a une nouveauté, le New Space Jump.
1: Il y a un espace
3: space
1: dedans.
3: Jump.
5: Mm. Ouais, bah, je crois que Cyril avait fait à l'époque le Space Jump et maintenant on a pris la même chose sauf que plutôt que de mettre au sol, on l'a mis en haut de la nouvelle tour.
3: Ah super. Donc t'as remonté encore de 20 mètres.
5: Voilà.
3: Ah t'es marrant en plus toi Yannick. Hein.
0: Donc est-ce que Yannick peut vous expliquer Est-ce que Yannick peut vous expliquer ce qui va se passer une fois que vous serez en haut?
3: Donc Yannick, qu'est-ce qui va se passer exactement quand je vais monter les 93 marches ici à Wavre et que je ne reviendrai plus, bien entendu? Je rigole. Qu'est-ce qui va se passer?
5: Donc tu vas arriver en haut, on va te mettre dans un espèce de harnais,
3: ouais.
5: On va te sécuriser partout.
3: Ouais, il y a quelque chose qui attache. Hein,
5: c'est ça. Après, au sommet de la tour, il y a deux grandes antennes de 20 mètres.
3: Ouais.
5: En fait, c'est des mains de où sont tendus des élastiques. On va tendre les élastiques à fond,
3: ouais.
5: Et puis on va te lâcher. Ça fait que tu vas avoir une éjection verticale, donc tu vas faire un saut vertical de 20 mètres. Alors, tu seras à 40 mètres du sol, quoi.
3: Oh, oh là, je tousse. Oula, je tousse. Je me sens pas bien. Oula, oula, ah, j'ai un certificat médical, tiens. Oula là là.
0: Julien, vous allez non seulement donc grimper de 20 mètres, mais vous allez encore prendre de l'altitude après. Vous serez projeté à 35 mètres du sol.
1: Waouh. Oh mon Dieu, il est corsé ce défi.
0: Est-ce que vous le sentez ou pas?
3: Alors, il y a une première vision où je me dis non. Et la deuxième vision, je me dis, bon, t'as fait Fort Boyard, tu feras bien ça. Voilà, mais Fort Boyard, j'ai mangé un œuf de 100 ans. Hein, j'ai pas sauté à 35 mètres de haut. Et la deuxième épreuve, j'ai sauté sur Cyril Deteil. Donc, du coup, je sais pas.
1: Mais on s'en rappelle.
0: Julien, on va vous laisser grimper en haut de la tour. À Aventure Park.
3: Ouais, super.
0: Et dans quelques minutes, on se reconnecte avec vous. Vous serez donc attaché.
3: Et j'ai un abonnement gratuit annuel si je le fais.
0: Oh bah il faut, pour pouvoir en profiter, de toute façon, faut
4: aimer
0: résister,
4: déjà,
0: hein.
4: Non
0: faut surtout résister. On va voir comment ça se passe. On en reparlera après.
3: Super.
0: Donc Julien, on vous retrouve dans quelques minutes en haut de la tour. Vous serez équipé, oui. Prêt à être éjecté à 35 mètres du sol. À tout à l'heure, Julien.
3: Ouais, super, allez. Salut.
1: Courage.
4: Allez, avec enthousiasme, Julien.
1: Je vous aime fort.
0: Mais oui, c'est parce qu'on aime.
1: Oui.
0: Ça.
3: Ouais, c'est ça. Ouais, on en reparlera plus tard.
0: On retrouve Julien dans quelques minutes. Il fait pas le malin aujourd'hui.
1: Non, pas tant.
4: Non,
1: il vous vanne un petit peu moins que d'habitude, Cyril.
0: on sent qu'il est stressé. Vous pensez qu'il va y arriver? Alors, il est pas obligé. Il peut rater des défis, hein. Donc, on va pas le torturer non plus. Vous pensez qu'il va le faire ou pas, Jess?
1: Mais évidemment qu'il va le faire. C'est Julien Lapraille ou pas?
0: Comment vous lui mettez la pression là? Jonathan, il va le faire.
4: Non, il va le faire, il va pas se dégonfler, c'est pas dans son genre.
0: Alors, ce que j'ai oublié de lui dire,
1: c'est
0: que c'est pas lui qui décide quand ça démarre.
1: Oh, wow.
0: C'est le moniteur qui sera avec lui, qui sans lui dire à un moment donné, va déclencher le truc et il va partir.
1: Ok, donc on a la capacité ici pour enregistrer un décibel maximum de la voix de Julien.
0: Ah, je pense que où vous soyez en Belgique, vous l'entendrez, même sans la radio. On se retrouve donc avec Julien Lapraille dans quelques minutes. Les trucs et astuces de Jonathan arrivent. Avant ça, c'est Elena Mélatonine qu'on écoute dans quelques...
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0: pas qu'Elena qui va avoir la tête qui tourne, Julien Lapraille aussi dans quelques minutes avec son défi Aventure Park. Je rappelle qu'il va devoir grimper une tour de 20 mètres de haut. C'est une nouveauté dans le parc Acrobranche de Wavre cette année. Il va monter à 20 mètres de haut et à partir de là, il sera éjecté dans le ciel. Il montera. On espère qu'il redescendra aussi. On retrouve Julien Lapraille dans quelques minutes. Les trucs et astuces de Jonathan arrivent. D'abord, on fait un point Mobile Info. On retrouve Denis Lagasse au centre Perex. Comment ça se passe ce matin?
1: Eh bien, écoutez, il y a un accident, Cyril, qui est survenu sur le 19. C'est à hauteur de Jemap, en l'occurrence. Hein, c'est survenu il y a quelques instants et c'est en direction de la France. Si vous passez par là, eh bien, sachez que vous allez perdre grosso modo 20 minutes. Il y a aussi un camion sur le flanc et ça, c'est dans l'échangeur en réalité de l'E40 avec l'E42 en direction de Namur. Soyez particulièrement prudents. Et puis, les départs en vacances, évidemment, on insiste là-dessus. Redoublez de prudence car les routes seront chargées. Ce sera le cas dès ce vendredi après-midi, également pour demain samedi.
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0: Dans un instant, un bon plan si vous cherchez quelque chose à faire ce week-end. Mais d'abord, les trucs et astuces de Jonathan. Vous améliorez notre quotidien, en quelque sorte, tous les matins.
4: Je suis là pour ça, c'est ma mission.
0: Et vous allez nous aider à faire quoi?
4: Ouais, bah ce matin, on va s'intéresser à tous ces petits objets, ou pas si petits d'ailleurs, qu'on touche tout le temps, toute la journée, mais qu'on nettoie à peu près aussi souvent qu'on nettoierait un plafond. Je me suis rendu compte qu'on nettoie jamais son plafond.
5: Ah, c'est vrai. Hein? Depuis 5 ans, je l'ai pas fait.
4: Et pourtant, certains sont plus sales qu'une cuvette de WC. Bon appétit si vous êtes en train
0: vous
4: de déjeuner.
0: Quoi sur votre plafond pour que ce soit plus sale.
4: Hein? Non, c'est ces petits objets.
0: Ah,
4: ces
0: oui,
4: petits
0: d'accord.
4: objets sont parfois plus sales que des cuvettes. Ouais, je vais vous expliquer. Le smartphone, déjà, pour commencer. Ben ouais, on le pose sur les tables, on le prend en main, on le met dans les poches, on le pose partout et parfois sur notre joue. Charmant. Eh bien, on va éviter, pour le nettoyer, déjà le sopalin imbibé de Javel. C'est pas un stage en laboratoire nucléaire qu'on fait là. On va plutôt prendre un chiffon microfibre légèrement humidifié avec de l'alcool isopropylique. Ouf, j'ai réussi à le dire, sans faire un bug cérébral. C'est donc un solvant ultra puissant, hein, antiseptique, dégraissant, qui s'évapore assez rapidement et qui ne laisse pas de traces ni de résidus. Et avec ça, on va passer sur notre iPhone et tout simplement, ça va le nettoyer et on va avoir un iPhone plus net que certaines de vos recherches Google, par exemple.
5: Vous parlez des vôtres, là.
4: Non, vos recherches Google.
0: Je rappelle qu'hier, il nous a dit qu'il fallait surtout pas aller dans son historique.
4: Non, mais c'est vrai, des fois, on pose des questions cons à son Google.
5: Et un bon indicateur aussi pour voir si votre smartphone, je ne sais pas, c'est de si vous avez des petits boutons, vous savez, sur les coins du visage, ouais. Ben c'est qu'il est temps de nettoyer votre iPhone.
0: Et puis à un moment, s'il tient tout seul aussi, hein, c'est qu'il y a beaucoup de crasse.
4: Non, c'est vrai, vous nettoyez vos iPhones, enfin, ou vos téléphones?
5: Un peu quand même.
4: Ouais, c'est vrai.
5: Ouais.
4: Moi, pas assez.
5: J'aime pas les boutons.
4: Le clavier d'ordinateur, vous voyez, celui qui a une touche qui colle depuis 2022.
0: Où la lettre n'est plus visible.
4: C'est ça. Faut faire un truc. Alors, l'astuce, c'est retournez-le, secouez-le. Là, à ce moment-là, vous allez probablement retrouver un reste de vieux sandwich de 2023. Puis, utilisez une bombe à air. Vous savez, les trucs, les sprays nettoyants. Hein. On commence par ça et puis juste derrière, on passe un petit coton-tige légèrement imbibé d'alcool, encore une fois, pour finir et pour nettoyer en détail. C'est un peu fastidieux, un peu chronophage, mais...
0: au moins, c'est propre.
4: Ouais. Mais au moins, c'est propre.
0: Et
4: c'est
0: on ne verse pas l'alcool dedans, sinon le clavier ne fonctionnera plus, bien sûr.
5: Tout à fait.
4: Absolutely. Et puis, nous allons passer à l'objet certainement le plus touché dans une maison, après le téléphone de quelqu'un qui va vous montrer ses photos de vacances, et bientôt d'ailleurs. C'est un véritable nid à poussière, c'est la télécommande.
0: Ah ouais?
5: J'allais dire les poignées de porte, mais ouais.
4: Aussi, ça, les poignées de porte, à la limite, on le fait un peu plus régulièrement.
5: Ouais.
4: Mais la télécommande, chez moi, je crois que je la nettoie pas assez. Hein. Donc, pour ce faire, on va d'abord retirer les piles. Et puis passer une lingette désinfectante ou chiffon avec un peu de vinaigre blanc, produit miracle qui aide à faire beaucoup, beaucoup de choses. Et on insiste évidemment entre les boutons. Les écouteurs. Ah ouais, les écouteurs c'est bien, mais les nourrir avec de la cire d'oreille, c'est pas ce qui est prévu à la base. Alors on va commencer par retirer les embouts en silicone, et puis tel un paléontologue, on va passer un petit cure-dent ou pourquoi pas de la pâte à fixe.
5: What?
4: Patafix.
0: Ben oui, ça va aller attraper les crasses.
4: Ça va tout coller, ça va tout récupérer. Ouais. Les petites crasses qu'il y a sur le grillage, notamment le cire humaine. Oui, j'ai dit cire humaine à la radio. Et là, vous allez vous rendre
0: compte. C'est pas un gros mot. Hein.
4: Non, non, mais c'est pas le mot qu'on utilise très fréquemment.
5: C'est-à-dire que si on doit se l'imager pour le petit-déj, bof.
4: Voilà, c'est un peu bof. Vos écouteurs sont enfin propres. Vous allez enfin vous rendre compte que ce n'était pas le son qui était mauvais, mais vos goûts musicaux. Et puis, on peut nettoyer aussi la souris d'ordinateur. La souris n'est pas grasse, non. C'est à force de participer à tous vos apéros de boulot qu'elle finit par être un peu suspecte. Alors, on commence par la débrancher. Et puis, on va passer un micro, un chiffon microfibre avec de l'alcool ou aussi le vinaigre blanc. Ça fonctionne très bien. On n'oublie pas la petite molette. Et puis, à la fin, on passe avec le petit cure-dent dans les rainures. Elle est propre, elle est nette.
0: Ah bah parfait.
4: Voilà.
0: Ah bah merci, Jonathan. Ah bah on est tout nickel là pour redémarrer la semaine prochaine, tout est propre.
5: Ça fait du boulot quand même. Hein.
0: Merci beaucoup. Dans un instant, le défi de Julien Lapraille, ce sera dans quelques minutes. Avant 10h, il sera projeté dans le ciel d'Aventure Park à Wavre. Il nous avait dit rien à hauteur. Pas d'altitude ou ça.
5: Vous l'avez écouté.
0: Écoutez. Et puis si vous cherchez un bon plan pour le week-end prochain, vous ne partez peut-être pas en vacances, vous dites tiens, je ferais bien quelque chose avec la famille. Eh ben on a quelque chose pour vous, ça arrive dans un instant après Dua Lipa, Dance the Night.
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0: Bonne matinée sur Vivacité, il est 9h41, pendant tout l'été, le 8-9 continue jusqu'à 11h, on aura le défi de Julien Lapraille dans un instant. Il était prêt à tout faire dans Fort Boyard quand il a participé à l'émission. Aujourd'hui, il est à Aventure Park, il est prêt à tout faire aussi. On se connecte avec lui dans quelques minutes, d'abord un bon plan.
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0: C'est la période où on va chercher des activités, on va chercher à s'occuper. Et nous allons parler de ce qui va se passer dans le parc du cinquantenaire à Bruxelles d'ici quelques jours. Il y a le Bruxelles ludique qui va se tenir les samedis 12 et dimanche 13 juillet. Ce week-end que ça va se passer. On va en parler avec Simon Diagre qui est avec nous. Bonjour Simon.
2: Bonjour.
0: Bienvenue dans l'émission Le Bruxelles ludique. C'est à Bruxelles, c'est ludique. Jusque-là, je ne dis pas de bêtises, parce que parfois j'en raconte.
2: C'est exactement ça.
0: Il va se passer quoi ?
2: Pendant deux jours, de 10 à 19 heures, on vous accueille. Il y a plein d'animateurs qui sont là, dans un cadre magnifique qui est celui du parc du cinquantenaire, pour vous faire jouer, pour vous faire découvrir plein de jeux de société, mais pour aussi faire plein d'activités créatives, plein de bricolage, des grandes constructions en capla ou des petits trains en bois brio. Bref, on est là pour s'amuser, on est là pour partager notre passion qui est celle du jeu avec plein d'animateurs. Et c'est gratuit.
0: Donc ça, c'est le bon plan, c'est gratuit. On vient s'amuser en famille. On va pouvoir jouer à quoi ? Est-ce qu'on va faire un grand Monopoly, par exemple ? C'est quoi l'idée ?
2: Alors, pas vraiment le Monopoly. On est plutôt sur du jeu de société moderne. Et en fait, il faut savoir que dans le monde du jeu de société, il y a vraiment plein de sorties.
0: Ben ouais, il y en a plein. Et beaucoup de jeux qui naissent chez nous, d'ailleurs.
2: Mais oui, à fond. Franchement, la Belgique est un super terroir pour le jeu de société. Il y a plein de belles choses qui sortent. On a des super maisons d'édition en Belgique. On a d'ailleurs ici, sur le festival, une avant-première mondiale. Hein, on peut être très fier d'une petite maison d'édition belge, Actin Games, qui fera découvrir son jeu Pop, de deux super auteurs de jeux, Marie et Wilfried Faure. Et puis après, il y aura plein de jeux d'ambiance, des jeux pour les plus jeunes aussi. Et alors, il y aura des versions géantes de certains jeux.
0: Ah, comme quoi ?
2: Il y a un jeu qui est Toy Battle. Je ne sais pas si vous avez déjà entendu parler.
0: Ah, expliquez-nous.
2: Toy Battle, c'est un jeu d'affrontement pour deux joueurs. Ce qui est génial, c'est qu'on comprend les règles en une minute. Et on va vraiment retrouver un peu un stratégo survitaminé avec des petits pouvoirs des petits personnages qui ont plein de petits pouvoirs, mais c'est super chouette. Et on va avoir ce plateau géant, cette petite mallette avec vos personnages. C'est trop bien. On l'a ici au bureau depuis hier et donc on n'a qu'une envie, c'est d'y jouer et de le faire jouer aux gens. On va aussi avoir un jeu incroyable qui s'appelle Vroom. C'est un jeu coopératif avec des petites voitures, mais bref, ça s'adresse aussi aux grands enfants et aux adultes. Et on a réussi, avec un partenaire, à avoir des grandes voitures, des porteurs métalliques pour enfants. Et donc, on va pouvoir jouer vraiment en étant sur sa voiture. Ça va être décalé, mais très, très, très chouette et très marrant.
0: Quand vous dites que vous jouez au bureau, donc en fait, c'est organisé par les magasins Fox et compagnie.
2: Oui, absolument.
0: Vous passez la journée à jouer, alors, dans les bureaux de Fox et compagnie ?
2: Alors, bon, entre autres, hein, on fait aussi plein d'autres choses, mais moi j'aime beaucoup dire qu'on fait nos devoirs, et donc oui, on se doit de jouer, de découvrir les nouveaux jeux, et voilà, hein, c'est une chouette partie du boulot.
0: Ah ben oui, c'est plutôt sympa.
3: On comprend.
0: Quel est votre coup de cœur sur les jeux qui seront présentés là ce week-end ? S'il y a un endroit que vous deviez choisir, vous, personnellement, serait quel jeu ?
2: Ah, c'est une excellente question. Mais moi, il y a un jeu, c'est une réédition. C'est un jeu ultra familial. C'est Botswana. C'est un petit jeu familial de 20-25 minutes où tout est une question de timing. De nouveau, on comprend les règles en moins de 2 minutes. Donc, si vous avez l'occasion d'aller vous asseoir et de jouer à Botswana, je pense que vous passerez un très bon moment.
0: Et donc, il y en a pour tous les âges. Toute la famille peut participer. Et c'est gratuit. C'est ce week-end au parc du cinquantenaire. Et tous les jeux qui sont présentés là, on les retrouve dans les magasins belges, il faut le dire, Fox et compagnie.
2: Oui, tout à fait. On est une enseigne belge. On l'oublie trop souvent, mais Nous, on en est très fiers. Et effectivement, tous les jeux seront à retrouver chez nous. Il y aura d'autres temps forts sur le week-end avec des bourses d'échange de cartes Pokémon. Il y a des tournois qui sont organisés aussi. Mais voilà, c'est vraiment l'idée d'amener plein de convivialité en plein cœur de Bruxelles.
0: Eh ben, c'est un chouette week-end pour le faire. Profitez-en si vous avez l'occasion d'aller du côté du parc du Cinquantenaire à Bruxelles pour le Bruxelles ludique. Merci beaucoup Simon d'être passé ce matin dans l'émission. Et j'allais dire bon travail, non, bon amusement alors.
2: Merci beaucoup et
0: à
2: bon
0: très
2: week-end
0: vite.
2: À vous.
0: Dans un instant, on écoutera Pierre Demar et puis juste après, le défi de Julien Lapraille. Je vous rappelle qu'il est aujourd'hui au parc d'Acrobranche Aventure Park à Wavre. Il y a une nouveauté cette année, le New Space Jump. Il va monter sur une tour de 20 mètres de haut. On va se connecter au haut de la tour avec lui dans quelques minutes. Et de cette tour de 20 mètres de haut, il sera projeté vers le ciel. Un saut à 35 mètres d'altitude. Julien peut dire non.
3: Vous souriez quand vous annoncez quand même ce qui va lui attendre.
0: Alors, il y a des défis. Il peut en rater pendant l'été. Et c'est pas grave. Pour l'instant, il est déjà en haut de la tour. On va se connecter avec lui pour voir comment il sent avant le grand départ. S'il veut le faire, on se connecte avec lui dans un instant. À tout de suite.
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0: Bonne matinée, merci d'être avec nous. Tous les jours, Julien Lapraille réalise des défis dans le 8-9 continue. Il est au parc d'Acrobranche, Aventure Park à Wavre ce matin. Julien, comment ça va?
18: Ça va.
19: Ouh, il est tout blanc.
3: C'était bref, un peu trop bref.
0: Julien, je le rappelle, tous les jours vous réalisez des défis, vous pouvez rater des défis, vous pouvez refuser des défis.
18: Non mais moi je suis un combattant, je suis un Ardennais gommais, rien ne va m'arrêter, je ne voudrais sûrement pas vous faire ce plaisir-là.
3: Ça se revanne à nouveau. Je pense que Julien est dans de bonnes conditions là.
0: Mais c'est important
18: de
0: dire.
18: Bah on va pas s'emballer non plus. Hein.
0: Julien, expliquez-nous où vous vous trouvez actuellement pour votre défi.
18: À Wavre, au-dessus d'une tour, et on va m'envoyer en l'air. Voilà.
3: Attendez, ça pourrait être pire. Vous allez vous faire envoyer en l'air, c'est cool.
18: Ouais, super. Ouais, bien sûr. Bah, oui. Non, au-delà de tout ça, j'ai la chance de travailler avec Yann, qui franchement m'a rassuré, m'a attaché, et ça m'arrange.
0: Et, oui, bah, c'est mieux, oui.
18: Et j'ai la pâteuse à mourir.
0: Ouais. Donc pour l'instant, vous êtes accroché à deux élastiques qui sont accrochés à des mâts. Une fois que Yann activera le bazar, on va l'appeler comme ça.
18: Vous pouvez pas accélérer votre discours, là.
0: Une fois que Yann déclenchera la machine, vous serez projeté à 35 mètres de haut. Julien.
18: Oui.
0: Je voudrais savoir si vous voulez qu'il active la machine ou pas.
18: Bah déjà, il faut que j'enlève mon oreillette, qu'il assure la sécurité. Donc, il y en a comme un petit peu, deux, trois petits mouvements. Donc, vous savez ce qu'on va faire, parce que j'en ai marre de vous entendre. Je donne mon oreillette, comme ça, moi, je suis tranquille. Et je laisse faire Yann, vous écoutez ce que Yann va vous raconter. Est-ce qu'on est d'accord?
0: On est d'accord. Comme ça, vous ne perdez pas les oreillettes, on aura au moins sauvé ça.
18: Allez, ciao.
0: Julien, le pauvre, il a le droit de dire non.
5: On va passer aux choses sérieuses. Donc, les deux mains sur les deux sangles à chaque fois. Hop, dernier petit contrôle. Hop, nickel.
18: Je peux crier, hein?
5: Tu peux crier autant que tu veux.
18: Putain,
5: chier. Donc ici, je vais tendre les élastiques sur les côtés. Après, tu pourras t'asseoir légèrement dans l'harnais. Puis on fera un décompte ensemble et ce sera parti.
18: On s'en fout de ton décompte.
0: Le pauvre.
3: Oh, c'est haut. Waouh.
0: 20 mètres de haut, il va être projeté à 35 mètres du sol. Les élastiques sont en train de se tendre.
5: Ok, tu peux t'asseoir légèrement dans le harnais.
18: Comme ça?
3: C'est bon
5: comme ça? Comme ça, c'est magnifique.
3: Il est docile, hein, là.
5: On est parti? Ouais. Deux, trois salto ou pas?
18: Non, je veux le normal.
5: Trois, deux, un, sept.
3: C'est bien, vous soufflez, Julien, c'est bien.
18: Ah putain!
0: Il l'a fait.
18: Ah putain!
3: Yeah!
0: Il l'a fait, Julien.
18: Oh bordel.
0: Julien.
18: Oh putain.
0: Premier défi réussi, il s'approche à Yann.
18: Je sais pas si vous m'entendez, mais... Oh putain, ça tremble. Oh putain. Oh, désolé Yann.
5: Bien joué.
18: Oh putain, merci.
0: Bravo à Julien. On va laisser se remettre de ses émotions.
18: Désolé des grands mots.
5: Je te libère.
18: Ouais, vas-y.
0: On va laisser se remettre de ses émotions. On va revenir chez lui dans un instant. Mais le premier défi est relevé haut la main.
3: Vraiment.
0: Bravo Julien, il s'est surpassé parce que c'est vraiment quelque chose dont il a peur. Et il l'a fait. Bravo Julien. Comme promis, on écoute Pierre Demar. Et c'est l'aventure n'est pas finie pour lui. Parce qu'il y a un deuxième défi qui arrive, à tout de suite.

0: Il enchaîne les collaborations en ce moment. Stromae, là, c'était avec Paul Kalkbrenner. Et puis, je rappelle que cette nuit, à minuit, il y a le duo avec Madonna qui est sorti et qu'on a écouté tout à l'heure en partie dans le 8-9. Dans un instant, le flash de 10h et la suite du 8-9 continue.
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0: Bonne matinée, bon vendredi. Merci d'écouter RTBF Vivacité. Il est 10h. Voici le flash avec Estelle Falzoni.
17: Bonjour à toutes et tous. Un chiffre inhabituel en Belgique. Il y a eu plus de 1200 décès supplémentaires en près de 10 jours par rapport à la moyenne habituelle. Cette surmortalité est liée à la vague de chaleur. Selon les experts du SPF Santé publique, la moitié de ces décès concernent des personnes âgées. Des chiffres exceptionnels. Chez nous, nous n'avions plus connu cela depuis la première

0: mort le 28 février dernier dans une frappe israélo-américaine est arrivé à Téhéran, enveloppé dans un drapeau aux couleurs de l'Iran. Le guide suprême, l'ancien guide suprême iranien, sera exposé jour et nuit jusqu'à lundi. Les autorités attendent entre 15 et 20 millions de personnes pour cet hommage national de 3 jours. Les pires frappes russes sur la capitale ukrainienne depuis le début de la guerre. Au moins 30 personnes ont été tuées à Kiev dans une attaque de drones et de missiles. L'Ukraine a promis de rendre coup pour coup à Moscou. La Russie qui a annoncé de son côté que son armée poursuivrait les attaques. Et puis chez nous, une enquête contre l'ambassadeur américain et sa fête au cinquantenaire pour les 250 ans des États-Unis. Le feu d'artifice colossal tiré dimanche dernier pourrait avoir endommagé les musées royaux d'art et d'histoire. Le gestionnaire du bâtiment bruxellois ont été constatées des dégradations, notamment au niveau du toit et des frises de ce bâtiment historique. La ministre fédérale compétente Vanessa Matz a chargé la régie des bâtiments de déterminer si ces éventuels dégâts sont la conséquence des célébrations ou des intempéries du week-end dernier. À la Coupe du Monde, le tableau des huitièmes de finale s'affine tout doucement. Cette nuit, le Portugal et l'Espagne se sont qualifiés pour le prochain tour de la compétition et les deux équipes s'affronteront lundi à 21h. La Suisse accède aussi au huitième de finale après sa victoire contre l'Algérie. Aujourd'hui à 20h, Australie, Égypte et puis à minuit, Argentine, Cap-Vert et à 3h30 du matin, ce sera Colombie, Ghana. Et enfin en tennis, Zizou Berks a franchi le deuxième tour du tournoi de Wimbledon en battant le Portugais Raïm Faria en 4-7 et Elise Mertens a éliminé l'Ouzbek Maria Timofeva en 3 manches. Sa prochaine adversaire sera la numéro 2 mondiale, la Kazakh Elena Rybakina. Voilà pour les infos et belle journée. Et on va voir comment ça se passe sur les routes avec vous, Denis Lagasse.
1: Oui, et toujours des soucis sur le 19, à hauteur de Jemappes en l'occurrence. Un accident qui provoque de longues files vers la France et en l'occurrence 45 minutes de patience hein, si vous passez par là. Et puis, autre actualité, toujours ce camion hein, sur le flanc. Et là, c'est sur l'échangeur de Loncin en direction de Namur. C'est dans la bretelle qui relie le 40 à le 42. Et puis, faut-il le préciser, évidemment, les départs en vacances et les routes chargées dès cet après-midi, des ralentissements important attendu sur le 40 vers la mer et également vers les Ardennes, donc sur le 411. Et puis on attend aussi des conducteurs en provenance des Pays-Bas de l'Allemagne, autrement dit des routes chargées sur le 17 et le 19.
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0: Il est 10h et presque 4 minutes sur RTBF Vivacité. On retrouve Cyril.
4: Et oui, toute l'équipe aussi, jusqu'à 11h. Merci beaucoup Estelle. Le 8-9 continue jusqu'à 11h et la rédaction revient à ce moment-là. Vous pouvez d'ici là retrouver l'info sur le site et sur l'application RTBF Actu.
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4: Oh, je suis pas tout seul pour cette émission. Il y a Jess qui est là. Tout
0: oui,
4: va bien, vous?
0: Tout va bien, tout va bien. Et je vais le répéter une troisième fois, tout va bien.
4: Ça va bien mieux que Julien Lapraille, je pense. Ouais. On va prendre de ses nouvelles dans quelques secondes à peine. Jonathan, tout va bien pour vous?
5: Oui, impec.
4: Truc et astuce dans quelques minutes.
5: Oui.
4: Ce sera quoi?
5: Pour ceux qui, comme moi, savent à peine cuire un œuf en cuisine, je vais vous apprendre à bluffer et à être un meilleur cuistot.
4: Ah, on pourra avoir Julien pour vérifier ce que vous nous racontez.
0: C'est vrai.
4: Ouais, ah oui, parce que ça, c'est sa spécialité.
5: Il est encore vivant.
4: Moins, voilà. Moins les sauts dans l'air. On va retrouver Julien Lapraille d'ailleurs tout de suite.
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4: Comment ça va, Julien, depuis votre saut à Aventure Park à Wavre?
6: Vous, je vous aurai un jour. Vous, je vous aurai un jour. Vous allez venir le faire, là. Vous avez fait le malin. J'ai les jambes en feu. J'ai les jambes qui tremblent de tous les côtés. J'ai l'estomac qui est plié, à mon avis. Pendant 3 jours, je n'ai plus mangé. Au Beauvélo de Ravel demain, je peux vous dire une chose, c'est que je vais donner à manger, mais je n'ai rien goûté. Oh, c'est... Mais par contre, c'était incroyable, Yannick. J'avoue que c'était incroyable. Bon, j'ai ouvert 3 secondes les yeux. J'ai fait, oh, c'est où ce truc? J'ai refermé les yeux. Et je me demande si je n'ai pas un peu insulté les gens.
7: Bah écoute, en tout cas, bon, t'as entendu autre cas de loin, donc je crois que sur le 411, c'est dû t'entendre crier, mais bon.
6: Mais bon, voilà. Bon, vous avez apprécié me regarder, vous, les amis?

0: Là. Vous avez assuré, Julien. Bravo encore. Parce que je sais à quel point vous êtes surpassé. Déjà d'être à 20 mètres de haut pour le départ, mais après de décoller à 35 mètres. Alors là, une fois que vous étiez attaché.
1: Et ça pue. Voilà. Et...
0: ça, ça pue quoi?
1: Et ça pulse, hein. Ça pulse, pardon. Désolé, je perds mes mots, Ça pulse, hein. Et il y a trois montées de tout d'un coup. T'as l'impression qu'il n'y a rien qui te tient. Et alors je tenais les élastiques, je dis, oh, il n'y a plus d'élastique. Et tout d'un coup, il revenait, puis il montait. Oh là là,
0: Vous avez assuré.
1: Enfin bref, et Jonathan, je vous attends sur les œufs, hein. J'ai entendu, hein, mon petit coco. Hein.
2: Vous allez tout checker, vous allez tout vérifier.
0: Mais on se connectera avec vous si vous êtes encore là tout à l'heure. Vous commenterez en direct, Julien.
1: Pourquoi? Pourquoi? Il y a encore quelque chose après?
0: Non, bah justement, quand Jonathan nous parlera de cuisine, vous viendrez tout fact-checker.
2: Okay, oui, mais il y a quand même quelque chose après pour lui. Hein.
0: Mais oui, il y a quelque chose après pour vous. Hein. Il y a un deuxième défi.
1: Moi, je vais dans le truc kids, ça, maintenant. C'est bon. Hein.
2: Mais non, vous décidez pas.
0: Alors, dans le truc kids, comme vous l'appelez, il y a un indice, il y a kids, et donc ce n'est pas pour vous, Julien. Julien, vous avez fait un saut du sol vers le ciel. Faut revenir sur Terre maintenant.
1: Mm. Ouais, mais c'est bon, j'y suis. Hein. Vos blagues à deux balles.
3: C'est ce qui s'appelle un build-up, Julien. C'est pas une blague, c'est un teasing.
0: Julien, votre deuxième défi concerne aussi l'altitude, concerne aussi un saut, mais on va faire un saut dans l'autre sens.
2: Ouh. Comment on peut faire un saut dans l'autre sens?
0: Mais là, il est parti du sol vers le ciel.
1: J'ai mal le ventre, je vous promets, j'ai l'estomac en feu.
0: Il va partir du ciel vers le sol.
2: Maintenant. Ok.
0: Est-ce que Yannick, à vos côtés, peut vous expliquer ce que vous allez faire dans la suite de l'émission? Quel est le saut que vous allez faire vers le sol?
1: Bon, Yannick, fais gaffe à ce que tu vas raconter. Soit encourageant, soit heureux, soit combatif. Et explique-moi un peu exactement à nos auditeurs qu'est-ce que je vais faire. J'en repère ma pâte. J'ai la pâteuse. Hein. Quelle journée. Oh là là.
4: Donc, tu vas faire un nouveau saut.
1: Ouais.
4: Bon, la bonne nouvelle, c'est qu'il est moins haut. D'accord. Là, après, c'est différent parce que là, tu vas devoir sauter dans le vide sans rien.
1: Bah, je suis pas attaché.
4: Non. Ouais, tout. On te balance dans le vide. Enfin, tu vas sauter dans le vide toi-même. Et il y a juste en bas, il y a un gros airbag de 200 mètres cubes.
1: Ah bah heureusement qu'il y a quelque chose en bas. Merci, t'es gentil.
4: On aura une dizaine de mètres de chute libre. Hein.
1: Et par contre, on est sur combien de mètres de haut là? Parce que.
4: Bah, tu vas sauter à une dizaine de mètres. Donc, c'est moitié moins haut que le sommet de la tour.
1: Ouais, bon, ça va.
4: Trois étages. Quoi.
1: Et le pouf, il est où? Il s'est loin d'ici, là?
4: Non, il est là derrière. Il est à 50 mètres derrière.
1: Ah, super. Bon, qu'est-ce qu'on fait? J'y vais maintenant ou je me prépare? J'ai vraiment mal le ventre, c'est atroce.
0: Préparez-vous. Allez profiter de la terrasse. Buvez un petit truc. Prenez des forces, Julien. Et dans quelques minutes, on se connectera avec vous. Vous serez en haut de l'espace de lancement.
1: Okay.
0: Vous seul, parce que là, sur le défi précédent... C'est un moniteur qui déclenchait votre saut. Vous seul prendrez la décision de vous jeter dans le vide ou pas, Julien. Je rappelle que vous pouvez ne pas le faire. D'accord ?
1: Et sincèrement, franchement, vu le niveau des défis, il n'y a pas dans votre boîte à tirelire avec la direction un petit cadeau pour moi, là ? Parce que là, vous exagérez quand même. Hein.
0: Eh bien, vous savez quoi ?
3: Oh !
0: Personnellement, parce que je sais qu'il y a des très bons desserts à Aventure Park. Si vous le faites... De ma poche, je vous offre le dessert. C'est pas grand-chose.
1: On s'en cale de votre dessert. Mais moi, je veux un week-end dans un spa, un hammam, un truc bien-être, quoi. Je veux quelque chose, quoi, si vous voulez. Allez, soyons sérieux.
0: Eh bien, Julien, si vous voulez du bien-être, rassurez-vous, la semaine prochaine, vous irez réaliser des défis à plusieurs endroits. Tous les jours, vous serez à un endroit différent. Et il y aura des endroits détente.
3: Ah, ben voilà.
1: Ah,
0: ok. Est-ce que vous y détendrez?
1: Mon cher Cyril, j'ai une école qui vient d'arriver. Je vois les institutrices qui me font des sourires, qui me font des coucous. Coucou les filles, salut les enfants. Par hasard, je peux pas prendre un enfant et le jeter sur le pouf.
0: Non.
3: Qui vous laisserait faire ça?
1: Ou une institutrice, éventuellement.
2: Non. Père de famille.
1: Oh mince.
0: Vous ne faites rien de tout ça. Julien, prenez des forces, reposez-vous, remettez-vous de vos émotions et dans quelques minutes, on revient vers vous. Vous serez en haut de la zone de lancement pour ce saut dans le vide. À tout de suite. Il est 10h10. On va écouter Teddy Swims dans la suite de l'émission Mr. Know It All. Et puis, on va vous parler d'une histoire complètement folle. Vous pensez avoir des déchets? Puisque vous ramassez, vous nettoyez, tout ça. Et en fait, c'est tout à fait autre chose. Jess nous raconte tout ça dans la suite du 8-9 Continue. Bonne matinée.
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0: Il y aura une chanson de Jean-Luc Fonck dans quelques minutes tous les vendredis. Il est avec nous dans le 8-9 et il propose une chanson inédite avec des mots que vous lui avez imposés. Il en a fait plus de 400. On écoute l'une d'elles dans quelques minutes. Mais d'abord, une histoire très surprenante.
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0: Tout à l'heure, Jonathan, vous nous expliquiez comment nettoyer des objets auxquels on tient. On fait un petit peu de ménage. Quand on fait du ménage, on trie, on jette des choses. Et alors là, justement, Jess, quand on fait du nettoyage, on peut avoir une très bonne surprise.
2: Et oui, surtout dans la rue apparemment, en Espagne. Bah, c'est l'histoire en fait d'Andrés. Andrés, il se balade dans la rue. Et puis, sur le trottoir, comme on peut le voir même à Bruxelles ou dans notre ville, il voit un cadre avec un tableau. Il se dit « Oh, j'aime beaucoup le cadre, ça ferait super sur mon mur à la maison.
0: Ouais. »
2: Il prend chez lui le cadre et donc le tableau à l'intérieur.
0: Donc il était là sur le bord de la route.
2: Sur le bord de la
0: route. Pour être récupéré.
2: Exactement. C'est comme moi, je ramasserais, je sais pas, un truc où il est marqué à donner ou même pas, parce que j'aime bien. Et alors il rentre chez lui.
0: Oui, alors s'il n'est pas marqué à donner, faites gaffe. Hein, parce que si c'est chez quelqu'un que vous aimez bien, vous ne pouvez pas prendre. Hein.
2: Ah, faudrait peut-être que je retourne.
3: Un gars m'a fait le coup un jour avec mon vélo que j'avais déposé devant chez moi. Je le vois partir avec. Mais c'était pas à donner, bah non, je rentrais juste récupérer un truc.
0: J'ai eu pareil. Il y en a un qui est rentré dans mon garage, qui s'est dit tiens, je vais prendre le vélo de la famille. Voilà.
2: Ah oui, mais là, c'est pas dans la rue, c'est différent. Ouais. Bah bon, bref.
0: D'ailleurs, s'il peut le ramener, ça m'arrange.
3: Ah, lui, il l'a embarqué. Ah ouais, moi, je suis à temps, heureusement.
2: Eh ben, dites donc. Bah écoutez, là, il y avait personne pour revenir à temps ou quoi. Donc, Andrés, il rentre chez lui et il examine un petit peu le tableau. Parce qu'avant de l'enlever pour garder le cadre, il veut même savoir ce qu'il enlève. Et là, il voit que c'est une peinture d'un très très renommé peintre qui s'appelle Joaquín Sorolla. Et cette peinture, il appelle une maison, vous savez, de vente aux enchères. Et il lui dit, mais écoutez, cette peinture, elle vaut au minimum 150 000 euros. Et il dit, waouh !
0: Ah ouais ?
2: Ah non, mais jackpot, parce qu'en fait, Joaquín Sorolla, c'est un peintre assez fameux, fin du 19e, qui a peint la Méditerranée avec une lumière comme jamais. Et il est en possession d'un original de Joaquín Sorolla. Il se dit « Wouh, jackpot !» Sauf que, en fait, plot twist, les personnes, elles n'avaient pas laissé ce tableau à la rue, c'est juste qu'en fait, elles étaient en train de déménager.
0: Ah, ben voilà.
2: Et comme elles étaient un peu angoissées, parce qu'il y avait plein de gens qui klaxonnaient, etc., dans la rue pour qu'ils finissent leur bazar, ils ont oublié une peinture sur le trottoir.
3: D'accord.
2: Et donc, ils ont fait circuler le message un peu partout, qui est arrivé jusqu'aux oreilles d'Andrés. Et Andrés, qu'est-ce qu'il a fait ? Eh ben, il leur a rendu le tableau.
0: C'est bien,
3: oui.
0: Normal, mais bien.
2: Ben oui, voilà. Et donc, tout le monde a retrouvé ce qu'il devait retrouver.
3: L'ascenseur émotionnel pour Andrés.
2: Bah écoutez, au moins il a gagné des points de culture. Il sait qui est Joaquín Sorolla.
0: Mais voilà l'info importante. Ne prenez que ce qui est que s'il est noté à donner.
2: Oui,
0: voilà,
2: c'est vrai.
0: Retenez aussi, Jess.
2: Moralité. Je retiens aussi pour moi.
0: Ah mais ascenseur émotionnel effectivement pour lui et pour la famille aussi qui a vu son objet disparaître.
2: Ouais. Attendez, un trésor à estimé à plus de 100 000 euros. Excusez-moi, vous angoissez un petit peu s'il s'est occupé.
0: Surtout, j'imagine que la famille le savait.
2: Ben oui.
0: Oui. Après, on laisse peut-être pas sur le trottoir.
2: Non, mais attendez, dans un moment d'égarement, les déménagements c'est très stressant, vous savez. Non, vous ne stressez pas pendant les déménagements ?
0: Alors, absolument pas.
2: Non, mais écoutez, il devrait peut-être vous engager pour le prochain.
0: Oui, mais après, tout n'arrive pas entier. Donc, je ne sais pas. voilà. Je devrais peut-être stresser un peu plus.
2: Mais tout est cassé.
0: Merci, Jess. Dans quelques minutes, on fait le point avec Julien Lapraille sur son défi. Deuxième défi de la matinée. Il est parti tout à l'heure du sol vers le ciel. Saut à 35 mètres d'altitude. Il est à l'Aventure Park à Wavre. Il va faire l'inverse maintenant. Il va partir de la hauteur et retomber au sol. Un saut dans le vide, c'est un saut de cascadeur, c'est comme ça que ça s'appelle. On va découvrir ça, et s'il le fait ou pas, il aura le choix de sauter ou pas. Dans quelques minutes, avant ça, une chanson de Jean-Luc Fonck, ça s'appelle « Ça fait mal », c'était une des chansons inédites du 8-9.

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0: Voilà l'esprit de Jean-Luc Fonck. Vous pouvez retrouver toutes les chansons de Jean-Luc, toutes les chansons qu'il a enregistrées, réenregistrées après les avoir proposées dans le 8-9. Elles sont sur les albums des chansons du 8-9 sur les plateformes de streaming. Il y a beaucoup d'albums, il y a beaucoup de chansons. Plus de 400 depuis qu'il fait ça et il sera de retour la semaine prochaine, je pense, dans le 8-9 avec un nouveau titre inédit. Dans un instant, les Daft Punk. Et puis juste après, le deuxième défi de Julien Lapraille. C'est pas tout dans l'émission. On va parler aussi de quelqu'un qui est un champion du monde dans un domaine que vous n'imaginez peut-être pas. Benjamin sera notre invité dans quelques minutes. Mais il est champion du monde de quoi? La réponse dans la suite du 8-9 continue.
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0: Ça, ça vous rappelle des souvenirs, Jess. Premier single que vous avez reçu?
1: Ouais, de mes parents. Ils sont revenus un jour du magasin, comme ça, avec ce single. Ils m'ont dit, allez, mets-le dans le... Comment ça s'appelait à l'époque?
0: Le lecteur CD.
1: Voilà, c'est ça. On oublie
2: loin,
1: ce genre de
2: ça.
1: Truc. Et là, je peux vous dire que mon frère et moi, on a dansé et on ne s'est pas arrêté. Je crois que ce disque a des traces d'usure tellement on l'a inséré dans le lecteur de CD.
0: Eh ben, c'était les Daft Punk à l'instant. Il est 10h30. Je ne sais pas si c'est prémonitoire. Dans quelques minutes, on écoutera Natacha Saint-Pierre et Pascal Obispo mourir demain. Mais avant, voilà le défi de Julien Lapraille.
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0: Julien, vraiment, n'y voyez pas un message caché, c'est le hasard de la playlist.
4: C'est pas sympa du tout.
0: Julien, vous êtes ce matin en direct d'Aventure Park à Wavre, vous avez réalisé un premier défi tout à l'heure. On aurait pu faire les parcours accrobranches, il y en a plein, plein de niveaux différents. On aurait pu faire les tyroliennes.
1: Aussi.
0: Voilà.
1: Mais c'est vu et revu.
0: Mais toutes... Oh bah, celles-là, elles sont
4: drôles,
0: grandes.
4: Vous n'avez qu'à le faire vous-même.
1: Hein. Ok, d'accord.
0: Vous pouvez aussi... Alors, on aurait pu choisir ça. Voler au milieu du parc. Mais on a choisi d'autres choses pour vous. Tout à l'heure, le premier défi, vous avez été éjecté à 35 mètres de haut. Maintenant, on va faire l'inverse. De la hauteur, vous allez retomber au sol avec le saut du cascadeur. Vous allez devoir vous jeter dans le vide. Ouais. Et quand je dis devoir... Julien, c'est un défi. Ça ne veut pas dire que vous devez absolument le faire, puisque on sait que vous avez peur du vide. Julien, comment
4: faites
0: vous
4: pas
0: sentez-vous
4: le mec sensible, hein, avec vos questions à demi-mot là.
0: Les phrases ne veulent plus rien dire.
1: Ne veulent plus rien, mais on sent la colère.
0: Julien, vous êtes où exactement?
4: Bah, je suis à Yannick, je suis à combien de mètres de haut là?
5: Oh, t'as une dizaine de mètres.
4: Ouah, tu vas un mètre là quand même.
0: Hein. Non, 10 mètres.
2: Ouais, mètre, ouais,
4: hein.
2: Oh, le Marseillais.
4: Hein, et alors, bah écoutez, il y a un gros ballon, mais tu peux le monter, Yannick. Hein, vas-y. Hein.
0: Donc il y a un gros matelas.
4: Et donc je vais sauter dedans. Par contre, il y a une très chouette vue. Hein. On est vraiment au milieu du parc. Tu regardes un peu de tous les côtés, c'est assez mignon.
0: Ah, mais vous êtes dans la forêt sur les hauteurs de Wavre.
4: Un jardin
0: hein.
4: Avec des ballons. Pardon?
0: Vous êtes dans la forêt sur les hauteurs de Wavre. C'est très joli. En plus, il fait bon.
4: Tout à fait. Bon. Qu'est-ce que je fais là? J'y vais maintenant ou pas? Parce que j'ai autre chose à faire, moi.
0: C'est vous qui choisissez, Julien. Vous y allez ou vous n'y allez pas. Si vous sautez, vous sautez une dizaine de mètres dans le vide et vous êtes recueilli dans ce matelas gonflable. Matelas qu'on utilise aussi pour les cascadeurs. Mm-hmm. Ouais. Julien, je vous laisse la main. Vous nous dites si vous y allez, si vous n'y allez pas, si vous relevez ce défi ou pas.
4: Tu peux augmenter... Vas-y, fais bien gonfler le ballon, hein, Yannick. Hein, parce que j'y vais.
1: Oui.
4: J'enlève mon oreillette.
0: Ouais.
4: J'enlève mon oreillette, les amis. Dès que je suis en bas et que tout se passe bien, je la remets, je vous parle. Et puis, bah, je m'en vais, quoi. Voilà, ça va. Allez,
0: courage, Julien.
4: Allez.
0: C'est pas simple parce qu'il faut vraiment décider de faire les pas qui amènent vers le vide et décider de sauter.
4: Ah, bordel!
0: Il l'a fait. Bravo, Julien.
4: Vous m'entendez?
0: Bravo, Julien.
4: Vous m'entendez?
0: Mais oui, on vous entend. Bravo.
4: Attendez, je suis à l'envers, là.
0: Vous avez géré, là.
4: Ah, bah oui, j'ai géré.
0: Comment ça va
1: pour vous, hein?
4: Bah, en fait... Attendez, parce que je suis renfermé au milieu des feuilles, là. Voilà,
0: on le voit.
4: Attendez, exit, c'est sorti, ça. Exit, voilà. Hop. Écoutez, eh ben franchement, c'était très intéressant. En effet, Yannick me dit, quand t'es en bas, tu dis, bon, c'est pas très haut. Mais quand t'es en haut, c'est vachement plus haut. Ah ouais.
0: Comment ça s'est passé,
4: pas
0: Julien?
4: Eh ben écoutez, ce petit saut de l'ange, là. Attends, merci Yannick. Attendez, parce que Yannick m'aide, hein, parce que faut pas exagérer non plus. Oh là là. Hop.
0: Il a plus difficile à sortir du bazar que de sauter.
1: C'est les jambes qui flageolent.
4: Écoutez... Ah, j'ai les jambes qui flageolent une fois de plus et je le vends en feu, mais bon, ça, vous le savez. Écoutez, c'était incroyable, c'est vraiment génial. Et surtout, c'est vraiment magnifique, il y a énormément d'écoles qui sont là. Bon, moi, j'ai un peu fait l'extrême, mais toi, là, je suis à côté de moi, Yannick. Hein. Fais-toi plaisir, t'es un peu chez toi ici. Hein. Et donc, du coup, c'est vrai qu'il y a énormément d'écoles et on en parlait, mais ça a perdu quel âge qu'on peut faire justement ce saut-là sur ce gros matelas.
6: Alors, le premier étage, à partir de 5 ans.
4: Ouais.
6: Et le deuxième étage, ça, il faut 10 ans.
4: Ah, ouais, ben voilà. Ouais, donc, un mec à 40 ans, il peut, quoi, comme moi.
6: Ouais,
4: ben voilà, ben, j'ai relevé le défi. Écoutez, Cyril, je vous adore. Sincèrement, vous êtes vraiment un chouette type. Hein. Semaine prochaine, Monopolo, hein, parce que là, j'ai le ventre en feu. Hein. Le truc à 35 mètres x 2, là, à 75 mètres, j'ai encore là. Hein, oh là, là.
0: Non, il n'y avait pas de 75 mètres. Julien, vous avez assuré ce matin. Compris. Bravo d'avoir relevé ces deux défis. Si vous avez envie.
4: Et merci
0: maintenant,
4: à Yannick de l'accueil.
0: Mais oui, merci à Yannick. Et justement, si vous avez envie, vous savez qu'il y a, alors, il y a tous les parcours.
4: Cyril,
0: hein.
4: Cyril. Oui. Vous avez fait le malin. Yannick demande que vous veniez maintenant. Voilà, il a dit que Cyril vienne, on s'occupe de lui. Et moi, je m'engage à ce que Cyril vienne, que je viendrai ce jour-là.
0: S'engage à ma place.
4: Et que je vais filmer ce petit coco.
6: Avec plaisir.
0: Eh ben, vous savez quoi, Julien ? Avec plaisir. On le fera ensemble.
4: Ah, avec plaisir, il a dit. Non, on ne le fera pas ensemble. Oui,
0: Julien, je disais, profitez-en, si vous voulez. Il y a tous les parcours de tous les niveaux, hein, tous les parcours accrobranches. Il y en a avec des filets aussi. Enfin, vous allez pouvoir vous amuser.
4: Il y a combien de parcours en tout ?
6: En tout, il y a 29 parcours.
4: Après, 29 parcours, oula.
6: Après, c'est des activités qui sont plus soft, ça. Donc, les sauts, c'est quand même assez extrême comme activité.
4: Non.
6: Après, il y a des. On a une terrain à virage, par exemple, qui est vraiment à partir de. On peut faire en famille à 4-5 ans, qui fait 3-4 mètres.
4: Ok, super.
6: On a un laser game, on a un explorer game également. C'est une espèce
4: donc il y a tout, quoi.
6: Il y a plein de trucs. Et l'explorer, par exemple, il ne faut même pas monter. C'est une espèce de escape game, mais plutôt que dans une pièce, vous êtes dans un domaine.
4: Okay.
6: Et donc, vous avez différents endroits à aller. On a un bunker, il y a un camion. C'est un peu le Cluedo en mode domaine.
4: Donc, ça veut dire qu'en gros, moi, ils m'ont fait faire le pire.
6: Oui.
4: Ok, super. Ben voilà, merci. Hey, les enfants, comment ça va ? Et il y a plein d'écoles, Cyril, ici, hein, c'est la folie. Hein.
0: Ah bah, hey,
4: et les amis, crie un peu. Julien, Julien, Julien. Non, ils ne veulent pas. Ils s'en fichent. Bon, ouais. Bref, le défi n'était pas relevé sur ce coup-là, mais en attendant, moi, je me suis bien amusé malgré tout. J'ai un peu mal le ventre. T'as pas une petite pharmacie ici ?
6: Oh, écoute, on a une petite restauration, si tu veux.
4: Ah, allez, ça va, on va faire ça. Bah, Cyril m'offre un dessert, ça va ?
0: Ben oui.
4: Allez, super. Bon.
0: Julien, bravo à vous, merci à l'accueil à toute l'équipe d'Aventure Park. Julien, on vous retrouve dans quelques minutes, parce qu'on a besoin de vous. On a Jonathan qui va nous faire des astuces cuisine. Donc vous allez pouvoir fact-checker tout ça.
4: Je garde mon oreillette et je vous écoute.
0: Eh ben, restez avec nous, ce sera dans un instant. Je vous ai promis Natacha Saint-Pierre et Pascal Obispo, ça va arriver. Avant ça, il y a Sienna Spiro qu'on va écouter. Et on part d'abord sur les routes, c'est le Mobile Info. On retrouve Denis Lagasse au centre Perex.
2: Oui, et des petites choses, hein, Cyril, toujours d'actualité d'ailleurs, hein, cet accident sur le 19 à hauteur de Jemap qui provoque eh bien, pas mal de fils, hein, des embarras vers la France. Patience si vous passez par là, puisque, eh oui, il en faut de la patience. Hein, 40 minutes pour l'instant de fils. Et puis aussi, eh bien, toujours ce camion sur le flanc, dans l'échangeur de Loncin, en direction de Namur, dans la bretelle qui relie le 40 à le 42. D'ailleurs, la bretelle vient d'être fermée, conséquence de longues files. Vous l'imaginez bien. Et puis anticipez bien vos déplacements, hein, car il y aura beaucoup de trafic dès cet après-midi. Les départs en vacances, bien entendu, principalement sur le 40 et le 411, de même que sur le 17 et le 19. Cela étant, prudence et bonnes vacances.
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0: Voilà un très joli morceau de la bande originale du film Le Diable s'habille en Prada 2. Il est 10h42, on va parler à un champion du monde dans quelques minutes, dans une discipline à laquelle vous ne pensez certainement pas. Mais d'abord, des astuces en cuisine avec Julien Lapraille et Jonathan.
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0: Astuce cuisine, je suis parti automatiquement sur Julien Lapraille. Oui. Mais non, c'est vous, Jonathan, qui allez nous donner des astuces. Mais sous le contrôle de Julien Lapraille, qui s'est remis de ses défis à Aventure Park.
2: Okay.
0: Julien, vous êtes connecté avec nous ?
3: Oh bah écoutez, je suis plus que connecté. Je ne sais pas si vous me voyez, mais vous m'entendez sûrement. Et là, les enfants s'amusent à mettre le harnais. Et donc, je regarde un peu si la sécurité, ok. La sécurité, ouais, c'est bien. Tu peux y aller, petit. Voilà. Voilà, c'est moi qui gère.
0: Heureusement, il y a une vraie équipe qui s'occupe des visiteurs à Aventure Park.
3: Oui.
0: Julien, donc vous intervenez si Jonathan nous dit quelque chose avec lequel vous n'êtes pas d'accord.
2: Avant toute chose, Julien, je ne suis pour rien dans le choix des activités qu'on vous a fait faire. Hein. C'est Cyril qui choisit, hein, avec le public.
3: Mais moi, je serai...
2: je vous ai encouragé aujourd'hui. J'étais à fond.
3: Je serai intrangigeant. Même aux gens.
0: Ouais, mais vous le serez. J'ai mal au ventre, mais vous le serez. Ouais.
2: Bon alors, comment avoir l'air d'un chef étoilé quand la seule chose qu'on maîtrise en cuisine, comme moi, c'est un micro-ondes ? Eh bien, commandez sur Uber, c'est la fin de ma chronique. Non, d'accord. On va commencer avec un truc qui peut arriver par accident. Quand on a besoin de rattraper un plat trop salé, vous savez, le petit plat qui mijote bien, bien comme il faut, à feu doux, mais voilà, on a un peu la main lourde. Eh bien, pas de panique. Ajoutez une pomme de terre crue, coupée en morceaux, dans votre petite mixture, dans votre plat. En
3: fait,
2: l'amidon de la pomme de terre va absorber le trop-plein de sel. Et pour terminer, n'oubliez pas évidemment de retirer la pomme de terre à la fin, hein, mais c'est une astuce pour dessaler.
0: Chef Julien, vous nous confirmez ?
3: Je confirme sans aucun problème. De toute façon, j'aurais déjà fait le petit signal d'alerte. Hein. Je vais J'aurais demandé qu'on s'arrête. Hein.
4: Okay.
3: Mais là, ça va.
0: Ok, pas de signal d'alerte sur la première astuce. Deuxième.
2: Ouf ! Alors là, maintenant, on va s'attaquer à l'arme chimique la plus sournoise du frigo. L'oignon qui nous fait chialer, qui nous fait pleurer à chaque fois qu'on le coupe. Eh bien, sachez qu'il y a une astuce. C'est de prendre une gorgée d'eau et de la garder en bouche pendant qu'on coupe son oignon.
3: Ah, ouais. N'importe quoi.
2: Si.
3: Alors, écoutez.
2: Par l'oignon va se déposer et réagir dans l'eau qui se trouve dans la bouche plutôt que dans les larmes.
3: Oui, bien sûr. Mais bien sûr, et la marmotte, elle emballe le chocolat. Alors,
2: et franchement, j'invite tous les auditeurs et téléspectateurs à essayer.
0: Faut tester. Julien, vous avez une autre astuce pour ça ?
3: Ben non, il n'y en a aucun. Moi, par exemple, j'ai un énorme souci quand j'épluche les oignons, les échalotes. Je pleure d'office. J'ai déjà mis des lunettes. J'ai déjà mis un cure-dent en bouche. J'ai déjà épluché dans de l'eau. J'ai déjà ouvert les fenêtres pour avoir de l'air. Il n'y a rien qui marche, pour moi en tout cas,
2: Julien...
3: et pour beaucoup de monde. L'oignon est tellement piquant et tellement agressif. Deux petites secondes, mon cher Jonathan, s'il vous plaît. J'ai quand même failli mourir. Et donc, du coup, c'est vrai que c'est très, très rare. Après, il y en a encore bien qui s'amusent à mettre des lunettes de plongée.
4: Ben oui.
3: Bon, t'as l'air un peu bête, hein, pour pas dire con. Mais ça, grâce vraiment à ce système de ventouses des lunettes de plongée, ça peut légèrement fonctionner.
0: En fait, moi, ce que j'entends, c'est que vous avez tout essayé, mais pas l'eau dans la bouche.
4: Ah.
3: Bah, l'eau dans la bouche, c'est impossible. Allez, faut arrêter, hein, à un moment donné.
0: À essayer.
3: Il y a rire et rire.
0: Hein. À essayer. Astuce suivante,
3: Julien. Oui, bah, j'essaierai ce soir.
2: Peut-être que c'est la solution, Julien, l'eau dans la bouche. Bon, bref.
3: Oui.
2: Là, on va s'intéresser à des ustensiles de cuisine qu'on n'utilise pas correctement.
0: Ouais.
2: Ou qui ont une fonction insoupçonnée. Le couteau à pain, souvent. D'ailleurs, la plupart du temps, on le sous-estime, on se contente de l'utiliser pour le pain. Pourtant, sa lame dentelée est idéale pour couper des fruits, par exemple, et aussi un truc ultra chiant à couper, c'est les tomates beaucoup trop mûres. Vous avez essayé forcément de couper des tomates trop mûres avec un couteau classique.
4: Eh oui.
2: C'est ultra compliqué. Eh bien, sachez que le couteau à pain est peut-être votre solution.
0: Julien, vous confirmez ?
3: Tout à fait. Alors là, je confirme à 100%. Donc, vous voyez, je peux être honnête, hein, mon cher Jonathan. Avant, c'était nul. Maintenant, c'est top.
0: C'était nul, enfin.
4: Oui, c'est tout ou rien.
0: Allez, astuce suivante.
2: Alors, breaking news, parce que là, ça va être la découverte du siècle. Le tiroir en dessous du four. enfin, il n'est pas rare de trouver dans les cuisines modernes des tiroirs qu'on a sous le four. Mmh. Souvent, ils ne sont pas bien épais. Et on y range les ustensiles, pensant tout bêtement qu'ils servent à ranger des plats ou des trucs pas très, très épais. Eh bien non, ce tiroir a été conçu comme chauffe-plat. Pensez pour maintenir les aliments, les plats, à température idéale.
4: Eh ben, dis-donc.
2: Vrai ou pas ?
3: Tout à fait, tout
4: mais
3: à fait. Alors, généralement, il y a deux formules. Soit vous avez carrément un chauffe-plat en dessous du four, et donc du coup, bah là, on est sûr que c'est à 100% une chaleur, entre guillemets, homogène et de qualité. Par contre, si vous n'avez pas de chauffe-plat, parce que ça existe vraiment un chauffe-plat, en effet, il a raison, ça a été conçu, ces tiroirs classiques, pour mettre, par exemple, vos assiettes ou des petits bols qui vont servir à mettre une soupe, à créer un plat chaud, parce qu'il y a la température, la chaleur qui redescend. Donc oui, en effet, il a tout à fait raison. Je confirme sur les 4 astuces qu'il y en a 3 de bons et 1 que c'est une couillonnade.
0: Voilà. Une que vous n'avez pas essayé, surtout. Voilà.
2: Vous l'avez pas essayé.
3: Mais non, ça marche pas. Allez, je vais pas rester, si j'ai 10 kilos d'oignons à faire, je vais pas rester avec de l'eau en bouche. Allez, soyons sérieux.
4: Et dire que moi, je mets mes torchons et mes serviettes dans ce tiroir-là.
2: Ouais, c'est ça. Moi, dès que j'arrive ce soir, là, j'enlève tout ce qu'il y a dans ce tiroir.
4: Dingue !
2: La cuillère à spaghetti. La cuillère à spaghetti, elle offre une solution pour arrêter de cuire trop de pâtes. Le trou qu'il y a au centre, en fait, il sert à mesurer la quantité de pâtes pour une portion adulte. Et donc, on a juste à remettre autant de spaghetti qu'il y a de convives autour de la table.
4: C'est ça.
2: Spaghetti sec, évidemment. Hein.
0: Oui, oui.
4: Non, c'est pas compliqué. Pour laisser passer l'eau.
2: Non, aussi.
0: Julien, ça, vous le saviez ? C'est vrai ?
3: Ouais, ça marche à moitié ce truc, parce que ça dépend de la forme des pâtes, ça dépend le style des pâtes.
2: Non mais on parle de spaghettis, Julien, moyen. Là vous allez, êtes c'est... de mauvaise foi.
3: Bah non, bah vous n'êtes pas obligé de m'agresser, je vous ai rien dit. Moi.
2: Vous avez commencé, je n'y suis pour rien de votre challenge.
0: Bon, mais merci Jonathan pour ces astuces. Julien, dans quelques minutes, on vous dira où vous serez de lundi, d'accord ?
3: Ah oui, demain, moi, je suis au Beauvais de Ravel à Tournai, je rappelle, n'oubliez pas de nous rejoindre au Beauvélo, dégustation, plaisir, partage, vélo demain.
0: Eh ben très bien, demain Beauvélo de Ravel, lundi, nouveau défi, on vous dit dans quelques minutes où vous serez. Là, c'est Natacha Saint-Pierre et Pascal Obispo qui arrivent. Mourir demain, et puis on va parler à quelqu'un qui est champion du monde, mais de quoi ? On voudrait savoir, réponse dans quelques minutes.

0: formidable, Natacha Saint-Pierre, Pascal Obispo, mourir demain. Dans un instant, nous allons parler à un champion du monde. C'est quelque chose qui n'est pas sportif.
1: Mm-hmm. Mais qui a un rapport avec quoi?
0: Ça se boit.
1: Ça se boit. De buveur de bière.
0: Pas du tout. Ah. On parle avec ce champion du monde juste après ça.
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0: Et après 11h sur Vivacité, rendez-vous avec les deux font la paire. D'abord, nous allons parler à un champion du monde qui est avec nous ce matin au téléphone, c'est Benjamin Brassard. Bonjour Benjamin.
8: Bonjour.
0: Bienvenue dans l'émission. Déjà, je ne dis pas encore de quoi, mais déjà félicitations. Bravo. On parle à un champion du monde.
8: Merci beaucoup.
1: C'est vrai, ça s'applaudit.
0: Donc vous n'êtes pas Diable Rouge déjà, ça on sait. Ce n'est pas dans le sport, je dis.
1: Oui, voilà. Vous aviez dit c'est dans la boisson.
0: C'est quelque chose qui se boit. Est-ce que Jonathan, vous avez une idée?
9: Aucune idée, je sèche là.
0: En fait, c'est au-delà de se boire, c'est ce qu'il faut faire avant de boire.
1: Préparer la boisson.
9: Préparer.
0: Il y a préparer la boisson ou préparer ce qui va servir à faire la boisson.
1: Oh, ah, des verres.
0: On est chez Boo Coffee Roaster à Anderlecht.
1: Ah, la voix.
0: Benjamin, il est champion du monde. C'est la première fois pour un bel champion du monde de torréfaction. Benjamin, c'est fou ça. Déjà, il y a un championnat du monde. Vous avez gagné le championnat de Belgique, puis championnat du monde. Qu'est-ce qui fait que vous êtes le meilleur torréfacteur du monde?
8: Alors, qu'est-ce qui fait que je suis le meilleur torréfacteur du monde? C'est une compétition qui est assez complexe quand même. Donc, ça se passe sur 3 jours. Et le but de la compétition, c'est de préparer 2 cafés. On va avoir ce qu'on appelle un single origin, qui est donc un café qui vient d'un seul pays, donc sans mélange, et ce qu'on appelle un blend, qui va être là un assemblage de café, et en l'occurrence pour le concours, c'est 3 cafés différents. Et donc voilà, on va avoir ces cafés qu'on va découvrir le premier jour, et notre but, ça va être de créer une stratégie pour les torréfier de la meilleure façon et que voilà, ce soit notre tasse qui gagne à la fin.
0: Et c'est là que votre talent intervient, parce que tous les cafés ne se torréfient pas de la même manière, pas forcément à la même température, pas à la même durée non plus.
8: Oui, tout à fait. Il y a plein de facteurs qui vont influencer notre approche, que ce soit l'origine, mais aussi l'altitude à laquelle le café est cultivé. Ça va jouer sur la densité des grains et donc forcément sur l'énergie qu'on va devoir appliquer pendant la torréfaction. Donc il y a beaucoup de facteurs qui font qu'un café du Brésil ou un café d'Éthiopie, par exemple, va devoir être torréfié de façon différente.
0: Ce café qui a remporté le championnat du monde, vous en avez très peu en fait.
8: Ah ben on en reçoit très peu, oui. Tout ce que j'ai pu repartir après avec, c'était 100 grammes de chaque, et le reste est resté pour la compétition. Donc on produisait 4 kilos de chaque café, et voilà, c'est tout pour la compétition.
0: Ce qui n'empêche que votre talent, on le retrouve dans votre commerce Boo Coffee Roasters à Anderlecht. Merci Benjamin d'être passé nous voir ce matin. Et encore félicitations, merci. Bravo, on peut être fiers. Et surtout de Benjamin.
1: Oui.
0: Bonne journée, merci. Bon travail, à très vite Benjamin. Dans un instant juste, il y aura les deux font la paire, mais avant ça, Julien Lapraille, vous êtes là, vous êtes avec nous? Julien, est-ce qu'on a Julien par téléphone? Julien n'est pas là. Alors Julien Lapraille, il était à Aventure Park aujourd'hui pour réaliser ses défis. Lundi, il va pouvoir souffler un petit peu.
1: Qu'est-ce que vous lui avez préparé ?
0: Il y aura des défis.
1: Oui, mais détente, vous aviez dit.
0: L'endroit où ça va se passer est un endroit où on pense plus à la détente.
9: Spa ?
0: Pas spa, mais il y a de l'eau aussi, là où on l'envoie. Julien ?
7: Oui ?
0: Julien, lundi, après les efforts d'aujourd'hui,
7: oui.
0: On vous envoie au lac de l'odeur.
9: Ah, c'est bas.
7: Ouais, mais là-bas, il y a toutes des activités un peu vitesse, hein, sur l'eau et tout ça. Il faudrait peut-être un peu me ménager, hein, ces deux mois, hein, calmez-vous. Hein.
0: On verra lundi ce que vous allez faire. Si vous avez des idées de défis à nous proposer pour Julien lundi, vous les envoyez par WhatsApp 0470 07 20 23. Et lundi, Julien, on vous annoncera vos défis. D'ici là, passez un bon week-end. On retrouve Julien demain sur le beau vélo de Ravel. Ce sera à suivre sur Vivacité et sur la Une. Merci à toute l'équipe pour cette semaine. Les deux font la peur arrive et le 8-9 continue. Revient lundi matin.
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24: Nous suivons sur RTBF Vivacité, il est 11h, c'est le moment de s'informer, voici le journal de Sophie Léonard.
25: Bonjour à toutes et tous. Les auteurs de la fusillade de Clémenceau à Bruxelles du 5 février 2025, condamnés à 13 ans et 11 ans de détention. Le 5 février 2025, vers 6h, des coups de feu avaient été tirés devant la station de métro Clémenceau sans faire de blessés. Les auteurs avaient ensuite pris la fuite via les tunnels du métro, entraînant une recherche d'envergure menée par les unités spéciales de la police fédérale et bloquant la circulation des métros pendant plusieurs heures. En difficulté depuis plusieurs années, Crefel bénéficie d'une augmentation de capital de plus de 72 millions d'euros apportée par ses actionnaires, et ce afin de soutenir son plan de transformation. Malgré cette bouffée d'oxygène, l'enseigne d'électroménager reste dans le rouge avec un chiffre d'affaires en recul à 456 millions d'euros en 2025. L'entreprise vise un retour à l'équilibre en 2026, tandis que son plan social se traduira finalement par le départ de 145 travailleurs. Ce chiffre, chez nous, il y a eu plus de 1200 décès supplémentaires en près de 10 jours par rapport à la moyenne habituelle. Cette surmortalité est liée à la dernière vague de chaleur, selon les experts du SPF Santé Publique. Et la moitié de ces décès

0: 200 décès supplémentaires en près de 10 jours par rapport à la moyenne habituelle. Cette surmortalité est liée à la dernière vague de chaleur, selon les experts du SPF Santé publique. Et la moitié de ces décès concernent des personnes âgées. Ces chiffres sont exceptionnels. Chez nous, nous n'avions plus connu une telle surmortalité depuis la première vague du Covid. Trois nouvelles plaintes ont été déposées contre Patrick Bruel, deux pour viol et une pour agression sexuelle sur mineur. Des plaintes déposées fin juin et début juillet. Le chanteur est déjà sous le coup de plusieurs mises en examen pour viol et agression sexuelle. En Iran, début des funérailles exceptionnelles pour Ali Khamenei à Téhéran. Le cercueil de l'ancien guide suprême iranien est arrivé à Téhéran, où trois jours de funérailles nationales débuteront ce samedi. Les autorités attendent entre 15 et 20 millions de personnes pour cet hommage inédit. Quatre mois après sa mort dans une frappe israélo-américaine, sa dépouille sera exposée jusqu'à lundi aux côtés de plusieurs membres de sa famille tués lors du conflit. Voilà pour ces informations. Excellente journée à notre écoute.
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2: Merci Sophie, retour de l'information à midi. Là, on va rejoindre Jean-Marc Strel. Bonjour Jean-Marc.
3: Bonjour.
2: Comment ça va ?
3: Personnellement ou bien sur la route ?
2: Personnellement déjà.
3: Eh ben, ça va très bien et sur la route un peu moins bien.
2: Oui, apparemment il y a un camion sur le flanc sur la E40.
3: Oui, c'est même un peu plus spécifique dans la bretelle, donc dans l'échangeur de Loncin, dans la bretelle qui relie l'E40, effectivement, donc venant de Liège à l'E42, la bretelle de sortie est fermée, donc il y a des files depuis 1000 morts sur 9 km, vous perdez 35 minutes, donc patience en direction de Namur. Un autre accident impliquant deux véhicules, cette fois sur le 19 Mons-Valenciennes, à hauteur de l'échangeur de Jemap. 5 km de file et 35 minutes perdues, aussi en direction de la France. Donc là aussi, il faut s'armer de patience. Camion en panne sur le 313 de Liège-Anvers, à hauteur de Reims, en direction d'Anvers. Quelques derniers ralentissements vers Bruxelles sur le 429 venant de Tournai depuis Hall, où vous perdez une dizaine de minutes.
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2: Bonjour tout le monde, j'espère que vous allez bien. Martin vient d'arriver in extremis à cause de ce fameux camion.
5: Mais oui, qui se serait retourné sur le flanc, je vous le confirme.
2: Mais oui, Jean-Marc vient de nous raconter tout ça. Bon, mais vous êtes là, c'est le principal.
5: C'est le principal, on est là, sain et sauf. C'est parfait.
2: Vaut mieux arriver en retard et entier.
5: Voilà, et on est reparti pour ce dernier jour de la semaine, de cette première semaine des deux fonds la paix.
2: Oui.
5: Avec un magnifique cadeau à gagner.
2: Il y a déjà eu quatre personnes qui ont remporté ce voyage. Vous serez peut-être la cinquième aujourd'hui. Je rappelle que c'est un cadeau exceptionnel puisque c'est une semaine de vacances complète avec six personnes. Avec cinq personnes. Vous et cinq personnes.
5: Voilà, c'est ça.
2: Pour six personnes dans un des domaines L'Ami Soleil. C'est un domaine de vacances géré par des Belges. Donc autant vous dire que l'ambiance y est et que c'est familial.
5: Bien sûr.
2: Et il y a quatre endroits, vous pourrez choisir l'endroit où vous voulez partir. Il y a deux domaines dans l'Hérault, un dans les Hautes-Alpes, un en Provence. Et qui dit domaine de vacances, évidemment, il y a le logement, mais il y a plein de choses à faire. Piscine, toboggan, beach volley, pétanque, mini-club, club pour ados, soirée au bar, resto du domaine.
5: Et toute puis, une kyrielle d'activités, sans oublier les activités en dehors du site, oui. Parce que c'est des régions magnifiques.
2: Parce que Martin, il faut bien le dire, vous n'aimez pas trop parler des Français et de la
5: Non, c'est vrai, c'est vrai.
2: Mais ils ont un beau pays. La Provence, les Hautes-Alpes, c'est magnifique.
5: Et si en plus, il y a moyen d'aller dans leur pays et de côtoyer d'autres Belges, alors là, c'est parfait.
2: Et pour ça, vous pourrez jouer avec nous tout au long de ces 3 heures d'émission, puisqu'on vous accompagne jusqu'à 14 heures. Première manche, c'est toujours utile, puisque c'est le premier qui place la jauge.
5: Oui, il place la jauge, ça veut dire que tous les autres seront obligés de faire plus. Et donc, on va poser une première question de sélection. Vous envoyez votre réponse et vos coordonnées complètes. Et vraiment très complètes. Comme ça, on apprend à vous connaître. C'est important pour la connexion, puisque vous devrez jouer soit avec Livia, soit avec moi. La première question, quelle ville a donné son nom au centre de bien-être ? Est-ce que c'est Vichy ou est-ce que c'est Spa ?
2: Et il n'y en a pas un... Quelle ville belge, on va dire,
5: non ? Oui, quelle ville belge.
2: Ouais.
5: Oui, mais qui a donné son nom. Tu vois, on dit toujours, on fait...
2: Oh. Ah oui, oui, c'est
5: vrai.
2: Oui,
5: c'est ça. C'est pas, on ne fait pas...
2: Ah oui, j'avais pas dit, je ne suis pas bien réveillée. Il est 11h, il serait temps quand même. Hein, mais bon, effectivement, oui. Donc, vous envoyez Vichy ou Spa au 6003. Vous mettez vos coordonnées, hein, qui vous êtes, d'où vous venez. Et puis, Anne-Françoise, hein, qui est avec nous, parce qu'on entend toujours les voix à la radio, mais il y a toute une équipe derrière.
5: Il y a toute une équipe. Il y a qui prépare les questions, il y a Françoise qui est là pour
2: et
5: vous.
2: Sylvain qui et fait Sylvain. Les

0: Ouais. Qui réalise l'émission aujourd'hui. On les embrasse. Merci à toute l'équipe. Et donc, je le disais, Anne-Françoise va vous sélectionner pour jouer donc en manche 1. Le temps de se remettre de ses émotions, des bouchons, de tout ça. On va écouter Camille MB avec Rien à fêter. Et puis, ben, vous viendrez jouer avec nous.
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0: Material Girl, c'était Madonna sur RTBF Vivacité.
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0: On est toujours là, effectivement, il y avait la question de sélection. Martin, on rappelle la question de sélection ?
2: C'était quelle ville a donné son nom au centre de bien-être ? Vichy ou Spa ? Évidemment, c'était un spa, on fait un petit spa, on ne fait pas un petit Vichy.
0: Mm-hmm.
2: On peut le faire avec une robe en Vichy, mais c'est un spa.
0: Un petit bikini Vichy, c'est très tendance. Vous êtes à la pointe de la mode. On va accueillir notre premier candidat qui avait donc trouvé la bonne réponse. Et c'est Emmanuel. Bonjour Emmanuel.
3: Bonjour Olivia, bonjour Martin.
0: Emmanuel,
2: bonjour
0: garçon. Bon, vous venez d'où ?
3: De Florée.
2: C'est sur quelle commune ça ?
3: La commune d'Assès.
2: Ah, et j'étais pas loin hier, j'étais à Gèves. C'est 5330 à hein, vous, c'est ça ?
3: C'est bien ça, ouais.
2: Ah ben voilà, j'étais à Faux-les-Tombes, c'était pas très loin de chez vous ça hier.
3: C'est pas très loin du tout même.
2: Ah ben voilà, mais j'étais en spectacle là.
0: Ah et vous
2: n'êtes pas... Hier, je vous aurais invité.
0: Vous n'êtes pas allé, oh là là.
3: Non,
0: prochaine fois.
3: C'était pour courant.
0: Vous n'avez pas fait assez de pub,
2: Martin. Il fallait, c'était plein. Il fallait jouer hier, je vous aurais invité.
0: Bon, Emmanuel, vous faites quoi dans la vie ?
3: Je suis conducteur de train.
0: Très bien. En congé aujourd'hui ?
3: En congé aujourd'hui et tout le week-end.
0: Ah bah sympa ça. Qu'est-ce qu'il y a de prévu ?
3: Oh, quelques activités de jardinage, un petit tour à la foire à Namur, et voilà.
0: Oh, bah en plus, il va faire beau, c'est vrai que c'est jardinage, petit tour à la foire, très sympa comme programme. Et
2: très
0: alors,
2: sympa.
0: Vous avez quelque chose de prévu assez incroyable. Quand on nous l'a dit, on a fait, mais il est fou, vous allez faire le Mont Blanc solo.
3: Le tour du Mont Blanc.
0: Le tour du Mont Blanc, en randonnée, quoi.
3: C'est ça, ouais, tout à fait. Ouais.
0: Et c'est prévu pour quand, ça ?
3: 1er septembre.
0: D'accord. Et donc, il y a de l'entraînement, je suppose, avant de faire ça.
3: Tout à fait, oui, quand même.
0: Et vous faites quoi ? Vous allez en randonnée régulièrement, alors ?
3: Randonnée, vélo, salle de sport, un peu de tout.
0: D'accord. Et vous avez déjà fait d'autres choses comme ça ?
3: Pas mal sous le vélo, oui. Le Mont-Ventoux, l'Alpe d'Huez, l'Isoire.
2: Mais ici, quand vous dites le tour du Mont-Blanc, c'est vraiment le tour ou vous allez quand même monter au-dessus ?
3: Non, on monte pas au-dessus, c'est vraiment le tour.
2: Ah ouais, c'est long hein, comme tour.
0: C'est
2: il vaut
0: large.
2: Mieux faire le tour quand on est au-dessus que quand on est en dessous, me semble-t-il.
3: C'est
0: 100
3: kilomètres.
0: Ah punaise,
2: oui.
0: Et on tape sur combien de jours alors ?
3: 7 jours.
0: Oh, 7 jours.
2: Ah, je suis déjà fatigué moi.
0: On est épuisé, rien qu'à vous écouter. Bon, vous allez jouer avec qui Emmanuel ?
3: Avec Martin.
0: Avec Martin, je vais vous donner
2: parfait.
0: Donc les thèmes.
2: Oui.
0: Il faut donc trouver, et on mettra en commun, 5 signes qui font dire que c'est l'été. Ensuite,
3: d'accord.
0: 5 métiers que l'on exerce debout. D'accord ?
3: Oui, d'accord.
0: Et ensuite, 5 événements historiques. Oui.
2: Mais ça,
0: on
2: y
0: vous
2: en a,
0: laisse
2: ça,
0: respirer.
2: Ça, il y en a beaucoup. Hein.
0: Il y a le temps d'une chanson... Et il y aura même une publicité, comme ça, hop, un petit peu de rade en plus pour préparer tout ça. Vous collectez les 15 réponses, Martin en fait de même, et puis on met en commun.
3: D'accord.
0: D'accord ?
3: Pas de soucis.
0: Allez, on vous laisse vous préparer, Emmanuel, et en attendant, on va écouter Marine avec Escroc.
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0: avec escroc. Je ris parce que tu fais du boucan.
1: Je sais bien. C'est toujours dans mes questions, moi. Je suis concentré.
0: Il est là, il chipote et on entend boum, boum pendant la
1: chanson. J'ai un duel face à Emmanuel.
0: Allez, on va jouer. Oh, Martha, je t'adore.
1: Manu, t'es là?
2: Je suis là, je suis
1: parfait. Manu, tu descends, c'est toi ce que j'ai inconnu.
0: Ah oui, c'est vrai. C'était dans Tu vas bien, non?
1: Ouais,
0: c'est
1: oui, il y avait ça, oui, hein?
0: Alors, Emmanuel joue avec nous et il a décidé de jouer avec Martin. On va mettre en commun vos réponses. Et donc, je rappelle le premier thème et on va voir. Donc, Emmanuel, vous me dites les réponses auxquelles vous avez pensé. 5 signes qui font dire que c'est l'été, on vous écoute.
2: Le soleil.
1: Oui, bah, évidemment. Ah ben ça, je crois que oui.
2: La chaleur.
1: Ah non, je l'ai pas mis, oui. Moi, ouais, je l'ai lié un peu au soleil, donc je l'ai pas mis, moi.
0: Ok.
2: Les fleurs.
1: Ah, les fleurs. Ah non, j'ai pas pensé à ça.
2: Les vacanciers.
1: Qu'est-ce que vous voulez dire? Oui.
0: Bah oui, non.
1: Les non, couilles. Non, ça je l'ai pas, oui.
2: Mm-hmm. Et les festivals.
0: Punaise.
1: Ah ouais, j'étais parti dans autre chose, moi, effectivement.
0: Bon, il y en a un en commun. C'était quoi vos 4 autres?
1: Moi, j'avais la fête nationale, j'avais le Tour de France, j'avais moins de bouchons sur les routes, à cause des vacanciers, d'accord, mais j'avais mis qui fait clair plus tard aussi. Mais,
0: aïe,
1: il est mal parti. Allez, ce n'est qu'un point, c'est pas grave, on peut se rattraper. 5 métiers qu'on exerce debout.
0: Oui, pardon, 5 métiers qu'on exerce debout, on écoute vos réponses.
2: Coiffeur.
0: Ah oui.
1: Ah non, j'ai pas mis celui-là.
2: Comédien.
0: Sauf si on joue quelqu'un qui est alité.
1: Voilà. Moi, j'ai joué assis hier, par exemple. Non, j'ai pas mis ça.
2: Chanteur. Ce
1: sera pareil, hein, j'ai pas. Non, j'ai pas été là-dedans du tout.
2: Maçon.
1: Ah, on en avait j'avais parlé, dit, mais moi j'ai fait travailler toute une journée à côté d'un maçon qui était assis à côté de moi, donc j'ai pas mis non. Et le dernier, aïe. C'est vrai qu'il est large, celui-là.
0: Et l'autre?
2: Infirmier.
1: Ça oui.
0: Ah. Un point. C'était quoi vos 4 autres, Martin?
1: J'avais footballeur, moi j'avais, hein, à part Neymar. J'avais présentateur météo. Femme de ménage. Contrôleur de train. J'avais pensé à vous qui étiez dans les trains.
0: Bon, 2 points. On va voir ce que ça donne sur le troisième thème.
1: Allez,
0: on va
1: surprendre.
0: Et là, c'est large aussi. Les
1: c'est
0: événements
1: très, c'est très, très
0: historiques.
1: Large.
2: La guerre 14-18.
0: Non, ça va pas.
2: La guerre 40-45.
1: Ça oui, j'ai mis la deuxième, mais pas la première, effectivement.
2: La bataille de Napoléon.
1: Non, ça je n'ai pas mis.
0: Laquelle? La bataille de Napoléon.
1: Je veux dire Waterloo, c'est celle-là qu'il veut dire. Non, je ne l'ai pas mis, ça. Là,
0: d'accord.
2: Le premier pas de l'homme sur la Lune.
1: Oh, il est bien, je ne l'ai pas mis. Décidément.
0: C'est vrai que ça c'est... Hein,
1: c'est très large.
0: Ouais.
2: Et la guerre des 100 ans.
1: Ah oui, c'était bien aussi, mais non. Moi j'avais des trucs plus récents, mais j'avais la chute du mur de Berlin, moi par exemple. J'avais la catastrophe de Tchernobyl, j'avais l'assassinat de JFK, plutôt des choses comme ça. Effectivement, je me rends compte que vous n'avez pas été gâtés parce que c'était très très large.
0: Et donc comme... si je ne me trompe pas, ça fait 3 points là.
1: On a fait une moyenne de 1.
0: Voilà, bon. Une bonne moyenne de 1.
1: Attendez que dans toute l'histoire du jeu, il y a quelqu'un qui a déjà gagné avec 4 points. 3 points, j'avais encore jamais, mais 4 oui.
0: Bah, bon. Peut-être qu'on va marquer l'histoire avec 3
1: jamais.
0: Points. Bon, Emmanuel, à mon avis, on va pas vous rappeler parce que 3 points, c'est quand même facile à battre. Mais
2: oui,
0: vous pouvez rejouer.
2: Vous pouvez rejouer avec plaisir.
0: Voilà. Et peut-être rejouer avec moi. Parce qu'à ce moment-là, on a peut-être plus de coordination.
1: Vous aurez peut-être 4 points.
0: Parce que moi, j'avais fait première guerre, deuxième guerre, j'avais fait, maçon.
1: J'en avais mis qu'une, c'est vrai.
0: C'est la fille qui veut mettre des regrets. Oui. Tu n'avais qu'à me choisir, nanani. Bon, Emmanuel, on vous embrasse. Et faites un beau voyage, donc une belle randonnée autour du Mont Blanc. Passez de bons moments et passez un bel été avant ça.
2: Merci beaucoup.
0: On vous embrasse, au revoir.
1: Au revoir.
0: Bel après-midi.
1: Revoir.
0: Eh ben, dis donc, 3 points.
1: Ben, autant vous timidement. Dire. Là, vous avez un boulevard, elle est
0: ben
1: bien.
0: Oui, autant vous dire, les gars, que vous pouvez venir jouer avec nous. Manche 2. Et qui dit manche 2 dit deuxième question de sélection.
1: Quel animal pond des œufs? Le canard, ou le tétard.
0: Mm-hmm. Canard ou tétard, avec vos coordonnées complètes au 60-03. 1 euro le message. Et puis, ben, vous viendrez jouer avec nous pour gagner ce fameux voyage pour 6 personnes. En attendant, on va écouter... on va faire un peu un point sur le trafic, parce qu'apparemment, c'est un peu le bazar aujourd'hui. Donc, il y aura un petit point mobile info. Et puis, on écoutera de la musique.
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0: c'est Loïc Noté sur RTB Vivacité. Je vous le disais, on va rejoindre Jean-Marc Strel hein, dans quelques secondes, puisque apparemment c'est un peu le bazar sur la route et c'est toujours au même endroit. On rejoint Jean-Marc dans quelques secondes. Eh ben, il est là, Jean-Marc. Jean-Marc, vous êtes là?
1: Oui, bien sûr.
0: Oui, c'est... toujours le même endroit, toujours les mêmes soucis.
1: Oui, le bazar qui compte 35 minutes de patience. Voilà, 35 minutes de
0: un
1: bazar.
0: Petit bazar.
1: On a connu pire. mais c'est à Lonsain, effectivement. On en a parlé tout à l'heure. Donc, dans l'échangeur de Lonsain, dans la bretelle qui relie le 40 venant de Liège à le 42, la bretelle de sortie est fermée. Et donc, défile depuis 1000 morts sur 9 km et 35 minutes de ralentissement en direction de Namur. On espère que ça ne va pas durer non plus toute la journée. Deux accidents sur le 403, Bruges-Tournai, hauteur de Roulers, quasi au même endroit. Et donc, il y a 4 km de file et 15 minutes perdues en direction de Tournai. Et puis, un camion en panne sur le 313 de Liège-Anvers à Ranst, avec une bande de circulation concernée en direction d'Anvers-Prudence.
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0: Situation en bas.
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0: Mentissa avec Désolé.
1: Les deux font la paire.
0: Nous sommes toujours là et c'est déjà la manche 2. Emmanuel qui a joué avec nous en manche 1 avait fait 3 points. Donc il y a 3 à battre.
2: Il y a un boulevard. Hein,
0: voilà.
2: Un boulevard.
0: La question de sélection, c'était quel animal pond des œufs, le canard ou le têtard? Et forcément, Martin,
2: c'est le canard. Hein.
0: Petite imitation.
2: L'imitation du têtard, c'est beaucoup plus compliqué.
0: Plus compliqué, plus silencieux. Et on a Brigitte qui a été donc sélectionnée après cette question. Bonjour Brigitte.
3: Bonjour Lilia.
2: Bonjour Brigitte, vous venez d'où?
3: Je viens de Nast, près de Soigny.
0: Près de Soigny.
2: Nast, à côté de Soigny, 7063, un truc comme ça.
3: 7062.
2: Il est à un cheveu.
0: Qu'est-ce que vous faisiez de beau aujourd'hui, Brigitte?
3: J'étais occupée à faire mon petit nettoyage. Et puis, je dis, je vais envoyer un message. Et surprise, on me rappelle.
2: Et là,
0: coup de bol. Voilà, c'est sur vous que c'est tombé. Ben, vous avez bien fait. Qu'est-ce que vous aimez faire dans la vie, Brigitte?
3: Mais j'aime la marche, le vélo et les vacances, évidemment.
0: Ah oui, bah oui, ça.
2: Donc
0: celui
2: trouvez...
0: qui dit je n'aime pas, moi, les vacances.
2: Donc, à mon avis, Brigitte, vous trouveriez votre bonheur dans la semaine qu'on vous offre ici, dans les établissements de la Mi Soleil. Parce que là, il y en a des activités. Là, vous allez pouvoir marcher, vous reposer, faire toutes sortes d'activités. Bon, pour ça, il faut faire plus que 3 points. Hein. Est-ce que vous avez des enfants?
3: J'ai un fils de 28 ans.
2: De 28 ans, ok. Qui ne vit plus à la maison, je suppose. Ou alors il s'appelle Tanguy.
3: Eh ben, voilà.
0: Et qu'est-ce que vous avez contre les Tanguy, les Tanguettes?
3: Il vient juste déménager.
0: Ah ben voilà, et moi je suis restée chez ma maman très tard.
2: Je n'ai rien contre eux, je dis juste au terme, hein, c'est tout. Hein.
0: Tant qu'on a ses parents, il faut en profiter, moi je dis.
2: Mais bien sûr, et je l'ai fait quelques fois aussi, tu sais.
0: Faut passer du temps avec eux, et même quand on n'est plus chez eux, il faut aller faire un petit coucou à papa, maman, ça fait toujours plaisir. Bon, Brigitte, avec qui vous allez jouer?
3: Eh ben, toute seule.
2: Oui, mais non.
0: Ça va être compliqué.
2: Non, il va falloir choisir entre Livia et moi.
3: Oui, avec Livia, pardon.
0: Ah oui.
2: Forcément, si vous jouez toute seule, vous allez faire 15 sur 15. Hein.
0: Je comprends. Si vous étiez avec quelqu'un à la maison, non, je parlais avec quel, les deux font la paire, c'est soit Martin, soit moi. Mais oui, mais non, mais c'est vrai, la question,
3: mais
0: elle était.
3: C'est avec vous, Livia.
0: Ah, d'accord. Alors, bah, écoute, Martin va nous donner les thèmes.
2: Allez, je vais vous donner les thèmes. Hein. Vous avez de quoi écrire, hein?
3: Oui, oui, tout à fait.
2: 5 films d'amour.
3: Oui.
2: 5 choses inutiles, mais qu'on achète quand même.
0: Qu'on rêve d'acheter,
2: quoi. Et 5 situations gênantes, enfin embarrassantes.
0: Mm-hmm. Ça va.
2: Ça, il y en a un paquet, vous ne tracassez pas. Bon. Donc, 5 films d'amour, 5 choses inutiles que l'on rêve d'acheter, 5 situations embarrassantes. Vous avez le temps de la chanson suivante pour trouver vos 15 propositions, évidemment. Et après, on mettra tout ça en commun avec les réponses d'Olivia.
0: On met en commun, on cogite en attendant sur Tracy Chapman avec Fast Car. A tout de suite, Brigitte.
3: Oui.
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0: c'est Chapman avec Fast Car sur RTBF Vivacité. Et c'est le moment, c'est l'instant, c'est la manche 2. On a Brigitte de Soigny qui joue avec nous. Brigitte, vous êtes là?
1: Oui, oui, je suis là.
0: Ça a été pour préparer?
1: Ben, les choses inutiles, c'est pas évident, hein.
0: Bon, on va voir.
2: Ben, oui, moi j'ai trouvé des choses qui sont soi-disant inutiles, mais pour moi elles sont utiles, effectivement. Mais enfin, bon, allez, on va vérifier tout ça, vous êtes prête?
1: Je suis prête.
2: Allez, on va commencer par les films d'amour.
1: Oui, donc j'ai dit Titanic.
0: Je ne l'ai pas.
1: Pretty Woman.
0: Je l'ai. C'est même mon premier.
1: N'oublie jamais.
0: Je l'ai, oh, moi, un de mes préférés. Pourtant, je me suis dit, c'est mon préféré, donc je l'ai mis, mais je me suis dit, est-ce qu'elle va y penser? Ben, bravo.
2: Eh ben oui.
1: Orgueil et préjugé.
0: Ah, je ne l'ai pas mis. Pourtant, c'est très beau. Enfin, moi, j'ai plutôt lu le livre, mais c'est canon, oui. Bon, Pretty Woman, n'oublie jamais, on est en commun. Titanic, je n'avais pas. Il vous en reste deux.
2: Non, elle a dit Orgueil et préjugé.
0: Il en reste un.
2: Il en reste un, hein.
1: Love Actually.
0: Non.
2: Ah, ben, je l'avais mis. Mais deux
0: non.
2: points.
0: Toi, tu l'avais mis, ouais.
2: On n'est plus qu'à deux points de battre le premier, hein, donc ne vous tracassez pas.
0: Allez, moi, j'avais Dirty Dancing, Bodyguard et Coup de foudre à Notting Hill.
1: Ah, ouais, bah ouais.
0: C'est large aussi, hein, ça.
2: Oui, alors, cinq choses mais inutiles qu'on rêve d'acheter, on va essayer ça, hein, allez, on y va.
1: Mais de la déco.
0: J'ai pas mis.
1: Des vêtements.
0: Ça, j'ai mis. Ouais, des vêtements, voilà. Et c'est complètement inutile. Non, mais on parlait pas. Mon dressing.
1: Alors, on flash sur une pub avec pour un électroménager qu'on achète et quelquefois.
0: Ah oui, non. J'ai pas mis.
1: Et mais j'ai rien d'autre, malheureusement.
0: On s'arrête là, vous voulez
2: s'arrête
0: rien
2: là
0: dire?
2: S'arrête là ou oui, quelque chose vous vient en tête?
1: Non. Non,
0: on s'arrête là.
1: La nourriture, quelquefois, on peut acheter de la nourriture
0: j'ai pas mis,
1: en surplus, mais voilà.
2: Qu'est-ce que tu avais mis, toi, Olivia, pour...
0: Mais donc, du coup, avec les vêtements, je me suis dit les sacs à main, parce que parfois, on en achète juste par coup de cœur, alors qu'on en a 15 à la maison.
1: Les chaussures aussi.
0: Les chaussures, j'y ai pas mis, mais j'avais mis des bijoux, parce que parfois, on a 15 paires de boucles d'oreilles, on en rachète une. Du maquillage. La nouvelle tendance, il y a le nouveau gloss qui sort alors que t'en as encore à la maison, c'est complètement inutile. Et puis j'ai mis une voiture de luxe, vous voyez, parce qu'on rêve d'acheter une grosse voiture et finalement, est-ce qu'on en a réellement besoin, quoi.
2: En fait, là, elle soulève quelque chose, mais c'est bien comme mentalité, mais c'est considéré que tout ce qui est de luxe est par définition inutile, puisque c'est dépenser trois fois plus d'argent pour quelque chose qu'on peut avoir moins cher.
0: On est à trois points. Si on en fait un...
2: Oh, vous prenez la tête, hein. Donc, rien n'est grave pour le moment. Cinq situations embarrassantes.
1: Envoyer un mail à une autre personne.
2: Au mauvais destinataire.
0: C'est ce que j'ai mis,
2: Parfait.
0: On se trompe de destinataire. J'ai mis mail, mais j'ai mis SMS, mail, c'est la même chose.
1: Dire bonjour à quelqu'un qu'on pense reconnaître alors qu'on ne connaît pas.
2: C'est vrai. C'est vrai que ça s'est
0: arrivé. Mais non, je ne l'ai pas mis.
1: Voilà. Dévoiler une surprise.
0: Ah, c'est vrai ça. Encore, on organise un anniversaire sur surprise.
2: Ah, moi, pour mes 30 ans, il y a quelqu'un qui me l'a dit le jour avant. Je ne sais pas venir à ta soirée, à demain. Quelle soirée? Ben, pour ton anniversaire. Ah ben voilà, magnifique.
0: Non, j'ai pas mis non plus. Et un dernier?
1: Alors, ouvrir une toilette alors qu'il y a quelqu'un dedans.
0: Ah oui. Ah oui, c'est vrai, c'est vrai. Non, moi j'avais mis, donc, de toute façon, on est à 4 points.
2: Vous prenez la tête.
0: Parce que on avait fait 3 avant, donc là, on est bon. Mais on n'a qu'une, à chaque fois, une réponse en commun. Moi j'avais mis, quand on est pris sur le fait pendant qu'on est en. On trompe quelqu'un, on est en acte de tromperie.
1: Ah oui, ça j'avais mis aussi.
0: Quand on tombe devant des gens ou qu'on trébuche. J'avais mis quand on déchire un vêtement, vous voyez, ou enfin il y a quelque chose qui est apparent, voilà. J'avais mis quand on a quelque chose entre les dents aussi. Vous voyez, quand on a un bout de salade et qu'on s'en rend compte à la fin de la journée. Bon, ben voilà. Oui. Mais ça fait 4 points, Brigitte, vous prenez la tête.
1: Bah oui, mais c'est vraiment pas beaucoup. Hein. Mais bon.
2: Ah, on ne sait jamais. Moi, ça m'arrive une fois que quelqu'un gagne avec 4 points. C'est très rare, hein, cela dit. Mais enfin, voilà. Vous, ce qui est bien, c'est que vous donnez de l'espoir à tous les candidats suivants, ça c'est sûr. Merci en tout cas, Brigitte. De toute façon, vous pourrez participer avec nous tant que vous voulez, tant que vous ne gagnez pas. Et ben voilà, je vais déjà poser la question de sélection pour le.
0: On embrasse Brigitte.
2: Brigitte,
0: bon
2: on vous embrasse.
0: Hein.
2: Hein.
1: Je vous embrasse aussi.
0: C'est gentil, Brigitte.
1: Je croise tes doigts.
0: Oui.
2: Allez, si vous voulez jouer avec nous, tentez de battre les 4 points de Brigitte. Répondez à cette question. All That She Wants est une chanson de Ace of Base ou de Hathaway.
0: All That She Wants.
2: Je l'ai sur CD, moi, ça j'aime bien, moi, ça. Oh oui, j'aime bien.
0: Ace of Base ou Hathaway. Vous envoyez la bonne réponse suivie de vos coordonnées complètes au 6003 et vous viendrez peut-être jouer avec nous en manche 3.
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0: Black Eyed Peas avec Where is the Love?
1: Where is the Love?
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0: On est déjà en manche 3. Il y avait une question de sélection il y a quelques instants. Qui était Martin?
1: All That She Wants est une chanson de Ace of Base ou Hathaway. On écoute. Est-ce que ça a une voix d'Hathaway ça? Mais non.
0: C'était donc Ace of Base. Et la bonne réponse a été envoyée par Eric. Bonjour Eric.
3: Bonjour.
1: Vous venez d'où Eric?
3: Je viens de Lomprey, un petit village dans l'entité de Chimay.
1: Oui, 6460.
3: C'est ça, ouais. Bien. Ouais, oui, parfait.
1: J'ai eu peur.
0: Eric, vous faites quoi dans la vie?
3: Alors, je suis fonctionnaire.
0: D'accord. Et voilà. Apparemment, vous aimez le football, vous avez été arbitre?
3: J'ai été assistant arbitre international, oui, effectivement.
1: International?
3: Ouais. Oui, bah, oui, enfin.
1: Et arbitre en Belgique aussi, alors?
3: Ah oui, j'étais arbitre jusqu'en division 3, puis assistant arbitre jusqu'en division 1 en Belgique.
0: Eh ouais. Ben,
1: quelle affaire, dit Marcel Van Langenhove ici.
0: Mon petit doigt me dit que vous allez jouer avec Martin, mais ne dites rien, puisque il est bientôt midi, donc il y a les infos qui vont arriver. Et puis on vous reprendra pour vous proposer les trois thèmes qu'on mettra donc en commun après, soit avec Martin, soit avec moi. À tout de suite, Eric.
3: À tout de suite.
0: Dans quelques instants, ce seront donc les infos de midi. À tout de suite.
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0: Merci de nous suivre sur RTBF Vivacité. Il est midi, c'est donc le moment de s'informer. Voici le journal. 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
8: Bonjour à toutes et tous. Une Ukrainienne de 39 ans fait l'objet d'une notice rouge d'Interpol dans le cadre de l'enquête sur la tentative d'assassinat d'un homme d'affaires d'origine ukrainienne. Ça s'est passé à Monaco. Elle est recherchée pour tentative d'assassinat, utilisation d'un engin explosif et association de malfaiteurs. L'attaque survenue lundi soir a grièvement blessé 3 personnes, dont la cible présumée est le riche homme d'affaires Vadim Ermolov. L'ancien évêque Roger Van Gulu, âgé de 89 ans, est décédé, évêque de Bruges pendant un quart de siècle. Il était très populaire jusqu'à ce qu'il soit révélé en 2010 qu'il avait abusé sexuellement de 2 de ses neveux pendant des années. Depuis lors, il vivait dans la clandestinité. Dans la foulée de la série documentaire Godverheten, diffusée sur la VRT, il avait également été déchu de son statut de membre du clergé. La canicule exceptionnelle de la fin juin a entraîné une hausse sans précédent de la mortalité en Belgique. Selon un bilan provisoire des autorités, 1222 décès supplémentaires ont été enregistrés entre le 18 et le 29 juin, soit une mortalité de 39%, près de la moitié des victimes avaient 85 ans ou plus. Le pic a été atteint le 27 juin avec 157 décès en une seule journée. En France, même constat, la canicule a fait au moins 2000 morts, en majorité des personnes âgées vivant souvent à domicile, soit un bond de 30% de la mortalité en une semaine. Ce premier bilan de la canicule exceptionnelle de juin montre aussi que 2 régions ont été particulièrement touchées, l'Île-de-France et les Pays de la Loire.

0: Carnet Rose, enfin, Paradise a annoncé la naissance de deux pandas roux le 25 juin dans son jardin chinois. Les petits sont nés de Loa et Moan, un couple qui avait déjà connu une première portée sans succès. Très fragiles durant leur première semaine de vie, les nouveaux-nés sont surveillés à distance par les soigneurs qui privilégient une intervention minimale afin de laisser la mère s'en occuper dans le calme. Voilà pour ces informations. Excellent après-midi à notre écoute.
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2: Merci beaucoup, retour de l'information à 13h. Et là, on rejoint Jean-Marc Strel pour l'infotrafic. Et c'est toujours la même histoire, ce camion sur le flanc dans l'échangeur de Longsaint. Jean-Marc ? Jean-Marc est pris dans les bouchons. Ce serait un comble.
3: Oui, ah. je suis là. Oui.
2: Jean-Marc, je disais donc que c'est toujours la même histoire, cet échangeur, ce camion dans l'échangeur de Longsaint.
3: Oh, mais les deux se tiennent, hein. Donc ça pose problème. Dans la bretelle qui relie le 40 Vendôme de Liège à le 42, la bretelle de sortie est fermée. Il y a des files depuis 1000 morts. Sur 8 km, vous perdez 20 minutes en direction de Namur. Tout à l'heure, c'était davantage. Donc on ne va pas parler d'amélioration car c'est toujours 8 km de file. Donc patience si vous êtes coincé. Accident sur le 403 Bruges, tourné aussi à hauteur de Roulers. Cette chaussée est complètement fermé avec une déviation qui vous est proposée. Puis un camion en panne sur le 313 de Liège-Anvers, à hauteur de Ranst. C'est en direction d'Anvers.
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2: Exactement, on est toujours là pour jouer avec vous. Et figurez-vous qu'il y a déjà eu deux manches dans ce jeu et qu'aujourd'hui les scores, autant les deux premiers jours, on a eu des 12, on a eu des 10. Ici, Emmanuel a fait 3 et Brigitte vient de faire 4. Et donc, c'est Brigitte qui détient, on va dire, en quelque sorte, le titre de championne. Mais forcément, 4, c'est facile à battre. Et on a la manche 3 qui se joue dans quelques instants avec Eric, qu'on a eu au téléphone juste avant les infos de midi. On va voir si Eric fait plus de 4 points. J'attends Martin qui est là. Il est adorable, notre petit Martin. Vous savez pourquoi il est absent? Parce qu'il est parti me chercher un petit café. Donc, on l'excuse, évidemment. Est-ce qu'on a Eric avec nous? Ah non, non, on va écouter de la musique, comme ça on a le temps de boire notre café et de se réveiller.
5: Allez, mais je retourne à la cafette alors.
2: On va d'abord écouter un peu de musique. Et en plus, ça, vous savez, le titre de la chanson, ça s'appelle « Ça pique un peu quand même ».
5: Ah ouais, c'est aujourd'hui, oui.
2: C'est Mickey qu'on écoute tout de suite et puis on viendra rejouer donc avec Eric.
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0: Avicii avec sa pick un peu quand même.
1: J'aime toujours bien parler juste au moment.
0: Au moment où on rallume les micros.
2: C'est important.
0: Nous voilà donc avec Eric hein, pour la manche 3.
1: Eric et Irak, on va skater le baraque. Est-ce que vous êtes là?
3: Je suis là, oui, je suis là.
0: Eric, justement, on parlait avec vous juste avant les infos de midi. Et donc, on parlait du football. Vous avez été, assistant arbitre
1: jusque Division 3. Hein.
0: C'est quoi le match le plus, on va dire, allez, l'affiche la plus impressionnante que vous ayez arbitré?
3: Ah, j'ai fait une Champions League à Kiev. C'était Kiev contre le Steaua Bucarest. C'était en 2007 déjà, donc voilà.
1: Oui, je me souviens bien, c'était 3-1 pour Kiev. Non, c'est plus juste. Non, je ne le sais pas. Je ne le sais pas.
3: Ça en plus.
1: C'est vrai.
3: Ça, Martin. Oui.
0: Ah, il a une chance celui-là.
3: Oui.
0: Incroyable. Ah, oui. Et donc, justement, je disais il y a quelques instants, vous devez choisir, hein, soit Martin, soit moi. Mon petit doigt me dit que vous allez choisir Martin. Est-ce que j'ai raison?
3: Ah bien, gagné.
0: Ah, allez, top.
1: On va gagner. Et vous savez quoi, Eric, en plus, on a un boulevard. Il suffit qu'on fasse 5 points pour prendre la première place.
0: Mais hein. Oui, je vais vous donner donc les thèmes. Ouais. Hein. Vous notez les thèmes parce qu'après, on va écouter une musique. Pendant ce temps-là, vous avez le temps de préparer 5 réponses par thème. Bon.
3: Okay.
0: Martin aussi. C'est...
1: Avec Ben Reddy.
0: Allez, 5 villes ou communes. Hein. Belge, commençant par la lettre A. Ensuite.
3: Commençant par A.
0: Commençant par A, oui. 5 choses indispensables au quotidien. Et ensuite, 5 animateurs ou animatrices hein, de la RTBF. Donc les villes ou les communes commençant par A, les choses indispensables au quotidien, et puis les animateurs ou animatrices de la RTBF. Vous avez donc, Eric, le temps d'une chanson pour préparer tout ça, puis on mettra en commun avec Martin. En attendant, on écoute AA avec The Sun Always Shine on TV.

0: Avec The Sun Always Shine on TV sur RTBF Vivacité. Ah, on va jouer, Martin.
1: Avec Eric.
0: Avec Eric. Ah. Eric, vous êtes là ?
2: Je suis là, oui.
1: Vous avez vos 15 réponses ?
2: Oui, j'espère.
1: Attention, parce que moi j'ai mes cartes. Hein. Carte jaune, carte rouge, c'est parti. Hein.
0: Musique de suspense. Et on va mettre en commun. Le premier thème, donc, il fallait trouver 5 villes ou communes belges commençant par la lettre A.
1: Je sens que ça va aller.
0: On écoute vos réponses, Eric.
2: Alors, j'ai mis Anvers.
1: Bien sûr.
2: J'ai mis Arlon.
1: Oui.
2: J'ai mis Andenne.
1: Bien. Oh là là.
2: J'ai mis Anderlecht.
1: Ça vous me connaissez. Hein. Non, si vous choisissez de jouer avec moi, vous vous doutez bien que moi vivant jamais.
0: Voilà.
1: Donc 3 points. Encore
0: il en manque une.
2: Et alors j'ai mis Apt.
1: Oui.
0: Oui. Ouais, ah, on est déjà à 4 points.
1: Et moi le 5e c'était Alost pour éviter de mettre Anderlecht.
2: Oui. Donc
0: on égalise déjà.
1: On égalise. Il suffit d'une réponse.
0: D'une bonne réponse en commun et puis vous prenez la tête, Eric. Mm-hmm. Ouais. Donc on est maintenant sur un autre thème. 5 choses indispensables au quotidien.
1: Des cartes jaunes.
2: Alors j'ai mis
1: Non.
2: Un smartphone.
1: Oui.
2: Téléphone. Oui,
0: allez, voilà. Vous prenez la tête, Eric.
2: J'ai mis des couverts.
0: Ah oui, ça.
1: Ah oui, non, ça, moi, je mange avec les doigts. Rien à foutre, moi.
2: J'ai mis une brosse à dents.
1: Oui, je l'ai mis.
2: J'ai mis une chaise.
1: Une chaise, oui, mais je n'ai pas mis, non.
2: Voilà. J'ai mis une brosse à cheveux.
1: Voilà, bah écoutez,
0: vous n'êtes pas chaud, vous. Hein.
2: Non, évidemment.
1: Oui, mais c'est bien, on fait déjà 2.
0: Et Martin, c'était quoi les 3 autres pour vous ?
1: C'était de l'eau, tout simplement.
0: Ah oui.
1: Du savon et de la nourriture, parce que sans ça, je pense qu'on ne va pas tenir le coup.
0: Mais on est déjà à
1: 6 points, on a même largement pris la tête et il reste encore une catégorie.
0: Il reste encore une troisième question. C'était donc 5 animateurs ou animatrices de la RTBF.
2: Alors, est-ce que je peux vous poser juste une question ?
0: Mm-hmm.
1: Oui.
2: Est-ce que vous vous considérez comme animateur et animatrice ?
0: Bah, ça dépend si on est animateur ou animatrice sur la RTBF. À vous de jouer.
2: Alors, j'ai mis Martin Charlie, évidemment.
1: Je ne me suis pas mis. Je suis trop. Je l'ai déjà été, hein, mais je suis trop modeste à pouvoir me mettre en avant. C'est vrai que j'animais Stumpeke des Raouettes en radio. Hein,
2: mais... Oui, mais
0: on parle de la RTBF, on ne parle pas de Vivacité.
1: Oui, mais c'est juste. Ouais.
2: Ah oui, on parle.
1: Mais ce n'est pas grave, allez-y, on va en avoir, je suis sûr.
2: J'ai mis Fontana, Ophélie Fontana.
1: Non, parce que ça, j'ai considéré comme journaliste, ça, par contre.
2: Ah oui. J'ai mis De Warzé.
0: Ouais, on l'a pas mis.
1: Non, ça, je ne l'ai pas mis, parce que je le considère aussi comme humoriste. Ouais. Plus que
0: Il en reste 2 pour vous, Eric.
2: Il en reste 2. Il y avait De Brigode avant, mais il est compris comme
0: journaliste
2: aussi.
0: Ouais. Et ensuite, un dernier.
2: Un dernier, je ne trouve pas. Je n'ai pas.
1: Cherchez pas trop loin. Hein.
0: Bon.
2: Je ne cherche pas trop loin, mais je n'arrive pas.
1: Écoutez, c'est pas grave. On a 6, on a déjà pris la tête, c'est déjà très bien. En fait, vous avez dit moi qui ne le suis pas vraiment, mais Livia qui est à côté de
2: Livia,
1: moi.
2: Livia, bien sûr.
0: Cherchez pas trop loin.
1: J'ai mis Adrien de Vivor.
2: Oui.
1: Fanny Gendrin.
2: Oui.
1: J'ai mis Jérémy Baize, qu'on voit beaucoup pour le moment pour la Coupe du Monde.
0: Et fait The Voice pendant l'année.
1: Et Cathy Melon pour tout ce qui est cinéma.
0: Gérald Wadier, Patrick Weber, François Mazur, il y en avait.
1: Il n'y a rien de mal fait. Vous prenez la tête.
0: 6 points, vous êtes en 7
1: points.
0: Quand même,
1: et vous relevez un peu la barre. Hein. Donc 6 points, il faut faire 7 pour vous battre. Et c'est tout à fait possible qu'on ne vous batte pas, comme c'est possible qu'on vous batte aussi.
0: Voilà. On verra donc, Eric, si on vous rejoint en fin d'émission. On vous le souhaite en tout cas. Si pas, évidemment, vous pouvez rejouer avec nous. Hein.
2: Ça va, très bien.
0: Passez un bel été si on ne vous rappelle pas, peut-être à tout à l'heure, peut-être pas, on ne sait pas trop. Donc on vous dit quand même déjà au revoir.
2: Merci beaucoup.
0: À bientôt, Eric. Au revoir.
1: Allez, nouvelle question, nouveau candidat. Si vous voulez tenter de battre les 6 points d'Eric, c'est faisable. Surtout que tout le monde a fait mieux à chaque fois. 3 points, puis 4 points, puis 6 points. Logiquement, le suivant, ça devrait être. Les 3 fleuves de Belgique sont la Meuse, l'Isère et. l'ourte ou l'esco?
0: Vous envoyez ourte ou esco avec,
1: si l'ourte, c'est... Enfin...
0: avec vos coordonnées complètes au 60-03, 1 euro le message, et vous viendrez peut-être jouer avec nous en manche 4. Je rappelle qu'il y a 6 points à battre, c'est tout à fait faisable.
1: Mais oui,
0: En attendant, on va écouter Lola Young avec Messi.
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0: Louane, avec jour 1 sur RTBF, Vivacité. C'est qu'est-ce qu'il dit? Come together, come together.
1: Come pas, together. Je n'avais pas encore mis mon casque.
0: Ah, c'est ça qu'il y a. Bon, ah oui, parce que et vous avez quand même fait des études en langue, hein, vous,
1: oui,
0: de traduction.
1: Oui, bien sûr, mais donc, je n'ai pas entendu ce qu'il
0: prochain dit. Jingle, on écoute compréhension à l'audition.
1: Compréhension, j'étais moins fort à la compréhension à l'audition.
0: Aussi, c'était toujours compliqué.
1: Trop vague. Ah, la lecture, oui, mais à l'audition.
0: Les accents, tout ça. Ouh là là. Bon, heureusement, ici, on n'est pas une compréhension à l'audition, quoique. Et on avait une question de sélection pour cette manche 4. Je rappelle que le score à battre, c'est 6.
1: Les trois fleuves de Belgique sont la Meuse, l'Isère et l'Escaut. Évidemment, l'Ourthe est un affluent de la Meuse, qui se jette dedans à Liège d'ailleurs. Et l'Escaut nous a permis de sélectionner...
0: Andy.
1: Dis-moi oui, Andy. Ah.
0: Jamais fait non
2: bien,
0: plus.
2: Oui, oui, oui, bien sûr.
1: Mais jamais. Oui, mais c'était pour voir si vous étiez bien là.
2: oui, je suis là.
1: Vous venez d'où, Andy?
2: De Flobec.
1: Vloosberg. C'est juste... Eh ben, j'ai un petit doute sur le code postal, ça par contre. Dites-le-moi un peu.
2: 78-80.
1: Oui, j'allais le dire, cela dit, mais non, c'est très bien. Et qu'est-ce que vous faites dans la vie, Andy?
2: Je suis chauffeur poids lourd.
1: Chauffeur poids lourd.
0: Vous êtes actuellement dans votre camion?
2: Oui.
0: Très bien. Et ça va, la route, pas trop de bouchons, tout ça?
2: Ouais, aujourd'hui, j'ai une journée tranquille. Je fais une tournante. Je charge un bateau, du coup, je fais de la carrière jusqu'au quai.
0: Ah, d'accord. Donc, ok, ok.
2: Je ne roule pas beaucoup aujourd'hui.
0: Tranquillou. Et après, vous prenez des vacances?
2: J'ai une semaine qui arrive dans 2 semaines. J'ai une semaine de congé dans 2 semaines et j'ai pas de vacances prévues.
0: Bon, alors justement, on a un petit voyage à vous offrir. On rappelle quand même que le cadeau, c'est un voyage en France dans un des domaines L'Ami Soleil pour 6 personnes pendant une semaine. Donc ça tomberait bien, pourquoi pas. On va jouer donc, Andy, dans quelques instants.
1: Vous avez des enfants, hein?
2: Oui.
1: Combien?
2: 4.
0: Oh là là,
1: quelle santé! Ah ben donc vous avez vos accompagnants sont tous trouvés, votre compagne et les 4 enfants, ça fait 6.
0: Le compte est bon.
1: On ne s'est même pas essayé d'aller avec vous.
0: Entre quel âge et quel âge?
2: Le plus grand a 10 ans et le dernier il a 5 mois.
0: Mon Dieu, quelle santé!
2: Motivé, hein?
0: Oh là là, donc 10, 5 mois, ensuite.
2: Ouais. Donc, je vais faire du plus vieux au plus grand.
0: D'accord.
2: Donc, le plus grand, il a 10 ans, c'est Mathéo.
0: Ouais.
2: Ensuite, il y a Lila qui a 5 ans.
0: Ouais.
2: Dans 4 mois, elle aura 6 ans. Bah, bon, pour l'instant, c'est 5. Après, il y a Isaac qui, lui, il a 3 ans.
0: 3
2: et
0: ans.
2: Et après, du coup, c'est Axel, le petit dernier, qui a 5 mois.
0: Axel. Donc, 3 garçons, 3 garçons, une fille.
2: Exactement.
0: Eh bien, elle est bien entourée, la pauvre.
1: Et il faut la protéger, c'est bien.
2: Voilà, c'est exactement pour ça.
0: Mais parfois un peu maltraitée aussi.
1: Nous, on a essayé, mon frère et moi, de protéger ma sœur. Et puis finalement, c'est elle qui nous cassait la gueule.
0: Eh bien, voilà, elle avait raison.
1: Je jure.
0: Ben, ça serait bien alors de gagner. Ça fait. Il y a 6 points à battre. C'est tout à fait faisable.
1: C'est faisable. Hein.
0: La première chose à faire, c'est de choisir avec qui vous allez jouer, Andy.
2: Je vais tenter ma chance avec Martin.
0: Avec Martin, très bien.
1: Okay.
0: Donc je vais vous donner les thèmes, autant à Martin qu'à vous. Vous préparez les thèmes pendant le temps d'une chanson. Il y a 3 thèmes, 5 choses à trouver par thème. Alors, le premier, c'est 5 raisons de quitter le travail plus tôt. Pourquoi on quitte son travail plus tôt? Ensuite, 5 chansons d'un chanteur prénommé Michel. Il y en a un.
1: Il y a à la fois il y en a un paquet des chanteurs surnommés Michel et il y en a un paquet de chansons. Donc on va essayer de se connecter là-dessus.
0: Oui, c'est large. Hein. Et puis, 5 choses que l'on emprunte. Donc, les raisons pour quitter le travail plus tôt, les chansons de Michel, célèbre, et puis les choses qu'on emprunte. Vous avez donc le temps de Cat's Eyes de Gabriella. On écoute cette chanson, vous préparez et puis on met en commun.
2: Merci.
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0: J'aime encore bien cette chanson-là, Gabriella de Cat's Eye. C'est le moment de cet instant, on va jouer en manche 4 avec Andy. Andy, vous êtes là?
1: Oui.
2: Et j'espère vous dire oui un maximum de fois.
0: Ouais, mais bah oui. On va voir aussi. Ça, on va mettre en commun. Ça a été pour préparer?
1: Non, ouais. Oui.
0: Bon. C'est un petit oui, on va voir ça dans quelques instants.
2: Allez, il y a moyen d'aller chercher 7 points. Hein.
0: Ouais. Le premier thème, c'était donc 5 raisons qu'on donne pour quitter le travail plus tôt. On attend vos réponses, Andy, et puis Martin nous dira s'il avait pensé à la même chose.
1: Se sentir pas bien.
2: Oui, malade, quoi, ça va.
1: Oui.
2: Oui.
1: Pas assez de travail au travail.
0: Pas assez de travail.
2: Ça, j'y avais pas pensé, non, désolé.
1: Bah, au travail avant, ça nous est arrivé plusieurs fois.
2: Non, ici, on a toujours beaucoup trop de travail, ça nous est jamais arrivé.
0: Vous travaillez dans un ministère?
1: Non, je travaillais, c'est une société qui a fermé une grande usine à Forêt.
0: C'était, ah oui, d'accord.
2: C'était une blague de fonctionnaire qu'on disait quand tu commences à travailler. Si je peux te donner un conseil, ne dors pas le matin, sinon tu ne sauras pas quoi faire l'après-midi.
0: Donc pas assez de travail, malade, ça en fait une sur deux. Ensuite
1: Devoir aller chercher les enfants à l'école parce que eux sont malades.
0: Oui.
2: Voilà.
0: Deux bonnes réponses.
1: Un rendez-vous médical.
2: Oui.
0: Oui. Trois bonnes réponses et il vous reste une chance.
1: Si maintenant on fait les pauses et qu'on finit tard le soir, un arrangement avec le patron pour pouvoir aller voir le match.
0: Ah, pour le foot.
2: Mais c'était bien, j'aurais dû y penser. Moi, je suis resté plus large, j'ai fait un décès inopiné.
1: Ah ouais.
2: Et les conditions météo aussi, il fait canicule, il fait 45 degrés, laisse-moi rentrer, gros.
0: Ouais, ou à l'inverse, quand il neige très fort, on rentre plutôt par prudence avant qu'il fasse noir.
2: Fait 3 points, on est dans la bonne moyenne pour gagner.
0: On rappelle qu'il faut battre 6 points, donc on est déjà bien, il reste 2 thèmes.
2: Alors là, le deuxième que nous thème... avons été méthodiques, parce qu'il est dur. 5 chansons.
0: 5 chansons d'un chanteur prénommé Michel. Il y en a plein, hein, Michel Berger, Michel Sardou, Michel Pornarev, Michel Fugain. On va voir. Alors.
1: Les lacs du Connemara.
2: C'est le premier que j'ai mis.
1: On peut partir sur plusieurs Michel.
0: Bien sûr,
2: c'est ça qu'il fallait faire.
1: J'ai pris un Michel différent à chaque fois.
2: Ah ben, vous avez fait comme moi, c'est déjà bien.
0: C'est déjà bien.
1: Michel Pornarev, Lettre à France.
2: Oui, c'est celui-là que j'ai mis.
0: Et pourtant, il en a plusieurs, Michel Pornarev. Hein.
1: Michel Berger, Les Paradis Blancs.
2: Ah non, c'est de Michel Berger. Vous n'avez plus de Michel Berger.
0: Attends.
2: Non, il a dit qu'il y a plein différents.
0: Oui.
2: Dites les deux, je vous dirai après. Non, ça, je n'ai pas celui-là.
1: Une belle histoire de Michel Fugain.
2: Ah, j'ai pris une de Fugain, mais pas celle-là.
0: Ouais.
1: C'est Lorette de Michel Delpech.
2: Ah bon, ça, on avait été bien parti. Écoutez-moi, Michel Delpech, j'avais pris. C'est marrant parce que vous avez pris les 5 mêmes Michel que moi. Hein. De Michel Delpech, j'avais pour un flirt avec toi. De Michel Berger, j'avais la groupie du pianiste. Et de Michel Fugain, j'avais fait comme l'oiseau. Mais.
0: Déjà 5.
2: On a déjà 5.
1: Michel.
2: Oui, il y en a beaucoup. Hein.
0: Beaucoup. Et en plus, ce sont des gros artistes. Qu'on n'a pas fait un one shot, quoi. Qu'on fait plein
2: aussi,
0: de chansons.
2: Il y a aussi Michel Jackson. Hein,
0: Et on est donc à 5. Si vous avez 2 bonnes réponses, vous prenez la tête. Et le troisième thème, on devra faire 2 donc au moins, c'était donc 5 choses qu'on emprunte.
1: De l'argent.
2: Oui. Là vous êtes à égalité.
0: Ensuite.
1: Un bic.
2: Oui.
0: Ah, vous prenez la tête.
1: Un briquet.
2: Ouf, ça je vous le mets, parce que ça je l'ai mis. Hein.
1: Le téléphone, même si moi je prête pas le mien.
2: Non, jamais.
0: Et encore une chance pour voir le score que vous allez faire.
1: La voiture, mais ça dépend à qui.
2: Là,
0: voiture, c'est ça.
2: Voiture, c'est bon.
0: Ah, 4 points sur ce.
2: Vous êtes
0: à 9.
2: Partez à 9, hein, vous avez remonté la barre là. Hein.
0: Eh bien, bravo Andy, donc vous prenez la tête. On embrasse donc Eric qui vient de se faire battre décidément chaque fois, hein, chaque manche, ça le fait grimper. Eric,
1: que ça s'arrête là.
2: Que si on additionne Brigitte et Emmanuel, ils n'arrivent même pas à 9 points à eux deux.
0: On embrasse Eric qui nous écoute sûrement, hein, mais vous pouvez retenter votre chance, Eric. Et donc, Andy, félicitations. Vous avez donc 9 points. Si personne ne dépasse ces 9 points, c'est vous qui partirez en voyage.
2: C'est vous qui l'emportez. Et si vous êtes toujours à 9 points au moment du dernier candidat, on vous rappellera à ce moment-là. La seule chose, ça va peut-être vous décourager, mais jusque maintenant, on a fait 3, puis 4, puis 6, puis 9. Donc, ce n'est que des augmentations.
0: Mais on ne sait jamais. Ça va peut-être se stabiliser. Et en plus, ça tomberait bien. On rappelle, Andy a 4 enfants. Donc, le compte est bon puisque c'est un voyage pour 6 personnes. On ne sait jamais, on va peut-être vous réentendre en fin d'émission, on vous le souhaite. Si pas, on vous embrasse, passez une belle journée au boulot et puis vous embrassez Mathéo, Lila, Isaac et Axel.
1: Merci beaucoup, bonne journée.
0: Au revoir Andy. Bon, alors maintenant il faut faire 10 les gars. Ça
2: oui,
0: se corse un peu,
2: mais c'est faisable. Hein. On a eu des 12 et des 10.
0: Question de sélection Martin alors. Pour la
2: Qu'est-ce qui permet de déplacer un curseur sur un écran? Un chat ou une souris?
0: On envoie chat ou souris au 60-03 avec vos coordonnées complètes et puis vous viendrez jouer donc pour la manche 5. En attendant, on écoute Le Petit Pêcheur de Manon Lisa.

0: C'était les Cranberries avec Zombie sur RTBF Vivacité. Martin s'énerve, il pianote.
1: Mais je l'ai joué à la batterie, moi, cette chanson-là.
0: Ah, c'est alors, une magnifique chanson.
1: C'est bien avec une souris hein, qu'on déplace un curseur sur un écran.
0: Bah oui,
1: ceux qui pensaient que c'était un chat se sont trompés. Ça, c'est ce qu'on,
0: ça,
1: a,
0: c'est
1: dans
0: ce qu'on a dans la gorge.
1: J'ai une souris dans la gorge.
0: J'ai pensé à ça en plus, parce qu'avec tous les recos et les trucs entre les studios et les machins, le petit chat dans la gorge, il nous guette.
1: Exactement.
0: Eh bien, la bonne réponse, elle l'avait, et c'est Béatrice. Bonjour Béatrice.
1: Béa ! Comment allez-vous, Béa ?
2: Très très bien, je suis contente de vous avoir parce que j'essaye déjà depuis plusieurs jours.
1: Oui, on avait,
2: je ne suis jamais retenue, donc c'est formidable.
1: On l'avait vu, on essayait d'éviter, on avait même bloqué votre numéro à un moment donné, mais on l'a débloqué aujourd'hui.
0: L'écoutez paille du plein de bêtises, vous nous appelez d'où, Béatrice ?
2: De Vaucelles, l'entité de Philippeville.
1: 5600 alors, c'est ça ?
2: Oui, c'est ça, oui, oui.
0: Philippeville, très belle région. Vous faites quoi dans la vie, Béatrice ?
2: Je suis pensionnée, j'étais institutrice maternelle et ancienne directrice au séminaire à Florès.
0: Oh, madame
1: la directrice, on se lève debout. Bonjour madame la directrice, asseyez-vous.
0: Et qu'est-ce que vous faites maintenant pour profiter de votre pension? Qu'est-ce que vous aimez faire?
2: Je m'occupe de mes trois petits-enfants.
0: Ah, ça, c'est du boulot. Voilà. Trois petits-enfants.
2: Je dégage. Oui.
0: De quel âge à quel âge?
2: De 8 ans à 4 mois.
0: Ah oui, ah, ça fait du boulot et c'est des tout petits, quoi.
2: Oui, oui, oui, tout à fait, oui.
1: Oh, il y en a au moins deux qui pourront partir avec vous si vous gagnez. Hein.
2: Oui, oui, la toute petite, non, elle ne partira pas.
1: Non, elle mettra chez son autre bobonne. Hein, et oh.
0: Oui, 4 mois, 8 ans et entre les deux
2: 4 ans, elle vient juste d'avoir 4 ans, Lucille. 4 ans.
0: Et c'est de la même fratrie ou il y a des cousins, cousines?
2: Non, cousins. Donc, Bastien et Lucille chez notre fils aîné. Qui vient de se marier, donc nous n'avons pas de vacances de prévues.
1: Oh
2: donc ce serait un superbe cadeau.
0: Oui.
2: Et Capucine chez notre fille.
0: D'accord. Ah voilà, ok, ok. Oui, le mariage s'est bien passé?
2: Oui, c'était le 30 mai. Nous n'avons pas eu d'orage du tout.
0: Il faisait beau le 30 mai?
1: Le 30 mai?
2: Oui, mais il y a eu beaucoup d'orages et beaucoup d'inondations le 30 mai. Et nous faisions la fête à Givet.
1: Ah oui, je m'en souviens, il y avait eu des inondations même pendant la nuit, non?
2: Oui,
0: c'est catastrophique. Bon, tant mieux.
1: Vous avez dû faire ça, j'y vais, donc, en France, alors.
2: Oui, c'est tout près, hein. C'est un quart d'heure de la maison.
0: Oui, Philippe.
1: Eh bien, allez, j'y vais.
0: Bon, ben, vous me remettrez nos félicitations hein, pour le mariage.
2: Merci beaucoup, merci.
0: Avec qui allez-vous jouer, Béatrice?
1: Allez, dame Béatrice.
2: Avec Lydia.
0: D'accord.
1: Avec Lydia.
3: Dame Béatrice.
0: Je me concentre et Martin va donc nous donner nos thèmes, Béa.
1: Vous êtes prête à écrire?
2: Oui, oui, oui.

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14: Bon, vous l'avez entendu, il y a eu un petit souci technique, mais rien de grave. On reprendra notre candidate numéro 5, donc Béatrice, dans quelques instants, puisque là, on arrive doucement vers 13h, et donc il faut évidemment s'informer, c'est utile. On aura donc le journal dans quelques instants, l'infotrafic, et puis on reviendra jouer avec notre candidate Béatrice. Restez bien avec nous sur RTBF Vivacité.
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14: Merci de nous suivre sur RTBF Vivacité, il est 13h, c'est donc le moment de s'informer, voici le journal de Delphine Breu.
16: 1200 morts de plus durant les 12 jours de canicule en Belgique. Les plus de 85 ans ont été les plus touchés, mais la chaleur aussi fait des victimes chez des plus jeunes et les ministres de la Santé vont discuter d'éventuelles mesures à prendre. Ils se réunissent dès la semaine prochaine. C'est une suspecte qui est recherchée pour avoir déposé un colis explosif à Monaco en début de semaine. Une Ukrainienne désormais recherchée par Interpol. L'école sera finie dans quelques heures entre bulletin et dernier jeu entre enfants. C'est toute une ambiance qui s'empare des classes et des cours de récréation. Bonjour, la chaleur a donc été mortelle. La Belgique a enregistré plus de 1200 décès supplémentaires durant les 10 jours de la vague de chaleur que nous venons de traverser. Une surmortalité qui frôle les 40% par rapport aux autres étés. Sans surprise, les personnes âgées sont les plus touchées, surtout les plus de 85 ans. Les entrepreneurs de pompes funèbres ont été au premier rang et cet épisode leur rappelle de mauvais souvenirs, comme vous allez l'entendre dans ce reportage de Corentin Laurent et Paul Lonsin.
17: Dylan Van Orenbeek gère une entreprise de pompes funèbres à Bruxelles. Pour lui, ces derniers jours ont été particulièrement intenses.
18: La dernière fois qu'on a connu une période telle que celle qu'on vient de vivre, c'était en période de Covid. Et donc ça rappelle malheureusement des mauvais souvenirs. Mais effectivement, c'est un cas assez exceptionnel que nous n'avions plus vécu depuis au moins 6 ans.
17: Son entreprise a même dû engager des indépendants en plus pour faire face au nombre de décès. Il a vu une hausse de 40% à cause de la chaleur.
18: Et notamment des décès à domicile et maisons de repos. La chaleur et le manque d'équipement en clim a fait qu'il y a eu une surmortalité.
17: Selon les autorités sanitaires belges, la vague de chaleur a engendré en 12 jours 1222 décès de plus que la moyenne pour cette période de l'année. Anne-Lise Weinand, porte-parole du SPF Santé.
19: Cette vague de chaleur, elle était très longue, très chaude. Les nuits surtout étaient vraiment chaudes. Et donc la

0: mortalité est aussi forte pour les moins de 65 ans, avec 180 décès de plus que la moyenne.
1: Y a-t-il eu des manquements ou un manque de prise de conscience? Les autorités promettent de tirer des leçons puisque c'est une évidence. Des canicules, nous en traverserons encore et malheureusement encore. Les ministres de la Santé des différents niveaux de pouvoir vont donc se réunir mercredi en conférence interministérielle. Pour le ministre fédéral de la Santé, Frank Vandenbroek, les décisions doivent être collectives et ces questions sont complexes.
2: On le sait, une telle canicule a un impact et c'est un impact socialement très inégal. Ce sont des personnes souvent âgées, fragiles, qui ont des problèmes de santé, isolées, qui ont peu de contacts. Et donc, il faut trouver ces gens, il faut les aider. Ce n'est pas une question qu'on règle par décret, par loi, par arrêté royal. Donc, c'est une mobilisation qu'il faut. Maintenant, est-ce qu'on a suffisamment mobilisé? Est-ce qu'il y avait peut-être d'autres pistes? Ce sont des questions importantes. Je crois qu'il faut les évaluer. Mais, évidemment, ce n'est pas seulement les ministres de la Santé qui peuvent répondre à une telle crise. C'est toute la société, tous les niveaux de pouvoir, tous les responsables politiques qui doivent ensemble définir une approche.
1: Et parmi les recommandations discutées la semaine prochaine, on évoque notamment l'idée, comme en France, d'interdire la vente d'alcool ou encore l'interdiction pure et simple de grands événements. Le ministre était interrogé par Fabien Van Eekhout. La France, elle, enregistre une hausse de plus de 2000 décès lors de la seule semaine du 22 juin et elle doit aussi faire face à de nombreux incendies dans le sud. Au Portugal, 3 pompiers et un habitant ont été blessés dans des feux de forêt. L'Est des États-Unis subit lui aussi la canicule avec des températures de 40 degrés. Cette vague de chaleur s'étend de New York à Philadelphie. Les Américains se sentent terrassés par cette chaleur.
3: Oh, je vis au jour le jour. Je ne sors pas avant la nuit. J'habite sur la 34e rue, donc je ne sors pas avant la nuit, genre quand le soleil se couche. Chaque été, je dois subir ça.
4: Je suis habitué à ce temps, mais je pense que le principal facteur ici, c'est l'humidité, car nous sommes près du fleuve et l'humidité rend la chaleur bien plus intense qu'elle ne devrait l'être.
1: Une chaleur écrasante dans un pays hôte du mondial de football et qui célèbre aussi ses 250 ans demain. 11 et 13 ans de prison et sans sursis, le tribunal correctionnel de Bruxelles condamne les auteurs de la fusillade commise le 5 février 2025 à Anderlecht, à la station de métro Clémenceau. Des coups de feu ont été tirés à 6h du matin dans un contexte de trafic de drogue. Une scène filmée, largement partagée. Karim Fadoul était ce matin au tribunal lorsque la peine a été prononcée.
5: Dans cette vidéo, deux hommes armés de fusils d'assaut tirent en direction de dealers rivaux. Pas de victimes, mais un traumatisme réel dans le quartier Clémenceau. Des faits d'une extrême gravité pour la présidente du tribunal. Une scène de guerre, pour reprendre ses mots, dans un contexte de lutte de territoire. Le tribunal condamne l'auteur des tirs à 13 ans de prison. En cavale durant les audiences et interpellé récemment, il est apparu aujourd'hui lors du prononcé. Le complice, lui, écope de 11 ans, son avocat, maître Nicolas Krudzen.
6: Il n'y a pas une cartouche qui est sortie de la mitraillette de mon client. La justice veut marquer le coup par rapport aux fusillades. Alors on ne va certainement pas minimiser le fait que des gamins se retrouvent en rue avec des mitraillettes pour du trafic de cannabis.
5: Troisième acteur dans ce dossier, un homme de 72 ans chez qui le duo a caché un sac contenant les armes. Son avocate, Céline Delfos.
7: Monsieur a toujours reconnu avoir ouvert la porte à ces deux individus. Il a d'ailleurs tout de suite participé à l'enquête. C'est grâce à lui qu'on a pu identifier notamment l'un des deux co-prévenus. Et donc, ce qu'il conteste, c'est de savoir ce qu'il y avait dans le sac.
5: Ce prévenu écope de 3 ans de prison, assorti d'un sursis probatoire de 5 ans. Au cours de l'année 2025, Bruxelles a été le théâtre d'une centaine de fusillades en lien avec le milieu de la drogue.
1: Et cette fusillade a été l'une des plus marquantes. Le décès de l'ancien évêque de Bruges, Roger Van Gelu, à l'âge de 89 ans, il est mort mercredi. Les funérailles se sont déjà déroulées dans la plus stricte intimité. Roger Van Gelu a démissionné de ses fonctions en 2010, après avoir avoué avoir abusé sexuellement de son neveu mineur durant 13 ans et à partir des années 80. D'autres accusations ont suivi. Le pape lui avait retiré ses titres de prêtre et d'évêque. Le suspect est une suspecte dans l'enquête sur l'engin explosif déposé lundi à Monaco. Un riche homme d'affaires d'origine ukrainienne est gravement blessé, plusieurs de ses proches aussi. Une femme ukrainienne est recherchée. Interpol a diffusé ce matin une notice rouge, un avis de recherche international. Mais elle n'a peut-être pas agi seule, cette femme. Olivier Henrion, en sait-on un peu plus sur le

0: le profil de cette Ukrainienne.
1: Écoutez, la suspecte s'appelle Anastasia Berezovka. Elle est ukrainienne, âgée de 39 ans. Elle résiderait en Allemagne. Elle fait désormais l'objet d'un avis de recherche international pour tentative d'assassinat, dépôt d'un engin explosif et association de malfaiteurs. Deux photos ont été diffusées. On y voit une femme brune aux cheveux mi-longs. Elle porte une marinière à manches courtes, un tatouage, probablement un serpent selon les enquêteurs, et visible sur son bras droit. Elle n'a toujours pas été arrêté. D'après le procureur, son véhicule a été repéré quelques heures après l'attentat, en route vers l'Italie, puis à travers plusieurs pays européens, jusqu'à son retour en Allemagne. Selon les enquêteurs, Anastasia Berezovka n'aurait pas agi seule. Deux hommes ont été interpellés ces derniers jours, mais rien ne permet encore d'établir leur complicité.
0: Et selon le procureur adjoint de la principauté, cette femme était grimée en homme au moment où elle a déposé l'explosif. Parfum de vacances dans les écoles. Certains élèves reçoivent leur bulletin, d'autres l'ont déjà et en profitent une dernière fois pour s'amuser avant de dire au revoir aux copains et copines. Ambiance donc ce matin dans la cour de récré de l'école communale de Vie à Namur. C'est avec Blandine Rance.
2: Les primaires, c'est presque fini pour Amy et Victoria. CEB en poche, elles signent leurs t-shirts respectifs pour un dernier souvenir.
3: On a tous signé notre prénom sur chaque t-shirt. On a écrit des mots gentils, etc. On a fait des petits dessins. On va tous dans des écoles différentes presque.
4: Cette année, il va nous manquer, du coup, voilà. Parce que quand même, on a passé une belle année.
2: De l'émotion donc chez les 6e primaires comme Eden.
5: Quand même un peu triste parce que je pourrais plus voir certains de la classe. Mais c'est la vie.
2: Alors les enfants profitent de la dernière journée, l'une des plus cool, nous dit Axel.
6: On peut jouer au foot, on peut jouer au badminton, on peut jouer au ping-pong. On peut même rentrer en classe pour faire un jeu de société. Aujourd'hui, c'est une journée très très cool.
2: Un peu plus de la moitié des élèves sont présents ce vendredi. Les autres font l'école buissonnière. Hugues Lebrun, le directeur.
7: Certains ont déjà pris quelques vacances malgré l'obligation scolaire jusqu'à aujourd'hui 15h30. Mais le fait que l'école se termine après le 30 juin, c'est pas encore une habitude pour tout le monde, mais pour les enseignants, oui.
2: Des enseignants et une direction qui ont, eux, encore un peu de travail dans les jours à venir, histoire d'anticiper la rentrée. Mais d'ici là...
0: Blandine Rance avec ce reportage réalisé avec des interviews de Louis Matagne. Et c'est le moment pour moi de vous souhaiter une excellente après-midi.
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9: Merci beaucoup Delphine, retour de l'information à 14h. Là, on part sur les routes pour voir un peu quelles sont vos conditions de circulation. J'entends Jean-Marc qui acquiesce.
10: Ah non, vous n'entendez rien.
9: Si, j'entendais.
10: C'est vrai.
9: C'est à vous Jean-Marc.
10: Non, il n'y a que vous qui peut entendre ça. On a toujours ce camion sur le Flandre, l'échangeur de Loncin, donc dans la bretelle qui relie le 40 venant de Liège à le 42. La bretelle de sortie est toujours fermée et les files sont toujours présentes depuis 1000 morts sur 8 km avec 30 minutes perdues vers Namur. C'était davantage. Tout à l'heure, je regarde mon collègue, là, on est à une heure de ralentissement, donc voilà, on peut parler d'une amélioration, mais c'est tout de même 30 minutes, patience donc. Et puis un autre accident sur le 403 Bruges-Tournay à hauteur de Beveren. Cette chaussée est fermée avec une déviation, bien sûr, qui vous est proposée.
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9: Et vous le savez, hein, qui dit l'été sur Vivacité, sur la RTBF, c'est le beau vélo de Ravel avec Adrien Jovenot, Marie-Pierre Mougnot. Il y a évidemment toujours des invités. Il y aura aussi Julien Lapraille cette année. Hein. Première étape du beau vélo ce week-end, c'est samedi le 4 juillet. Bah, c'est demain, tiens. Bah oui, déjà, le temps passe vite. À tourner, donc je le disais, en radio sur RTBF Vivacité, en télé le lendemain sur RTBF. Et justement, parlant de Julien Lapraille, il sera là pour attiser vos papilles en vue de l'étape de ce fameux beau vélo chaque samedi de l'été avec un plat typique de la région parcourue. Hein. Ici, on est donc à Tournai et on va voir avec quoi on va commencer avec Julien Lapraille.
12: Bon les amis, ce samedi avec le beau vélo de Ravel, on s'arrête à Tournai. Bon, si moi on parle de Tournai en tant que grand gourmand et tradition, bien entendu, ça va être tout simplement le lapin perdu. Mais vous savez quoi? Je me suis renseigné et là, il y a un truc qui m'a un peu surpris, un truc méconnu. Faluche, falouche, bref, il me fallait un maître boulanger, un maître artisan, il me fallait Jérémy. Jérémy, c'est quoi exactement qu'on dit?
13: La faluche.
12: Ah voilà, bon, déjà, merci de m'accueillir en tout cas, ça c'est déjà hyper gentil, c'est clair, mais surtout, pourquoi la faluche, ça vient d'où la faluche ?
13: La faluche est un produit qui a été produit depuis les années 1300, c'est un petit pain moelleux, à la base c'était fait avec les restes de pâte des pétrins.
12: En
13: fait.
12: Donc ça veut dire c'est un peu le pain anti-gaspille du boulanger à l'ancienne quoi.
13: Oh oui, clairement, c'était un pain à récup. Il récupérait toutes ses pâtes dans le fond du pétrin et il s'en servait pour faire un petite faluche moelleuse, tendre et facile à transporter pour faire les gamelles, les ouvriers. Quoi.
12: Donc, ça veut dire que la faluche, elle est différente d'un pain traditionnel. Elle n'est pas levée, elle n'est pas croustillante, elle est moelleuse. Mais est-ce qu'elle a une touche aussi différente, que ce soit la confection, ou quand on va la lever, quand on va la cuire? C'est quoi la petite différence?
13: C'est un pain avec une petite fermentation, pas trop longue, en moyenne une heure, assez plat. Ça ne va pas développer comme un grand pain traditionnel, ça va rester assez plat. Et généralement, c'est un petit peu fade en goût, en fait.
12: Donc, ça veut dire qu'on pourrait même le faire à la maison facilement. S'il y a une heure pour le lever, c'est quelque chose de très facile pour ceux qui n'arrivent pas à faire peut-être un pain traditionnel à la maison.
13: Oui, tout à fait, hein. C'est tout à fait faisable à la maison, sachant qu'il faut moins d'équipement, un bête four, ça suffit, en fait, pour le faire.
12: Et alors, tu m'as expliqué que tout simplement, il y avait un moment donné où c'était un pain qui était assez neutre en goût. Ça veut dire qu'on peut le manger d'un style sucré, d'un style salé? Ou c'est quoi le but vraiment de la dégustation à la fin? Manger seul ou avec un vrai accompagnement?
13: En fait, c'est plus dans l'optique de faire un sandwich, hein. Mais on peut faire du sucré comme du salé. Traditionnellement, on le mange avec du beurre et de la cassonade, ou on peut aussi le manger en version sandwich, un bête jambon fromage ou autre, ou aussi avec du camembert au barbecue, hein.
12: Ah, ça rappelle le Nord, on est d'accord, barbecue, camembert, ou carrément, on peut se faire un petit fromage qui sent, là.
13: Oui, un petit maroilles.
12: Un petit maroilles comme ça. Bon, je vais être franc, les amis, il est plat, il est doux, il est moelleux. Moi, c'est ce qui me donne l'idée de le sublimer. Jérémy a parlé de barbecue, a parlé de fromage, de sucré, de salé. Je vous promets, ce samedi, une dégustation gourmande. Et vous savez quoi? La faluche, elle va m'appartenir. À samedi. Jérémy, merci et puis au plaisir.
13: À bientôt.
9: Et le beau vélo de Ravel, donc, avec toute l'équipe, Adrien Jouvenot, Julien Lapraille, que vous venez d'entendre. Ce sera donc ce samedi à Tournai. Allez les rejoindre, l'inviter pour initier ce beau vélo 2026. C'est Malika Benjelloun, la chorégraphe qu'on a connue dans la Star Academy et qui est montoise. Vous pédalerez donc avec elle et puis vous goûterez les recettes de Julien Lapraille.
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14: Oh, la bonne nouvelle!
9: Eh oui, c'est une bonne nouvelle, on est toujours là. Et si vous nous avez suivis depuis tout à l'heure, un peu avant les infos 13h, on parlait avec Béatrice.
10: Et puis on a été coupé au milieu de la conversation.
9: On nous a coupé la chic.
10: Alors, est-ce qu'elle est revenue? Béa!
15: Oui, je suis là.
10: Vous savez quoi? On allait faire une erreur tout à l'heure. On allait vous donner vos thèmes alors qu'on n'aurait pas eu le temps de jouer. Et on doit vous donner vos thèmes. Vous avez le droit à une chanson, hein, évidemment.
9: Ah oui, hein, pour pas de favoritisme.
10: Pas de favoritisme, Béatrice.
9: Et donc, vous nous disiez, Béa, on le rappelle, jeune pensionnée, ancienne directrice d'école, institutrice maternelle, trois petits-enfants entre 8 ans, 4 ans et 4... De 8 ans, 4 ans et 4 mois. Leur prénom, c'est comment, Béa?
15: Bastien, Lucine et Capucine.
9: Lucille et Capucine.
10: Alors, vous veniez de nous dire également que vous aviez choisi de jouer avec Livia.
9: C'est vrai.
10: Et donc, je me préparais à vous donner vos thèmes et je me prépare à vous les redonner en espérant qu'il n'y aura pas de coupure.
15: Je vous écoute.
10: Alors, cinq personnalités qui ont ou sur lesquelles on a écrit un livre.
9: Ouais.
15: Des personnalités sur lesquelles on a écrit un livre.
10: Ou qui ont eux-mêmes écrit un livre.
15: Qui ont écrit un livre.
10: Oui. Cinq choses que l'on trouve dans une boulangerie.
15: Cinq choses que l'on trouve dans une boulangerie. Oui.
10: Et cinq moyens de ne pas oublier quelque chose.
15: Cinq moyens de ne pas oublier quelque chose.
10: Donc cinq moyens de ne pas oublier quelque chose. Cinq choses que l'on trouve dans une boulangerie et cinq personnalités qui ont ou sur lesquelles on a écrit un livre.
9: Mm-hmm.
10: Vous avez donc le temps de la chanson suivante et Olivia fera de même. Et puis on mettra tout ça en commun. Rendez-vous dans quelques minutes. On écoute.
9: On va écouter Summer avec Homeworker. À tout de suite, Béatrice.
15: Merci.
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0: encore de Summer sur RTBF Vivacité. Et maintenant, on va jouer.
1: Bien, et vous êtes toujours là?
2: Oui, je suis là.
1: Est-ce qu'on a réussi à trouver les 15 propositions?
2: Mais le premier thème était très compliqué.
1: Ben en fait, il y en a vraiment beaucoup. Ça, forcément, il y a énormément de gens qui ont écrit des livres ou sur qui on a écrit des livres. On pense plutôt à tout ce qui est biographie et autobiographie, évidemment.
2: Autobiographie, oui.
1: Ben écoute, on va mettre ça en commun. On vous écoute. Voilà la musique, c'est
2: alors,
1: parti.
0: Donc, on rappelle que le thème, c'est 5 personnalités qui ont ou sur lesquelles on a écrit un livre.
2: Oui. Victor Hugo.
0: D'accord, non, j'y ai pas pensé.
2: Balzac.
0: Ah, vous mettez des auteurs.
1: Ah oui, non, oui. Non, nous on dit des personnalités. On parlait auteurs, plutôt de biographie et autobiographie.
0: Qui a écrit
1: un livre, vous voyez ce que je veux dire.
2: Oui, mais j'ai Eddy Merckx.
1: Voilà, ça, oui. Des genres de trucs comme ça, mais ça,
0: je
1: ne l'as
0: pas. Je ne l'ai
1: pas,
0: non.
2: Vous ne l'avez pas. Je ne sais pas, je veux dire Harry Potter, mais ce n'est pas une autobiographie.
0: Non,
1: ah non
0: Harry Potter, c'est un personnage.
1: Ce pas... ouais. Ouais.
0: Et ensuite?
2: Encore un, Marc de Wever.
1: Ouh là là.
0: Ouais, ok, non.
1: Ah oui, nous, on était plutôt dans autre chose. Moi, par exemple.
0: Moi, j'ai pensé. Oui. Alors, je vais quand même donner mes réponses.
2: Oui.
0: Le livre qui a fait très polémique ces dernières années, c'est l'autobiographie du prince Harry. Le suppléant.
2: Le prince Harry, oui.
0: Il y a un autre qui avait fait polémique parce qu'elle avait dévoilé que son ex-petite amie l'avait fait avorter, etc. C'est Britney Spears.
2: Britney Spears.
0: Moi, j'ai lu, évidemment, en grande fan, plusieurs biographies de Dalida.
2: Oh.
0: J'ai aussi lu pas mal de biographies de Lady Di. Il y a deux ans, pendant mes vacances, et c'est très intéressant parce que c'est un personnage que je n'aimais pas, et figurez-vous que j'ai appris beaucoup de choses et il m'est devenu attachant, Karl Lagerfeld.
1: Vous voyez, c'était plus vers là qu'on allait. Moi, par exemple, qu'on a parlé beaucoup récemment, j'avais mis Sarkozy, moi, par exemple, qui avait fait son journal d'un prisonnier. Non, on ne pensait pas, évidemment, aux grands auteurs.
2: C'est très, très compliqué. Oui,
1: je me doute bien.
2: On n'était pas sur la même longueur d'onde.
1: C'est ça, petite incompréhension aussi.
0: J'ai bien compris le thème. Bon,
1: ce n'est pas grave, on peut encore faire 10 sur 10. Chose que l'on trouve dans une boulangerie. Là, je suppose qu'on ne va pas...
2: Du pain.
0: Du pain, évidemment. Je l'ai.
2: Des gâteaux.
0: J'ai pas.
2: Des petits pains au chocolat.
0: Je l'ai.
2: Des baguettes.
0: Je l'ai.
2: Des tartes.
0: J'ai pas.
2: Et des croissants.
0: Vous avez déjà donné 5, là, non?
2: Ah, j'en ai donné 5.
1: Oui,
0: les croissants, je l'avais, vous auriez dû le donner avant, effectivement. J'avais croissants, et puis j'avais, comme j'ai pensé à l'atelier, de la farine.
2: Ah oui, c'est
0: voilà.
2: Juste.
0: Mais bon, ça nous fait 3 réponses encore.
1: 3 points, c'est pas mal, c'est dommage pour la première. Mais allez, on va 5 moyens de ne pas oublier quelque chose. On va voir si on se rattrape là-dessus.
2: Alors, mon moyen privilégié, ce sont les post-it.
0: Exactement, ah tu l'as dit. Le premier que j'ai mis, ouais.
2: Alors, écrire sur sa main.
0: Oui, une croix sur sa main.
1: Tout à fait, bien.
2: Un nœud dans son mouchoir.
0: Ah, le nœud, j'ai pas fait, non. Ok.
2: Une note sur son GSM.
0: Le GSM, je l'ai aussi, ça fait 3.
2: Et le dire à quelqu'un d'autre.
0: Exactement. Oui. Ça fait 4 points en commun sur ce coup-là. Moi, j'avais mis simplement, en plus du post-it, le mettre dans son agenda, sur son calendrier, que ce soit dans l'ordinateur.
1: Mais ici, on a 4, c'est dommage, parce que finalement, on a 7 points.
0: Bien, hein.
1: C'est vraiment cette première... C'est cette première qui nous a mis un peu dedans. 7 points, c'est pas mauvais, mais ce n'est pas suffisant pour aujourd'hui. Vous pourrez rejouer quand vous voulez cet été, puisque tant que vous n'avez pas gagné,
2: beaucoup.
1: Vous pouvez rejouer. En tout cas, ce fut un plaisir, Béatrice. Ce fut un peu chaotique avec cette coupure et tout ça. J'ai l'impression que ça
0: fait... Oui, on a eu la coupure et puis on n'a pas bien compris le côté biographie, autobiographie, mais c'est pas grave. On rejouera peut-être ensemble pendant l'été.
1: Merci Béatrice, en tout cas.
0: Un gros bisou, bel après-midi. Oui, et bisous aux petits-enfants.
2: Oui, merci.
1: On va passer au candidat numéro 6 maintenant.
0: Quelques instants, effectivement, un manche 6.
1: Et pour ça, il faut répondre à cette question. Une casquette, un chapeau, un béret sont des couvre-feu ou des couvre-chefs?
0: Vous envoyez couvre-feu au couvre-chef.
1: Couvre-feu.
0: Au 60-03 et vous mettez vos coordonnées complètes et vous jouerez peut-être avec nous en manche 6. Pendant ce temps-là, on va écouter I Need a Dollar de Aloe Black.
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0: Jacques sur RTBF Vivacité. Nous voilà donc déjà en manche 6. On nous met déjà la musique de suspense. Et
1: n'exagérons pas, amis, on va quand même lui donner cet âme et on va faire connaissance.
0: On va déjà savoir avec qui on joue et on va déjà répondre à la fameuse question. Une casquette, un chapeau, un béret, ce sont
1: des couvre-chefs, évidemment, sûrement pas des couvre-feux.
0: Et Evelyne avait la bonne réponse. Bonjour Evelyne.
2: Bonjour.
0: Evelyne, vous appelez d'où?
2: Saint-Georges.
1: Saint-Georges-sur-Meuse, 4470.
2: Exactement, Martin.
1: Parfait, parfait, ça va, c'est bon.
0: Saint-Georges, Evelyne, vous faites quoi dans la vie?
2: Je suis dans le domaine de tout ce qui est bâtiment, construction, etc.
0: D'accord, ok. Et vous êtes en congé, là, actuellement?
2: Télétravail, parce que je ne suis pas que sur place. Voilà.
0: D'accord, un peu de télétravail, on a la maison, on évite la route, ça fait toujours plaisir. En plus, apparemment, c'est le bazar, donc tant mieux.
1: Je peux vous le confirmer. Et vous avez des enfants, Evelyne?
2: Oui, c'est ça. J'ai deux enfants, moi, et ma compagne, et donc on est trois, nous deux. Voilà. Et
0: c'est belle famille recomposée, trois enfants,
2: exact.
0: Donc.
1: Et ce sont garçons et filles, les enfants?
2: Garçon, fille, garçon.
0: Adolescent?
2: Non, 10 ans, 7 ans et 3 ans et demi.
0: Ah oui, c'est des petits encore. Ouais.
1: Donc, exact. Vous êtes déjà 5 pour partir en voyage si vous le gagnez.
0: Déjà
1: il faudra trouver un 6e. Je viendrai avec vous. Pas de soucis.
2: Comment regarder les enfants?
0: Comment ça
1: Non.
0: Pauvre enfant.
1: Je suis un enfant moi-même, il faut me garder, moi.
2: Ah, ils vous garderont.
0: Oui, oui, je pense que ça sera plus dans ce sens, là, vous savez. Evelyne, vous allez jouer avec qui? Plutôt Martin ou plutôt moi?
2: Avec Martin.
0: Et là. Ah, bah alors, je vais vous donner vos thèmes, autant à Martin qu'à vous. Et donc, trois thèmes, cinq choses par thème qu'il faut trouver. Et vous aurez le temps d'une musique dans quelques instants pour préparer tout ça. Alors,
2: oui.
0: Vous avez de quoi noter?
2: Oui.
0: On est parti. 5 films sortis en 2025 ou 2026.
1: Autrement dit, cette année ou l'année dernière, pour être plus précis.
2: C'est ça.
0: Voilà. 5 techniques. Techniques, oui. Pour perdre du poids. Et ensuite, 5 animaux en voie de disparition. Les films de l'année dernière ou de cette année, les techniques pour perdre du poids et les animaux en voie de disparition. Vous avez donc le temps d'une chanson, Evelyne, pour préparer. Martin en fait de même. Et puis on met en commun. Pendant ce temps-là, on va écouter Florent Pagny avec Chanter.
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0: Laurent Pagny avec Chanter sur RTBF Vivacité. Et là, c'est le moment de jouer. On rejoint Evelyne qui va jouer avec Martin sur cette sixième manche déjà. Vous êtes là, Evelyne ?
1: Oui.
0: Ça a été pour trouver ces 15 réponses ?
1: Oui.
2: Bon. Eh ben parfait, on va voir. Score à battre 9, donc il faut faire 10.
0: Allez, on va voir. Le premier thème, donc, c'était 5 films sortis l'année dernière ou cette année, donc en 2025 ou en 2026. On écoute vos réponses et Martin va nous dire s'il avait pareil.
1: Mission Impossible ?
2: Ah non, je n'ai pas ça.
0: C'était sorti cette année, l'année passée, ça ?
1: Bah, il y a eu un nouveau, oui.
0: Bon, bon.
2: Ben, je n'ai
0: ça,
2: pas
0: m'a, ça m'a échappé.
2: Mais ce n'est pas grave.
1: C'est pas grave. Alors, Zootopie ?
0: Zootopie, le 2, oui, c'est vrai, il y avait même une chanson de Shakira qu'on a beaucoup écoutée. Sur...
2: Mais pas non Martin. Plus, malheureusement, non.
1: Avengers.
2: Aïe, aïe, aïe. J'ai l'impression que c'est pas
1: mais
2: du
1: c'est
2: tout.
1: C'est pas facile, je trouve, ce thème-là.
2: Mais oui, oui, oui. Non, je n'ai pas non plus, malheureusement.
1: Deepwater.
2: Ouh là là, non. On est à côté de la plaque, là, nous autres.
0: Et ensuite, ben oui, le dernier.
1: Et le dernier, Falcon Express.
0: Falcon Express.
2: Ah, je n'ai rien mis de tout ça.
0: C'était... Animé.
2: Moi, j'ai déjà mis Michael Jackson.
0: Ouais. Oui, on en a beaucoup parlé, ça, c'est vrai.
2: Nuremberg.
0: Oui.
2: Toy Story 5.
0: Oui.
2: Le Diable s'habille en Prada 2.
0: Beaucoup parlé aussi, ouais.
2: Et l'Odyssée.
0: Ah oui, ça, ouais, ça va sortir, ouais, effectivement.
2: Ah oui, on n'a rien de tout ça. On est déjà à côté de la plaque pour démarrer et nous sommes obligés de faire 10 sur 10. Maintenant, on peut peut-être le faire.
1: Ça va être compliqué.
2: Ah ben, sur les régimes, mais peut-être. J'ai tout essayé.
0: Technique pour perdre du poids.
1: Alors, faire du sport.
2: Oui, hein.
1: Faire régime.
2: Oui.
1: Jeûner.
0: Ah, le jeûne, c'est vrai, on fait beaucoup ça de jeûne intermittent.
2: Ah oui, ça j'ai pas mis parce que je le mettais un peu dans le régime, moi, ça fait tout part.
1: Arrêter l'alcool.
0: Arrêter l'alcool, oui.
2: Ça, je ne sais pas, j'ai encore jamais essayé, je ne saurais pas vous dire.
0: Et un dernier.
1: Et faire Weight Watchers.
2: Ah oui, non, j'ai pas ça.
0: Régime aussi, ouais.
2: Moi, j'ai mis la liposuction, moi, tout simplement.
1: Ah oui.
2: Les coupe-faim, ce qui n'est pas très bon, mais voilà.
0: Oui, j'ai des compléments,
2: Et alors, carrément, mettre un anneau.
0: Ah ouais. Une opération. Oui. Ok, bon.
2: Bon, deux points, on ne va pas gagner, hein, je vous le dis tout de suite. Hein, mais on va voir ce qu'on allait faire sur les animaux en voie de disparition.
0: En voie de disparition, c'était le troisième thème. On vous écoute.
1: Alors, le rhinocéros.
2: Oui, c'est le premier que j'ai mis.
0: On n'a pas compris.
2: Je n'ai pas entendu, là, par contre.
1: Le léopard.
0: Le léopard.
2: Ah non, ça, je n'ai pas le léopard.
1: L'éléphant.
2: Non plus.
1: La baleine.
2: Oh là là, non.
1: Eh ben, et le singe.
2: Le gorille, j'ai mis.
0: Ouais, ben, c'est pas le singe.
2: Ouais, c'est pas vraiment le singe lui-même.
0: Oh, zéro.
2: J'avais les ours polaires, moi.
0: Quoi,
2: le tic, comme on dit à Liège, hein, trois i et un c. Et le loup, même s'il revient quand même un peu chez nous. Hein.
1: Oui. Bon.
2: Malheureusement, là,
0: Et deux points, ça fait trois points.
2: On a que trois petits points, Evelyne.
0: Un peu
2: là, on est loin du compte. Bon, la bonne nouvelle, c'est que vous n'avez pas gagné, forcément. Donc, vous pourrez rejouer pendant tout l'été, il n'y a aucun souci. Et on essaiera d'un peu mieux se connecter. Hein.
0: Ou elle pourrait peut-être choisir quelqu'un d'autre.
2: Peut-être, il y a ça aussi.
0: Moi ou une autre personne, parce qu'on rappelle, parce que les duos vont changer hein, pendant l'été. Il y aura Fanny Gendrin, il y aura Tamara Benn, il y aura d'autres duos. Donc, peut-être avec moi, peut-être avec quelqu'un d'autre, qui sait. On vous embrasse, Evelyne, et vous embrassez les enfants.
1: Merci.
0: Une belle après-midi. Bon courage en télétravail.
1: Également.
0: Merci.
1: Oui,
2: on va passer tout de suite à la question de sélection pour cette dernière épreuve. Dernière chance de dépasser les 9 points. Que règle un chef d'orchestre ? Le tempo ou le tampon ?
0: Le tempo ou le tampon ?
2: Moi, mon avis, le tampon.
0: Vous envoyez tempo ou tampon au 6003, suivi de coordonnées complètes pour la dernière manche de la journée. Je rappelle qu'il y a un voyage pour 6 personnes en France, dans un domaine de vacances, avec donc piscine, mini-bar, tout ce qui va avec, mini-golf, tout ça. Une semaine pour 6 personnes, donc, en Provence, dans les Hautes-Alpes ou dans l'Hérault, vous choisirez la destination. Et qu'il faut faire 10 points, c'est tout à fait faisable. Venez jouer avec nous.
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0: American Girl. C'était le dernier Harry Styles sur RTBF Vivacité.
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0: De 14h à 17h, il y a un problème dans le timing, les enfants. Parce que si vous voulez, ça fait déjà 3 heures qu'on est là. Je ne vais pas encore rester 3 heures. Quoique, ça me pourrait me plaire.
2: Alors, que règle un chef d'orchestre? Évidemment que ce n'est pas le tampon, c'est le tempo. Et c'est Gauthier qui a trouvé la bonne réponse.
0: Gauthier est avec nous. Bonjour Gauthier.
3: Bonjour.
0: Nous appelez d'où?
3: De Lillette.
2: 1342.
3: Ouais,
0: Gauthier, vous êtes au boulot?
3: Je suis au boulot en télétravail cet après-midi.
0: D'accord, très bien. Vous faites quoi dans la vie?
3: Je travaille dans le secteur de la boulangerie, je travaille pour une société qui fabrique des croissants, notamment et du pain sur jeu.
0: D'accord, ok. Et quoi, vous, c'est plutôt l'administratif alors, vous?
3: Non, moi je remets en œuvre les produits pour les présentations chez les clients, j'accompagne les commerciaux sur la route.
0: D'accord, voilà. Ok,
2: d'accord,
0: très bien.
2: D'accord, c'est bien. J'en ai justement acheté la semaine dernière, moi surgelé, et puis je les mets au four un bon quart d'heure, et puis c'est parfait.
0: Gauthier, vous l'avez entendu, il y a 9 points à battre, donc il faut quand même faire 10, c'est un beau score, mais c'est tout à fait faisable. Avec qui allez-vous jouer?
3: Et je pense que les standardmen vont faire la force, hein, donc je vais jouer avec Martin.
0: On va donc jouer avec Martin, je vais vous donner vos thèmes.
2: 5 joueurs du standard, 5 années non. Le standard a été champion et 5 entraîneurs du standard.
0: 5 aliments aphrodisiaques, ou déclarés comme tels en tout cas, hein, parce que c'est pas toujours scientifiquement prouvé. 5 aliments aphrodisiaques, ensuite 5 matières de vêtements. Et ensuite, 5 sportives, des femmes, 5 sportives belges.
2: De tous les temps, hein, d'aujourd'hui ou avant. Hein.
0: Bon, 5 aliments aphrodisiaques, 5 matières de vêtements, 5 sportives belges. Vous avez le temps d'une chanson pour préparer ces 15 réponses. Martin en fait de même et puis on met en commun. On va écouter Kanye West et Estelle avec American Boy.
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1: Alors, c'est l'heure de la dernière manche. Livia rigole à gorge déployée. Gauthier est là, Gauthier.
3: Je suis toujours là, oui.
1: Vous avez trouvé toutes les réponses?
3: Oui, j'ai toutes les réponses, mais on va voir si on pense pareil.
0: Vous avez vos réponses, on va voir si vous avez les réponses de Martin.
1: Je vous laisse entre les mains de Livia. Allez. Et on se concentre.
0: 5 aliments aphrodisiaques, on vous écoute.
3: Le chocolat.
1: Oui.
3: Le gingembre.
1: Oui.
3: Les huîtres.
1: Oui.
3: Les fraises.
1: Non, ça je n'ai pas mis.
3: Les amandes.
1: Ah, je n'ai pas non plus, moi.
0: J'ai mis quoi, Martin?
1: J'ai mis le maca et la grenade. On n'est pas loin des fraises et des fruits rouges, mais voilà.
0: Mais c'est vrai que la grenade, on dit que pour le flux sanguin...
1: C'est un système de flux, hein.
0: 3 points, donc.
1: 3 points, c'est pas mal, hein, 3 points.
0: Ensuite, 5 matières de vêtements, il y en a beaucoup.
3: Je dirais le coton.
1: Oui.
3: La soie.
1: Oui.
3: La laine.
1: Oui. La fameuse laine de bouc. La laine de bouc.
3: Le lin.
1: Le lin. 4.
3: Et j'hésite. J'ai mis. Le cuir.
1: C'est une blague ou quoi? C'est ce que j'ai. J'ai le cuir. On est à 5. Dites, vous savez qu'on est à 8 là, hein?
3: Ouais.
1: Donc il faudrait faire 2 sur 5 dans les sportifs belges. On va voir ce que ça donne, parce que là, il y en a beaucoup.
3: Bah oui, mais bon, j'habite Limnet, donc la logique Justine Hénin.
1: Ça, évidemment, je l'ai mis. Attention, s'il y en a encore un, c'est bon.
3: Bah, je dirais à la même époque que Kim Clijsters.
1: Ah, ça, je ne l'ai pas. Non, moi je suis resté.
0: Bon, dis rien.
3: Alors, je dirais Nafitiam.
1: Mais évidemment que j'ai Nafitiam, hein.
3: Super.
1: C'est gagné. Dites quand même les 2 derniers qu'on voit si c'était tout juste ou pas.
3: L'Otokopeki.
1: Ah, ben oui, ça je l'avais aussi.
3: Et alors, Julie Allemand.
1: Ah, je la connais personnellement. Qui? Julie Allemand, c'est la basketteuse. C'est la fille d'une ancienne collègue de ma mère, donc je la connais bien. Mais non, moi j'étais monté dans les années 80 avec Ingrid Bergmans. Mais vous avez gagné, vous avez 12 points et elle dit.
3: Ah, super. J'ai joué avec vous l'année passée, j'ai raté, donc voilà, là c'est ma revanche.
1: Écoutez, félicitations. Andy, on est vraiment désolé pour vous. Vous aviez 9 points, vous avez fait un superbe parcours.
0: N'hésitez
4: pas. C'est pas grave, qui profite bien de mes vacances seulement.
0: Super.
4: Qui profite bien de mes vacances.
0: Andy, n'hésitez pas à rejouer avec nous, hein, évidemment. Et embrasser là toute la famille. Et évidemment, une prochaine fois, rejouer, on ne sait jamais.
4: On peut juste dire un truc à Martin?
1: Oui, hein.
4: Commande Sporting, Martin.
1: Commande Sporting, non, je ne serai pas, je vais être malade. Non.
0: On vous embrasse, Andy. Et donc, bravo.
4: Merci, bonne journée.
0: Bonne journée également. Bravo à Gauthier, donc vacances.
5: Bravo, tu as gagné.
0: Pour 6 personnes dans un des domaines, la Miss Soleil. Gauthier, n'hésitez pas à nous envoyer une petite photo des vacances, évidemment. Hein.
3: Avec grand plaisir, vraiment. Je pensais à vous, je boirai un verre à votre santé.
0: Et même plusieurs, avec modération.
1: Et envoyez-nous une petite photo quand vous
0: faites. On peut boire un cocktail de fruits aussi. Hein.
1: Oui,
3: après tout. Bien sûr.
1: Bien sûr, une sangria, il y a beaucoup de fruits.
0: Vous avez des enfants, Gauthier?
3: J'ai un garçon de 18 ans.
0: D'accord, et il va partir avec vous pensez? Ou c'est trop vieux, on ne part pas, c'est ringard de partir avec ses parents?
3: Ah non, il aime encore bien partir avec nous.
0: Alors...
3: Il va nous accompagner, je pense.
0: Il faut trouver 3 autres personnes, alors il pourra peut-être prendre un copain, tiens, ça lui fera plaisir au gamin.
1: Et au pire des cas, on viendra avec lui.
0: Et au pire, il reste nous deux, quoi.
1: Oui, hein.
3: Oui, toujours s'arranger.
0: On fera l'animation. On vous embrasse en tout cas, Gauthier. Merci d'avoir joué avec nous et donc bonnes vacances.
1: Bonnes vacances. Et quant à nous, Livia, on se retrouve encore lundi pour une nouvelle semaine. Les deux font la paire.
0: Une semaine encore à deux, je suis ravie. Passez un bon week-end sur RTB à Vivacité. Gros bisous, Martin. Et puis n'oubliez pas le beau vélo de Ravel aussi ce week-end. Bisous.
1: Bon week-end.
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21: Excellent après-midi, RTBF Vivacité est à tourner. Aujourd'hui, il est 14h. On s'informe avec Sophie Léonard.
22: Bonjour à toutes et tous. La situation s'améliore dans le sud de la France où les principaux incendies sont désormais fixés ou en tout cas ne progressent plus. Dans l'Aude, le plus important feu de la saison a parcouru 950 hectares, tandis que dans les Pyrénées-Orientales, plus de 3000 personnes ont été évacuées. Plusieurs centaines de pompiers restent mobilisés pour éviter toute reprise des flammes alors que le ministre français de l'Intérieur est attendu sur place. La vague de chaleur qui a frappé l'Europe entre le 15 et le 30 juin a exposé près de 410 millions de personnes à des températures d'au moins 35 degrés, soit plus des deux tiers de la population européenne. Cette canicule a dépassé en nombre de personnes concernées celle de 2003. Plusieurs pays ont battu des records de température, chez nous par exemple, ou encore en Allemagne, en Pologne, en Hongrie, en Slovaquie, tandis que la France a aussi enregistré des températures moyennes et des nuits exceptionnellement chaudes. Une Ukrainienne de 39 ans recherchée par Interpol, elle est la principale suspecte dans l'explosion du colis piégé à Monaco. Elle aurait tenté d'assassiner un homme d'affaires d'origine ukrainienne. Selon le parquet, la suspecte se serait grimée en homme pour déposer et déclencher cet engin explosif à l'entrée d'un immeuble avant de fuir vers l'Italie, puis l'Allemagne, où son domicile a été perquisitionné sans succès. Les enquêteurs estiment qu'elle n'a probablement pas agi seule. L'attaque a fait 3 blessés graves, dont la cible présumée, Vadim Ermolov, sa compagne et leur fils de 13 ans. Dans l'actualité sportive en basket, l'équipe nationale belge joue ce soir son 5e et avant-dernier match de qualification pour la Coupe du Monde. Ce sera face à la France, à Anvers. La France et ses 6 joueurs de NBA, autant dire que ce sera très difficile. Pourtant, pour garder un petit espoir de qualification pour le deuxième tour, il faut gagner. La rencontre commencera à 20h30. À suivre évidemment sur Ovio. À suivre aussi sur les médias de la RTBF les derniers 16e de finale de la Coupe du Monde. Ce sera ce soir au programme. Il y a Australie-Égypte à 20h, Argentine-Cap-Vert à minuit et Colombie-Ghana à 3h30 du matin. Merci de nous suivre, excellente journée.
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21: Merci Sophie Léonard. D'autres infos tout à l'heure dans moins d'une heure à 15h. On part au centre Perex 14h02. Bonjour Jean-Marc Strel.
23: Bonjour, vous êtes en cours de récréation. Qu'est-ce qui se passe?
21: Mais oui, on va vous expliquer tout ça. Nouvelle émission, ça s'appelle Escapade en Wallonie. C'est parti pour 3h. En attendant, on va faire un petit tour sur les routes, Jean-Marc.
23: Oui, avec un camion sur le flanc qui nous embête depuis tout à l'heure dans l'échangeur de Long-Sainte. C'est dans la bretelle qui relie le 40 venant de Liège à le 42. La bretelle de sortie est fermée. Il y a des files depuis 1000 morts sur 8 kilomètres, 20 minutes perdues en direction de Namur, patience. Dans le chantier de Hervé également, vous perdez une quinzaine de minutes en direction de l'Allemagne actuellement. Et puis un accident s'est produit sur le 40 Bruxelles-Ostende. Si vous allez à la mer, ce qui est tout à fait compréhensible, nous sommes quand même vendredi, à hauteur de Drongen.

0: produit sur le 40 Bruxelles-Ostende. Si vous allez à la mer, ce qui est tout à fait compréhensible, nous sommes quand même vendredi, à hauteur de Drongen, en direction donc du littoral, vous perdez une trentaine de minutes.
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4: Bonjour tout le monde, excellent après-midi. Bienvenue sur Vivacité jusqu'à 17h en direct de Tournai. Bonjour Laure Watrin.
5: Bonjour Philippe, écoutez, je suis contente de vous retrouver.
4: Ah belle émission. Moi aussi.
5: Et sous
4: en plein air, s'il vous plaît, on a quitté nos studios. Nouvelle émission dans cette grille d'été, dans ces programmes d'été sur Vivacité à partir d'aujourd'hui en collaboration avec Visite Wallonia. Tous les vendredis, nous allons mettre en lumière le tourisme de proximité parce que tout le monde n'a pas toujours la chance de prendre des vacances à l'étranger. Et puis, les plus belles choses, elles sont souvent proches de chez nous et on ne le sait que trop peu. Escapade en Wallonie, on voyagera dans toutes les provinces, évidemment, tous les vendredis pendant 3 heures, entre 14h et 17h. Et pour cette première, nous sommes installés à Tournai, un peu à l'extérieur de la ville, en Wallonie-Picarde, sur le site de Lorient. Alors moi, quand je suis arrivé ici, c'est l'effet waouh.
5: Ah oui, c'est, je vous ai entendu, c'est magnifique.
4: Je suis hyper impressionné. Et dites, nous sommes sous des filets.
5: Oui, exactement. J'entendais Jean-Marc qui vous faisait
4: qui me taquinait déjà.
5: Oui, cour de récréation. Alors c'est vraiment une très jolie cour de récréation. Effectivement, ici, on commence l'émission à l'Éco-Parc. C'est un parc où il y a évidemment de l'acrobranche, des tyroliennes, au-dessus de la carrière de Lorient. Et ici, on se trouve juste en dessous des filets où il y a plein d'enfants. Là, vous l'entendez, plus de 500 à 600 enfants qui viennent ici cet après-midi.
4: Ouais.
5: Et puis tout à l'heure, on ira faire un tour du côté de la piscine qui est aussi sur le site de Lorient.
4: Tout cela sur le même site, dans des conditions météo qui sont juste exceptionnelles cet après-midi. Ce sera le cas dans les prochains jours. On est sur 23-24 degrés.
5: Oui, du soleil,
4: dans un endroit ombragé.
5: Chaud,
4: on est juste bien.
5: Très bien.
4: Avec toute l'équipe, avec ses Escapade en Wallonie, en collaboration avec Visite Wallonia. Visite Wallonia qui sera notre partenaire tout au long de cet été. Je crois qu'on va passer 3 heures bien agréables, toutes et tous ensemble, à découvrir ce lieu qui est vraiment multiple. On insiste là-dessus.
5: Oui, oui, on peut vraiment tout faire. On vient ici avec les enfants, en famille. Pendant que les enfants courent partout et s'essoufflent, les parents, ils peuvent profiter ici puisqu'on peut pique-niquer aussi. Hein.
4: Ouais.
5: Ici, il y a un lieu de petite restauration.
4: On est bien. Franchement, ça va être super cette émission. Je le sens déjà. Escapade en Wallonie, c'est parti avec toute l'équipe. C'est Mathieu qui réalise l'émission, Anne-Françoise est là aussi, et puis Françoise, notre productrice. De la musique, c'est important aussi l'après-midi, parce qu'on est en juillet quand même. Voici Olivia Rodrigo avec Drop Dead. Bienvenue tout le monde.

0: Drop Dead avec Olivia Rodrigo. Attention, Laurie, un immense ballon qui fait bien 4 mètres de circonférence qui passe au-dessus de votre petite tête là pour l'instant.
1: Ça vous dit pas d'aller dans le filet après ?
0: Écoutez, c'est interdit au plus de 10 ans, celui-là en tous les cas. Il y en a pour tous les âges, on va en parler d'ailleurs dans l'émission. Et puis on a des cadeaux pour vous, ça c'est pour dans quelques secondes.
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0: Et plutôt bien installé à l'écoparc de Tournai. On va y venir, on va en parler plus en détail dans quelques minutes. Accueilli aussi par la très sympathique équipe de Visite Tournai. Et forcément, tous les vendredis, on va vous gâter, vous qui nous écoutez.
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1: 6003.
0: On envoie Tournai.
1: Tournai, évidemment.
0: Bah, évidemment, Tournai. Évidemment. Prénom, localité, Tournai, 6003. Vous envoyez vos messages. Maintenant, on roule le message et puis on sera un petit coucou dans l'émission juste avant 17h, juste avant la fin. On va continuer avec Coldplay et puis on va accueillir, s'il vous plaît, Jordan, qui est le directeur de l'écoparc de Tournai. C'est lui qui nous accueille cet après-midi pour cette spéciale d'escapade en Wallonie.

0: Bon après-midi avec Mylène Farmer. C'est à qui le tour dans ses escapades en Wallonie. C'est la grande première. On vous accompagne tout au long de cet été sur Vivacité. On sera partout dans toutes les provinces entre 14h et 17h. Cet endroit où est installé l'écoparc de Tournai, Laure, toute petite, vous le connaissiez il y a 4 ou 5 ans, quoi.
1: Mais oui, oui, parce qu'on venait aussi avec l'école, que ce soit à la piscine ou à l'écoparc. Mais par contre, nous, on n'avait pas encore la chance de profiter.
0: J'ai l'impression que ça a bien changé. Hein.
1: Oui, oui, ça a vraiment bien changé, ça a vraiment bien évolué.
0: Allez, 14h20, on accueille le directeur.
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0: Bonjour Jordan de l'ANSER.
3: Bien le bonjour.
0: Vous êtes le directeur, c'est vous qui nous accueillez ici dans cet endroit. Je ne sais pas quel est le bon qualificatif idyllique qui fait rêver les enfants, ça c'est sûr.
3: Alors nous on l'appelle le paradis des filets, ouais. Le paradis des enfants, effectivement. Oui.
0: On est sur le site de Lorient, sur une superficie de 7 hectares, 4 hectares qui sont exploités. Et on le disait, Laure, elle a connu ce site il y a quelques années. L'expérience, vous l'avez totalement renouvelée ces derniers mois.
3: Effectivement, mais moi quand je suis arrivé il y a à peu près 11 ans de ça, il n'y avait pas grand chose ici. Mm-hmm. Et puis on a eu l'idée de construire les trampolines géants dans les arbres,
0: ouais.
3: Qu'on a construit il y a 9 ans.
0: Ouais, et nous sommes dans ce qu'on appelle la zone des filets. Ça, franchement, je n'avais jamais vu, c'est immense, c'est assez unique d'ailleurs en Wallonie.
3: Tout à fait, c'est assez atypique, on est les seuls à le faire dans la région. Donc c'est assez chouette, c'est les trampolines géants avec des piscines à balles, des toboggans, il y a du foot, du basket dans les trampolines, etc. Donc oui, c'est assez chouette, tout à fait.
1: On peut vraiment tout faire. Alors on commence à partir de quel âge, jusque quel âge?
3: Alors nous on demande que les enfants ils ont au moins 2 ans pour grimper, et jusque 5 ans on demande à ce que les parents grimpent avec, parce que c'est vraiment pour tous les âges. Et après pour l'âge limite il n'y en a pas, c'est vraiment qui veut, qui souhaite le faire et qui a envie de s'amuser est carrément le bienvenu chez nous.
1: Alors ça vous l'avez construit hein, ici l'espace filet durant la période hivernale?
3: Oui, c'est ça. On avait des filets qu'on avait construits à 8 ans, qui commençaient à vieillir un peu, et puis on a eu plein de nouvelles idées. Et au lieu de réparer, on a décidé de tout reconstruire à neuf cet hiver.
1: Et le parc existe depuis 2009?
3: Voilà, tout à fait. Le parc est là depuis 2009. Les filets, ils existent là depuis 8 ans.
0: Et on est sous les filets. Il y a des bancs qui sont bien installés à l'ombre également, ce qui permet de pique-niquer. Vous avez développé aussi l'Oreca. On passe facilement toute une journée ici. Et c'est même un peu court, une journée.
3: Oui, tout à fait. Il y a carrément de quoi faire pour une journée entière chez nous. On a effectivement un snacking avec des paninis, des hot dogs, etc. Il y a un peu de tout. Et
0: tout le monde a le
3: droit de ramener son propre snack. Vous êtes le bienvenu pour ramener votre propre nourriture à la maison.
1: Alors pour l'instant ici, combien d'enfants on a au-dessus de la tête?
3: Alors là actuellement ils doivent être, on les a pas comptés, mais ils sont à peu près 180 au-dessus de la tête. Et de côté à Crobranche ils doivent être à peu près 300.
1: Donc on vient vraiment en famille, on a un public scolaire aussi qui peut venir ici.
3: Voilà, tout à fait. Donc là, c'est la fin des vacances, la période scolaire, pardon, en Wallonie. Donc toutes les écoles font leur sortie scolaire pendant la période blanche et sont le bienvenu chez nous.
0: Il y a des cabanes dans les arbres aussi, ça fait partie. Il n'y a pas que des filets, il y a tout un univers que vous avez mis en place ici pour
3: faire
0: rêver les enfants.
3: Je suis ravi que vous le disiez, parce qu'on n'a pas voulu faire juste une activité, on a voulu créer quelque chose, un univers.
0: On est dans un monde.
3: Oui, c'est ça. On est un peu dans un monde. On voulait créer un univers où les enfants ils pouvaient créer leur petite histoire, jouer et pas simplement sauter dans les trampolines. Donc avec la cabane, la forêt, les tables, etc. Tous les jeux qu'il y a à l'intérieur. C'est vraiment notre petit univers à nous qu'on a réussi à créer.
1: Est-ce qu'on est pris en charge aussi par un animateur quand on vient ici pour un peu expliquer ce qu'on peut faire déjà? Mais
0: bah oui, quand on débarque, moi j'ai tout perdu, je ne savais pas dans lequel je pouvais me lancer.
3: Oui, tout à fait, on vous accueille toujours à l'accueil, après on vient vous diriger ici dans la zone filet. Vous avez quelques panneaux qui expliquent dans chaque filet ce qui est possible ou non de faire, et un opérateur aussi qui vous surveille depuis le bas s'il y a besoin, et on est toujours à disposition s'il y a besoin. Hein.
1: Philippe n'a pas l'âge pour aller au filet au thune, nous, hein, on est d'accord.
3: Eh ben si,
0: c'est vrai.
3: Tout le monde peut y aller.
1: Vous allez pouvoir y aller.
3: Oui, j'ai vu que vous avez dit maximum 10 ans, mais c'est maximum 10 personnes dans le filet.
0: Ok,
3: il y a pas de limite d'âge chez nous.
0: Oui, j'interprète mal la signalétique. Effectivement, donc oui, mais on voit essentiellement beaucoup d'enfants. La période des juilletistes forcément commence à débarquer. La fin de l'année scolaire, on attend beaucoup de monde dans les semaines qui viennent. Et il vaut mieux réserver, ça c'est important de le dire.
3: Oui, voilà. Donc on attend du monde un peu tout le temps, surtout qu'ici on n'a pas eu beaucoup de place pour les familles parce que les écoles ont pris pas mal de place, donc tout le monde a décalé un peu la sortie de semaine en semaine. C'est pour tous les âges. Et donc là, il y a beaucoup d'enfants parce qu'il y a beaucoup d'écoles, mais après, c'est place aux adultes aussi.
0: C'est top. Que dire? Moi, je valide.
1: On réserve
0: 10 sur 5. 10 sur 5 pour l'écoparc de Tournai.
3: Ben,
0: Jordan, on va continuer la balade. Hein. Il y a d'autres mondes à visiter. La Crobranche, entre autres, ce sera pendant quelques minutes. Mais là, c'est Sophie qui va nous rejoindre. Le temps d'écouter Pierre Garnier avec Ce qu'on était.
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0: Et comme on ne fait pas les choses à moitié, on vous a calé une chouette progrès estival aussi, hein.
1: Mais je vois
0: avec
1: ça.
0: Pierre Garnier,
1: c'est
0: là,
1: vous,
0: pour.
1: Philippe, qui était derrière les platines.
0: Mais non, il y a toute une équipe, vous savez. Il y a Mathieu, entre autres, qui réalise l'émission et les programmateurs de la chaîne. À 14h29, on va aller faire déjà un premier petit détour en studio.
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0: Et tout au long de cet été, Sophie Buzinaro nous rend visite dans nos après-midi Vivacité. Salut Sophie.
3: Salut Philippe, bonjour tout le monde.
0: Cette année, on enfourche son vélo entre balades en pleine nature, itinéraire sécurisé et événements festifs. Il y a vraiment de quoi faire pour découvrir la Belgique à deux roues.
3: Ben oui, tout à fait hein, Philippe. On va commencer par le Ravel, hein, des centaines de kilomètres de voies sécurisées, souvent aménagées hein, sur d'anciennes lignes de chemin de fer ou le long de cours d'eau. C'est accessible, c'est confortable et parfait hein, pour prendre le temps de découvrir une région. Un itinéraire que j'adore tout particulièrement, c'est celui de la Molinière.
0: Ah, je connais. Ah, Marie de Soulignan, voilà. C'est ça.
3: Exactement.
0: Hein.
3: Donc, on roule au fil de la rivière, hein, dans un décor magnifique, avec plein d'occasions de faire une pause, une abbaye, les ruines de Montaigle, une terrasse. Bref, le genre de balade où on profite autant des arrêts que du trajet. Et alors, si vous cherchez un itinéraire plus spectaculaire, alors direction les Hautes-Fagnes avec la ligne 48. On traverse des paysages incroyables hein, et on rejoint même la célèbre Venban. On en a parlé d'ailleurs pas mal cette année.
0: Bravo
3: dans les
0: pour
3: ambassadeurs.
0: La Venban.
3: C'est une ancienne voie ferrée transformée en voie verte internationale qui traverse la Belgique, l'Allemagne et le Luxembourg.
0: Et pour ceux qui roulent en famille ou qui préfèrent les parcours un peu plus tranquilles, il y a aussi des itinéraires adaptés.
3: Bien sûr, hein, la ligne 38 dans le pays de Herve, c'est parfait pour ça. C'est roulant, sécurisé, avec de très beaux panoramas et puis quelques étapes gourmandes, hein, bien connues, vous me connaissez, hein, Philippe. Comme par exemple l'abbaye du Val-Dieu ou des producteurs locaux. Et alors pour les plus motivés, eh bien elle peut même vous emmener jusqu'à Liège ou Maastricht. Et puis cet été, eh bien impossible hein, de ne pas parler du beau vélo de Ravel. L'édition 2026 démarre le 4 juillet,
0: demain,
3: donc
0: déjà,
3: demain ouais. À Tournai, et met à l'honneur le cyclotourisme évidemment. Donc le principe reste le même, hein. Chaque samedi de l'été, une balade accessible à tous, une ambiance conviviale, des animations, des découvertes du patrimoine local, et l'équipe d'Adrien Jovenot qui sera de la partie. C'est devenu vraiment un rendez-vous estival pour des milliers de participants, que l'on soit cycliste régulier ou simple amateur de balade. Donc l'idée, c'est vraiment de redécouvrir une région autrement. Et cet été, le vélo sera aussi à l'honneur dans de nombreuses communes, avec des fêtes du vélo, des bourses au vélo, des balades guidées, des parcours thématiques proposés un peu partout, hein, en Wallonie, à Bruxelles. Donc on sent vraiment, hein, Philippe, que le tourisme à vélo prend de plus en plus de place.
0: Alors justement, Sophie, si on a envie d'en faire un week-end complet, voire même quelques jours, ces vacances à vélo, quelles sont les destinations qui valent vraiment le détour?
3: Le Brabant Wallon est une excellente option avec la Bicyclaine. Par exemple, on fait le tour de la Provence en découvrant des sites emblématiques comme Waterloo ou le domaine régional Solvay à la Hulpe. Et puis Bruxelles n'est pas en reste. Hein. La promenade verte offre près de 60 km autour de la capitale. On passe de la forêt de Soignes aux espaces plus urbains sans jamais avoir l'impression d'être dans une grande ville. Le long du canal aussi, les aménagements permettent de belles sorties très accessibles. Et puis pour prolonger l'expérience, de plus en plus d'hébergements portent le label Bienvenue Vélo. Garage sécurisé, kit de réparation, informations sur les itinéraires, tout est pensé pour les cyclistes. À Durbuy, dans la région de Spa ou encore dans les Ardennes, on trouve aujourd'hui de vraies offres dédiées au tourisme à vélo. Et puis il y a aussi la culture vélo. Philippe, si vous êtes passionné de cyclisme, la maison du cyclisme à Ewaï hein, mérite le détour. On y découvre l'histoire de ce sport à travers des vélos de légende, des maillots emblématiques et des dispositifs immersifs qui replongent dans les grands moments du cyclisme belge.
0: Et un dernier conseil, Sophie, justement, avant de prendre la route?
3: Simplement vérifier forcément son vélo avant le départ, choisir un itinéraire adapté à son niveau, prévoir de l'eau, beaucoup d'eau, et surtout ne pas regarder uniquement les kilomètres. À vélo, le plus beau, c'est pas toujours la destination, c'est souvent ce qu'on découvre en chemin, Philippe.
0: Ouais, tout à fait. Et vous parliez d'Adrien Jovenot tout à l'heure, du beau vélo travel qui démarre demain, comme il le disait si bien. Bougez-vous, ça fait un bien fou. Je vous souhaite de passer un excellent week-end, hein, Sophie.
3: À vous aussi.
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0: Ravin, Léna est avec Love Me Not. Si vous débarquez maintenant sur RTBF Vivacité, bah, nouvelle émission tout au long de cet été, 14h-17h tous les vendredis, en collaboration avec Visite Wallonia, nos escapades en Wallonie. Bah, on démarre cette série spéciale à Tournai en Wallonie Picarde, un petit peu à l'extérieur de la ville. Je suppose qu'on est à 3-4 km du centre ici.
1: Oui, c'est ça.
0: À peu près.
1: Une dizaine de minutes.
0: La cité des 5 clochers, dont 400 cloches.
1: Ça vous
0: 4,
1: bien.
0: Pas 400, oui. On est bien d'accord. On est avec, on le rappelle, on est à l'éco-parc Aventure en ce moment avec son directeur Jordan. Jordan, on est sous les filets, soudain c'est plus calme, que se passe-t-il
2: à... Oui, tout à fait, mais 14h40. Les écoles, ils vont bientôt devoir rentrer chez eux.
0: Donc ah oui, c'est dernier jour d'école et puis vive les vacances.
2: Hein. Ils vont démarrer les vacances.
0: Et c'est un autre public qui va débarquer.
2: Place aux familles, oui. Effectivement.
0: C'est différent forcément la façon d'organiser la journée pour les équipes.
2: Oui, l'ambiance elle est complètement différente. Mmh. Là, les familles, bah, ils s'occupent plus eux-mêmes de leurs enfants, on est plus à disposition, mais on doit un peu moins les accompagner malgré qu'on soit toujours là. Mmh. Les écoles, c'est différent. Il y a beaucoup plus d'enfants que de professeurs.
0: Jordan, on l'a dit, le site il est multiple et on a cet émerveillement, c'est vraiment cet effet wow quand on débarque ici dans la zone des filets. Malheureusement, dans quelques minutes, on va devoir prendre la direction de la piscine, hein, parce que Laure l'a expliqué, il y a la piscine aussi de Lorient qu'on va
1: parce
0: rejoindre.
1: Parce que vous vouliez vous rafraîchir.
0: Mais oui, je voulais me rafraîchir, mais je n'aurai donc pas le temps de tester cette fameuse tyrolienne dont on m'a tant parlé.
2: C'est vrai, notre grande tyrolienne de 340 mètres qui passe au-dessus de l'eau et maintenant il y en a même.
0: Qui passe au-dessus de l'eau?
2: Tout à fait.
0: C'est unique aussi ça.
2: C'est assez unique, on est content de le faire. C'était assez une prouesse la première fois qu'on l'a construite. Et là on a réussi à créer la seconde prouesse d'en faire une deuxième.
1: Oui, et ce qu'il faut expliquer aussi, Jordan, c'est que en fait, quand je l'avais faite quand j'étais petite, il fallait escalader, c'était le parcours sportif, on était au-dessus du vide avant d'accéder à la tyrolienne. Ici, maintenant, on peut y accéder facilement.
2: Voilà, c'est ça. Avant, la tyrolienne était inclue dans un parcours qui était relativement compliqué, donc peu accessible. Donc, on a isolé cette fameuse tyrolienne pour qu'elle ait juste à monter une échelle. Et la prochaine chose à faire, c'est de vous lancer dans le vide au-dessus du lac.
0: Oui, tous les enfants, on les voit souvent en altitude ici, que ce soit dans les filets, dans la zone Acrobranche aussi, qui est juste à côté de nous.
2: Voilà, tout à fait. Exactement.
1: Combien de parcours?
2: Alors, on est passé de 12 à 16 parcours cette année. Donc, on a construit 4 nouveaux parcours cet hiver.
1: Est-ce qu'il y a pour les plus timides ou les plus sportifs aussi?
2: Alors on est content parce que maintenant on a vraiment de tout. Dès 5 ans, on a accès à 6 parcours. Et on a aussi construit un nouveau parcours. On ne va pas trop en dévoiler, mais le couleur c'est militaire. Tout à fait.
1: Et on a aussi un baudrier. Hein. Tout l'équipement en tout cas nous est donné à l'entrée.
2: Voilà, la seule chose qu'on vous demande, c'est de venir avec des chaussures fermées. Mm-hmm. Tout le reste, on vous le fournit, le matériel de sécurité, les poulies, le harnais, et on vous l'installe également.
0: Et je précise que le site, il est naturellement climatisé ici. On s'en va... Je vais pas dire de fraîcheur, mais un petit vent super agréable, alors qu'il fait quand même assez chaud à l'extérieur.
2: Oui, bah tout à fait. On a la chance d'être en forêt, à l'ombre et à côté du lac. Et tout
0: rafraîchit aussi de tout.
2: Relativement frais et la température, elle était bonne.
0: Oui. Les heures d'ouverture pendant cet été, dès ce week-end?
2: Tous les jours, de 9h30 à 19h30.
1: Et vous parlez du petit vent, mais le petit vent, quand on prend la tyrolienne, c'est aussi très agréable.
0: C'est vrai, j'imagine. Il y a plein de choses. Il y a un site internet, des réseaux sociaux pour vous suivre, Jordan?
2: Oui, voilà. Donc, il y a le site internet, on a les réseaux sociaux sur Instagram. Mmh. On a commencé aussi à se mettre sur TikTok. On fait des vidéos un peu de tout, les nouveautés, le parc, les collègues, tout ce que vous voulez voir. On essaie de le mettre dessus, effectivement.
0: Bien, merci beaucoup Jordan. Puisqu'on est dans votre région, Laurent, vous m'emmenez où là maintenant? On va bouger un peu?
1: Oui, on bouge un peu. Mm-hmm. Il va falloir un petit peu vous dévêtir.
0: Oui.
1: Mais gardez quand même le maillot.
0: Je garde un minimum quand même, rassurez-moi.
1: Oui, on va aller à la piscine qui est juste à côté de l'éco-parc.
0: Tout ça sur le site de Lorient.
1: Sur le site de Lorient, oui.
0: D'accord, à Tournai, émission spéciale, ces escapades en Wallonie avec Visite Wallonia. Et Elena, tout de suite, voici Nouveau Cœur.
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0: Ravine Lenae sur RTBF Vivacité avec Love Me Not. On marche, on court dans ce site de l'Orient qui
1: finalement qui, je vous ai fait courir quand même un peu.
0: C'était Impala, je m'y perds dans la programme. Parce qu'on bouge, on a une belle excuse et c'est vrai que le site il est superbe dans ses conditions météo. Mais dites-moi, vous m'avez rapproché des transats là, pratiquement des pédalos, du lac au bord de cette piscine de l'Orient. Juste après l'émission, je vous le promets. Je ne sais pas, enfin après une émission, on ne sait pas en quelle année, mais ça se fera un jour. Bien, on a rejoint dans un bel endroit, dans une guinguette, dites-moi ici, on au bord de l'eau.
1: Oui, on a rejoint la guinguette qui se situe à l'arrière de la piscine de l'Orient. Et on rejoint aussi Jawad, qui est le responsable de cette piscine.
0: Bonjour Jawad, merci de nous accueillir. Et on le disait depuis le début de cette émission, on est dans des conditions météo idéales. Au mois de juillet, les juilletistes sont très attendus ici.
2: Effectivement, on attend vraiment pas mal de monde cet été sur le site de l'Orient, qui accueille tant la piscine que le site à proprement parler, avec une guinguette, des pédalos. Et vous avez pu découvrir le parc d'Acrobranche et Ecoparc.
1: Et c'est surtout que la piscine aussi, elle a été réaménagée. Il n'y a pas longtemps, en avril, je crois.
2: Oui, en avril de l'année passée. Déjà, donc ça fait déjà 14 mois que nous avons réouvert cette piscine qui est complètement rénovée. Et donc, pour moi, ça a permis justement de lui donner une nouvelle vie, un nouveau souffle à moderne avec des jeux aquatiques pour les enfants, et d'éléments très attrayants pour le public, un espace wellness, voilà.
1: Beaucoup encore de gens.

0: Imagine Dragons avec Follow You. Bah, désolé pour ces petites coupures, mais c'est vrai qu'on est dans un lieu très très nature, il y a peut-être un petit peu moins de réseau. Le cadre, il est idyllique. On était tout à l'heure à l'écoparc sous les arbres ici, oui. Au bord de l'eau. Franchement, on est au paradis à tourner.
1: Au bord de l'eau,
0: avec Jawad, qui est le responsable de cette piscine, oui. qui a été bien rénovée. Moi, je suis venu ici il y a quelques années, tout a changé, dites-moi.
2: Oui, effectivement, la piscine a fait peau neuve, hein, donc avec une grosse rénovation énergétique. Et donc les volumes ont changé, sa forme a changé, enfin oui. c'est assez révolutionnaire. Mais c'est vraiment pour rendre un meilleur service à nos concitoyens et rendre cette piscine vraiment la remettre un peu au goût du jour, quoi.
0: On profite d'un moment assez plutôt calme pour l'instant, j'imagine, journée, pendant le week-end quand les températures vont.

0: Goldman, tout au bout de mes rêves, de nos rêves. J'ai vraiment, vraiment désolé pour cette petite coupure. On va essayer d'arranger ça dans les prochaines minutes. Laure, on le rappelle, on est en direct jusqu'à 17h du site de Lorient.
1: Oui, le site
0: va bien vivre dans les prochaines semaines.
1: Exactement, qui regroupe l'éco-parc aventure et la piscine évidemment de Lorient.
0: Il y aura encore du beau monde jusqu'à 17h dans l'émission.
1: Du beau monde, oui, hein, le responsable, l'office du tourisme aussi qui va nous.
0: On se replongera un peu dans le centre-ville.
1: Exactement,
0: aussi.
1: On va faire un tour du centre-ville et la guinguette qui nous accueille ici derrière la piscine.
0: Super endroit, là aussi. Émission spéciale Escapade en Wallonie avec Visite Wallonia jusqu'à 17h. Tout de suite, avant un petit détour à la rédaction, voici les nouvelles du temps.
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0: Vivacité RTBF, en direct de tournée, émission spéciale jusqu'à 17h. Voici Sophie Léonard et les infos.
9: Bonjour à toutes et tous. L'Organisation météorologique mondiale alerte une nouvelle fois sur un renforcement rapide du phénomène El Niño qui devrait atteindre une forte intensité entre juillet et septembre. Cette évolution augmente le risque de vagues de chaleur, de sécheresse, de pluies diluviennes et d'autres phénomènes météo extrêmes dans de nombreuses régions du monde. Selon l'ONU, les effets d'El Niño devraient se faire sentir jusqu'à la fin de l'année et se prolonger en 2027. Chez nous, à partir de demain, le TEC Charleroi supprime les lignes de bus A2, c'est-à-dire Fleurus Aéroport, et A3, qui fait Lutre Aéroport, faute de fréquentation. Seule la ligne A1 entre la gare de Charleroi et l'aéroport de Charleroi sera maintenue et renforcée avec un bus toutes les 15 minutes au lieu de toutes les 30 minutes. Le TEC estime que cette offre sera plus simple et plus efficace pour les voyageurs. Cette baisse de 0,3% s'explique principalement par le recul des prix des céréales et du sucre. Malgré cette diminution, les prix restent supérieurs de 1,7% à ceux de l'an dernier, tout en demeurant nettement en dessous du pic atteint en mars 2022 après le début de la guerre. Ce sont des derniers chiffres de la FAO. Les hommages à l'ancien guide suprême iranien Al-Khamenei ont débuté à Téhéran avant 3 jours de funérailles nationales. Les autorités attendent jusqu'à 20 millions de participants pour cette cérémonie d'envergure organisée 4 mois après sa mort dans une frappe israélo-américaine. Le cercueil est exposé à la Grande Mosalla sous haute sécurité, tandis que plusieurs dirigeants étrangers sont attendus. L'inhumation est prévue le 9 juillet. Le Tour de France 2026 s'élance demain à Barcelone avec un contre-la-montre par équipe inédit qui désignera le premier maillot jaune grâce à une nouvelle règle. Le temps sera désormais pris individuellement pour chaque coureur, permettant au leader de se détacher dans les derniers kilomètres. Cette formule plus spectaculaire pourrait déjà créer des écarts entre les favoris dès les premières étapes. Voilà pour ces informations. Excellente journée à notre écoute.
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10: Nous avons quelques difficultés toujours à signaler sur la route, notamment ce camion en flanc. On en parle de sur le flanc, on en parle de tout à l'heure dans l'échangeur de Loncin, dans la bretelle qui relie le 40 venant de Liège à le 42. Cette bretelle de sortie est toujours fermée avec des files depuis 1000 morts sur 8 km et vous perdez actuellement 20 minutes vers Namur. Sur le 40 Liège Herve dans le chantier, vous perdez 15 minutes vers l'Allemagne. Et puis un accident s'est produit en quittant Bruxelles vers la mer, vers le littoral. Donc Bruxelles-Ostende, autour de Drongen, vous perdez une cinquantaine de minutes.
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0: Tove Lo avec Stromae et Des Fleurs.
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0: C'est la deuxième heure déjà, j'espère que vous passez un bon moment avec nous. On a quelques petits problèmes, c'est vrai, de réseau ici sur le site de Lorient. Tout à l'heure, en première heure, nous étions à l'Écoparc et là, on a tenté de rejoindre l'autre endroit un peu phare de ce site de Lorient, qui est la piscine.
2: Exactement.
0: La guinguette, les pédalos, le plan d'eau. Mais il y a trop d'eau, effectivement. On est ravis de vous accueillir avec Visite Wallonia, émission spéciale tous les vendredis entre 14h et 17h. On va mettre en avant le tourisme de proximité, on sera vraiment dans toutes les provinces. On se donne à fond, on court, on marche sur ces différents sites pour vous donner envie de nous rejoindre tout simplement dans les prochains jours.
2: Oui, et ici c'est un super site, on l'a entendu tout à l'heure avec les enfants, il y en avait partout, des familles. Alors on se rejoint sur le site de la piscine de Lorient.
0: Ben, pourquoi pas, jusqu'à 17h. Merci aussi à toute l'équipe très sympa de Visite Tournai qui nous accueille et qui gâte d'ailleurs nos auditeurs cet après-midi.
2: Oui, avec leur City Pass Multi qui vous donne droit à 10 entrées un peu partout dans le centre-ville. On a surtout les musées, le beffroi avec la vue panoramique, un film aussi sur l'histoire de Tournai à l'Office du Tourisme. Donc on envoie Tournai au 60-03.
0: Allez-y, les messages c'est maintenant et puis on va s'entendre, je l'espère, en direct avant la fin de cette émission. Petite pause avec George Michael et puis on continue à accueillir nos invités, entre autres les incontournables de la cité aux 5 clochers. Eva de Visite Tournai qui viendra nous faire un petit coucou. On retrouvera Jawad aussi de la piscine de tourner, encore plein de choses à se raconter dans cette émission Escapade en Wallonie. Bienvenue tout le monde, voici George Michael.

0: balader, prendre par la main avec cette douce musique de George Michael en 1987 dans un site qui est très très boisé ici, Laure. Hein.
1: Oui, oui, effectivement, on est juste à côté de la carrière en fait de Lorient, sur le site de Lorient, et vous pouvez profiter, vous sentez ici cette petite brise. Oui.
0: Et là, on a un bon signal, on s'entend bien, oui, et c'est le principal pour cette émission des escapades en Wallonie sur RTBF Vivacité. Ce sera comme ça tous les vendredis après-midi entre 14h et 17h.
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0: Je sens alors qu'on va en vivre des aventures tous les vendredis entre 14h et 17h. On a depuis 1h15 à tourner. Je m'en doutais, cette émission allait se terminer sur le capot de la voiture. Hein. C'est vraiment
1: écoutez,
0: ce qui se passe. Hein.
1: Oui, si vous voulez
0: Jawad,
1: les coulisses.
0: Le directeur de la piscine confirme, on est bien sur le capot de la voiture, Jawad.
14: Effectivement, on est sur le capot d'une voiture, mais dans la bonne humeur, avec du soleil, à l'entrée de la piscine de Lorient. Ouais. Et on est vraiment prêt à expliquer un peu à vos auditeurs tout ce qu'on peut réaliser sur tournée, sur le site de Lorient.
1: Et cette piscine, justement, on essaye d'en parler. Ouais. Maintenant, on peut le faire. Cette piscine, elle a vraiment été réaménagée et on a plein de nageurs qui viennent maintenant découvrir cette nouvelle piscine.
14: Oui, effectivement, cette émission, c'est aussi du teasing. Et donc, on essaye d'en parler à plusieurs reprises. Et donc, c'est une piscine qui a été complètement rénovée, qui est ultra attrayante.
0: Avec une vue magique.
14: Ça, je pense qu'il faut la laisser aussi aux gens pour
0: les découvrir. Je peux dire carte postale, quand même.
14: C'est assez extraordinaire.
0: Vous êtes dans le bassin, vous avez vu sur le lac. Oh là
14: je suis d'accord avec vous, avec la vue sur le pont des trous et sur la cathédrale, c'est quand même une des plus belles vues de tournée. Ouais. Et donc, c'est assez nature, au bord de l'eau. La piscine s'inscrit vraiment dans un écrin végétal assez extraordinaire. Et donc, on a vraiment de quoi satisfaire le public, les enfants, les familles, les plus grands. C'est vraiment.
0: On vient parfois de loin tous, ici, les responsables de l'éco-parc nous parlaient d'une une zone de chalandise, des gens qui faisaient une heure, deux heures de voiture pour rejoindre le site.
14: En fait, tournée est quand même très attrayante pour nos concitoyens, qu'ils soient tournésiens, français. Ou même hollandais, ainsi de suite. Donc on a vraiment une certaine attractivité sur le territoire et les gens viennent se dépayser à quelques heures de chez eux. Donc franchement, ça marche vraiment pas mal et les gens sont assez contents. C'est une ambiance familiale, bon enfant, et donc ça peut vraiment plaire.
1: Alors on a les habitués du matin, on a les enfants, on a les familles et on a aussi cet été l'extérieur qui rouvre ses portes.
14: Oui, tout à fait. Donc en fait, comme tous les étés, on offre justement le fait de pouvoir profiter de l'extérieur, des gradins végétales, d'une terrasse solarium, de toboggans géants et de pouvoir vraiment s'amuser dans des jeux aquatiques et être au bord de l'eau comme ça. C'est assez dépaysant, quoi.
1: On peut évidemment profiter de cette petite plage. On a les pédalos aussi qu'on peut utiliser.
14: Oui, tous les après-midi de 14h à 19h, vous avez accès à des pédalos. Le prix est assez démocratique, c'est 5 euros la demi-heure pour faire un pédalo. On peut aller à 4 dessus et franchement, le voyage en vaut la chandelle, quoi.
1: Est-ce que pendant l'été, la piscine est ouverte un peu plus longtemps?
14: Oui, tout à fait. En fait, elle est ouverte sans interruption de 7h à 19h. Et donc, c'est assez chouette. Et également le samedi et le dimanche. Et donc, ça permet vraiment un maximum d'usagers de venir, soit dans la journée, au début d'après-midi ou même fin de journée, pour venir se rafraîchir et profiter un peu des équipements.
0: Et là, c'est une magnifique saison qui démarre pour vous. Les juilletistes débarquent ce week-end. L'école, c'est fini aujourd'hui.
14: Oui, l'école, c'est fini.
0: Ouais, c'est chouette, ça. On vous souhaite une belle saison.
14: Je le dis à mes enfants aussi.
0: Ben voilà, qui ont quel âge ?
14: Qui ont 9 et 11 ans.
0: Voilà, c'est l'âge idéal pour rejoindre la piscine de l'Orient.
14: Franchement, ils prennent un plaisir à chaque fois. Et je pense que de nombreux Tournaisiens et en dehors des murs de Tournai profitent justement de ce site qui est assez extraordinaire.
0: Vous me réservez un petit pédalo après 17h après l'émission.
14: Vous serez toujours super. Les bienvenus.
0: Merci beaucoup, Jawad. Ces escapades en Wallonie se poursuivent. On va chercher un petit peu d'ombre maintenant, Laure, pour poursuivre l'émission. Voici David Guetta et Jello. Save Me Tonight.

0: David Guetta, c'est Tonight avec Jennifer Lopez, évidemment. Escapade en Wallonie et beaucoup d'invités qui nous rejoignent. On a retrouvé à nouveau un peu d'ombre. Les fesses un peu chaudes, hein, faire de la radio sur le capot, c'était une première quand même.
1: Chaud. Oui, c'est chaud.
0: Et c'est Eva Demelosmeister, j'y arrive, à Tournai qui nous rejoint. De visite Tournai, comment allez-vous?
2: Très bien, merci.
0: Mais c'est chouette, ils sont pas des choses chez vous.
2: Hein. C'est dingue. Ouais. Voilà.
0: On est un petit peu à l'écart du centre-ville et c'est pourtant dans le centre-ville que sont installés les bureaux de visite Tournai.
2: Oui, bien sûr. Mmh. Oui, en centre-ville de Tournai. Oui.
1: Juste en face de la cathédrale. Paul-Émile Janson.
2: Face de la cathédrale des quatre clochers.
0: Oui, c'est une ville qui est très, très multiple, avec des ambiances très différentes. On connaît le centre-ville avec son patrimoine, sa culture, ville de musée aussi Tournai. Et puis des endroits comme celui-ci, très nature, le site de Lorient.
2: C'est une ville tout près des villages. Et c'est vrai que c'est un de nos atouts, hein, c'est la ville avec ses atouts historiques, son décor, son patrimoine, son architecture. Mais rapidement, on retrouve les villages, la nature, les découvertes à faire en vélo,
0: en
2: quelques minutes. Voilà. Tu suis le long de l'Escaut, les chemins d'allage. Très vite, on arrive à la campagne, on retrouve la paix, on retrouve les espaces verts. Se détendre. Quoi.
1: Et alors, à Tournai, quels sont les incontournables? Philippe, par exemple, un incontournable pour vous à Tournai?
0: Ah ben moi, c'est la Grand Place, qui est magnifique avec son architecture. C'est un voyage dans l'histoire, hein, la Grand Place de Tournai.
2: La Halodra,
0: évidemment, incontournable.
2: On dit ville impressionnante, on a des monuments impressionnants.
0: Côté flamand aussi, clairement.
2: Avec la cathédrale Beffroi, le pont des Trous, à trouver le long de l'Escaut. Il forme la skyline de la ville. On le voit de loin, de très loin d'ailleurs, notre cathédrale, les clochers. C'est une ville de 2000 ans d'histoire. Et ça, on le trouve en visitant les musées, on les découvre, en se baladant dans les rues. On sent cette histoire, on le voit, on l'aperçoit en se baladant. Découvrir les petites ruelles, les ambiances sur la Grand Place, le long des quais de l'Escaut. Qu'est-ce que je peux faire encore?
1: À pied, à vélo.
0: C'est une ville qui attire des touristes tout au long de l'année, en toute saison, elle est différente à découvrir.
2: Oui, bien sûr. Et en période estivale, effectivement, il y a des ambiances avec les terrasses sur la Grande Place des quais de l'Escaut. Il y a des événements aussi.
0: Beaucoup de Français franchissent la frontière, forcément. On n'est pas loin de Lille, la métropole lilloise.
2: Les atouts gourmands, effectivement. Des bières de la Wallonie Picarde, des bières belges.
0: Ah, on vient à des choses sérieuses, avec modération.
2: Belges à déguster sur les terrasses.
1: Les musées aussi, on a pas mal de musées.
0: Musée d'histoire naturelle, qui est le plus ancien musée de Belgique, je crois.
2: Le musée d'histoire naturelle est le plus ancien musée de la Belgique, à savoir qu'il est fondé avant même l'existence de la Belgique.
1: Souvent bien le musée qui fonctionne. Hein, ouais. Philippe, on avait été le visiter, surtout pour les familles, c'est génial.
0: Une visite à Tournai, ça se prépare. On va sur le site de visite Tournai, ça c'est important. Ne pas venir sans avoir préparé cette visite pour bien organiser, bien rentabiliser sa journée.
2: Ça se prépare. Sur le site web Visite Tournai.
0: Ouais. Quel est votre coup de cœur, Eva?
2: À l'Office du Tourisme, où vous vous adressez à l'Office du Tourisme. Ouais. On a toute une série de balades à vous proposer, des balades thématiques, des circuits à faire en autonomie. Des dépliants qui sont à votre disposition à l'Office du Tourisme. Des idées de visite en plus. Et
1: des idées aussi d'hébergement et de restaurants aussi, puisque une fois qu'on a visité, si on veut passer plusieurs jours à Tournai, on peut, parce qu'on a de superbes hébergements qui vont un peu dans tous les sens, hein. Pas uniquement des hôtels, mais des petits cabanons par exemple, et aussi des points où manger.
2: Oui, effectivement.
0: Merci beaucoup, Eva. Merci. Et on vous souhaite un bel été et beaucoup de visiteurs, évidemment. D'où que vous veniez en Wallonie et de Bruxelles, toute la fédération Wallonie-Bruxelles, vous êtes attendus à Tournai tout au long de cet été. Merci, Eva. On va continuer avec Santa maintenant, popcorn salé. Et puis les bons plans d'Adrien Duvivor qui nous accompagnera aussi tous les vendredis de cet été sur Vivacité.
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0: C'est Santa avec Popcorn. Ça y est, 14h-17h, on va voyager, je le disais, dans toute la Wallonie. On sera en province de Namur, pas très très loin de Dinan, sur l'île d'Ivoire, qui est l'unique île de Belgique. Ce sera pour la semaine prochaine, oui. Vendredi, entre 14 et 17h. Le tourisme de proximité, c'est ce qu'on essaie. Enfin, on vous donne l'envie de voyager en Wallonie grâce à Visite Wallonia. Il y a énormément de bons plans, d'ailleurs, sur leur site internet, sur la plateforme de Visite Wallonia. Et bien, nous, on teste, hein, carrément.
1: Oui, exactement. Un bon plan aujourd'hui, eh bien c'est le site de Lorient avec son éco-parc et sa piscine.
0: D'accord, et puis là tout de suite, et on va faire ça aussi tous les vendredis, on va vous emmener de l'autre côté de la frontière linguistique.
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0: Et comme chaque vendredi, nos ambassadeurs vont nous proposer leurs bons plans. Donc, chouette virée cet été aussi avec Adrien de Viveur, notre expert culture et patrimoine, qui a décidé, Adrien, de nous emmener en Flandre.
3: Oui, Philippe, bonjour à toutes, bonjour à tous. Voilà, moi j'ai envie de partager mes coups de cœur qui dépassent ce qu'on appelle très vilainement d'ailleurs la frontière linguistique. Parce que je trouve qu'en Flandre, il y a énormément de belles choses à voir et à faire aussi. Et pourquoi pas en famille, bien sûr, vous le savez, j'adore partir en vadrouille avec mes deux grands garçons. Alors c'est parti, je vous emmène dans mes endroits préférés de la ville de Leuven. Alors je ne sais pas, je ne vais pas vous parler bien sûr du festival Rock Werther qui se joue à quelques minutes de cette ville incroyable. Non, je vais plutôt vous proposer des bons plans en mode plus calme, en mode plus apaisé à faire en famille durant une belle journée d'été. Alors d'abord, il faut savoir que comme beaucoup de villes flamandes, le vélo est roi à Leuven et ça, vous me connaissez Philippe, c'est évidemment un argument de poids. Alors on dépose donc ces vélos devant le béguinage historique pour aller se balader dans des petites ruelles piétonnières qui nous replongent dans la merveilleuse époque de la fin du Moyen-Âge et du début de l'époque moderne. On flâne dans les petites ruelles, on se pose quelques instants sur une petite place à l'ombre au cœur de ce site classé au patrimoine mondial de l'UNESCO, rien que ça. On peut aussi y découvrir le festival international de Carillon, c'est tous les dimanches du 19 juillet au 9 août. Et Philippe, je peux vous dire que moi, en matière de sonnage de cloche, je m'y connais plutôt bien.
0: Je n'en doute pas un instant, Adrien, ça ne m'étonne pas du tout. Vous parlez du béguinage, ce n'est pas le seul endroit qui est sublime à contempler dans la ville.
3: Ah oui, clairement, un des grands highlights de la ville, c'est bien sûr l'hôtel de ville, un des monuments les plus photographiés en Flandre. C'est un chef-d'œuvre de style gothique flamand, érigé à la fin du 15e siècle. D'ailleurs, vous qui adorez les photos, Philippe, eh bien, je vous mets au défi de le cadrer efficacement. Et vous allez le voir, ce n'est pas une mince affaire. Je vous challenge aussi d'ailleurs pour me dire et me donner le nombre exact de statues qu'on peut y admirer sur cet hôtel de ville. C'est une chouette activité à faire avec les enfants. Et on n'oublie pas la petite pause au Oudemarkt. C'est la grande place de la ville qui est surnommée le plus grand bar d'Europe, en lien bien sûr avec tous les établissements horeca qu'on peut trouver autour de cette place. C'est un incontournable pour se rafraîchir avant de continuer la visite.
4: Eva, je pourrais rentrer avec toi parce que j'en
0: Mais oui, c'est vrai, ça vous parlait de vélo tout à l'heure. Est-ce qu'il n'est pas grand temps, Adrien, de se remettre en selle?
3: Oui, c'est vrai. On reprend les vélos après la visite du centre-ville et on va aller se poser quelques instants dans une super plaine de jeux qui se trouve tout le long de la gare ferroviaire. L'endroit s'appelle le parc Bellevue et il est hyper adapté pour toute la famille. Après cette petite pause ludique, je vous propose de remonter sur les bécanes. Objectif, aller se balader tout le long du canal Leuvendiel, qu'on appelait à l'époque le canal de Louvain. Alors ça, c'est un endroit hyper apaisant. Des chemins de halage se sont transformés en pistes cyclables. On peut y voir des écluses, écouter le chant des oiseaux. Il y a des péniches qui colorent l'horizon et la nature est sublime. De temps en temps, on s'arrête sur une petite terrasse pour remplir les gourdes et puis on repart. Et si on est courageux, eh bien on peut pédaler pendant une bonne heure trente, une trentaine de kilomètres, profiter d'une bonne mi-temps dans une autre ville très chouette de Flandre, elle s'appelle Malines. Voilà, j'espère que cette petite journée en Brabant flamand vous a plu et qu'on se croisera très vite à bicyclette.
0: Mais j'en suis certain, merci beaucoup Adrien de Viveur. On trouve évidemment tous ces bons plans sur RTBF Actu ou encore sur la page des ambassadeurs aussi, hein. Quoique cet été c'est plutôt nos balades, nos escapades en Wallonie qui vous accompagnent chaque après-midi entre 14h et 17h. On va continuer avec Pierre Demar, Je pense à vous, c'est dans quelques secondes, et puis encore toute une série d'invités alors jusqu'à 17h.
1: Oui, effectivement, on retrouvera nos amis de l'Office du Tourisme de Tournai, puis on passera par la brasserie du Buisson et puis la Guinguette.
0: Ah, une brasserie incontournable dans une émission comme celle-ci. À tout de suite.
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0: Pierre Demar avec Je pense à vous, c'est son dernier single, on l'adore évidemment, sur Vivacité. Ça va vite, ces 3 heures, il y a tant de choses à dire sur cette belle ville de Tournai, et puis toute la région hein, d'ailleurs, la Wallonie-Picarde, elle est magnifique. Il est 15h40 sur Viva.
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0: Et les invités se succèdent à nos micros, toujours dans ce cadre très très boisé du site de Lorient. Bonjour Noémie Delay.
2: Bonjour Philippe, bonjour Laure.
0: Vous représentez également Visite Tournai.
2: Exactement.
0: Avec un mois de juillet qui a plutôt bien démarré. La météo vous gâte, c'est le moins qu'on puisse
2: dire. Oui, en effet, on a eu pas mal d'événements qui ont rythmé les mois de mai et de juin, qui ont été vraiment ensoleillés. Et cet été s'annonce encore plus festif à Tournai, oui. Parce que c'est connu, les Tournaisiens savent faire la fête.
0: Les Tournaisiens, c'est ceux qui viennent.
2: Les Tournaisiens sont là.
0: Bah oui, on connaît bien la chanson. Et celles et ceux qui veulent aussi découvrir la ville, qui viennent d'un peu plus loin. Et c'est le rôle de Visite Tournai, réinventer cette expérience, comme on dit maintenant, l'expérience Tournai.
2: Exactement. Donc
0: du nouveau toujours.
2: Exactement. On vient de lancer il y a une semaine les nouveaux City Pass. Donc c'est une façon de visiter la ville de façon maligne, c'est-à-dire en ayant des prix réduits.
0: Oui, je vois un chiffre 30, ça c'est le prix ?
2: Alors oui, on a 3 formules de City Pass. On a le City Pass Duo qui permet à une personne de visiter 2 sites culturels au choix pour 8€ au lieu de 10€. Ensuite, on a le City Pass Trio qui permet donc de visiter 3 sites pour 11€. Et enfin, on a le City Pass Multi qui permet pour 30€ de visiter soit 10 sites au choix, mais surtout d'avoir plusieurs entrées pour un site. Et ça, c'est le City Pass idéal pour les familles ou les groupes qui veulent venir découvrir Tournai.
3: Et ça, c'est ce qu'on offre d'ailleurs aujourd'hui à un auditeur, le City Pass Multi.
0: Allez-y, encore pour les messages. 60-03, il est encore temps, évidemment.
3: Et évidemment, ce qu'on peut dire aussi, c'est que tourner tous les premiers dimanches du mois, les musées notamment, ils sont gratuits.
2: Mais oui, c'est vraiment une chouette façon de découvrir la ville à petit budget ou pour les grandes familles ou les grands groupes qui arrivent qui veulent découvrir Tournai. Les premiers dimanches du mois, il y a beaucoup de choses à faire et à découvrir à Tournai. Alors bien évidemment, tous les musées sont gratuits, donc c'est l'idée, c'est l'occasion de visiter par exemple en famille le musée d'histoire naturelle et son incroyable serre à papillons qui est vraiment un moment suspendu dans le temps pour les enfants qui voient tous des papillons s'envoler dans la serre à papillons. Mais il y a aussi le marché des créateurs. Le marché des créateurs, c'est vraiment un marché d'artisans et d'artistes locaux qui viennent du nord de la France, mais de la région exclusive en Wallonie-Picarde, et qui pose ses valises entre le Beffroi et la cathédrale, donc au vieux marché aux poteries, et qui s'allonge jusqu'à la place de l'évêché. Et on se retrouve vraiment dans une sorte d'ambiance artistique, entourée de monuments UNESCO reconnus à l'UNESCO. Et donc, c'est vraiment magique comme journée. Et puis on a le shopping, donc les commerces qui sont ouverts aussi le dimanche. Et alors on peut bien évidemment profiter des terrasses et des nombreux restaurants ouverts pour prolonger la journée et son expérience à Tournai.
3: Un des nombreux événements de cet été, qu'est-ce qu'on peut retrouver, qu'est-ce qu'on peut faire aussi à Tournai cet été?
2: À Tournai, on a quand même certains événements qui reviennent chaque année, mais qui remportent un très grand succès. On a la fête du pain au Mont-Saint-Aubert aux environs du 11 et 12 juillet, si je ne m'abuse. Là où le folklore et la tradition se rencontrent en haut du Mont-Saint-Aubert, avec la création de pain, avec les géants et avec des artistes aussi locaux. On a la fête nationale qui se passera à la Grand Place cette année à Tournai, bien sûr aux couleurs noir, jaune, rouge. Et d'ailleurs, j'invite tous les Français, tous les Flamands, tous les Wallons à venir à Tournai, parce que vraiment, c'est vraiment une ambiance festive à la sauce noir, jaune, rouge. C'est vraiment très festif, très, très musical aussi. On a le Festival Légendaire. Ça, je pense que c'est reconnu même internationalement.
0: Qui a tellement grandi ces dernières années. On a des têtes d'affiche assez exceptionnelles.
2: Il y a Matt Pokora qui vient. Il y a Laurie, pour ceux qui sont un peu
0: qui rejoint The Voice Kids, d'ailleurs, à RTBF.
2: Oui, exactement. Ouais. Et ça se passe fin juillet, puis fin août, on aura aussi les Rencontres Inattendues, un festival qui mêle philosophie et musique. Puis après, en septembre, on est parti sur notre rendez-vous incontournable, qu'est la kermesse de Tournai, avec les 4 cortèges, la procession historique, les journées du patrimoine, la braderie de Tournai.
3: Et le carnaval d'été aussi, qu'on n'oublie pas, cette année, on refait un carnaval d'été.
2: Exactement, on n'en a pas eu assez en mars parce qu'il était vraiment formidable, c'était fait encore à Tmot. Et là, on va encore faire un autre
0: Mot. J'ai compris.
2: Le 19 septembre, où ce sera un carnaval tout en blanc et on fêtera encore le carnaval à Tournai.
0: Noémie, quand on se fait interviewer par une vraie tournaisienne, on ne peut rien oublier. Hein.
2: Non, tout à fait. Merci Laure du rappel.
3: De rien, de rien. Surtout le carnaval, on n'oublie pas.
0: Voilà, et vous faites partie de certaines de...
3: Ah oui,
0: de
3: oui,
0: ces rendez-vous
3: pure tournaisienne, la kermesse et le carnaval, j'y suis. Hein.
0: Merci beaucoup, merci à vous Noémie Delay.
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0: Écoutez, écoutez.
4: Les tournaisiens sont là.
0: Voilà, on n'entend pas tous les jours, on est d'accord, cette chanson sur Vivacité. Bien, on a les Vacondios qui arrivent maintenant avec Na, c'est plutôt ancien, 1990. Et puis, on va tenter de rejoindre Adrien Jouvenot qui n'est pas très loin d'ici, parce que la première étape du Beauvillot de Ravel, c'est demain, ici à Tournai.
3: Aussi à Tournai, il s'en passe des choses ici.
0: Allez, on essaie de se connecter avec l'équipe du Beauvillot après ceci.

0: Les nananas avec Vaya Condios sur RTBF Vivacité.
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2: En collaboration avec Visite Wallonia tous les vendredis entre 14h et 17h. Et puis aussi sur les routes du Beauvélo Travel. Bonjour Adrien Jovenot.
3: Bonjour.
4: Mais bonjour
2: Adrien,
4: bonjour,
2: vous nous entendez? Bonjour, bonjour. Mais c'est fou parce que c'est tout Vivacité qui débarque à Tournai. Hein. On est partout.
4: Oui, les carrières de l'Orient pour vous et nous, la plaine des manœuvres.
2: Effectivement, bah vous êtes plus près du centre-ville, plus près du beffroi de Tournai. Demain, c'est le lancement de la nouvelle saison du Beauvélo de Ravel, Adrien, ici à Tournai.
4: Oui, et à l'heure où nous échangeons, je suis sur ma bicyclette avec à mes côtés Marie-Pierre et nous faisons la dernière reconnaissance de la balade pour être sûr que tout soit bien calé partout. Et je peux vous dire que c'est nickel, c'est bien fléché, c'est ombragé aussi. Et c'est une balade, vraiment, je devrais même dire Marie-Pierre.
3: On est dans une petite montée.
4: Oui,
3: là.
4: Oui.
3: Mais ça va, on n'a pas perdu la forme. Hein.
4: Je dirais même deux balades parce que cette année, c'est la nouveauté, il y aura deux balades.
3: Exactement, avec une boucle. Certains pourront peut-être partir tôt le matin, pourront faire la boucle à leur rythme. Et puis il y aura tous les autres qui participeront à la balade, hein, qui sera filmée l'après-midi. Une balade en deux boucles aussi, deux parties, avec un retour sur le village du Beauvélo de Ravel. Donc une première étape, ça sera là que Julien Lapraille nous attendra pour nous faire déguster encore de bonnes choses, je pense.
4: Oui, hein. Des recettes tournaisiennes. Je vais demander à vous deux qui êtes ennuyés, Philippe et Laure, savez-vous ce que c'est qu'une faluche?
3: Ah oui. Moi, je sais aussi.
5: C'est un pain.
2: La vraie tournaisienne, c'est Laure.
4: Oui,
5: oui, voilà. Oui, j'adore ça en plus.
4: Et demain, il va nous cuisiner la faluche, mais de façon très originale, vous verrez. Ce sera à déguster, évidemment, lors de la halte ravitaillement. Mais avant ça, ouais. On ne change pas la formule qui gagne. Il y a le petit déjeuner, ouais, évidemment. Les animations et beaucoup de choses au programme.
3: Et à partir de midi, c'est déjà le vélo, Philippe.
2: Oui, voilà. Sur l'antenne.
4: Nous traversons
5: c'est
4: pour
5: gratuit
4: l'instant
5: aussi,
4: le,
5: il faut le dire,
4: le
5: l'inscription
4: parc.
5: Est gratuite.
4: Oui, oui. On est devant le square Georges Brassens, un kiosque enchanteur, ici dans le centre-ville, juste derrière l'hôtel de ville. Et c'est très agréable, très vert. S'il fera 26 degrés demain, nous n'allons pas souffrir de la chaleur, hein, Marie-Pierre.
3: Non, on va pas souffrir de la chaleur. J'étais un petit peu surprise par un dérapage contrôlé. Je sais pas si vous nous entendez toujours, Philippe.
2: Oui, tout à fait.
5: Oui. Vous êtes ne tombez pas surtout. Hein.
3: Non. On ne tombe pas. Marie, on est bien entouré parce que Marie-Pierre, la police nous entoure et c'est vrai que c'est très agréable de faire cette balade en compagnie des forces de l'ordre.
2: Toutes les infos pratiques sur le site du Beauvélo de Ravel, sur RTBF Actu. Un petit mot, oui, vos invités, vos personnalités qui seront là demain.
4: Malika Benjelloun, professeur de l'Astarac, la chorégraphe, qui sera sur mon tandem, une montoise. Et puis, sur scène à l'arrivée, le rappeur tournaisien Youssef Swat.
2: Ok, bel rendez-vous fixé. Donc rendez-vous sur
3: Il y aura une chute ambiance.
2: Aussi, il y aura du monde. Hein. Rendez-vous sur la page du Beauvélo de Ravel, toutes les infos pratiques. Évidemment, si vous voulez un peu vous rafraîchir après ce repérage, Adrien et Marie-Pierre, on vous attend sur le site de l'Orient. Il y a une piscine, il y a un lac, on est à l'ombre, tout va bien. À demain.
3: Ah zut, j'ai pas pris mon maillot. À demain, les amis. Tout à l'heure.
2: Ça ne nous dérange pas. À demain, le Beauvélo de Ravel, nouvelle saison. Merci, Adrien. Adrien Jovenot,
3: merci.
2: Marie-Pierre Moulineau en direct, 15h53 sur Vivacité, RTBF Vivacité. Damiano David avec Next Summer.
0: Le beau vélo de Ravel.
2: Oh là là,
3: Mathieu. Bah,

0: Damiano David avec Next Summer. C'est l'heure du goûter, Laure. C'est l'heure du goûter ici, ça, sur la cité de l'Orient.
1: Une petite file qui se forme là, pour aller chercher son petit café.
0: Les gens sont plus calmes là, maintenant. Oui, c'est le moment de
1: on
0: de
1: l'entend
0: la pause,
1: en tout cas. Il y a moins d'enfants qui crient dans l'espace filé ici à l'éco-parc. On fait la file plutôt pour aller pique-niquer.
0: Et je le disais depuis le début de cette émission, on est véritablement on a le sentiment d'une climatisation naturelle dans cette forêt, dans ces arbres.
1: Ça fait plaisir.
0: C'est très très surprenant. On va continuer toute une heure encore en direct de Tournai, les escapades en Wallonie avec Visite Wallonia. C'est l'un des nouveaux programmes de l'été sur Vivacité jusqu'à la fin du mois d'août. Météo tout de suite et puis les infos.
2: Bonjour à tous, les vacances ont commencé et la météo a décidé de leur dérouler le tapis rouge. Cet après-midi, le soleil gardera largement les commandes. Quelques cirrus décoreront le ciel, les éclaircies dominent très largement sous un vent faible de nord-ouest. Les températures sont agréables, proches des normales de saison, autour des 22-23 degrés. Ce soir, le calme s'installe rapidement sous un ciel souvent étoilé. Demain matin, le soleil brillera dès le réveil, on aura déjà 22 degrés du côté de Uccle en fin de matinée. Demain après-midi, une bande nuageuse glissera de la Campine vers Liège sans empêcher les belles éclaircies de s'imposer. Des températures encore un peu plus chaudes, 23 à 27 degrés.
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0: Et excellent après-midi, 16h sur RTBF Vivacité. Sophie Léonard nous informe.
16: Bonjour à toutes et tous. À 16h, les informations essentielles de ce vendredi. Les auteurs de la fusillade du métro Clémenceau à Bruxelles, condamnés à 13 et 11 ans de détention. Cela s'est passé le 5 février 2025. Vers 6h du matin, des coups de feu avaient été tirés devant la station du métro Clémenceau sans faire de blessés. Les auteurs avaient ensuite pris la fuite via les tunnels du métro, entraînant une recherche d'envergure menée par les unités spéciales de la police fédérale et bloquant la circulation des métros pendant plusieurs heures. La canicule exceptionnelle de la fin juin a entraîné une hausse sans précédent de la mortalité en Belgique, selon un bilan provisoire des autorités. 1222 décès supplémentaires ont été enregistrés entre le 18 et le 29 juin, soit une surmortalité de 39%. Près de la moitié des victimes avaient 85 ans ou plus. Le pic a été atteint le 27 juin avec 572 décès en une seule journée. En France, même constat, la canicule a fait au moins 2000 morts, en majorité des personnes âgées vivant souvent à domicile, soit un bond de 30% de la mortalité en une semaine. Une Ukrainienne de 39 ans, recherchée par Interpol, elle est la principale suspecte dans l'explosion du colis piégé à Monaco. Elle aurait tenté d'assassiner un homme d'affaires ukrainien. Selon le parquet, la suspecte se serait grimée en homme pour déposer et déclencher un engin explosif à l'entrée d'un immeuble avant de fuir vers l'Italie puis l'Allemagne où son domicile a été perquisitionné sans succès. Les enquêteurs estiment qu'elle n'a probablement pas agi seule. L'attaque a fait 3 blessés graves dont la cible présumée Vadim Ermolaf, sa compagne et leur fils de 13 ans. Voilà pour ce flash d'information. Excellente fin de journée à notre écoute.
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0: Et le retour de la rédaction tout à l'heure, le journal de fin d'après-midi à 17h sur RTBF. Vivacité, il est 16h02. Rebonjour Jean-Marc Strel.
7: Rebonjour Philippe. Nous avons...
0: L'école se termine et vive les vacances. On jette un petit coup d'œil sur les conditions de circulation. Comment se passent ces derniers retours à la maison pour certains avant les vacances?
7: Oui, ben c'est un peu compliqué, notamment pour aller par exemple du côté du littoral, puisque nous avions un accident tout à l'heure à Drongen, à Bruxelles-Ostende, en direction de la mer. Vous perdez toujours une bonne vingtaine de minutes. Tout à l'heure, c'était 4 fois ce temps de parcours. Donc voilà, ça s'arrange. Par contre, le camion sur le flanc dans l'échangeur de Loncin, dans la bretelle qui relie le 40 venant de Liège à le 42 est toujours fermé. Il y a donc des files depuis 1000 morts sur 8 km et vous perdez actuellement 40 minutes vers Namur. Ça a un peu augmenté. Ce n'est pas étonnant puisqu'il y a davantage de monde, bien sûr. Accident également dans l'échangeur de Dossou venant de le 411 Luxembourg-Namur vers le 42 en direction de Mons. Actuellement, vous perdez une dizaine de minutes. Ralentissement également à noter dans le chantier de Herve dans l'autre sens en direction de l'Allemagne. Dans le chantier aussi de l'église, là il s'agit de l'E411 vers Bruxelles, 10 minutes perdues dans les files. Et puis sur le ring de McAllen à Strombeek, 20 minutes nécessaires, ainsi que de Strombeek à Grand-Bigard. Donc ça s'est chargé en cette fin milieu d'après-midi, on va dire, sur le réseau belge.
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0: Et toute l'équipe est en place, évidemment, toujours en direct.

0: filaire avec des centaines d'enfants.
1: Là, c'est sous la
0: courbranche.
1: Hein, on a des câbles ici, juste au-dessus de nos têtes. On a plein d'enfants, plein de familles qui sont là aujourd'hui. Mmh. Et puis, juste à côté, vous avez la piscine de Lorient. Piscine qui ouvre aussi son extérieur avec des
0: transats, pédalo.
1: Ça, vous aimez bien les transats.
0: La
1: transat que dans l'eau.
0: Du tout ça. Oui, non, plutôt transat que dans l'eau. Ouais. Et puis, je confirme.
1: Pédalo, hein, oui, vous avez raison. Donc, vraiment toute une offre pour profiter en même temps du soleil, mais un peu avec des coins d'ombre.
0: Avec une météo exceptionnelle cet après-midi, c'est ce qu'on appelle le tourisme de proximité. On va vous prouver que c'est vraiment
1: c'est
0: le bon plan
1: de
0: cet été. Et c'est jamais loin de chez personne, finalement. Bien, on redémarre cette troisième heure d'émission déjà, avec la chouette progrès. Attendez, moi je m'y perds dans mes petites fiches. C'est normal parce qu'on a beaucoup bougé tout au long de cet après-midi.
1: Qu'est-ce que vous nous avez
0: prévu?
1: Allez,
0: Chapelle Roan, par exemple, de Subway. Ça va, on y va? Allez,
1: on y
0: top
1: va.
0: Départ, troisième heure, escapade en Wallonie sur RTBF Vivacité.

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1: Orelsan sur RTB Vivacité avec La Quête. Vous savez que cette chanson-là, 5 ans déjà, ça passe beaucoup trop vite. Vous êtes dans les escapades en Wallonie. On est à Tournai, émission spéciale. On y revient dans quelques secondes.
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10: Bonsoir Bilout.
11: Ah, on peut mâcher, les Tournaisiens sont là.
1: Ah bah oui.
11: Les Tournaisiens sont là.
1: Ça vous prend aux tripes alors, hein, vous qui êtes du coin.
12: Ah bah oui, mais ah, le jour de la kermesse, hein, ouais. Tout le monde chante à tue-tête. Hein.
1: Qui de mieux pour parler d'une ville avec un guide qui est né à Tournai, un vrai Tournaisien, qui nous rejoint ici sur le site de Lorient. Bonjour Jean-Luc Carlier.
13: Oui, bonjour.
1: Vous êtes né ici il y a quelques dizaines d'années et la fierté, elle est intacte. Elle grandit au fil avec le temps qui passe.
13: Toujours passionné par la ville, ouais. Toujours passionné pour la faire découvrir aux visiteurs.
1: Ça, c'est important, ce qu'on appelle des greeters, ça, l'envie de partager, de faire connaître.
13: Les greeters, c'est un peu autre chose. Ouais. Hein, c'est un peu autre chose. Nous, c'est vraiment les guides.
1: Ouais.
13: Les greeters sont plutôt des gens qui vont donner des informations à partir de leur
12: expérience, voyage.
13: Expérience sur des hôtels, sur des restaurants, des choses comme ça, un peu aussi sur la ville. Mais en tout cas, la découverte de la ville, elle est normalement organisée par les guides.
1: Et ça, c'est très important quand on découvre une ville, d'être, de se faire bien accompagner, histoire de bien la saisir, la ressentir.
13: Ben, je pense que c'est toujours un plus, en tout cas pour les visiteurs, d'avoir quelqu'un qui connaît la ville et qui a envie de faire partager ses connaissances. Et donc, à partir de là, et en travaillant avec l'Office du Tourisme en parfaite collaboration, ben, nous proposons, nous, l'Association des Guides de Tournai, toute une série de visites.
1: Ouais.
13: Visites qui sont soit pour des groupes qui s'inscrivent préalablement auprès de l'Office du Tourisme, ou ce qu'on appelle aussi des visites guidées individuelles. Donc ce qui veut dire que on sait que par exemple ce dimanche ou ce samedi il y aura tel type de visite, les gens vont s'inscrire par internet.
1: Thématisé alors, c'est ça, on va sur différents publics.
13: Oui, tout à fait.
1: On adapte les visites. Tournai, c'est une ville qui a un patrimoine historique assez exceptionnel.
13: Voilà.
1: Alors, centre-ville en particulier?
13: Oui, il y a des lieux qui sont
1: des
13: particulièrement attirants pour le grand public, on va dire. Hein. Des visites qui sont proposées, c'est par exemple qu'on appelle le Grande Histoire et Petites Anecdotes. L'histoire, et puis des anecdotes.
1: C'est la grande histoire au travers de petites anecdotes?
13: C'est les deux. Mmh. C'est la grande histoire et aussi l'histoire à travers des anecdotes ou par des choses qu'on ne regarde pas habituellement. C'est-à-dire que on propose aux visiteurs de bien lever la tête à certains endroits et de découvrir des choses qu'ils n'ont peut-être jamais vues. Et c'est aussi le cas parfois de Tournaisiens qui disent « Ah, ça je ne savais pas. Je ne connaissais pas. Mm-hmm. » Nous, c'est notre job, entre guillemets, d'essayer de faire connaître au mieux la ville.
12: Et pas forcément de lieu de prédilection aussi. Hein. Vous devez être capable de guider dans toute la ville.
13: Alors oui, bien sûr, on a un panel quand même important de possibilités. Donc chaque guide a peut-être quelques spécialités qui vont depuis les visites en groupe vers la cathédrale, vers le beffroi, mais aussi vers les musées. Les musées sont aussi très importants. Et donc là, chaque guide, certains guides ont plus de connaissances vers un musée qu'un autre. Et donc certains choix par l'Office du Tourisme seront faits en fonction des connaissances des guides en question.
12: Et les nouvelles balades aussi que vous proposez, ce sont les balades à thème.
13: Alors oui, depuis plusieurs années, donc l'association des guides propose en plus, mais toujours en collaboration avec l'Office du tourisme, des visites, ce qu'on appelle les visites thématiques. Donc nous en organisons 7 ou 8 chaque année. Généralement, c'est le troisième dimanche du mois. Et là, par exemple, il y avait une visite la semaine dernière sur les arbres, sur le parc, notamment de l'hôtel de ville, où un de nos guides, qui est aussi un guide naturaliste, eh bien, a partagé avec le groupe ses connaissances sur les arbres, sur leurs fonctions, sur leur beauté, sur leur âge, etc. Alors, bientôt, il y aura également une visite, par exemple, dans un site assez particulier, bien connu des Tournaisiens extérieurement, mais pas forcément connu à l'intérieur, c'est l'Institut Saint-Luc.
1: Oui.
13: Hein, on a déjà travaillé là-dessus, et on va refaire, en fait, encore une visite sur Saint-Luc aussi, et sur les jardins autour de Saint-Luc, donc toutes les spécificités. Donc, ça, c'est les visites thématiques. Et alors, comme je vous disais, on en a 7, 8 tous les ans.
1: Avez-vous un coup de cœur, Jean-Luc, un coup de cœur particulier pour l'une de ces visites, l'un de ces parcours? Qu'il vous plaît à montrer plus qu'un autre?
13: Mais par exemple, moi, un de mes coups de cœur, c'est aussi Saint-Luc, par exemple, ouais. Parce que c'est vrai que c'est un lieu où je suis passé peut-être des centaines de fois. Et bon, jusqu'il y a, on va dire, 5-6 ans, je ne connaissais pas vraiment, j'ai pas été étudiant là à Saint-Luc, donc je ne connaissais pas l'intérieur de Saint-Luc. Et maintenant, en discutant avec la direction, on a pu visiter les différents endroits, et c'est vraiment un endroit à la fois surprenant, qui pourrait d'ailleurs servir pour le tournage d'un film.
1: Ouais. Carrément.
13: Genre Harry Potter.
1: Ouais, oui, j'y pensais. Je ne sais pas le dire, mais j'y pensais. Quand on passe sur l'autoroute, on a ce sentiment-là.
13: Voilà, c'est ça.
1: Sans descendre.
13: Bon, voilà, un coup de cœur. Il y en a d'autres, hein, mais je veux dire que ça, c'est assez particulier. Hein.
12: Même en tant que guide, en fait, on en apprend à chaque fois. Peut-être pas tous les jours, mais toutes les semaines, hein, à force de préparer les visites.
13: Je pense qu'effectivement, un guide ne cesse jamais d'essayer de connaître mieux et de connaître plus. Hein, que ce soit dans les musées ou que ce soit dans la ville, on va encore faire des découvertes. Parfois même, on rencontre, lors de nos visites, un Tournaisien, une Tournaisienne qui s'intéresse à notre visite et qui attire notre attention vers tel endroit ou telle chose. Et parfois, on est étonné d'apprendre quelques détails supplémentaires que nous-mêmes, guides ne connaissons pas. Donc c'est aussi un échange avec le public tournaisien.
1: J'essaie alors de vous apprendre quelque chose. Vous me dites que vous avez un coup de cœur pour Saint-Luc. Vous connaissez l'Or Liex?
12: Oui,
1: l'Institut des hautes études de communication sociale. Ouais. C'est vraiment une école de référence en Belgique qui forme les journalistes. Pendant plusieurs dizaines d'années, l'IEX était installé dans Saint-Luc, était juste à côté, où il y a une concession de voitures maintenant.
12: Je crois vous apprendre quelque chose.
1: Bah oui, j'ai essayé, et c'est là qu'on a formé des dizaines de personnalités, voilà, de la télévision. Exactement. Des années 70 et 80.
13: Et on a toujours un no-guide, ouais, d'ailleurs, le plus âgé.
1: J'ai essayé
13: mais
1: de vous coincer.
13: Toujours performant, qui était un professeur de l'IEX. Et le dit d'ailleurs encore fièrement, hein, qu'il a connu toute l'histoire de l'IEX.
1: Il y a énormément de personnalités qui sont passées par ce IEX.
13: Oui,
1: cet
13: mais il y en a énormément. Malheureusement, je ne faisais pas partie de. C'était pas
1: vous
13: bon.
1: Saviez ça alors?
12: Je le savais aussi.
1: Oh
12: oui.
1: Là là là.
12: Mais oui.
1: Je quitte le projet.
12: Vous êtes passé par là, vous?
1: Non.
12: Non.
1: J'ai failli.
12: Ah.
1: Un an trop tard. Ils étaient déjà à Mons.
13: Voilà.
12: Non, oui, c'est vrai que c'est un beau lieu à découvrir. Une anecdote peut-être que vous aimez bien aussi raconter au groupe qui participe à vos visites.
13: Une anecdote, il y en a beaucoup peut-être des anecdotes, mais de dire que à certains endroits, par exemple, si on prend le pont des Trous, mais il s'est passé tellement de choses là-bas, aussi bien sur le plan de l'histoire que au niveau de l'animation. Certains vont être surpris d'apprendre, par exemple, que on a dansé sur le pont des Trous à une certaine époque. Maintenant, on n'imagine même plus ça, puisque c'est vraiment un lieu du patrimoine. Mais à une certaine époque, il y avait un restaurant, il y avait cette possibilité d'avoir une espèce de guinguette là sur la courtine du pont des Trous. Donc ça, c'est une anecdote, parce que pour certains, c'est pas connu du tout. Que sur une des façades, une des tours, il y avait aussi une Vierge qui a disparu au fil des siècles, qui faisait partie de l'histoire aussi de ce pont des Trous. Donc il y en a tellement, c'est assez difficile à en choisir une par rapport à d'autres.
1: Merci
12: toute
1: beaucoup.
12: Toute une émission, Philippe.
1: Bah oui, toute une émission. Il y a plein de choses à raconter. Cette ville vaut le détour, ça c'est sûr. Jean-Luc Carlier, donc on peut vous contacter via Visite Tournai. indirectement.
13: Oui, mais c'est-à-dire par rapport à l'Office du tourisme.
1: L'Office du tourisme.
13: On est repris tous les guides. Nous sommes à peu près 35 guides à l'heure actuelle. Et donc, nous sommes repris dans une liste auprès de l'Office du tourisme qui fait appel à nous en fonction de nos possibilités et de nos spécialités. De nouveaux guides, d'ailleurs, vont peut-être un peu rajeunir aussi un peu le cadre. Mais bon, les anciens sont toujours là.
1: Ah oui, on a besoin des anciens, ben Jean-Luc.
13: Voilà, c'est ça. Et connaissent... sont là aussi pour donner une impulsion au nouveau aussi. Donc voilà.
1: Merci beaucoup. Merci Jean-Luc Carlier pour cette envie de visite de la ville de Tournai via l'Office du tourisme. On peut vous joindre et vos collègues guides de la ville. Une autre de nos ambassadrices sera avec nous dans 3 minutes. C'est Hélène Bernard qui nous rejoint. Que tout se passe bien. Bon vendredi. Sur la route, je l'espère, c'est calme. On ira rejoindre Jean-Marc Stril aussi au centre Perexil. Il est 16h24. Je suis mis mes choses.

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1: Teddy Bear avec chaussures roses quand on est arrivé ici avec des centaines d'enfants. C'est un peu plus calme maintenant.
2: Qui ont d'ailleurs perdu leurs chaussures.
1: Oui, peut-être des chaussures roses aussi. Et c'est vrai qu'on va glisser vers un autre public, celui du soir, parce qu'il y a beaucoup d'activités également en fin de journée, autour de je pense aussi autour de la piscine, dans les transats, la guinguette aussi.
2: Oui,
1: on y viendra dans quelques minutes.
2: Oui, exactement, la guinguette qui accueille vraiment pas mal de monde. Hein.
1: C'est une de nos ambassadrices qui va nous rejoindre aussi dans quelques secondes, Hélène Bernard.
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1: Et à 16h30 précisément, on rejoint Jean-Marc Stré, la RTBF Mobile Info. Bonjour Jean-Marc.
12: Bonjour.

0: J'entends des bruits bizarres derrière vous, je ne sais pas ce que vous faites, messieurs.
1: Mais écoutez, nous sommes en extérieur, nous avons quitté le studio, Jean-Marc, depuis 14h, les escapades de Wallonie, et nous sommes en, je ne sais pas comment on peut dire, leur survolé, ou je ne sais pas.
2: Oui, par les câbles de l'acrobranche,
1: nous sommes entourés de Jane et de Tarzan,
2: enfin, Philippe a trop peur, hein. Il n'ose pas monter.
1: J'ai une émission de radio assurée jusqu'à 17h, accueillir Jean-Marc Strel, histoire de savoir comment ça se passe sur le réseau en ce moment, Jean-Marc.
0: Oui, on va partir sur le réseau, mais effectivement, il vous faut absolument faire de l'acrobranche et faire votre Tarzan.
1: Oui.
0: On m'a vanté les mérites sportifs.
1: Je vous attends.
0: Ah, avec plaisir.
1: J'en ai des choses à faire ici, c'est terrible.
0: Pendant que vous entraînez, je vous parle de ce camion sur le flanc, dans l'échangeur de Lonsin, dans la bretelle reliant le 40, venant de Liège à le 42. On en parle depuis un petit moment, depuis ce matin, en fait, à bien y réfléchir. La bretelle de sortie est toujours fermée. Et donc, il y a des files depuis 1000 morts sur 7-8 km. Vous perdez actuellement 40 minutes en direction de Namur. Les suites d'un accident aussi dans l'échangeur de Dossous, venant de la 411 Luxembourg-Namur vers le 42, donc c'est en direction de Mons. Vous perdez 10 à 15 minutes actuellement. Sur le 40, Liège Aix à Herve dans le chantier, 15 minutes vers l'Allemagne. Quelques ralentissements également sur le 411 à hauteur du chantier de l'église vers Bruxelles. Et sur le ring, pour terminer, McCullen-Strombeek 20 minutes, Strombeek à Grand Bégard 20 minutes aussi.
1: Merci mon cher Jean-Marc. Vous terminez votre service à quelle heure?
0: Maintenant.
1: Ah, ben je vous attends alors.
0: Je vais prendre ma plus belle liane et j'arrive.
1: Je suis bien entraîné, vous l'entendez. Mais je vous attends avec votre plus jolie liane.
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1: Et puis Hélène Bernard, notre ambassadrice, qui sera avec nous aussi tous les vendredis dans cette émission. Hélène, vous allez nous mener en bateau aujourd'hui, enfin presque, puisque vous allez nous parler du canoë.
4: Eh oui, aujourd'hui je vous propose de quitter la route pour partir à la découverte de la Belgique, mais vue de l'eau, parce qu'il existe un moyen de voyager autrement, en douceur et presque en silence, c'est le canoë. Alors le canoë à la base, c'est une embarcation traditionnelle qui est fine, légère et qu'on manie avec une pagaie simple. Il nous vient des peuples amérindiens qui s'en servaient pour parcourir les lacs, les rivières, pour chasser ou transporter leurs marchandises. Et aujourd'hui c'est devenu un loisir, même une activité sportive, hein. Ça nous permet surtout aussi de s'évader. En canoë, on prend le temps, on glisse littéralement sur l'eau parce qu'il n'y a pas de moteur, donc pas de bruit. On a juste le bruit des pagaies qui plongent et qui ressort, et puis aussi celui de la nature qui nous entoure.
1: Waouh! Et est-ce toujours possible avec la météo qu'on a eue ces derniers jours, Hélène?
4: C'est une très bonne question, hein, parce que évidemment avec les fortes chaleurs qu'on a eues, les niveaux d'eau baissent très vite, mais les orages aussi dernièrement peuvent faire vite monter aussi le niveau de ces cours d'eau. Il faut savoir qu'il y a une carte qui est disponible en ligne qui montre un petit peu le niveau de l'eau partout en Wallonie. Un niveau trop bas, ça risque d'abîmer la faune, hein, de gratter vers les fonds et donc de perturber toute la faune locale. C'est pour ça que j'avais envie de vous amener sur les lacs, qui est une super alternative. Les lacs vont garder un niveau d'eau plus constant et donc ça permet de ne pas perturber la faune.
1: Oui, est-ce que tous les lacs sont donc autorisés en Wallonie?
4: Non, pas tous. La pratique, elle est interdite sur les lacs de la Vèze, de la Girep et de la Vière, par exemple. Mais il y en a d'autres où on peut totalement naviguer sans problème, comme en province du Luxembourg avec le lac de Nisramont, qui est près de la Roche-en-Ardenne. C'est un lac qui est vraiment encaissé dans les forêts ardennaises avec des rives sauvages. Hein. C'est vraiment très brut comme milieu. Et ce qui est génial sur ce lac, c'est qu'il faut y aller un petit peu à toutes les saisons. En automne, par exemple, avec la brume et les arbres rouges et orangés, on se croirait presque au Canada. Alors, si on s'éloigne un petit peu, il y a aussi le lac de la Plate-Taille, qui fait partie des lacs de l'Oder, qui est près de la frontière française, hein, en province de Hainaut. Et c'est le plus grand plan d'eau de Belgique. C'est un vrai terrain de jeu pour tous les amateurs de sport nautique. On peut évidemment s'y balader en canoë, mais on peut aussi faire du kayak ou du paddle. Un peu plus à l'est, là on est du côté de l'Allemagne, il y a le lac de Butchenbach en province de Liège, c'est un grand classique évidemment, il est entouré de rivières, il est très prisé aussi pour la voile et le kayak et on y trouve de chouettes petites plages pour faire une pause pique-nique par exemple. Et puis enfin il y a le lac de Robertville toujours en province de Liège qui est pas loin de Malmedy, il est un peu plus intimiste, un peu plus calme, c'est parfait pour les débutants, pour ceux qui veulent pas trop se mettre la pression. Et puis le canoë, c'est un sport assez accessible pour tout le monde. Il faut pas être musclé. Le but, c'est pas de viser la vitesse. Ici, c'est vraiment de prendre du temps, d'écouter les oiseaux, de se reconnecter à la nature, d'observer les rives et de profiter aussi des beaux paysages. C'est une activité idéal aussi pour se reconnecter à soi, mais aussi à ses proches. Donc on peut le faire avec des amis ou la famille, parce qu'on rame ensemble et donc il y a vraiment cette idée d'entraide. Et parfois on rigole aussi, puisqu'il y en a toujours un qui tombe à l'eau.
1: Bah, j'imagine, hein. Ce serait quand le meilleur moment pour profiter pleinement de cette activité?
4: Évidemment, je vous conseille de le faire en été, puisqu'on y est. Alors en été, ce serait idéalement le matin. Il n'y a personne et la nature, elle ouvre vraiment ses portes aux rayons de soleil qui illuminent les berges. C'est magnifique. C'est un moment magique parce qu'évidemment, on entend aussi les oiseaux. On peut peut-être apercevoir une petite biche cachée derrière quelques sapins. Ça peut être un chouette moment. Et autour d'une année, je dirais que la pratique du canoë, elle peut se faire aussi en automne. Parce que là, évidemment, la forêt, elle prend des couleurs jaunes, orangées et rouges. Et donc, ça permet aussi d'avoir une expérience totalement différente et même dépaysante. Hein. Et puis, c'est une activité que je vous conseille particulièrement parce qu'elle permet de se déconnecter à ce monde qui nous emmène tout le temps dans une course permanente. Ça permet aussi de redécouvrir le silence de la nature et puis de se laisser porter par l'eau. Et ça, c'est génial. Mmh.
1: Ben c'est top. Merci beaucoup Hélène Bernard pour ces précieux conseils spécial canoë aujourd'hui. Vous nous reviendrez tous les vendredis de l'été dans ces escapades en Wallonie en collaboration avec Visite Wallonia. Voici Charlie Winston sur Vivre.

0: Charlie Winston, on l'adore, hein. Il est souvent dans la playlist de Vivacité, c'est tant mieux, avec Like Hobo. Dans quelques instants, quand on évoque tournée, alors on pense évidemment à la brasserie du Buisson.
1: Ben oui, évidemment, ouais. Avec modération, s'il mais pas mal de bières connues, hein, qui viennent de là-bas.
0: On a la chance de recevoir le responsable des ventes Belgique qui sera avec nous après ceci.
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0: Et quand on évoque la région de Tournai et le bien boire et le bien manger, forcément, la brasserie du Buisson qui est à Pipet, c'est à une vingtaine de minutes de Tournai. Bonjour Alexandre Jacques.
13: Bonjour.
0: Vous êtes responsable des ventes belgiques de la brasserie du Buisson. C'est une institution et puis surtout, vous me confirmez si l'information est vraie, c'est la plus ancienne brasserie de Wallonie.
13: Oui, tout à fait. Ouais. Donc la brasserie a été créée en 1769, donc maintenant 257 ans d'existence.
0: C'est une activité familiale au départ qui a perduré dans le temps.
13: Oui, donc on est aujourd'hui avec la 8e et la 9e génération. Wow.
0: Qui se sont succédés à la tête de la brasserie. Et puis surtout, elle a grandi et elle a mis au point plusieurs bières qui sont emblématiques.
13: Tout à fait.
0: Donc, ça parle à tous les Belges.
13: C'est ça, vous connaissez tous la bûche caractère.
0: Bah oui.
13: La cuvée des trolls et la pêche mêle-bûche. Mm-hmm. Et plus récemment aussi notre Loa Troll.
1: Sans alcool, hein, celle-ci.
13: Tout à fait. Donc, on a lancé la Loa Troll, notre bière sans alcool, idéale pour l'été.
0: Oui, et ça, c'est quelque chose, c'est un phénomène qui explose depuis quelques mois. On voit ça chez les trentenaires, la sans alcool. Après avoir été un petit peu dans l'ombre, hein, depuis sa création, maintenant, elle décolle vraiment.
13: Donc, c'est un segment qui est vraiment en croissance depuis plusieurs années. Et on voit effectivement des pics de consommation, notamment l'été, pour vraiment se rafraîchir.
0: Parce qu'on disait une bière sans alcool, c'est pas la même chose, le goût, etc. Non.
13: Non, maintenant on se rapproche très fort d'une bière classique.
1: Oui, et pendant nos matchs ici des Diables Rouges, on la voit partout, hein, la Loa Troll.
0: Je croyais que vous alliez faire des confessions, vous aviez consommé.
1: Non, je suis pas très bière, mais je connais évidemment les bières de la brasserie du Buisson. Et on disait aussi donc cette brasserie, on peut évidemment la visiter.
13: Oui, tout à fait. La brasserie est une réelle destination touristique. Des visites guidées sont organisées chaque samedi à 15h, où vous pourrez donc découvrir les coulisses de la brasserie, que ce soit les caves de vieillissement, l'ancienne et la nouvelle salle de brassage, toutes les installations de production. Donc vous verrez vraiment tout, et vous pourrez donc clôturer la visite avec une dégustation, bien entendu.
1: Oui, il y a un peu une offre complète aussi, puisqu'on a la visite de la brasserie, il y a un musée aussi, il y a un resto, donc on peut vraiment passer facilement l'après-midi.
13: Oui, c'est vraiment une sortie pour toute la famille, donc on a vraiment un musée qui vous permet de découvrir 250 ans d'histoire, avec des énigmes en tout genre, des casques VR, c'est vraiment un mode interactif avec un mode escape game. Vous pourrez également vous restaurer dans le parc en face de la brasserie, donc notre trolleybus. Et nous avons également une boutique, le terroir des trolls, qui vous permet de repartir avec des très bons souvenirs.
0: Alexandre, il y a vraiment une volonté de préserver le savoir-faire, comme à l'époque, le côté plus traditionnel et ne pas toujours céder à la modernité chez Dubuisson.
13: Oui, exactement. Transmettre le savoir-faire, c'est vraiment une valeur de l'entreprise. Et c'est ce qu'on veut faire, transmettre à travers les visites.
1: Combien de personnes travaillent pour la brasserie ? J'imagine que vous êtes nombreux.
13: Nombreux, oui et non. Ça reste une société familiale, donc on est une cinquantaine de personnes.
0: Oh, quand même.
13: Effectivement, quand même. Donc on est plus ou moins moitié production et moitié, on va dire, administratif. Mais voilà, tout ce monde fait perdurer la brasserie au fil des ans.
0: Dans les grands succès, il y avait un top 3, la cuvée des trolls, forcément, elle figurerait sur ce podium.
13: Oui, tout à fait.
0: Ce serait la médaille d'or.
13: Elle a eu l'année passée, donc c'est 25 ans déjà.
0: On récompense les bières aussi avec des prix ?
13: Oui, la loi troll notamment, qui a gagné plusieurs prix cette année, enfin 2026, oui. Et notamment élu produit de l'année. Et de nombreuses médailles d'or au concours brassicole.
1: Est-ce qu'il y a une prochaine bière qui est en préparation, en réflexion ?
13: Effectivement, on doit toujours se réinventer, donc on pense à l'avenir. Rien n'est sûr, mais en tout cas, c'est dans l'ambition de la brasserie.
0: Est-ce que vos bières, on peut les consommer à la guinguette du site de Lorient ?
13: Je pense que oui, je ne veux pas dire d'erreur, mais
0: on va poser la question aux responsables qui vont nous rejoindre dans quelques minutes.
13: Je pense que là, sans alcool, y est.
0: Oui, au moins.
1: Vous voulez une sans alcool ?
0: Bah écoutez, on termine l'émission tranquille, et puis pourquoi pas, au bord du plan d'eau, dans les transats, sous le soleil de Tournai. Merci beaucoup, Alexandre, Jacques.
1: Merci.
13: Merci à vous,
0: c'est vrai que c'est une fierté de faire partie de ce patrimoine, on va dire tournusien, puis peu, je ne sais pas. Vous êtes les voisins, finalement. Merci à vous, bon après-midi.
13: Merci, au revoir.
0: Vous êtes sur Viva, BTS maintenant, allons-y, Swim.

0: Et là, on a pitié, ça passe vite, hein. 10 bonnes minutes encore à passer ensemble à tourner. Et puis, ce sera la juge, face à la juge Gruet, qui débarque sur Vivacité après le journal de 17h.
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4: Il y en a des choses à voir sur ce site de Lorient. On a beaucoup marché, on a beaucoup couru pendant ces 3 heures d'émission depuis le site des filets tout à l'heure
5: à l'Écoparc.
4: Ouais. Et l'acrobranche il y a quelques minutes. Et là on est de retour près de la piscine. Franchement, c'est la vue du jour. Hein. On est dans une carte postale. Le cadre il est idyllique. On est à la radio forcément. Laure, que voyez-vous?
5: Ah mais je sais que ça vous plaît. Bah, ça. Oui, donc ça,
4: j'adore cet endroit.
5: On est face à la.
4: Moi
5: à
4: je
5: la
4: suis
5: carrière.
4: À Londres en tout cas pour l'instant.
5: Ah toujours pas dans le transat, tu
4: ouais,
5: vois.
4: Toujours pas dans le transat. Il n'y en a pas qu'un face à moi, hein, ouais, au bord de l'eau.
5: Oui, et en fait, on est chez Fabienne. En fait, c'est une guinguette éphémère qui a commencé le 30 mai. Et alors, vraiment ici.
4: C'est juste au pied de la piscine. Hein.
5: Juste au pied de la piscine, hein, oui, à côté des espaces extérieurs. Et on peut profiter, en fait, de la vue, déjà, qui est assez extraordinaire. Et puis, profiter entre amis aussi pour boire un verre.
4: Alors, un selfie là-bas, je ne vous raconte pas. David et Benoît nous ont rejoints. C'est eux qui sont. Qui organisent, qui ont monté jusqu'au 13 septembre chez Fab. Fab pour Fabienne, c'est le nom de la guinguette. David, Fab, qui est Fabienne?
6: Alors Fabienne, c'est mon chien. Ouais. C'est un petit bulldog français.
4: C'est le nom d'une chaîne.
6: Ouais. Exactement, de 5 ans et demi.
4: Qui vous a inspiré.
6: Totalement. Ouais, voilà,
4: qui vous a donné les bonnes ondes pour mettre en place cet endroit qui est juste magnifique. Là, pour l'instant, c'est encore un petit peu calme. Les gens vont arriver. Et l'heure de pointe, c'est un peu plus tard.
6: Exactement. Bah, notamment ce soir, on a un DJ qui vient, DJ HKL, voilà, à partir de 20h30 jusqu'à 18h30. Donc ouais, généralement, une fois que les gens ont fini le boulot, quand il fait beau comme ça...
4: C'est ambiance vacances ici, hein. Oh là
6: totalement,
4: là,
6: totalement.
5: Hein ouais. Ça a commencé l'année dernière avec cette guinguette ici, deuxième édition.
6: Bah, tout à fait, avec Benoît, on a commencé ça l'année passée. Voilà, c'est l'année passée, on avait commencé un peu plus tard, c'est-à-dire en juillet. Voilà, ouais. On avait ouvert que 2 mois et on a fait ce test qui a été plutôt concluant. Donc, on a décidé à deux de pouvoir
4: toujours
6: se relancer
4: plus,
6: cette année.
4: Toujours mieux. Et c'est le cas, hein. Franchement, on en a plein les yeux. Benoît, ce lieu, bah, il a grandi hein, ce concept. Et le fait d'organiser, c'est ça aussi autour de la guinguette, des événements satellites en permanence.
7: C'est ça, on essaye de proposer.
4: De le faire vivre.
7: On essaye de faire vivre le lieu, on essaye de proposer aux Tournaisiens un espace dans lequel on peut se détendre et boire un verre et admirer la vue comme vous l'avez dit, mais on peut aussi se cultiver où on propose des événements culturels type concerts et aussi des activités pour les enfants les mercredis, les dimanches pour que toute la famille puisse venir profiter du site.
4: Vous êtes Tournaisiens?
7: Nous sommes Tournaisiens.
4: Tous les deux, Tournaisiens pur souche, donc vous êtes fiers d'offrir quelque part un peu de vacances carrément, osons le dire, sur cet endroit. Hein.
7: C'est ça, tout à fait.
4: Hein, ce spot.
7: Ça fait un peu penser à un lieu de vacances.
5: Qu'est-ce qui vous a donné envie de créer ce concept à tourner dans votre ville? Ça manquait?
6: Benoît et moi, on est des gros consommateurs de guinguettes, si je peux dire ça comme ça. On en avait vu pas mal, notamment à Bruxelles, mais aussi parfois à la mer en France. Et à un moment donné, on a eu cette opportunité de pouvoir arriver sur le site de la Carrière de Lorient. Et quand on a vu le site, on s'est dit que l'endroit était parfait. Et donc, on s'est lancé dans l'aventure l'année passée. Et ça ne fait que commencer.
5: C'est vraiment le retour des gens de l'année dernière qui vous a poussé à recommencer et même à étaler cette guinguette?
6: On a eu des retours positifs en tout cas.
4: Le bouche à oreille fait votre meilleure publicité.
6: Mais exactement.
4: Évidemment.
6: Exactement. Et vivacité
4: et
6: aussi.
4: Un petit peu vivacité.
6: Donc voilà.

0: on s'est dit que bah, c'était une bonne opportunité de pouvoir le faire, surtout que bah, je pense que la ville était contente. Ouais. Et donc voilà, c'est l'occasion de faire une seconde édition.
1: Bah, c'est de Place to Be, ça s'appelle chez Fabienne La Guinguette, qui est accessible jusqu'au 13 septembre et jusqu'à tard dans la nuit, en fin de soirée en tous les cas.
0: C'est très facile, mercredi, jeudi, dimanche, c'est fermé à 23h et les vendredis, samedi à 1h du matin.
1: Bon, on va bien en profiter. Merci à tous les deux, bravo pour ce projet, David et Benoît. Bien, avant de se quitter, on a le temps d'une petite chanson encore. Mika, elle me dit...

0: Les escapades en Wallonie, c'est fini déjà alors. Hein.
1: Mais oui.
0: C'était trop bien à tourner.
1: Première émission, c'était pas mal.
0: C'était trop bien. Avec Visite Wallonia, le tourisme de proximité. On va faire ça tous les vendredis. On rappelle que bah, ici, c'est accessible tout l'été. Ouais. La guinguette, mais pas que. Hein.
1: Le site de Lorient avec son éco-parc, espace filet, accrobranche et puis la piscine, hein, évidemment, ouais, pour le petit plongeon cet été.
0: Ouais, mais j'ai coup de cœur pour les filets.
1: Oui, j'ai vu, hein, ça depuis tantôt.
0: Si c'est, on était épatés. On mettra quelques photos en ligne sur la page Facebook des ambassadeurs, je précise, sur la page Facebook des ambassadeurs. Merci à toute l'équipe qui nous a aidé à vous proposer cette émission. N'oubliez pas de tourner encore demain sur l'antenne avec la première
1: du beau vélo
0: avec Adrien, Marie-Pierre et Olivier Coll. Merci Laure Wattrin.
1: Merci à
0: vous. La semaine prochaine, nous serons en province de Namur sur l'île d'Ivoire en province de Namur. Notre prochaine destination, Visite Wallonia. Passez un très très bon week-end. Bisous tout le monde.
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15: La toute récente canicule a provoqué 1200 décès supplémentaires en Belgique et ce nombre pourrait encore évoluer. C'était l'une des plus impressionnantes fusillades ayant éclaté à Bruxelles l'an dernier, à la sortie de la station de métro Clémenceau. Deux jeunes sont condamnés aujourd'hui à de lourdes peines de prison. Mieux vaut vérifier la pression des pneus avant de s'élancer sur la route des vacances. Trop gonflés ou trop peu, ils peuvent vous mettre en danger. Bonjour, 1200 morts de plus en Belgique durant les 12 jours de canicule. Ce bilan n'est encore que provisoire et cette surmortalité frôle les 40% de plus par rapport aux étés précédents. Parmi les victimes de la chaleur, beaucoup de plus de 85 ans, un sur deux même. Paul Loncin a rencontré ceux et celles qui ont été confrontés à cette hausse de la mortalité.
16: De mauvais souvenirs qui reviennent à la mémoire de Dylan Van Orenbeek. Dans son entreprise de pompes funèbres, les dernières semaines ont été chargées, les cercueils bien plus nombreux que d'habitude, une surmortalité similaire à celle de la période Covid.
17: C'est un cas assez exceptionnel que nous n'avions plus vécu depuis au moins 6 ans. À partir de la mi-juin, je dirais, on a vraiment remarqué une hausse dans le nombre de décès, et notamment des décès à domicile et maisons de repos, auxquels nous étions que moyennement préparés.
16: Les chiffres ne sont pas encore définitifs, mais selon le SPF Santé publique, la vague de chaleur a engendré en 12 jours 1222 décès de plus que la moyenne.
18: Allez-y, vous pouvez entrer, installez-vous.
16: Une surmortalité aussi vécue ici, à l'hôpital Épicura de Hornu.
18: Racontez-moi brièvement, monsieur, qu'est-ce qui vous amène au service des urgences?
16: Kevin Noël, infirmier en chef.
18: Notre SMUR est sorti plusieurs fois et sur le week-end, tu as déjà fait 5 ou 6 décès en extra-hospitalier. Quand certains patients arrivent dans des situations qui sont malheureusement déjà dépassées, bah oui, on sait que ça va mal se passer. Rien n'empêche qu'on essaie tout ce qu'on peut, mais parfois la situation médicale est vachement dépassée.
16: Une surmortalité due à la longueur et à l'intensité de la vague de chaleur. Elle a surtout touché les plus de 85 ans, mais pas uniquement. Pour les moins de 65 ans, 180 décès de plus que la moyenne ont été enregistrés.
15: Et y a-t-il eu des manquements ou un manque de concertation de la part des autorités? Le sujet a atterri aujourd'hui au Conseil des ministres. Selon le ministre fédéral du Climat, Jean-Luc Ruc, les ministres se sont livrés à une franche explication. Fin de citation. 13 et 11 ans de prison ferme pour l'une des fusillades qui a le plus secoué Bruxelles l'an dernier, celle survenue à la sortie de la station de métro Clémenceau à Anderlecht. C'était en février 2025 à 6h du matin. Des coups de feu tirés dans un contexte de règlement de compte lié au trafic de drogue. La vidéo a très vite fait le tour des médias et des réseaux sociaux. Nicolas Krutzen est l'avocat de l'un des deux jeunes condamnés et il ne peut s'empêcher de s'interroger.
6: C'est 3 ans de moins que ce que demandait le parquet, mais on reste quand même dans des peines qui sont quand même extrêmement élevées. On parle de jeunes qui ont 19 ans, qui sont en décrochage à absolument tous les niveaux. Alors, je pense que c'est intéressant de se poser la question que la société décide de les enfermer, de les priver de liberté, c'est une chose. Mais dans la grosse question, c'est qu'est-ce qu'on va en faire pendant 11 ans? L'État belge développe des centaines de millions d'euros pour la construction de nouvelles prisons. Par contre, il n'y a quasiment aucun budget qui est disponible pour prendre en charge ces jeunes une fois qu'on les a mis en prison.
15: Des propos recueillis par Karim Fadoul avec Ariane Dufresne. Un homme de 72 ans est aussi condamné, mais plus légèrement, pour avoir récupéré un sac contenant les armes de cette fusillade. Le décès de l'ancien évêque de Bruges, Roger Van Gelu, à l'âge de 89 ans. Il est mort mercredi, mais ses funérailles se sont déjà déroulées et dans la plus stricte intimité. Roger Van Gelu a démissionné de ses fonctions en 2010 après avoir reconnu qu'il avait abusé sexuellement de son neveu mineur pendant 13 ans à partir des années 80. D'autres accusations ont ensuite suivi. Le pape lui avait retiré ses titres de prêtre et d'évêque. Votre voiture est peut-être déjà chargée, l'école est terminée et les grandes vacances peuvent commencer. Vous allez peut-être partir, pas trop loin, ou alors à des centaines de kilomètres de notre pays. Et avant de s'élancer sur les routes, mieux vaut vérifier la pression des pneus, éviter qu'ils soient moins efficaces ou qu'ils éclatent en route. VIAS, l'Institut de sécurité routière, a organisé aujourd'hui une opération de vérification sur l'autoroute E411 à Bierge, une opération visiblement nécessaire.
19: Il n'y a pas tellement longtemps, effectivement, j'ai eu une petite alerte, donc j'ai vérifié mes pneus et j'ai vu qu'il y en avait un, effectivement, il y avait une perte de pression. Et alors voilà, j'ai été tout simplement regonfler mes pneus. Mais c'est mon ordinateur de bord qui me l'indique. Honnêtement, moi, je ne penserais pas spécialement à le vérifier.
20: La voiture

0: de pression. Et alors voilà, j'ai été tout simplement regonfler mes pneus. Mais c'est mon ordinateur de bord qui me l'indique. Honnêtement, moi, je ne penserais pas spécialement à le vérifier.
1: La voiture fait ça automatiquement. Ça aide beaucoup parce que autrement, je ne vais pas mesurer à la main. Et...
2: Donc vous vous basez sur l'ordinateur de bord. Vous ne faites pas ça vous-même.
1: Non, je me base sur l'ordinateur de bord. Mais je sens ça quand il n'a pas assez de pression, il consomme aussi beaucoup plus d'électricité.
3: Et l'Institut Vias indique qu'une vérification est nécessaire. Ces systèmes électroniques sont une bonne aide à la conduite, mais ils ne sont pas 100% fiables. Et il s'agissait d'interview au micro de Jean-Christophe Willems. Les travaux sur l'autoroute E19, E42 à hauteur d'Aubourg se terminent, et avec 3 mois d'avance, s'il vous plaît. Cet important chantier a régulièrement provoqué d'énormes files. Il a débuté en avril 2025 et pendant plus d'un an donc, il a ralenti les véhicules, forçant aussi les poids lourds à suivre une déviation pour quitter l'autoroute et avec des ralentissements supplémentaires à la clé. Mais c'est fini. Ou presque, nous explique Héloïse Winandy de la Sofico, en charge du réseau autoroutier wallon.
4: C'est une excellente nouvelle pour les usagers qui empruntent l'autoroute donc à cet endroit. La circulation reprendra selon des conditions habituelles à partir de ce mardi 7 juillet avant les heures de pointe du matin. Mais d'ici là, encore un petit peu de patience puisque ce lundi 6 juillet, la circulation en direction de Bruxelles à hauteur du pont s'effectuera sur 2 bandes de circulation.
3: Des explications micro de Thomas De Broeker. Un chantier de moins mais 9 qui apparaissent et 19 qui vont se poursuivre cet été en Wallonie pour profiter des congés et donc d'un moins grand nombre de véhicules sur la route. Donald Trump doit se rendre aujourd'hui au célèbre Mont Rushmore où sont sculptés dans la pierre les visages de 4 présidents américains. Ce déplacement marque le début des commémorations du 250e anniversaire de la déclaration d'indépendance des États-Unis. Donald Trump au Mont Rushmore y a prévu un discours mais aussi un feu d'artifice malgré les risques d'incendie en raison de la sécheresse qui sévit dans la région. Donald Trump qui est donc revenu à la Maison-Blanche pour un deuxième mandat mais qui n'a toujours pas digéré sa défaite électorale en 2020 face à Joe Biden. Il conteste toujours d'anciens résultats électoraux pourtant recomptés et validés et c'est le cas en Géorgie. Le président ne plie pas, il fait appel au FBI comme va nous l'expliquer Myriam Ball.
5: L'assaut du Capitole par des partisans de Donald Trump est resté dans les mémoires. Mais la contestation de sa défaite de 2020 s'était aussi jouée à Fulton, en Géorgie. Un État qui hésitait entre Trump et Biden, mais qui avait tout juste voté Biden et participé comme ça au basculement du résultat national. Alors au lendemain de sa défaite sur le fil, Donald Trump avait téléphoné au responsable du vote à Fulton pour, je cite, « trouver 11 780 votes ».
6: « I just want to find... » 11,780 votes.
5: Pour cet appel, Donald Trump avait été poursuivi en justice, des poursuites finalement abandonnées en novembre. Mais Donald Trump n'a jamais digéré ces événements. Maintenant revenu à la présidence, il pourrait encore vouloir inverser le récit et ses anciens résultats. 260 agents du FBI ont été désignés pour s'atteler à réexaminer l'élection à Fulton et son centre de comptage, réenquêter. Et même si les résultats avaient été recomptés et la défaite de Trump confirmée, l'image du FBI à Fulton relance le doute auprès d'une partie de son électorat. Et elle peut maintenir aussi un soupçon, pourtant démenti, sur une équipe de comptage déjà sous la loupe depuis 5 ans et demi. Une pression très publique et tenace dans cet état pivot de la Géorgie.
3: Et passons de la Maison-Blanche au Palais-Royal à Bruxelles. Philippe et Mathilde vous ouvrent les portes de leur palais. Pas là où ils vivent, mais là où ils travaillent. Et c'est une première, cette ouverture, depuis 2022. Vous aurez accès aux salles les plus prestigieuses, aux salons où se déroulent les réceptions. Et pour Xavier Barthes, le directeur de la communication du Palais-Royal, cette ouverture au public est importante.
7: Nous, c'est un grand événement. On renoue avec une tradition après 3 ans de fermeture à cause des travaux au palais. C'est une tradition qui a été initiée dans les années 60 par le roi Baudouin et c'est une façon aussi de pouvoir faire découvrir cette pièce unique du patrimoine national. C'est évidemment un lieu de travail avant tout, le palais. C'est un lieu où on reçoit des dignitaires étrangers, où on travaille nous aussi au quotidien. Donc, c'est pas possible de l'ouvrir toute l'année. Et donc, c'est une façon de profiter un peu de la période creuse, la période estivale, pour que les gens puissent eux-mêmes aussi découvrir l'environnement du roi. C'est créer du lien. C'est la mission première de la monarchie aussi. Et puis cette maison, c'est un peu la maison des Belges aussi, donc c'est leur permettre aussi d'en profiter directement.
3: Une interview au micro d'Olivier Boulin, couverture jusqu'au 16 août, la réservation est obligatoire, le billet coûte 10 euros. Voilà qui referme ce journal, bel après-midi à notre écoute.

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1: Et c'est le moment de faire un point sur vos conditions de circulation.
2: Plusieurs secteurs en difficulté à 17h10. Nous avons tout d'abord l'approche de l'échangeur de Dossou via l'autoroute 411 à B. Il y a eu un accident dans la bretelle qui relie le 411 à le 42 vers Mons. 3 véhicules évacués, 10 minutes sur 5 km. Vous ralentissez donc depuis le viaduc de B. Nous avons également un accident à Émines sur le 42 direction Liège avec des files depuis Temple, 5 km, 20 minutes supplémentaires de véhicules en ce moment en dépannage sur une des voies de circulation, la voie de gauche. Donc vous serrez un maximum sur la droite. À Liège, nous avons toujours ce bouchon de 12 km entre Cherat et l'échangeur de Lonsin. En raison d'une fermeture de bretelles, il y a un camion à évacuer, camion sur le flanc, entre le 40 et le 42 dans cette bretelle direction Namur. Nous avons beaucoup de monde aussi dans le chantier du viaduc de Herve, hein, direction Bâtisse, plus 10 minutes. Des accidents également en région bruxelloise pour quitter via le 40 à Sterrebeek. Une voie de circulation bloquée, des files qui évoluent rapidement, 3 km 15 minutes. Et puis un accident également à Waterloo sur le ring avec des files depuis le carrefour Lianer.
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1: Bonjour Tamara Peigne.
5: Bonjour.
1: Bienvenue, je suis le greffier d'Anne Gruet. C'est un plaisir de recevoir une humoriste qui cartonne en télé, radio et sur les réseaux sociaux. Dans quelques secondes, vous allez être face à la juge. Si certains en rêvent, d'autres l'ont redouté. Comment vous sentez-vous avant de rentrer dans son bureau ?
5: Excessivement stressée.
1: Justement, le niveau de stress de 0 à 10 ?
5: 9,5.
1: Le mensonge fait-il partie de votre vie ?
5: Oui.
1: Voulez-vous bien me fournir tout ce que vous avez sur vous comme effet personnel, s'il vous plaît ? On en aura besoin pour plus tard.
5: Je vais vous fournir mon passeport, mon téléphone, ma bouteille d'eau, ma trousse de maquillage, mon badge RTBF, mes chics, qu'on appelle aussi chewing-gum, puisque ça dépend des régions qui nous écoutent, et mon Pokéball. Voilà, j'ai également des cartes, une photo de mes grands-parents, des frisques, puisque j'ai vraiment, vraiment peur de sentir mauvais de la bouche, on dirait. Voilà.
1: Merci beaucoup, suivez-moi, il est l'heure de rentrer dans le bureau de la juge Gruet. Et n'oubliez pas, ce qui n'est pas toute la vérité n'est pas la vérité du tout.
4: Le formulaire.
6: Oui.
1: Patronne, votre invité d'honneur est arrivé.
6: Bonjour Tamara Peigne, asseyez-vous.
5: Merci.
6: Nous allons d'abord remplir ensemble la fiche technique, si j'ose dire. C'est-à-dire le triptyque, comme on dit en langage judiciaire. Votre nom ?
5: Tamara Peigne.
6: Peigne est votre nom,
5: oui,
6: votre
5: Peigne,
6: prénom
5: Peigne.
6: Tamara.
5: Voilà.
6: Votre surnom ?
5: Stacy Star.
6: Votre date de naissance ?
5: Le 10 du 5 1988.
6: Votre signe astrologique ?
5: Taureau.
6: Lieu de naissance ?
5: Charleroi.
6: Profession ?
5: Professeur de théâtre, comédienne, chroniqueuse, présentatrice.
6: Et si vous deviez n'en choisir qu'une ?
5: Comédienne.
6: Votre principale qualité ?
5: Empathique.
6: Votre principal défaut ?
5: Exigeante, dure.
6: Avec ?
5: Tout le monde.
6: Est-ce que vous avez déjà commis une infraction ? Et si oui, laquelle ?
5: Au code de la route ?
6: Non. Ça, vous m'épargnez le code de la route, c'est insupportable.
5: Alors, une infraction.
6: Vous avez dit à mon greffier, il me l'a rapporté, que le mensonge faisait partie de votre vie, alors inventez-moi quelque chose de bien croustillant.
5: Ah, donc, non, mais là, j'ai même...
6: basé sur la vérité, hein, ne jamais... Le mensonge ne peut pas être totalement éthéré.
5: D'accord. Un jour, un de mes précédents compagnons m'a trompé, je le suspectais de me tromper, et pendant que je parcourais son téléphone, il pensait que je parcourais le mien, je discutais avec lui de la soirée qu'il avait passée la veille, et il me mentait droit au visage pendant que j'étais en train d'intercepter la conversation qu'il avait avec la femme avec qui il avait passé la nuit. Je n'ai même pas besoin d'exagérer, j'ai pris son téléphone, je l'ai explosé sur le mur et je l'ai envoyé dans les escaliers.
6: Qui ? Le téléphone ou le mec ?
5: Le mec. Voilà, il a eu quelques...
6: Vous avez appelé l'ambulance quand même après.
5: Non,
6: vous êtes
5: tout.
6: Empathique, vous me dites.
5: Ah bah là, non. Là, j'ai pas eu une once d'empathie à ce moment-là.
6: Ah oui, donc vous avez déjà menti.
5: Ouf, je sais pas si c'est du mensonge. J'ai été empathique avec lui, mais en fait c'est impossible d'être empathique dans ces moments-là, je pense. Quand on est blessé à ce point-là, je pense que l'empathie est impossible immédiatement. On peut l'être une heure après en disant « Mon Dieu, qu'est-ce que j'ai fait? Tu t'es cassé quelque chose, tout va bien. » Ou même quelques minutes plus tard, enfin, mais sur
6: le moment...
5: « Mon
6: Dieu, qu'est-ce que j'ai fait ?» Ça, c'est uniquement pour être sûr que vous n'avez pas commis d'infraction.
5: Peut-être.
6: Oui.
5: Oui.
6: « Tout va bien, mon chéri ? T'es arrivé en bas ?» Et ça s'est terminé comment ?
5: Ça s'est terminé tout court, je ne l'ai plus jamais vu.
6: Est-ce que vous avez déjà été victime de quelque chose ? Si je retourne l'affaire, évidemment, vous avez été victime. Mais quelque chose, pourquoi vous auriez pu, sans le faire, porter plainte ?
5: Alors, je n'ai pas réellement porté plainte, mais c'est vrai que j'aurais largement pu. Alors, c'est une histoire un peu dingue. Ma maman a été avec quelqu'un pendant 10 ans qui avait des petits problèmes psychiatriques, qui à un moment donné s'est exilé à l'île Maurice et puis à l'île Rodrigue. Je n'ai plus voulu avoir de ces contacts et ma maman non plus suite à ça. Ce qui fait que il m'en a énormément voulu et il me menaçait de revenir en Belgique et de me faire du mal. Et donc je suis allée à la police mettre ce qui s'appelle une main courante pour ne pas qu'il en soit averti.
6: Oui, une main courante, c'est un dépôt de plainte. Main courante est le terme français approprié au dépôt de plainte en Belgique.
5: Mais c'est aussi pour que la personne, je pense, ne soit pas mise au courant directement. C'est pour qu'il y ait une trace de plainte, mais
6: oui, il y a une trace de plainte, mais normalement, il y a des suites, c'est-à-dire, toutes choses égales par ailleurs, normalement, on convoque la personne contre qui on a porté plainte à s'en expliquer.
5: Oui.
6: Voilà, et il vous menaçait de quoi ?
5: Je ne sais plus si c'était très clair, c'était des menaces de mort, mais qu'il a vraiment mis à exécution après, mais pas sur moi, et à l'île Rodrigue.
6: Il a tué quelqu'un ?
5: Il ne l'a pas tué, par chance, mais il a eu 17 coups de harpon dans le thorax.
6: C'est beaucoup. Vous vous souvenez de l'histoire en Belgique de l'homme au harpon ?
5: Non.
6: Non, c'est un type qui a versé un harpon dans la tête, donc porté par l'amant de la femme dont il était le mari, si ma mémoire est bonne. Et puis l'histoire surtout, c'est que ce harpon s'était fiché dans sa tête, mais seulement pour pouvoir le descendre, c'était, il habitait le 4e étage, impossible, parce que le harpon ne passait pas ni dans l'ascenseur, ni dans les escaliers. Et donc on a dû, sur place, scier le harpon pour pouvoir le faire entrer dans l'ascenseur. Ouais. Pensez-vous que mon compte-rendu sera bon à la fin de notre entretien ?
5: Je pense.
6: Vous avez confiance ou...
5: Oui, j'ai confiance. Oui. Je pense que vous êtes...
6: Votre chanson préférée du moment, pour qu'on puisse commencer avec une note de bonne humeur ?
5: Je dirais « C'est toi qu'il me faut » de Philippe Lafontaine.

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16: Vous avez des enfants, Tamara Payne?
17: Non.
16: Et quand on vous demande si vous avez des enfants, quelle est la réponse que vous donnez? Parce que généralement, les gens se promettent, enfin, veulent savoir pourquoi.
17: Bien, moi, tout simplement, je ne peux pas en avoir. J'ai essayé pendant des années, PMA, fécondation in vitro, piqûre dans le ventre.
16: Un peu de tout.
17: Donc, j'ai une malformation au niveau de l'utérus et des ovaires. Mais je ne produis pas d'ovocytes. Voilà.
16: Est-ce que vous croyez que quand on répond qu'on n'a pas d'enfant et qu'on est une femme... il faut s'en expliquer.
17: Ah oui, tout à fait. Moi, j'ai dû m'en expliquer pendant des années. Avant, j'avais pas tellement envie d'en parler parce que j'avais l'impression d'être une espèce d'handicapée. Je trouvais pas vraiment ma raison d'être sur Terre en n'ayant pas d'enfant. Je voyais pas qu'est-ce que moi je vais apporter à l'univers si je peux pas lui apporter de gamin. Et maintenant, j'avoue que c'est presque une fierté. Dans le sens où j'ai créé autre chose. Quand je me suis rendu compte que c'était vraiment plus la peine et que je n'aurais pas d'enfant, j'ai décidé d'avoir une autre vie et c'est sans regret. Et si maintenant on me disait « tu veux des enfants, la technologie a fait des progrès de dingue », j'en aurais pas.
16: À ce moment-là, vous avez... un peu déprimée ou pas?
17: Ça a été un énorme moment de déprime. Je suis partie dans la forêt amazonienne faire un trip de survie. Je me suis dit, il faut que je pense à autre chose. Il me faut des choses fortes. Il faut que je puisse trouver ma voie dans autre chose. Moi, j'ai été professeur de théâtre pendant 10 ans.

0: Je voulais donc être prof de théâtre à mi-temps, élever mes enfants dans la campagne et avoir un chien et des animaux autour. Et puis je me suis dit, ok, tout ça s'effondre, c'est pas grave, on va faire autre chose. Et cette grosse déprime a mené à la création de personnages aux réseaux sociaux, et puis à la radio, à la télévision.
1: À la création d'une autre vie.
0: Voilà.
1: Dites-moi, brune ou blonde ?
0: Ah, les deux.
1: Parce que, finalement, avec Stacy Star, qui est brune, sauf erreur de ma part, vous démentez cette espèce de mythe de la blonde idiote et de la brune qui ne vaut pas que des prunes.
0: Alors, il y a deux personnages. Il y a Instania qui est noire de cheveux, et puis il y a Stacy Star qui porte une casquette, donc c'est vrai qu'on ne voit pas beaucoup le dessus de ses cheveux, mais en fait, ce sont les miens. Avec une petite couette qui dépasse. Il n'y a pas de perruque, ce sont les miens. Je pense qu'aucune des deux n'est abrutie. Je pense qu'elles ont toutes les deux leur manière de voir la vie et de fonctionner. Et s'il y a quelque chose qui revient à chaque fois, c'est le côté attachant des personnages dans leur propre vérité. Moi, je trouve très rarement que quelqu'un est bête, en fait. Bête, débile, il y a plus de choses à dire que ça. Chacun a ses propres vérités, a son propre vécu, a sa propre famille, son propre trousseau de clés. Et oui. Faire un personnage juste bête, c'est pas très intéressant.
1: Et vous êtes les deux ?
0: Si j'en avais que deux, ça pourrait aller.
1: Je pense que l'ennui, c'est qu'il y a plein de monde dans votre tête.
0: Il y en a beaucoup, oui.
1: Oui, qui sont les personnages les plus attachants qui sont dans votre tête, celui auquel vous vous adressez le plus souvent?
0: Ah, c'est à ma petite Tamara de 8-10 ans, je dirais.
1: Pourquoi?
0: Parce que c'est la personne que je m'impose d'aimer le plus et avec qui je souhaite m'entendre le mieux, puisque c'est quand même avec elle que je vais passer le restant de mes jours, et ça c'est sûr. Donc voilà, c'est la personne à qui je parle au quotidien, que je rassure, que
1: oui. Et c'est la vécu cet enfant-là.
0: Oh là là, mon Dieu, on a vraiment envie de savoir. Elle a vécu des choses assez compliquées, comme pas mal d'enfants. Il y a eu des violences, il y a eu des abus, il y a eu aussi de la campagne, il y a eu les animaux, il y a eu la musique, il y a eu
1: qui était votre protecteur à ce moment-là? Vous aviez un protecteur ou il y en avait pas?
0: Il y en avait pas.
1: Donc vous avez dû vous protéger toute seule.
0: Voilà.
1: Et comment vous avez survécu?
0: Par la création, je pense, comme tout le reste du temps. Au final, ça n'a jamais vraiment changé. Ça a été ça ma protection. Je pense que un espèce de déni latent et essayer de voir toujours le beau côté des choses. Il y a toujours quelque chose de beau à voir. Et je pense que je me suis toujours accrochée à ça.
1: Vous avez des frères et sœurs?
0: J'ai un frère.
1: Plus âgé, plus jeune?
0: Plus âgé, 4 ans de plus.
1: Et qui a pu vous protéger ou avec lequel vous étiez?
0: Pas tout de suite, parce qu'il avait ses propres difficultés, mais en grandissant, oui. Et maintenant, on nous taxe souvent de jumeaux. On est tout le temps ensemble, on discute tout le temps. Il vient chez moi, je vais chez lui. On est très très soudés, heureusement, parce que je sais sincèrement pas comment on aurait survécu sans ça. On s'entendait pas particulièrement enfant, parce qu'on avait chacun nos ressentis, très difficile à mettre des mots dessus. C'est quelqu'un qui compte énormément pour moi.
1: Il est marié, il a des enfants?
0: Il est pas marié, il a pas d'enfants.
1: Ah, lui non plus?
0: Non.
1: Et pourquoi?
0: Ah là là, je peux pas parler.
1: Vous avez dû en discuter avec lui.
0: Mais je peux pas parler. Je peux pas parler
1: nom.
0: À sa place. Mais je pense qu'on a en effet un schéma familial en tête qui est tellement compliqué qu'on a du mal à envisager l'avenir serein avec quelqu'un. Voilà, je pense que c'est ça.
1: Question aussi, vous avez fait donc un coup de gueule contre pour l'arrêt de boire de l'alcool. Vous avez bu de l'alcool et vous avez arrêté d'en boire?
0: Oui, je me considère comme alcoolique, puisque visiblement on n'arrête pas d'être alcoolique du jour au lendemain. Donc je suis une alcoolique repentie depuis 2 ans et demi maintenant. Voilà, je buvais plus que de raison. Et le problème, c'est que j'ai un grand plaisir de l'ivresse. Et donc, quand je commence à boire un verre, j'en bois deux, j'en bois trois, et puis je ne m'arrête plus.
1: Et vous buviez seul ou toujours avec des amis?
0: Je buvais seul, je buvais avec des amis, je buvais le matin, je buvais le soir.
1: Aujourd'hui, vous ne touchez plus à rien.
0: Plus à rien du tout.
1: Et vous vous en portez mieux.
0: Oui, oui, il y a encore la cigarette que je parviens pas à arrêter. J'ai énormément diminué, donc là je suis à 4-5 cigarettes par jour. Je viens d'un paquet et demi, deux paquets.
1: Oui.
0: Le fait d'avoir arrêté de boire m'a permis aussi de pouvoir diminuer ma consommation de cigarettes. Mais ça ne saurait tarder. Je pense que c'est tardé prochain. Voilà.
1: Un des prochains objectifs.
0: Challenge, ouais.
1: Est-ce que vous êtes d'accord avec le fait que, enfin du moins c'est ce que je pense, on dit que la cigarette est responsable de 9 cancers du poumon sur 10, mais on ne vous dit pas sur les bouteilles d'alcool ou de vin que l'alcool est responsable de 9 manifestations de violence sur 10,
0: ouais.
1: Ce qui est vrai. Mmh. En tous les cas, c'est ma constatation.
0: Mmh.
1: Vous n'avez jamais été violente sous emprise de l'alcool.
0: Si. Si, si, bien sûr. Violente, peut-être pas.
1: Le jour où vous avez poussé l'autre dans les escaliers.
0: Non, j'étais pas, non, non, parce que.
1: C'était une colère froide.
0: C'était une colère froide, c'était pas du tout une colère sous alcool, mais je regrette énormément, et c'est d'ailleurs une des raisons pour lesquelles j'ai arrêté de boire, je regrette énormément des colères que j'ai pu pousser, pas forcément physiques, mais verbales. Et quand
1: oui.
0: On a le verbe qui fait mal et on sait où ça pique, c'est affreux, en fait. Et je ne suis pas cette personne-là, je suis pas quelqu'un qui veut faire du mal. Et on ne se reconnaît pas en fait. Et le lendemain, quand on se rappelle des bribes ou qu'on a été filmé ou enregistré et qu'on se rend compte qu'on n'a pas été agréable, voilà, je profite de cette entête pour m'excuser d'ailleurs.
1: Je vous signale néanmoins que et l'alcool et les stupes, c'est vachement dangereux pour la santé et surtout pour la perte de la santé. Mais maintenant, vous allez écouter mon greffier qui a quelques questions.
2: Tamara Payne, pourquoi avez-vous abandonné votre carrière de chanteuse?
0: Parce que je trouvais que ce que je faisais n'était pas très intéressant, qu'il y avait moyen de pousser beaucoup plus la chose. Je n'étais pas une grande travailleuse dans le domaine, je parvenais pas à me concentrer pendant très longtemps sur des musiques et sur des paroles, ce que je parviens à faire dans d'autres domaines. Et donc voilà, c'est bien d'être un couteau suisse, mais s'il y a des couteaux qui sont moins aiguisés que d'autres, autant pas les utiliser.
2: On retrouve encore des chansons sur YouTube. Ouais. C'était quoi le nom du groupe ?
0: Il y avait Tamenko. Donc voilà, oui, j'écrivais mes propres textes et je sais pas, j'ai jamais vraiment réussi à trouver exactement ce que je voulais faire.
2: Il y a quand même des messages, j'en ai écouté quelques-unes. Il y en a une sur, je sais pas si c'est sur votre maman ou sur votre grand-mère.
0: Ouais, sur ma grand-mère.
2: Sur
0: ouais,
2: votre grand-mère.
0: Mais c'est elle qui a porté ta vie, porté tes choix, qui a accepté, qui a toujours été là. Et puis toi, tu la laisses seule dans un haut, mais tu vas plus la voir. C'est un peu ça le message. Et elle a vécu les guerres, elle a vécu les combats, elle a vécu tout un tas de trucs que toi t'as peut-être pas vécu. Et puis là maintenant, on la laisse comme si rien ne s'était passé avant. Et donc oui, ça c'est un message fort, c'est allez voir vos vieux bordels.
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12: On va voir à présent comment ça roule sur nos routes.
13: Eh bien, il y a de la nouveauté, hein, puisque les accidents sont terminés, d'autres apparaissent. Hein, des files toujours bien présentes sur le ring de Bruxelles à Waterloo. Les véhicules ont pu être évacués. Ça ralentit toujours depuis le nord, 25 minutes, mais ça devrait donc s'améliorer hein, dans les minutes qui viennent. Si vous arrivez en ce moment dans ce secteur du ring de Bruxelles, nous avons aussi un accident sur l'autoroute 40 à Steyrebeek avec des files depuis Kreilhem. Ça se stabilise à 25 minutes donc pour quitter direction Liège. Nous avons aussi une bonne nouvelle du côté de l'E40, il y avait un camion évacué de l'échangeur de Longsaint depuis le début de l'après-midi. Ça a pris beaucoup de temps, camion transportant du verre. La bretelle qui relie l'E40 à l'E42 vers Namur était fermée. Là, ça reprend enfin depuis 1000 morts. Encore 10-15 minutes de retard tout au plus. On vous retrouve également sur l'E25 à hauteur de Taille en direction de Liège sur la bande d'arrêt d'urgence et sur la voie de droite. Il y a un camion qui gêne votre passage. Soyez vigilants. Véhicule en panne également sur la Nationale 4 lorsque vous arrivez à hauteur de Bastogne direction Namur, elle se trouve sur la voie de droite, vous serez un maximum sur la gauche et on termine avec l'échangeur de Dessous. Plus de perturbations importantes, il y avait un accident à Émines sur le 42 et un accident un petit peu après Champion sur l'autoroute 411, c'est terminé.
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12: On va maintenant analyser vos effets personnels, Tamara Payne.
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12: Patronne, parmi les objets de Tamara Payne, on retrouve un énorme sac. À l'intérieur, il y a plein de choses. Pour une fois qu'un invité me donne l'intégralité du sac, je suis ravi. Alors, on a quoi ? On a un passeport.
22: Il y a vraiment plus que ça amuse. Hein.
12: Oui, exactement. On a un passeport. Tamara Isabelle, c'est votre deuxième prénom ?
22: Oui, tout à fait. C'est ma cousine qui vit dans le sud de la France, du côté de Nice.
12: Je vais fouiller un peu.
22: Allez-y. Là, vous êtes dans la trousse de maquillage.
12: Trousse de maquillage, mais bon, il n'y a pas grand-chose dans la trousse de maquillage, je suis assez déçu.
22: Ah oui, c'est vrai.
12: Bon, c'est du maquillage, quoi, il n'y a pas chouchou.
22: J'ai pas des préservatifs avec moi.
12: Non, mais j'attends pas de ça. Hein.
22: Si vous dites ça, d'ailleurs, je risque d'avoir des gros problèmes.
12: Tout de suite, vous pensez à ça.
22: Je sais pas, qu'est-ce qu'on peut chercher.
12: Il y a un autre parfum.
22: Oui, c'est de l'Ylang Ylang. C'est une huile essentielle que j'aime beaucoup. C'est utilisé notamment pour faire des massages. Donc quand je la sens, je me détends parce que c'est...
12: Ouais, ça sent bon. Hein.
22: Oui. Mais c'est ce qu'on utilise vraiment très souvent pour. C'est pas un parfum cher du tout. Hein. C'est un truc à 2 balles. Mais c'est le seul truc que j'ai trouvé qui sentait l'Ylang Ylang. Et comme c'est avec ça qu'on fait les massages, je me retrouve dans une sensation de massage à chaque fois que je le sens.
12: Vous êtes attentive aux odeurs ?
22: Ah oui. Mais pour moi, le sens olfactif, c'est le plus important. C'est ce qui va nous ramener, même inconsciemment, à plein de choses.
12: Vous n'avez pas de portefeuille ? C'est incroyable.
22: J'ai un porte-carte.
12: Ah oui, le porte-carte, c'est ici. Ça qu'on voulait voir, le porte-carte.
22: Voilà, le porte-carte ici. J'ai le permis de conduire.
12: Et vous avez la photo de vos grands-parents.
22: Ouais. Émile et André Payne.
12: Je me suis posé la question, peut-être rien à voir avec vos grands-parents, mais c'est originaire du Royaume-Uni ou pas du tout ?
22: Oui, mon grand-père, oui. Mon grand-père est anglais. Il a fait les camps. C'est quelqu'un qui en a énormément souffert, qui en a beaucoup, beaucoup parlé. Et il était le numéro 500 de son camp et il s'est retrouvé le dernier survivant. Et donc il était dans les chroniques nécrologiques toutes les semaines en me disant il en reste plus que 3 et puis il en reste plus que 2. Et puis un jour il m'a dit je suis le dernier de mon camp. Donc très fier d'avoir fini le dernier de son camp. Et donc il est décédé il y a quelques années maintenant.
12: Et votre grand-mère est belge ?
22: Tout à fait. Et elle vient de Hamé. Elle a un accent de Liège. Et elle va avoir 97 ans.
12: Vous n'avez pas de photos de vos parents, par contre ?
22: Non, j'ai pas de photos. J'en ai plein dans mon téléphone. Mais celle-là, je sais pas pourquoi, je la balade partout. On parlait des protecteurs, mais tout à l'heure, c'est vrai que j'ai oublié de les mentionner. Ils étaient protecteurs sans le savoir, mais fameusement protecteurs quand même.
12: En parlant du GSM, allez, le voici le GSM. On peut le déverrouiller ?
22: Oui.
12: On peut aller dans les messages, dans les photos, dites-moi.
22: Mm-hmm.
12: Oui ?
22: Oui.
12: Alors, allons voir dans les photos. Dans les photos, nous avons quoi ? Des photos avec votre compagnon ?
22: Oui, tout à fait. Olivier Papenier, reporter de guerre. Il déteste quand je dis ça, donc je le dis. Oui.
12: Il y a des photos vraiment très intimes. Hein. J'ai pas envie vraiment d'aller beaucoup plus loin. Mais...
22: Oui, non, mais ça, il faut pas regarder quand même. Attendez, montrez-moi ce que vous regardez quand même. Mais dites. Mais oui, il y a des photos intimes. Que voulez-vous ? On essaie d'entretenir un peu quelque chose là.
12: Oui, je vois ça, oui.
22: Mais oui, dans quoi vous êtes là.
12: Ça vous arrive souvent de prendre des photos comme ça entre vous et votre compagnon ?
22: Oui.
12: Mais quel but, quel intérêt ?
22: Quel but, quel intérêt ? Mais démoustiller, enfin ! De s'envoyer des petites photos charmantes. Pourvu qu'on ne se les envoie qu'à tous les deux, c'est bien, non ?
12: Bah, tant que ça reste entre vous, quoi.
22: Oui.
12: Malheureusement, je suis tombé dessus.
22: Bah écoutez, je vous ai donné mon téléphone, j'essaye d'être transparente.
12: Hein. C'est vrai, vous avez joué le jeu. Parmi les applications, il n'y a vraiment pas grand-chose. Vous utilisez votre téléphone pour quoi en...
22: Pour tout. J'utilise mon téléphone pour mes factures entrantes et sortantes. J'utilise mon téléphone pour ChatGPT et de plus en plus, ça devient littéralement affolant.
12: Mais qu'est-ce que vous demandez, par exemple, à l'intelligence artificielle ?
22: Est-ce que tu peux éventuellement me parler une minute en anglais pour que j'apprenne à parler anglais ? Mon niveau d'anglais est assez faible.
1: Of course. I'd be happy to help you practice your English.
22: Ok, merci. Tu peux me donner, s'il te plaît, le tour de poitrine de Kim Kardashian. Mais bon, voilà. Donc, je suis tout le temps, c'est vrai, en conversation avec ChatGPT. En fait, je trouve qu'on a un accès maintenant à la connaissance qui est littéralement illimité. Donc, j'ai n'importe quelle question. Ça peut être sur un mammifère marin, sur n'importe quoi. Je lui pose la question, il me répond. Et ça, je trouve ça.
3: Oui,
22: j'aurais
3: comme
22: voulu.
3: Par exemple, le tour de poitrine de Kim Kardashian. Non,
22: mais ça, tout le monde s'y intéresse.
3: J'ai entendu ça.
22: Ah, si, c'est là-dessus qu'il y a le plus de clics, hein, je peux vous dire.
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12: Merci Tamara Payne d'avoir répondu à nos questions. Il est maintenant l'heure du compte-rendu de l'entretien. Puis-je vous demander un instant de silence ? La patronne réfléchit. Patronne, c'est à vous.
3: La première chose qui frappe chez vous, c'est que vous êtes quelqu'un de confiant, j'ai l'impression. Donc vous accordez facilement votre confiance, enfin vous faites facilement confiance aux gens, mais je crois qu'il ne faut pas vous trahir, parce que le jour où on vous trahit, ça peut tomber comme le couperet d'une guillotine sur la gorge de Louis XVI. Définitif, tout simplement. Et donc, ce que vous donnez, vous êtes capable de vous-même, vous êtes capable de le reprendre. Mais vous êtes capable, je pense, d'énormément d'empathie, c'est-à-dire, vous l'avez dit vous-même, que votre principale qualité était l'empathie, je pense que c'est aussi l'émotivité. C'est-à-dire que vous allez, à mon avis, pleurer facilement sur un malheur qui vous sera raconté, ça va vous émouvoir, ça va vous perturber, ça va éventuellement vous revenir et vous tirer encore des larmes. Mais de nouveau, si on vous trahit, vous avez la dent dure. Vous n'allez pas buter deux fois sur la même pierre. Je crois que vous allez retenir les leçons du passé, quoi que vous soyez capable, à mon sens, de retourner deux fois sur le même obstacle et de vous dire nom de diable, mais la deuxième fois, vous avez compris sûrement. Alors, vous avez besoin, je pense aussi, de sécurité quelque part. Vous ne pouvez pas vous promener sans savoir, enfin dans la vie, comme un oiseau, vous avez besoin de l'herbe tendre pour pouvoir vous y allonger et vous y reposer, sans plus penser au fait que vous pourriez n'être pas en sécurité, ou vous avez peur, je pense, quelque part, du sentiment, du fait que vous puissiez ne pas être maître, du fait que vous puissiez perdre le contrôle, quelque part, pas le contrôle comme on entend de manière tout à fait sévère. C'est pas ce contrôle-là que vous recherchez. Je pense que ce que vous recherchez, c'est le contrôle qui apporte la sécurité. Ok, ça va, tout est en ordre, tout est bien. Et donc, vous allez, je pense aussi, vous allez détester de perdre vos repères. Vous avez besoin de repères, notamment votre frère doit en être un, qui peut vous recevoir et vous accueillir. Ce que vous allez aimer, à mon sens, c'est mettre votre nez au cœur d'une fleur qui est pleine de pétales. Pourquoi ? Parce que les pétales vont vous encadrer cet organe essentiel pour vous, qui est le nez. Alors votre choix de faire rire, parce que vous faites rire, je pense que le rire est votre bouée de sauvetage. Je pense que le moment où vous êtes perdu, vous allez rechercher dans le rire la possibilité de vous stabiliser. Sans un travail énorme et toujours obstiné, l'existence au mortel n'a jamais rien donné. C'est dans les satires, ça vous va bien, de Horace. Merci Tamara Payne.
5: Tamara Payne, une réaction suite à votre jugement ?
22: Tout est terriblement juste. Je me retrouve dans chaque parole prononcée. C'est une analyse à laquelle je n'ai jamais eu droit, donc un grand merci.
5: Que retenez-vous de votre entretien avec Anne Gruet ?
22: C'est édifiant. C'est vraiment parce qu'on reparcourt nos erreurs, nos défauts, et puis les pendants un peu plus positifs.
5: Tamara Payne, vous êtes libre.

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1: Très très bon début de soirée avec nous, 18h, voici le journal de RTBF Vivacité avec Sophie Léonard. Bonsoir.
2: Les premiers grands départs sur la route des vacances débutent ce week-end pour de nombreux Belges. Mais avez-vous vérifié quelques détails techniques sur votre voiture avant de prendre la route ? Reportage en début de journal. Une surmortalité de 39% au mois de juin lors de la canicule chez nous. Un chiffre qui a imposé le sujet à l'agenda des ministres réunis en Cairn pour une longue explication, selon certains. L'Iran s'apprête à vivre des funérailles d'une ampleur rare. 15 à 20 millions de personnes attendues demain à Téhéran pour saluer la mémoire de l'ancien guide suprême, Ali Khamenei. Et puis un match qu'il faut aller chercher à tout prix pour les Belgian Lions. Nos basketteurs affrontent la France dans les qualifications pour la Coupe du Monde. Bonsoir à toutes et tous. Vous faites peut-être partie des chanceux qui sont en ce moment sur la route des vacances. Ce week-end, c'est le premier gros week-end des départs. Vous partez peut-être en voiture. C'est donc le moment de vérifier la pression de vos pneus. Un réflexe qui évite bien des risques sur la route. L'Institut Vias a organisé aujourd'hui une opération de vérification des pneus sur le 411 à Bierges. Et ce, pour sensibiliser les automobilistes. Reportage Jean-Christophe Willems et Sylvia Falcinelli.
3: Une petite pause sur la route, l'occasion idéale pour proposer une vérification rapide aux automobilistes.
4: On peut vérifier peut-être côté conducteur la pression des pneus d'usage. Et ici on est à 2,17. On est à la bonne pression.
3: Une bonne pression, comme pour la grande majorité des voitures vérifiées aujourd'hui. 8 sur 10 se sont avérées aux normes de sécurité, comme pour cette conductrice.
5: Il n'y a pas tellement longtemps, effectivement, j'ai eu une petite alerte. Donc j'ai vérifié mes pneus et j'ai vu qu'il y en avait un. Effectivement, il y avait une perte de pression. Et alors voilà, j'ai été tout simplement regonfler mes pneus.
3: Des pneus sous-gonflés ou surgonflés peuvent faire une grande différence en matière de sécurité. Benoît Godard de l'Institut Vias.
6: Et les pneus sous-gonflés vont s'aplatir sur un bitume qui sera probablement très chaud. Et donc là, le risque d'éclatement est vraiment très présent. Et des pneus surgonflés, ça veut dire des pneus qui vont certainement s'user sur non pas sur les côtés, mais vraiment sur la bande du milieu, avec des distances d'arrêt qui vont évidemment augmenter, ce qui n'est pas non plus positif pour la sécurité routière.
3: À noter qu'on peut surgonfler légèrement ces pneus avant un très long trajet, mais de 0,1 ou 0,2 bar, pas plus.
2: Et notez que selon Europe Assistance, chaque année en Europe, plus de 153 000 accidents sont causés par des pneus usés ou sous-gonflés. Le contrôle de la pression doit s'effectuer tous les mois et avant les grands trajets à froid. C'est un chiffre que l'on entend depuis ce matin, celui de la surmortalité liée aux 12 jours de canicule chez nous. 1222 morts de plus pendant un mois de juin traditionnel, pour l'essentiel des personnes âgées, 85 ans et plus. Électrochoc à la vue de ces derniers pour les principaux ministres du gouvernement fédéral qui ont mis le sujet à l'ordre du jour. Ils se sont livrés une partie de la journée à une franche explication, selon le ministre du Climat, issu des engagés Jean-Luc Cruc. Je vous propose de l'écouter, il est au micro de Fabien Vanekout.
7: On a eu une franche discussion entre nous également et c'est comme ça que ça doit se passer. Il y a un moment où on doit pouvoir se regarder entre quatre yeux, se dire les choses pour essayer d'améliorer à l'avenir la manière de fonctionner. Il y a un certain nombre de choses qui ont été faites, ça on ne peut pas le nier non plus. Mais je maintiens qu'une meilleure collaboration entre les uns et les autres, une meilleure compréhension de ce que les uns et les autres font pour apporter les solutions les plus opportunes, ces vagues de chaleur, ça reviendra. Donc il faut clairement qu'on y travaille sérieusement. Chacun doit faire son propre examen de conscience et doit à ce moment-là, dans une globalité, se dire comment on peut améliorer le fonctionnement. C'est ça aussi qu'on fait quand on se voit en gouvernement et c'est ce qu'on fera encore dans les semaines et les jours à venir. L'État est complexe, notre situation institutionnelle est complexe, mais les solutions, quand on est de bonne volonté, doivent pouvoir arriver. Sans doute qu'il faut mettre de l'huile dans les rouages et se dire que c'est jamais contre un autre, c'est pour l'intérêt général, l'intérêt collectif que nous travaillons.
2: Et suite de l'agenda dans ce dossier canicule, des experts doivent émettre des recommandations. Les différents ministres de la Santé sont conviés, eux, à une conférence interministérielle mercredi prochain, moment précisément où devrait démarrer chez nous une nouvelle vague annoncée de chaleur. La fusion entre les groupes de presse Rossel et IPM vient d'être autorisée par l'autorité belge de la concurrence. Elle a rendu aujourd'hui un avis favorable malgré la position de quasi-monopole que l'opération va entraîner. L'autorité explique ce choix par l'état économique actuel du paysage médiatique belge et a posé toute une série de conditions. Écoutez Axel De Smet, le président de l'autorité belge de la concurrence.
8: On a tenu compte du fait que le groupe IPM était en situation difficile et que sa position, compte tenu de la baisse de revenus due à la baisse du nombre d'abonnés dans la presse écrite, était à l'avenir appelée aussi à se dégrader encore plus. L'opération est approuvée, mais soumise à toute une série de conditions. C'est de maintenir les différents titres des journaux, mais également leur indépendance. Ils doivent avoir, chaque titre, des ressources propres suffisantes, une rédaction propre, un rédacteur en chef propre, des budgets dédiés.
2: Une interview signée Paul Loncin. Les condamnations sont tombées ce matin pour les auteurs de la fusillade du métro Clémenceau à Bruxelles, condamnés à 13 ans et 11 ans de détention. Le 5 février 2025, vers 6 heures, ils avaient tiré des coups de feu devant la station de métro sans faire de blessés. Les

0: 13 ans et 11 ans de détention. Le 5 février 2025, vers 6 heures, ils avaient tiré des coups de feu devant la station de métro sans faire de blessés. Les auteurs avaient ensuite pris la fuite via les tunnels du métro, entraînant une recherche d'envergure par les unités spéciales et la police fédérale. L'actualité internationale au Liban, les populations déplacées rentrent chez elles à la faveur des arrêts des hostilités entre Israël et le Hezbollah. Depuis la fin juin, plus de 600 000 déplacés ont regagné leur maison. Environ 500 000 Libanais restent encore loin de chez eux. L'accord cadre conditionne le retrait israélien du Sud-Liban au désarmement du Hezbollah. Mais le mouvement pro-iranien s'y refuse. Et au même moment, en Iran, le cercueil d'Ali Khamenei, le guide suprême de la République islamique d'Iran, est arrivé à Téhéran. Des funérailles nationales se tiendront à partir de demain jusqu'au 9 juillet. Ali Khamenei a été tué dans une frappe israélo-américaine à la fin du mois de février. Les funérailles étaient prévues initialement au mois de mars, mais elles ont été postposées à cause de la guerre. Elles seront probablement les plus imposantes de l'histoire du pays, Pascal Bustamante.
1: Le cercueil d'Ali Khamenei est disposé sur une tribune, entouré de ceux des membres de sa famille qui sont morts dans la frappe qui l'a tué. Sa fille, son gendre, une belle-fille et une petite-fille. La scène est diffusée à la télévision. À noter la première apparition publique de Ahmad Vahidi, le nouveau chef des gardiens de la Révolution. Les funérailles proprement dites commenceront demain. Des volontaires comme Majid s'affairent aux préparatifs.
2: On prévoit que 15 à 20 millions de personnes se rendront à Téhéran pour les adieux et les funérailles. Si Dieu le veut, nous ferons de notre mieux pour assurer un service de qualité et nous accueillerons nos chers visiteurs venus de tout le pays.
1: La présence du fils d'Ali Khamenei, Mojtaba, le nouveau guide suprême, n'est pas encore confirmée. Blessé dans la frappe qui a tué son père, il n'est plus réapparu publiquement depuis. Côté délégation étrangère, le Pakistan, la Chine, la Russie et une trentaine de pays voisins en enverront, aucun pays occidental n'a reçu d'invitation. Les funérailles dureront en tout 6 jours. Le cortège funèbre visitera 5 villes, en Iran et en Irak, avant l'inhumation de l'ancien guide suprême à Mashhad, sa ville natale.
0: L'Union européenne prépare un nouveau paquet de sanctions contre la Russie, le 21e depuis le début de la guerre en Ukraine, avec un objectif, affaiblir la machine de guerre du Kremlin. Pourtant, plusieurs secteurs stratégiques continuent d'échapper aux sanctions et révèlent ainsi les limites du dispositif européen, Olivier Henrion.
3: Plus de 4 ans après le début de la guerre, les sanctions n'ont toujours pas contraint Moscou à négocier la paix. Les Européens veulent pourtant croire que les premiers signes de ralentissement de l'économie russe finiront par produire leurs effets. Mais leurs sanctions comportent encore de nombreuses failles. En Irlande, la plus grande usine européenne d'alumine, la matière première de l'aluminium, continue d'exporter vers la Russie, qu'il utilise pour fabriquer des armes. La France, elle, poursuit ses livraisons d'uranium de retraitement. Là encore, en toute légalité, ces échanges ne sont pas concernés par les sanctions. Quant au gaz naturel liquéfié russe, ses importations vers l'Europe ont grimpé de 17% depuis l'annonce de leur prochaine interdiction. Autrement dit, l'Union européenne durcit les sanctions d'une main, tout en laissant de l'autre plusieurs robinets stratégiques ouverts.
0: Les explications d'Olivier Henrion. L'actualité sportive et du basket. La Belgique affronte la France ce soir à Anvers dans le cadre des qualifications pour la Coupe du Monde 2027. Dernier de leur groupe avec 4 défaites en 4 rencontres. Les Belgian Lions sont au bord de l'élimination, même si mathématiquement rien n'est encore fait. Un match qui sera aussi particulier pour Julien Mahé, puisque l'entraîneur des Lions est de nationalité française.
4: Ça reste quelque chose de toujours spécial parce que je connais très bien la plupart des joueurs qu'on va rencontrer ainsi que les personnes du staff. C'est une équipe qui, de toute façon, est favorite pour les compétitions internationales, hein, qu'elles soient européennes, mondiales. Voilà, on parle d'une des meilleures nations du monde. Donc voilà, c'est aussi une chance pour nos joueurs d'affronter ce genre de joueurs. Voilà, on n'a pas tous les jours la chance d'affronter des joueurs NBA. Rudy Gobert, par exemple, c'est quand même quelque chose. Ça va offrir une belle expérience à nos joueurs, en tout cas.
0: Julien Mahé au micro de Pierre Capard. Belgique-France, c'est à 20h30. La rencontre est à suivre en direct sur RTBF Ovio. Et puis, à la suite de la Coupe du Monde de football, les derniers 16e de finale seront joués aujourd'hui. Au programme, il y a Australie-Égypte à 20h, Argentine-Cap-Vert à minuit et Colombie-Ghana à 3h30 du matin. À suivre, évidemment, sur les médias de la RTBF. Merci de nous suivre. Je vous souhaite une excellente soirée. Déjà, un excellent week-end.
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6: On file sur les routes pour le Mobile Info en compagnie de Guillaume Kerremans. Bonsoir Guillaume.
7: Bonsoir.

0: Soir.
1: Comment ça se passe ce soir?
0: Ça s'améliore quand même sur le ring de Bruxelles. On avait un gros blocage à Waterloo. Il y avait un accident là-bas, c'est terminé. On a pu évacuer tous les véhicules. Donc ça reprend depuis le carrefour Léonard. Par contre, il y a un autre accident à signaler à Wezembeek. Pour vous, peut-être qui passait en ce moment l'échangeur de Woluwe Saint-Etienne. Ça ralentit. 15 minutes perdues sur 2 km. Restez bien patients. La direction Waterloo. Mis à part ça, ça se passe bien ailleurs sur le ring de Bruxelles. Quelques ralentissements, mais pas d'autres accidents. On regarde également à la Wallonie. Avec pour l'instant un chantier qui vous ralentit, c'est Herve, le viaduc direction l'échangeur de Baptiste, plus 5 minutes. Encore un petit peu de fil à Millemort jusqu'à Vautem, hein, les suites d'un axe bien perturbé, Cherat Lons, hein, tout au long de l'après-midi. Et voilà, la circulation a pu reprendre. Et puis je vois également pas mal de monde sur le 25 entre Beaufailly et Remouchant. Nous avons là-bas un chantier qui vous ralentit sur 2 km.
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1: Et pour la météo de votre week-end, c'est Pascal Laroche qui vous dit tout.
4: Le premier jour des vacances pouvait difficilement mieux commencer. Une belle journée lumineuse, des températures agréables, de quoi donner des envies d'évasion. Ce soir, le ciel restera souvent bien dégagé. La nuit sera calme, parfois un peu fraîche en Ardennes, avec des températures autour de 10 degrés. On aura 11 à Namur pour la nuit, 16 du côté d'Ostende. Demain matin, grand soleil dès les premières heures. Demain après-midi, une bande nuageuse va traverser l'est du pays, mais le soleil gardera très largement l'avantage, avec des températures qui iront de 24 degrés à Saint-Hubert, à 27 degrés du côté de Bruxelles. Dimanche, seules 2 ou 3 gouttes pourraient effleurer le nord-est du pays. Ailleurs, le soleil sera bien généreux, avec toujours des températures très chaudes, hein, autour des 25 degrés. Et puis la semaine prochaine s'annonce de plus en plus estivale, avec un mercure qui va gagner progressivement plusieurs degrés.

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1: Bonsoir tout le monde, bon début de week-end ou bon début de vacances peut-être pour vous. Profitez-en bien parce que c'est vrai qu'on va avoir quelques beaux jours sans qu'il ne fasse trop chaud. Vous venez de l'entendre dans la météo de Pascal. Votre invité dans Nos Artistes ont une histoire ce vendredi est un musicien, est un pianiste et parfois un philosophe aussi. Parce que c'est vrai qu'il peut s'embarquer parfois dans des considérations de haut vol. Il s'agit d'André Manoukian qui vient de sortir il y a quelques semaines un album instrumental, La Sultane. Donc voici un extrait.

0: L'album La Sultane d'André Manoukian qui est disponible sur toutes les plateformes de téléchargement et de streaming. Et c'est un hommage, ce disque-là, à ses racines arméniennes. Et c'est vrai qu'il l'a plongé dans la musique de ses ancêtres. Alors on évoquera avec André Manoukian ce soir ses multiples collaborations, parce qu'il a beaucoup travaillé avec Liane Folie au début de sa carrière, et puis il a eu aussi, et il continue à en avoir d'ailleurs, de nombreux coups de cœur musicaux. C'est un artiste absolument passionné. On va passer un excellent moment jusqu'à 19h. Mais je vous invite maintenant à découvrir ensemble le nouveau titre de Céline Dion. C'est sa première diffusion sur Vivacité. Le titre et le texte a été écrit par Icard. Il s'intitule « Bonjour, pardon et merci ».
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0: Vous savez que l'événement du week-end, c'est aussi le Tour de France qui va démarrer. Et ne manquez pas sur la une ce soir à 22h45, le documentaire de Rodrigo Benquens, 8 secondes. Un film qui revient sur le Tour de France 1989, marqué par l'écart historique de 8 secondes entre LeMond et Fignon. Et c'est un documentaire qui mêle rivalité, archives et innovation en redonnant voix à Laurent Fignon via l'intelligence artificielle. Et comme c'est Rodrigo Benquens qui signe le film, on est assuré de passer un excellent moment très très documenté.
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0: Et vous connaissez maintenant le principe de cette émission estivale. Un artiste partage avec vous de nombreuses anecdotes autour de son parcours. L'artiste que nous accueillons ce vendredi soir, c'est André Manoukian. C'est vrai que ces dernières années, il est devenu un personnage médiatique qui anime beaucoup d'émissions de télévision, notamment ces derniers temps, Le Grand Échiquier aux côtés de Claire Chazal sur France Télévisions. Mais André Manoukian est avant tout un musicien, un compositeur qui a mené vers le succès une chanteuse que vous connaissez toutes et tous.
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0: On va se replonger, André Manoukian, aujourd'hui dans un tube du début des années 90 parce que vous êtes le compositeur de Liane Folly au fur et à mesure les premières années avec une aventure en trio. Hein. Il y avait vous, Philippe Viennet et Liane. C'est une aventure qui a duré durant des années.
14: Ouais. Là aussi, il y avait un challenge parce que moi, je venais du jazz et puis du coup, on passait du jazz à la chanson française.
0: Et vous recherchiez une chanteuse ?
14: Oui, j'avais un groupe de jazz vocal. J'avais un groupe de jazz avec une chanteuse et je galérais jusqu'au jour où je suis tombé sur Liane. Je veux dire, elle avait tellement une voix et toujours incroyable que du coup, j'ai laissé tomber le groupe et puis je me suis consacré à elle. On s'est enfermé dans un studio.
0: Ça pendant... se passe à Lyon, hein, parce que vous êtes originaire de la même région.
14: Voilà, pendant 3 ans, on faisait des pubs la journée pour gagner notre vie et le soir et les week-ends, on faisait nos chansons. C'était du travail. Et quelque part, on a réussi notre coup parce que je trouve que ces chansons, bon voilà, elles sont un peu intemporelles, on va dire. Et puis, c'était un joli passage entre, encore une fois, cette musique que j'aimais fort. Et puis, ils ont fait des textes sublimes tous les deux, quoi, Liane et Philippe.
0: Liane était à votre place dans ce studio, André, il y a quelques semaines. Elle m'expliquait que bah, vous la croisez, je crois que c'est dans un bal, son numéro vous arrive, et puis vous égarez ce numéro que vous allez retrouver.
14: Ouais.
0: Donc, il y a eu un petit coup de pouce du destin aussi.
14: Aussi, exactement. J'avais noté son numéro sur une doc, la doc d'un synthé, et puis je le perds, je dis bof, c'est voilà. Et puis, mais je crois un mois, deux mois après, je retrouve la doc et je suis, oh, quand, dès que j'ai de l'argent, je me le paye ce synthé. C'était la Prophète 5, si je me rappelle encore. Puis au moment de jeter la doc, je regarde un numéro de téléphone, je dis tiens, ah ouais, la chanteuse.
0: Oui, c'est la chanteuse.
14: Bim, bim, bim, je le fais et voilà. À quoi ça tient le destin parfois.
0: Et vous avez imposé un univers, bah, c'est vrai que c'est une vague, Enzo Enzo arrive aussi à ce moment-là, mais très jazzif, très, on est très très loin du clinquant des tubes du top 50 de la fin des années 80 à ce moment-là.
14: Oui, mais ça je savais pas faire et j'ai jamais su faire et c'était pas possible. Mais vous avez raison, il y avait une vague hyper intéressante qui a été initiée en Angleterre par Sade,
0: Kate Bush.
14: Exactement, Kate Bush, vous aviez Carmel aussi, vous aviez en France Patricia Cass qui était pas loin, Morane, alors là la patronne on va dire de ce genre-là aussi, la chanson jazzy avec des performances vocales incroyables, et c'était tout... Vous arrivez jamais tout seul, vous êtes dans une vague, mais cette vague-là, elle était géniale, quoi.
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0: Un petit côté jazzy sur Vivacité pour votre début de soirée que j'espère et je vous souhaite excellent. On poursuit cette conversation en compagnie d'André Manoukian dans quelques instants. Et puis on va retrouver également dans la programmation le gagnant de The Voice Belgique qui était d'ailleurs dans le studio du 8-9 cette semaine, Clément Chevalier avec Avif. A tout de suite.
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0: Si vous êtes en ce moment sur le ring de Bruxelles, il y a un accident, Guillaume Caroman.
10: Ouais, il va falloir passer un bouchon de plus de 2 km hein, entre Zaventem et Wezembeek. Il y a un dépannage en ce moment sur une des voies de circulation et donc nous avons ces 30 minutes d'embouteillage de bouchons à devoir passer. Vous roulez à très très faible allure, hein, 10 km/h de moyenne. Surtout, maintenez bien les distances avec les véhicules qui se trouvent devant vous.
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0: Bon début de week-end sur Vivacité. On le passe en partie aux côtés d'André Manoukian. Et c'est vraiment passionnant de rencontrer un tel passionné. Parce que, ok, bon, il a été juré de la Nouvelle Star. Ça, vous le savez, c'est d'ailleurs comme ça que le grand public le découvre. Mais avant ça, il a travaillé, André Manoukian, comme musicien ou compositeur avec d'immenses artistes comme Nicole Croisy, Gilbert Bécaud et bien d'autres.
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0: Vous avez travaillé avec le maître, André, fin des années 90, Charles Aznavour. La rencontre se fait comment ?
2: Alors, la rencontre se fait sur un jeu de mots. La maison de disques EMI venait de signer Charles Aznavour et ils se disent, qu'est-ce qu'on fait maintenant qu'on l'a signé ? Et tout d'un coup, c'est un directeur artistique, il faudrait que je retrouve son nom quand même, et pour le créditer au moins de ça, qui a l'idée de... Il dit Jaznavour. À ce moment-là, ils disent, tiens, ça, c'est une bonne idée. On va lui faire chanter ses chansons, mais avec des arrangements jazzy. Moi, j'étais, je passe dans les couloirs, ils me regardent, ils me disent, tu vas y aller, toi, parce qu'ils n'osaient pas lui demander. Me voilà rencontrant Charles en lui proposant de rechanter ses chansons, mais avec un big band, avec Eddie Lewis au piano. J'ai invité Petrucciani.
0: Oui, il y a des musiciens de dingue sur cet album. Ouais,
2: exactement. Et il avait au début, franchement, il avait peur. Il me dit, mais je suis pas un jazzman, je vais me faire démolir par la critique. Je dis, comment ça, vous êtes pas un jazzman? Mais non, je lui dis, mais de toute façon, on va pas faire du free jazz, vous inquiétez pas. Il me disait, il y en a qu'un qui swing en France, c'est Salvador. C'est même pas Michel Legrand, c'est Salvador.
0: Pourtant, il a un côté jazzman, Aznavour, parce que dans le placement de ses mots, il est souvent avant ou après le temps. C'est pas très carré, le chant d'Aznavour.
2: Vous savez, ce qui est génial, c'est quand vous faites des interviews en Belgique, vous tombez sur des questions musicales d'une pertinence incroyable, alors qu'en France, on est plutôt sur avec qui t'as couché ou c'est quoi ton resto préféré.
0: Ça m'intéresse peu.
2: C'est exactement ça qui se passe. Il commençait une phrase en retard et puis tout d'un coup, il compressait pour se rattraper. Et pour le coup, il me racontait que quand il chantait avec Sinatra, Sinatra disait « Je comprends rien à ton groove, ça doit être le groove arménien.
0: » Alors, vous faites les arrangements de cet album d'Aznavour, Jaznavour. Qu'est-ce que ça veut dire faire les arrangements d'une chanson ?
2: Ça veut dire, je les ai fait avec Pierre Drevet, qui est un super trompettiste et qui lui a écrit les cuivres. Ça veut dire que vous prenez la chanson, vous prenez les accords et puis vous dites qu'est-ce qu'on va faire ? On l'accélère, on va mettre un rythme plus jazzy ici, on va appeler lui parce que c'est bien, à un moment donné on va faire un solo. Vous reprenez tout si vous voulez, on vous donne les ingrédients et puis vous en faites... vous savez, c'est la grande mode maintenant dans les restos, tarte au citron revisité. Puis après, ça arrive sur votre assiette et vous dites, what the fuck, qu'est-ce que c'est que ça ? Ça ressemble pas à une tarte au citron, mais ça a le goût et c'est génial et vous faites une recréation.
0: C'est vous qui décidez d'inclure tel instrument qui rentre dans le morceau à ce moment-là. On enlève le synthé, on va plutôt mettre un piano organique.
2: Exactement, on met plutôt des cordes, là on va rajouter des cuivres, là on va mettre un gros orgue qui tâche, on va appeler les meilleurs parce qu'on peut se le permettre, parce qu'on est Aznavour, Eddie Lewis et Petrucciani qui ont joué tous les deux ensemble et c'est une éclate totale quoi. Et puis le jour où le maître arrive pour chanter, alors là vous les avez comme ça parce que...
0: Oui, d'autant que c'est quand même aussi la rencontre de deux Arméniens, même si vous êtes né en France, mais vos origines sont arméniennes. Et en Arménie, Aznavour, c'est Dieu.
2: Pas en Arménie, dans le monde même. J'allais dire, c'est plus que le pape pour les Arméniens du monde entier. Moi, quand j'étais étudiant à la Berklee School of Music à Boston, il y avait un auditorium à côté. Tout d'un coup, je vois tous les gens qui font la queue. Mais ils sont en smoking et en robe longue, les Américains. C'est très rare de les voir comme ça. J'ai dit, mais qui joue ici ? Charles Aznavour. J'ai fait, ah ouais, d'accord, ok. Et je vous jure, quand à 10h du matin, vous êtes avec lui en studio, qu'il s'enferme dans la cabine, que vous êtes tout seul avec l'ingé son, et qu'il, avant de s'enfermer, il me regarde et il me dit « Je compte sur vous, vous allez me diriger. » Et qu'il commence à chanter, vous entendez cette voix, c'est comme si la lave d'un volcan était... Enfin, vous voyez, c'était un souvenir inoubliable.
0: Qu'est-ce qui vous ferait plaisir, parmi les titres de l'album, d'écouter ? Est-ce qu'il y en a un où vous vous dites « Celui-là, j'ai particulièrement réussi mon arrangement. »
2: Les titres de
0: Jaznavour.
2: À savoir aimer. C'est ça ? Merde.
0: De t'avoir aimé.
2: De t'avoir aimé, pardon.

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Bon début de soirée, André Manoukian est votre invité dans Nos Artistes ont une histoire. Je vous rappelle qu'il vient de sortir un tout nouvel album qui est disponible sur les plateformes. N'hésitez pas à vous y plonger peut-être ce week-end. Il s'intitule La Sultane. Quelques notes d'André Manoukian.

0: Ça, c'est pour son actualité 2026. Mais là, ce qu'on va évoquer avec lui, c'est une date qui a tout changé dans sa vie et dans son parcours. Retour avec André en 2003.
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0: Le grand public, André Manoukian, vous découvre grâce à La Nouvelle Star. Hein. Ça a été une immense porte vers la notoriété pour vous. Tout à coup, vous sortez de l'ombre. Est-ce que c'est quelque chose que vous avez souhaité ?
2: Alors, jamais de la vie. Je me souviens d'une conversation que j'avais eue avec Pierre Delanoë, cet immense parolier qui a fait je ne sais plus combien de tubes et d'immenses
0: chansons. Il paraît que c'est 5000 chansons.
2: Voilà, c'est ça. Et il me disait, tu vois, nous on est peinards parce qu'on est dedans et en même temps personne ne nous reconnaît, on n'a pas les inconvénients de la célébrité et en même temps on est dans, voilà, on est au cœur des chansons et tout ça. Moi, honnêtement, ça m'est arrivé tard, hein, je veux dire, donc ça ne m'a pas perturbé. Ça peut être perturbant quand on a 20 ans parce qu'après ça, tout ça, ça passe évidemment et puis ce n'est pas toujours pour les bonnes raisons. Alors au début, on me regardait dans la rue, on me disait, ah, c'est le gars qui fait des commentaires psycho-érotiques et tout ça à la télévision.
0: Parce que vous parliez beaucoup de la voix des chanteuses qui vous mettait les poils.
2: Exactement. Et puis, de plus en plus, maintenant, c'est assez le pianiste. Parce que chaque fois que je fais des interventions télévisées, il y a toujours un piano quelque part. Et donc, voilà. Si, je me souviens quand même d'une chose, et on va revenir à l'Arménie, c'est que tout d'un coup, à Paris, boulevard de Sébastopol, il y a un taxi qui s'arrête. Il, du coup, derrière, ça klaxonne. Il baisse la vitre et il me dit « Parev ». Je dis, mais qu'est-ce qu'il me dit, lui ? Et tout d'un coup, j'ai réalisé qu'il me disait bonjour en arménien. Et je me suis rendu compte que j'étais devenu le porte-étendard, finalement, de cette communauté qui, d'une certaine manière, que j'avais fui toute ma jeunesse, parce que honnêtement, j'en avais rien à péter, et mon père nous a pas du tout élevés dans une ambiance communautaire, quoi.
0: Et cette notoriété vous permet aujourd'hui de sortir des albums, d'être reçu dans les médias. C'est un gros point positif.
2: Exactement, aussi. J'ai profité de cette notoriété pour faire une musique qui a priori n'est pas vraiment commerciale, pour défendre aussi, je dirais, une parole qui est toujours empreinte de citations philosophiques, mais ça c'est à cause de mon père. Après, ce qui s'est passé aussi, c'est que j'ai pas joué un rôle. Une fois, c'est Didier Varro,
0: journaliste de France Inter,
2: exactement, qui m'a dit, t'as créé un personnage, mais ce personnage
0: c'était
2: toi.
0: Oui. Alors, vous avez vu défiler des centaines de jeunes artistes, André Manoukian, certains qui sont vraiment des fidèles de Vivacité, qu'on a l'habitude d'accueillir dans nos studios. Je vais vous demander un mot sur quelques-uns d'entre eux quand même. Christophe Willem.
2: Ah bah voilà, je me rappelle de cette voix exceptionnelle. Christophe Willem, pour moi, c'est l'exemple du chanteur. On le regarde, on dit ok.
0: Drôle de physique.
2: Quand même, ouais, c'est ça. Et puis tout d'un coup, quand il arrive à Baltar, il prend tout. Il prend toute la lumière, il descend l'escalier, tout d'un coup ça devient une superstar. C'est-à-dire, on voyait la capacité que les artistes avaient à transformer ce qu'on appelle le trac en émotion.
0: Sans que lui n'en ait réellement conscience.
2: Exactement. Tout d'un coup, il y a un truc de générosité et c'est ça qui reste toujours chez Christophe. Je veux dire, son regard malicieux et c'est un mec qui est ouvert sur les autres et j'ai tellement de plaisir chaque fois que je le... Dès que je le retrouve et quand on se croise, le premier truc que je fais, c'est que j'éclate de rire et lui, il éclate de rire aussi. Mais c'est un rire de joie. C'est pas un rire où on se moque l'un de l'autre. C'est un rire de, voilà, de pure joie.
0: Camélia Jordana.
2: Ouf, Billie Holiday. J'y vais fort, mais c'est, voilà, ça reste The Voice, quoi. Vraiment, avec ce grain incroyable. Elle a 16 ans, elle nous chante What a Wonderful World. Oh, je dis, mais qu'est-ce que c'est que ça ? J'étais tellement heureux.
0: Julien Doré. Bah, alors là, c'est sans doute le grand vainqueur de La Nouvelle Star, parce que lui, il fait la tournée des grandes salles. Je ne sais pas combien de centaines de milliers de spectateurs il a réunis ici sur sa dernière tournée Imposteur qu'on vient encore de revoir à Forêt Nationale. C'est incroyable ce qui lui est arrivé grâce à cette émission.
2: Et en plus de ça, non seulement il est resté sympa, non seulement il est resté lucide, mais il nous a invités, Marianne et moi, Marianne James, il n'y a pas longtemps, il a organisé un karaoké pour ses fans et nous a demandé de venir les débriefer. Et évidemment, on l'a fait avec plaisir.
0: C'est le mec le plus drôle au monde aussi.
2: Et,
0: hein.
2: Et le plus smart, un peu situationniste, un peu provocateur, je dirais, évidemment poète, avec un gars qui se tatoue sur son corps, Marcel Duchamp et Jean d'Ormesson. Moi, je dis quand même,
0: on fera jamais mieux.
2: Respect.

On partait en voyage hein, avec Julien Doré, Paris-Séchelles, et c'est vrai que vous êtes nombreux peut-être à profiter d'un premier jour de vacances, d'une première soirée de vacances qui arrive là. On vous le souhaite excellente. On se retrouvera lundi dans Nos artistes ont une histoire avec Nicolas Sirkis comme invité.

0: Le groupe Indochine à l'honneur, et avec Nicolas, on évoquera la très riche carrière du groupe qui s'étale elle aussi sur des décennies. À partir des années 80, il y a l'aventurier, mais il y a eu le comeback avec J'ai demandé à la Lune. Et là, les salles continuent à être pleines. D'ailleurs, le groupe annonce 3 dates à Forêt Nationale. L'info est tombée cette semaine, 8, 9 et 10 décembre. Et ces places seront accessibles et disponibles à la location à partir de lundi. C'est donc pour ça que Indochine sera à l'honneur. Merci à Quentin Pascal qui a réalisé cette émission, et c'est un autre Quentin qui vous attend derrière les infos de 19h, Quentin Derrien pour Viva Musique, et c'est vous qui faites une partie de la programmation, mais vous connaissez ça par cœur. Je vous souhaite un excellent week-end, à bientôt.
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0: Il est 19h. David Riffon, bonsoir à tous. Premier vendredi des vacances, vous êtes nombreux, vous avez été nombreux à prendre la route ou la direction d'un aéroport. À l'aéroport de Charleroi, les vacanciers étaient déjà nombreux aujourd'hui. Avec quelles idées de destination? Eh bien, beaucoup comptaient rejoindre l'Espagne. D'autres destinations européennes sont également prisées par les vacanciers que nous avons rencontrés. Julien Malpa et Jawad Mesrouri ont réalisé un petit coup de sonde à l'aéroport.
1: On part à Barcelone pour le Tour de France. On reste 5 jours là-bas.
2: Et on va aussi un petit peu à la plage après. Et on va voir la Sagrada aussi qui a été terminée cette année.
3: Nous partirons pour un mariage à Alicante, de copain qui habite là, voilà, qui travaille là, juste pour ce week-end.
4: On va à Fuerteventura pendant une semaine, donc jusqu'à vendredi prochain. On a choisi ça pour le soleil, la beauté de l'île. Et parce que la chaleur est différente qu'ici, ici c'est étouffant la canicule, donc voilà.
5: Alors on part dans les Abruzzes pour 2 semaines. Pourquoi ? Parce qu'on a des amis qui y vont souvent et qui nous ont fait l'éloge de la région.
6: Je pars en Corse pendant une semaine et découvrir les paysages vu que j'ai jamais été, donc ça me tente. Les calanques et tout, c'est la première fois que je prends l'avion, donc c'est une découverte pour moi.
0: Marc Heutendal, visé par une deuxième plainte, une ancienne cliente du célèbre avocat bruxellois a déposé plainte pour harcèlement et atteinte à l'intégrité sexuelle. Une première plainte pour atteinte à l'intégrité sexuelle avait été déposée, on s'en souvient, il y a 2 ans par une ancienne avocate stagiaire. Elle est à l'instruction. Cette première plaignante avait refusé la médiation pénale proposée par le parquet. Cette deuxième plainte aujourd'hui s'ajoute au dossier. L'avocat de Marc Heutendal se réserve pour l'instant de tout commentaire. Cet arrêt de travail à la prison d'Ittre dans le Brabant wallon, un mouvement décidé après l'agression de 2 agents pénitentiaires ce matin. Un détenu mécontent aurait porté des coups de poing et de pied à une surveillante et à son collègue. Il a pu être maîtrisé et transféré en cellule d'isolement. Mais du coup, le service minimum a été activé. Selon un délégué syndical, tout est à l'arrêt jusque ce soir 22h. Les activités, les visites et les sorties au préau ont été suspendues. Seuls les repas du soir sont distribués. 13 et 11 ans de prison ferme, voilà les peines auxquelles ont été condamnés ce matin les 2 auteurs d'une fusillade, place Clémenceau à Anderlecht, c'était en février 2025. Fusillade ce matin-là dans le contexte des réseaux de trafiquants de drogue. La vidéo avait fait le tour des médias et des réseaux sociaux. Une troisième personne a été condamnée, un homme de 72 ans, habitant du quartier, chez qui les jeunes auteurs de la fusillade ont caché leurs armes. Ce jour-là, Céline Delfosse est l'avocate de cet homme.
7: Monsieur a été condamné à une peine d'emprisonnement de 3 ans, mais assorti d'un sursis probatoire pendant 5 ans. Et donc ce qu'on reproche aujourd'hui à monsieur, c'est d'avoir participé à l'organisation criminelle et d'avoir détenu des armes chez lui. D'après le tribunal, en tout cas, ils ont décidé que monsieur ne pouvait pas ignorer la présence des armes dans le sac, même s'il ignorait ce qui avait été fait avant qu'il vienne déposer les armes chez lui. Monsieur a toujours reconnu avoir ouvert la porte à ces 2 individus. Il a d'ailleurs tout de suite participé à l'enquête. Ce qu'il conteste, c'est de savoir ce qu'il y avait dans le sac et de connaître l'existence des armes.
0: Interview Karim Fadoul avec Ariane Dufresne. A noter que les 3 condamnés doivent verser 77 000 euros à la STIB. Le jour des faits, les auteurs avaient fui par les tunnels du métro et la STIB avait dû interrompre le trafic souterrain. À Monaco, l'enquête progresse après l'explosion lundi soir qui a grièvement blessé un homme d'affaires d'origine ukrainienne. Depuis ce matin, une femme ukrainienne est activement recherchée par la police. Elle fait l'objet d'une notice rouge de la part d'Interpol, c'est-à-dire une alerte internationale destinée à l'empêcher de fuir et pour faciliter son arrestation. Les 16e de finale de la Coupe du Monde se terminent ce soir et la nuit prochaine. Le tableau va donc se compléter pour les 8e. Alors les derniers matchs à 20h, Australie-Égypte, à minuit Argentine-Cap-Vert et puis à 3h30 la nuit prochaine, heure belge, Colombie face au Ghana. Du basket également ce soir, les Lions abattent leur dernière carte en qualification pour la Coupe du Monde 2027. La Belgique affronte un gros morceau, la France. Les Belges ont raté leur campagne qualificative. 4 matchs et 4 défaites. Ils n'ont plus aucun droit à l'erreur. Alors cette rencontre, elle débute à 20h30. Elle est à suivre sur OVIO. Passez une belle soirée à notre écoute.
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0: à Namur et 15 à Ostende. Et puis en ce qui concerne demain matin, grand soleil dès le lever du jour avec quelques cumulus qui vont fleurir, quelques nuages supplémentaires l'après-midi, surtout sur le nord-est du pays, mais l'impression restera bien lumineuse partout, rassurez-vous. Voici les températures attendues demain après-midi, 28 du côté de Liège, 28 du côté d'Arlon, 23 à Ostende. Et justement la météo des plages, une ambiance idéale pour profiter de la première semaine de juillet. Mais attention, l'indice UV est très élevé à 7, protégez-vous avec un chapeau, de la crème, des lunettes évidemment, sinon vous aurez 19 degrés les pieds dans l'eau entre La Panne et Knokkezout pour cette journée de demain. Ensuite, eh bien, les bonnes nouvelles arrivent à partir de mercredi. C'est vrai que pour y aller doucement et tranquillement, on aura quand même quelques passages nuageux. On regarde les cartes tout de suite avec une relative belle journée pour dimanche, quelques champs nuageux, peut-être une petite goutte sous un cumulus, une petite goutte qui pourrait tomber du ciel. En ce qui concerne lundi, c'est un ciel un peu plus laiteux avec des nuages surtout plus nombreux sur l'est du pays, le nord-est, entre la Compiègne et Liège. Et puis pour mardi, une petite ondée par endroit, beaucoup de soleil encore une fois. À partir de mercredi, je vous le disais, eh bien le soleil et le ciel bleu prennent possession de tout ce qu'il faut pour qu'on passe encore une très très belle journée. Nous fêtons les Florents demain, le soleil se lève à 5h35. Je vous souhaite une excellente soirée, on va se retrouver demain pour la météo. Évidemment, voici votre soirée foot. Bonne soirée, à demain.
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0: Bonsoir tout le monde, très heureux de vous retrouver sur la une pour cette soirée et pour la suite des 16e de finale de cette Coupe du Monde. Les 16e, petit spoil, sont bientôt terminés et on va enchaîner 100 jours de repos avec les 8e. Mais encore un petit peu de patience, on va profiter de cette soirée, surtout que Christine Schreder est avec nous ce soir. Bonsoir Christine. En face de vous, Nordine Djbari. Bonsoir Nordine.
1: Ça va?
0: Oui. Il est plus qu'un chroniqueur, plus qu'un journaliste, il est aussi éditeur, il n'a raté aucune journée, ou presque, de cette Coupe du Monde. C'est Patrick Stein.
2: Bonsoir Jérémy.
0: Ça va Pat?
2: Ça va bien.
0: Alors si tout va bien, on peut y aller et on perd pas trop de temps puisqu'on n'a pas énormément de minutes en avant-match. Regardons directement le chemin vers le trophée. Road to the final, le voici, le tableau pour se rendre compte, Patrick, tout simplement, que les équipes de ce soir, à savoir l'Australie et l'Égypte, jouent une place normalement contre l'Argentine. Je dis bien normalement.
3: Normalement, on se rappelle quand même que le Cap-Vert avait résisté à l'Espagne qui déroule depuis lors. Mais bon, oui, voilà, la fatigue arrive aussi pour les joueurs du Cap-Vert. Il y a un certain Léo Messi en face. Donc voilà, on joue aussi entre l'Australie et l'Égypte. L'honneur sans doute d'aller affronter Léo Messi si tout est respecté au niveau logique.
0: Nordine, nous serons à Dallas dans quelques instants avec Franck et Cécile pour cette rencontre entre l'Égypte et l'Australie. 35 degrés à l'extérieur, dôme climatisé. Donc tout va bien à ce niveau-là. Elle vous inspire quoi cette rencontre?
1: Ça va être un match compliqué. On ne sait pas qui va gagner avant le match, mais quand même, je vais parier peut-être un petit peu sur l'équipe de l'Égypte, qui est un peu plus costaud, je trouve. Mais bon, on ne sait jamais avec cette équipe australienne. On va voir un petit peu ce qu'elle va nous amener.
0: Mais regardons, Christine, le power ranking aussi, la note moyenne des équipes depuis le début de la compétition, pour se rendre compte que l'Australie est pour l'instant en 31e position, que l'Égypte n'a pas spécialement impressionné, si ce n'est son gardien contre les Diables Rouges. On s'en souvient.
4: C'est assez logique de retrouver l'Australie si bas parce qu'elle n'a pas impressionné, elle n'a inscrit que 2 buts, mais elle est résistante. Elle est résistante, elle a peu d'occasions dans une rencontre, mais elle ennuie fortement les adversaires et elle avait démarré sur une victoire face à la Turquie, 2-0, en subissant énormément. Donc elle va sans doute pratiquer de la même manière face à une équipe égyptienne qui peut être plus joueuse qu'elle. Et puis, comme vous le disiez, il y a éventuellement une rencontre face à l'Argentine ou le Cap-Vert. Mais si c'est l'Argentine, c'est peut-être Messi face à Salah. Ça reste un grand rendez-vous aussi de l'histoire pour ces joueurs-là.
0: Ça, c'est clair.
1: C'était comme Ronaldo et Modric hier.
0: Oui, c'était un beau moment et c'était la fin de parcours pour l'un des deux. Australie, Égypte, les 5 choses à savoir, c'est avec Lucie Drigalski.
5: Premier point, l'équilibre entre ces deux nations. 2 places seulement au classement FIFA. Une 26e place pour l'Égypte et une 28e pour l'Australie. À la clé de ce duel, l'histoire. Les Socceros n'ont jamais remporté un match à élimination directe en Coupe du Monde. Les Pharaons, eux, n'en ont tout simplement jamais disputé.
6: We understand the difficulty of the match, but we also understand that we deserve to be here. So it'll be a great game and one that we're once again trying to create some more history and win our first knockout match.
5: Australie-Égypte, c'est une affiche inédite. Ce sera leur toute première confrontation en Coupe du Monde et même en match officiel. Les deux pays se sont affrontés à 2 reprises seulement, en amical, une fois en 1987 et une fois en 2010. Au niveau tactique, nous aurons droit à 2 philosophies de jeu opposées. L'Australie avance grâce à sa solidité défensive. Offensivement, c'est plus compliqué. Seulement 2 buts inscrits depuis le début du tournoi et 1 seule grosse occasion créée. En face, l'Égypte, par contre, marque davantage mais concède beaucoup. Déjà 3 buts encaissés, mais surtout 4,6 d'expected goals concédés. Les Pharaons devront donc resserrer les lignes. Dans ce 16e, les 2 sélectionneurs devront bricoler. Pour cause, des blessures de part et d'autre. Côté australien, Matthew Leckie et Jacob Italiano sont forfaits. L'Égypte, elle, retient son souffle pour Mohamed Salah, touché aux ischio-jambiers.
7: واكيد ان انا مش هجازف بصراحه غير لما يكون احساسي بيني وبينه ان هو يكون قادر ان هو يكون متواجد.
5: Enfin, un record pourrait bien être battu dans ce match. Si Mo Salah est de la partie, il pourrait entrer un peu plus dans l'histoire de son pays. Avec 68 buts en sélection, il n'est plus qu'à une réalisation d'un record détenu par son sélectionneur actuel, Osam Hassan. Un moment magique que pourraient vivre les Égyptiens et qui s'ajouterait à l'histoire qui, quoi qu'il arrive, sera écrite dans cette rencontre.
0: Ben voilà, merci à Lucie d'avoir tout dépoussiéré pour avoir bien ça en tête avant le coup d'envoi de cette Australie-Égypte. C'est dans quelques instants. Parlons un tout petit peu, si vous le voulez bien, quand même de Mohamed Salah. Est-il indispensable pour cette équipe égyptienne? 7 personnes sur 10 qui ont voté sur rtbf.be/direct ont dit oui. Petit tour de table, Nordine. Est-ce que c'est la même Égypte avec ou sans Salah? Est-il indispensable?
1: Oui, il est indispensable pour 3 points. Il s'est marqué, il s'est donné un assist. Et juste le fait d'être là, ça fait peur aux autres et ça peut libérer d'autres joueurs.
0: Laura de Mo Salah.
3: Il doit être là, sinon Marmouche se retrouve tout seul et déjà que Marmouche n'arrive pas à marquer avec Salah, sinon ça devient très très compliqué.
0: Christine, Mohamed Salah sur le banc avant un match de Coupe du Monde, envisageable ou pas?
4: Non.
0: Il était un petit peu blessé, c'est pour ça qu'on pose la question.
4: Il y a eu un souci dans la rencontre précédente face à l'Iran, mais il est bien présent. 66 buts, 37 passes décisives, oui c'est aussi un passeur, comme le disait Nordine en 117 apparitions. C'est impeccable.
0: Ben voilà pour ce petit tour de table. Là, c'est la pub. Et puis, on file déjà du côté de Dallas pour ne pas rater les hymnes et le coup d'envoi. À tout de suite.

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4: Allez, avant de filer dans la rencontre, petite mission donnée à Nordine Jbari ce soir. C'est le combat consultant contre intelligence artificielle. L'IA nous prédit pour ce match. La première équipe qui va marquer va se qualifier et nous dit que l'Australie commettra plus de 10 fautes. Là où Nordine vous dit l'Égypte gagnera 1-0. Et l'Égypte commettra plus de 10 fautes. On vérifiera tout ça.
5: C'est un contre-pied. Ouais. J'ai voulu l'embêter.
4: C'est pas mal. On verra lequel de vous deux a raison. On va retrouver Franck et Cécile à Dallas. Ouais, c'est finalement votre deuxième maison, les amis. Très, très heureux de vous retrouver pour une affiche qui est peut-être plus ouverte que prévu, finalement.
6: Bonjour Jérémy, bonjour à tous. Oui, effectivement, et en tout cas, vous le savez, hein, on est ravis de revenir à Dallas, Cécile. Bonjour d'abord.
7: Bonjour.
6: Et vous avez déjà vu aujourd'hui, c'est pour ça, voilà. Mais voilà. En télé, on le dit, on redit bonjour. On est très content de revenir à Dallas. C'est le plus grand stade, on a déjà eu l'occasion de le dire, de cette Coupe du Monde. Et pour ce qui n'est peut-être pas la plus belle des affiches, Égypte-Australie, il est quasi plein. Ça, c'est la première surprise quand même, vous ne trouvez pas ?
7: Bah oui, oui, et puis c'est bien mélangé. On le sait, ce n'est pas des gros coffres, mais ça va faire du bruit. Et pour l'instant, en tout cas, à chaque fois, à chaque apparition de certaines stars, on entend les supporters des deux côtés. Donc c'est bien, c'est chouette aussi.
6: Alors, rencontre ouverte, c'était la question de Jérémy. Bah oui, elle est ouverte, même si on a quand même le sentiment que l'Égypte a peut-être un statut un peu plus de favori.
7: Oui, bah notamment parce que dans cette Coupe du Monde, on les a vus jouer un petit peu mieux au football que l'Australie, qui a été quand même en difficulté dans certaines rencontres, presque dans toutes en fait. C'est une équipe qui a difficile à faire le jeu, c'est une équipe qui a difficile aussi à se reconvertir défensivement, donc il y a quand même beaucoup de lacunes, même techniquement, mais c'est une équipe solide aussi. Dans les duels, bah, c'est un peu cliché, mais c'est vrai. Et qui est assez compact aussi. Désolé, allez. On vient nous parler là.
6: Oui, on vient nous parler pendant notre direct, mais c'est pour dire que tout va bien. Donc voilà, allez, les joueurs, vous le voyez, sont entrés sur cette pelouse de Dallas, le stade des Cowboys. Et oui, et c'est une sacrée institution ici dans cette ville, où l'univers n'est pas tellement impitoyable, malgré, hein, vous connaissez la fameuse série qui a été popularisée, notamment chez nous et ici aux États-Unis. On va entamer tout cela, évidemment, par les hymnes, les traditionnels hymnes nationaux, avec, du côté de l'Australie, un hymne qui s'appelle « Avance, belle et juste Australie ». On se lève et on l'écoute. «
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l'attraction du sport, évidemment, l'Australie. Place à l'hymne égyptien, soutenu par beaucoup de supporters. Vous allez l'entendre. Biladi, Biladi, Biladi, ma patrie. C'est un texte issu d'un discours fameux de Mustapha Kamel, l'un des pères de l'indépendance égyptienne.

d'Égypte, emmené par Mossala et à l'applaudimètre. Évidemment, c'est la grande star sur la pelouse aujourd'hui. On se quitte un instant, on se retrouve juste après pour les compos.

0: Nous sommes de retour à Dallas. Vous le voyez, on est en train d'enlever les survettes. Je parle des joueurs. Parce qu'il fait chaud malgré quand même la présence de l'ERCO ici dans ce stade. Chaleur accablante d'ailleurs sur l'ensemble du territoire du Texas depuis de nombreux jours. On frôle pratiquement tous les jours les 40 degrés. Et voici les arbitres. Ils nous viennent d'Uruguay pour la plupart et pour le trio arbitral. Et puis voici cette équipe australienne dont on va vous détailler la compo. Alors, il y a quelques accroches avec notre célèbre Pro League encore une fois, avec quelques joueurs qui sont passés évidemment par chez nous. On va vous redire tout ça en attendant. Voici le toss avec Mohamed Salah, le capitaine égyptien. C'est l'équipe du VAR. On espère ne pas avoir très souvent besoin, évidemment. Et principalement, monsieur Terreira. Il siffle là dans sa première Coupe du Monde. Il avait sifflé Mexique-Corée du Sud, notre amour. Voilà l'équipe australienne. Ben, je parlais des anciens de la Pro League. O'Neill, Boss sont passés par notre championnat.
1: Bah oui oui, une équipe qui on change pas, une équipe qui gagne pas mais qui se qualifie quand même hein, oui, du côté australien.
0: C'est exactement ça.
1: Donc voilà, c'est une équipe qui va surtout repartir en contre-attaque, vite vers l'avant hein, avec Irakunda ici en pointe notamment. Et sinon un 5 arrière, même encore plus qu'un 3 arrière hein, si je peux me permettre.
0: On est passé par le standard, Bosch passé par West Corlo. Voilà les Égyptiens, là il y a eu un peu plus de problèmes pour aligner le 11 du côté de Sam Hassan.
1: Ben, on sait qu'il y a trois changements forcés hein, du côté australien avec deux blessés égyptiens, pardon, du côté deux blessés et un suspendu. Et puis après Marmouche hein, qu'on retrouve en pointe là. Et puis Atia qui remplace Saber dans le milieu de terrain.
0: Et c'est vrai qu'il y avait une grosse incertitude concernant en tout cas la titularisation dès le départ de Mohamed Salah, puisqu'il s'est blessé lors du troisième match. C'était évidemment l'énorme point d'interrogation. Ben, il est bien là et l'Égypte va en avoir besoin comme chaque fois.
1: Ouais, ben, c'est vrai que la connexion entre Salah et Marmouche va être importante hein, pour mettre des buts. C'est surtout par là que ça vient, même si Achour est présent aussi.
0: Allez, on rappelle que l'Australie était dans le groupe D, qu'ils ont battu les Turcs, ont été battus par les États-Unis et ont partagé face au Paraguay. Et puis, bien entendu, on a suivi le parcours de l'Égypte puisque c'était dans le groupe des Belges et qu'ils ont terminé avec le même nombre de points que les Diables Rouges. Il ne faut pas l'oublier non plus. Ça a été un adversaire costaud pour la Belgique, redoutable même. Et les voici donc à ce stade-ci avec la perspective d'aller affronter l'Argentine ou le Cap-Vert. Mohamed Salah était même lui aussi impressionné par les écrans géants. Vous l'avez vu avec la tête vers le haut. Et c'est vrai que c'est assez incroyable. Ici, c'est parti. L'Australie en maillot jaune, l'Égypte en maillot rouge. Et le coup d'envoi qui a été donné.
1: Évidemment, il y a un enjeu physique hein, dans cette rencontre des deux côtés. Hein, c'est des nations qui commettent beaucoup de fautes, qui sont présents dans les duels. Alors avec un petit peu plus de taille du côté surtout de la défense australienne.
0: Une première possession australienne. Il y aura un enjeu pour nous, c'est de voir toutes les parties du terrain. Parce que le stade est vertigineux, nous sommes tout en haut. La pente est raide et on a des têtes devant nous.
1: Des têtes, des écrans,
0: des
1: plein
0: têtes,
1: de choses.
0: Des écrans, plein de choses. Mais on va essayer quand même de s'y retrouver. Avec un ballon glissé derrière dans cette défense australienne. Avec notamment Harrington. Jeune joueur de 18 ans. Le numéro 25, 1m93, sacré gabarit. Ce sera un des hommes à suivre, tout comme la pépite Irakunda, qui doit officier à la pointe de l'attaque australienne. Irvin est un petit peu dépassé là dans le milieu du jeu. Le voilà qui touche le ballon, Irvin. Qui en termes de look est mon joueur préféré de toutes les Coupes du Monde peut-être. Avec Trifon Ivanov, mais lui qui a placé la barre trop haut. Revoici Irvin qui essaye de récupérer cela. Ça revient derrière.
1: Voilà, première possession égyptienne.
0: Yasser. La serre aux côtés de Rabia. Il y a 17 joueurs sur les 26 du côté d'Égypte qui évoluent dans le championnat égyptien. Les 7 sont là au coup d'envoi. Ah, encore un petit monsieur qui vient près de nous. Petit souci informatique. Voilà, c'est relancé. Allez. Rabia. Avec la position de Yasser à présent. Fatih.
1: Ouais, Fatih qu'on a vu dans cette défense centrale dans certains matchs précédents, mais qui peut aussi évoluer
0: un petit cran au-dessus. Hein.
1: Un petit cran au-dessus, c'est ce qu'il va faire aujourd'hui.
0: Atia. Hafez. Pour l'instant, on fait une petite revue d'effectifs en même temps.
1: Ouais, l'Australie qui vient quand même chercher. Hein. Les Égyptiens qui décident de pas les laisser construire le jeu, c'est normal. Hein. Sinon, ils vont devoir vite reculer. Ça va être compliqué à gérer.
0: Allons jusqu'à Soubir. On se rappelle évidemment de très bon match face à la Belgique. On tente d'aller trouver une ouverture là-bas sur le côté droit. Et là, pas de chichi. Ballon mis dehors directement par Soutard, le capitaine.
1: Ouais, on essaie vraiment de prendre toute la largeur du terrain côté égyptien.
0: Hafez vers Atia.
1: C'est un peu ça qu'on attend hein, comme structure du jeu là.
0: Dans ce match. Avec ouais, Zico qui n'a pas pu récupérer le ballon. Notre acte très aiguë lui est sur le banc.
1: Attention à la vitesse d'Irakunda.
0: Ouais, qui est parti. Et bonne anticipation de la part du gardien égyptien. Attention quand même à la prise de risque finalement. Et bien il dégage ça dehors. C'était ce qu'il y avait de mieux à faire certainement.
1: Ouais, il a hésité à reculer dans son rectangle, mais techniquement, il n'était pas tout à fait sûr de lui, je crois.
0: Il ballonne, elle n'allait pas de ce côté-là. Avant, on voulait autrement. La remise en jeu de Beric. Alors, l'arbitre.
1: Ouais, c'est parce qu'il y avait un deuxième ballon là,
0: ouais,
1: sur le
0: c'est
1: terrain.
0: C'est ça. Beric qui a des origines turques, figurez-vous, passé par le PSV notamment. Bursaspor, Bazartir. Opération australienne. Ah oui, oula, attention, il y a de l'espace là-bas, une possibilité de frappe.
1: C'est la latte.
0: Alors, c'est la latte ou c'est le gardien, mais effectivement, puisque c'est un coup de pied de but, c'est plutôt la latte. Il a failli être surpris là-bas, Soubir.
1: Ouais, avec Atia et Fatih qui ouvrent complètement l'axe.
0: C'était une frappe de Volpato qui joue à Sassuolo.
1: Ah, bien tourné, hein, bien, il a bien senti le jeu là.
0: Et voilà, première tentative au but. Elle est du côté australien.
1: Il doit y avoir aussi un peu de stress hein, du côté des deux équipes.
0: Yasser. Avec Rabia à présent. Pour l'instant, jeu assez compact. Hein, on joue sur 30-40 mètres.
1: Ouais, l'Australie qui oblige hein, l'Egypte à jouer dans cette distance-là en montant son bloc, en montant sa défense.
0: Avec une ligne de 5 du côté australien depuis le début du match. Et 3 ratisseurs devant. Soutard. La récupération maintenant du côté de Boss. C'est désormais un Feyenoord. Peut-être passer par Westerlo. Ah oui, ça passe avec précisément Boss qui est parti là-bas sur le côté droit. Ah, oh, c'est joliment fait, Boss, pour une deuxième occasion. Non, un excellent retour de la part de Rabia.
1: Ouais, bien défendu aussi, mais bien joué. Hein. Boss qui emmène bien sa balle. On connaît sa vitesse, on l'a vu, nous, on l'a vécu en Pro League. Donc, on sait de quoi il est capable et il est capable de le faire pendant tout le match. Hein. Bien joué là. Hein. Le petit toucher de balle là sur.
0: Ah oui, c'est super, ben, ce mouvement est super. Et la première tendance quand même, Cécile, elle est peut-être étonnante. C'est 6 minutes et 2 occasions australiennes et 2 belles occasions australiennes. Et voici un coup de poing derrière. Et ça,

0: l'arbitre est déjà très attentif sur les duels. On va jouer ça en deux temps du côté de l'Australie.
1: Le ballon pas trop bien remis.
2: C'est dommage parce que c'est une occasion ratée du côté australien.
0: Complètement.
2: Donc avec la taille que vous avez et le jeu de tête que vous avez avec ces qualités-là, vous devez en profiter sur des phases arrêtées comme ça.
0: J'ai cru que vous me parliez quand vous disiez avec la taille que vous avez. Je me suis dit, il y a un problème. Ça doit être la chaleur. Soubir. Hafez. Fatih. On va voir un petit peu ce qui se passe du côté de Ali. C'est étonnant le début de match. La possession est plus côté des Égyptiens, mais les occasions sont plutôt australiennes. On ne s'est pas encore véritablement approché du but de Peach. 22 ans, le gardien. On rappelle que Matthew Ryan est sur le banc. Ça va passer donc par un jeune garçon de 22 ans. Rue à Melbourne, qui est né à Sydney. Sans doute une petite cabane près de la plage. Attention à cette première offensive peut-être du côté des Égyptiens. Le centre n'est pas parti.
2: Avec Hani, qu'on voit beaucoup sur le flanc droit depuis le début de la Coupe du Monde.
0: Salah a touché son premier ballon. Le revoici. Vous voyez où il doit aller se positionner et dézoner pour toucher ses ballons. Le centre repoussé. Et je vous dis, c'est Harrington. Un sacré tour là-bas. Un mètre 93 et 18 ans, vous imaginez, peut-être qu'il n'a pas fini sa croissance. On s'approche un peu là-bas du côté égyptien. Petit à petit, on s'installe devant le camp australien.
2: Ouais, ils sont tellement bien en largeur pour l'instant que c'est difficile de déstabiliser le bloc. Attention ici à la...
0: Oui, il y a du monde là-bas avec Irvine notamment qui a essayé de passer. Ce qu'il y a une faute sur Irvine, elle est sifflée.
2: Petite faute parce qu'il avait quand même perdu la balle. Ouais, Yasser n'est pas d'accord, mais je crois qu'il y a quand même un petit contact. Voilà, c'est léger.
0: Oui, mais ça permet ce gros plan de Irvine. Donc, moi, chaque gros plan de Irvine me fera plaisir. J'adore le flow de ce garçon. Attention à ce ballon sur le côté droit. Boss. Ça va venir derrière du côté de Soutar. Ok. Ballon mis dehors. Là, pour l'instant, les Australiens réussissent leur début de rencontre. Très clairement. Et là, la remise en jeu sera favorable à l'Égypte.
2: Ouais, et Volpato, alors pas sur cette action-ci, mais qui est là aussi pour augmenter un petit peu le niveau technique. Hein. Irakunda aussi.
0: Sur ce ballon, mais il a pris un risque phénoménal, Choubir. Et regardez encore le compte avec ce pressing australien. Et un ballon récupéré à nouveau. Et finalement, l'intervention de l'arbitre.
2: Ouais, après. Oh là là. Il n'a pas eu l'air de paniquer, mais ça a quand même dû, ça a quand même dû lui mettre un petit coup de stress là. Choubir qui n'est pas tout le temps très régulier non plus. Hein. Il a fait des bons matchs. On sait qu'il arrête un pénalty là contre l'Iran, mais que le goal d'après, il en est un petit peu. Il aurait peut-être pu faire mieux. Donc c'est pas toujours facile pour lui.
0: Et par contre, il y a de l'espace pour l'Égypte pour la première fois sur ce côté gauche.
2: Avec Marmouche. Qui doit dézonner un petit peu parce qu'il ne touche pas de ballon dans l'axe.
0: Ouais, comme ça là. Pareil. Allez, le 1-2. Et non, Irvine est là. Et oh, attention. Attention, ça c'est le péché mignon. C'est le péché mignon des Australiens. C'est de commettre parfois des fautes. Ils sont un peu impétueux par moment. Et c'est une faute pour Zico. Même si dans le domaine.

0: aérien. Je l'ai dit, Harrington culmine à 1m93. Et puis vous avez Soutar, le capitaine, qui joue à Leicester, qui est d'ailleurs aussi d'origine écossaise. Il est né à Aberdeen. Lui, il culmine à 1m98. Donc il va y avoir du répondant au niveau du jeu aérien. Par contre, dans le jeu au sol, je ne serais pas surpris que ce soit une combinaison. Regardez le nombre d'Égyptiens qui sont là aux abords du grand rectangle. Tandis que tous les Australiens, eux, sont regroupés. Voilà le plan là, ce que j'attendais pour vous montrer ça. On va voir si ça joue direct ou si on va jouer une combinaison du côté de l'Égypte.
1: Ouais, notamment avec Marmouche qui est là aussi.
0: Oh, avec cette frappe qui est contrée. Tentative d'Achour.
1: C'est pas fini. C'était un petit peu long. Attention.
0: Ouais, la tête. Magnifique. Et c'est de nouveau Achour sur la première occasion de l'Égypte. Et à la réception de ce ballon, ce bon poteau, sur la tête. C'est inouï, c'est incroyable, c'est 1-0 pour l'Égypte.
1: Oui, on a dit, hein, l'Australie qui a du mal à marquer, c'est moins le cas pour l'Égypte. Ici, on le voit, Achour qui fait une frappe dont la passée un petit peu longue, hein, de Salah avant. Il suit bien l'action, la balle revient, c'est mal calibré là du côté australien parce qu'il est tout seul et puis cette défense qui se fait vraiment absorbée par la balle.
0: Deuxième but pour Achour. Avec un ballon pas bien renvoyé, mais par contre ce centre-ci il est parfait, l'alignement est très mauvais, ouais, du côté australien. Et alors de la tête, je venais de vous rappeler qu'on avait des tours phénoménales du côté de l'Australie, et c'est de la tête que l'Égypte a inscrit ce but.
1: Ouais, il s'est fait oublier là, Achour au deuxième poteau. Magnifique centre, hein, par contre.
0: Ah oui, superbe. Et là le gardien battu au premier poteau. Cet homme est heureux, cet homme est content, et il dit tout de suite, il faut se calmer. Le coach Hassam Hassan, qui est le premier Égyptien à avoir disputé d'ailleurs lui aussi en tant que joueur une Coupe du Monde, et d'être à la tête de l'équipe égyptienne également lors d'une Coupe du Monde, et qui demeure avec Salah le meilleur buteur de l'histoire de la sélection égyptienne. C'est une des légendes égyptiennes qui est sur le banc. Et à noter que Salah pourrait le dépasser si jamais il marquait un but aujourd'hui. Eh oui, Achour, deuxième but, on vous l'a dit.
1: Qui essaie de se remettre des émotions.
0: Hein. Oui.
1: Et c'est Hafez au centre, hein, surtout avec son pied gauche là.
0: Et bien voilà, sur la première occasion égyptienne, les pharaons trouvent l'ouverture. Avec une frappe ici derrière pour essayer de contester. Une nouvelle frappe complètement manquée celle-là. C'est dommage parce qu'il était en bonne position. Et c'était O'Neill, vous l'avez reconnu.
1: Ouais, sur une longue rentrée en touche là, qui est un petit peu ici, qui est déviée par Soutar, qui traîne un petit peu dans le rectangle. Ouais, après il est sur son mauvais pied, ça passe quand même très très loin.
0: Ouais, il y avait Metcalf qui avait d'abord tenté une reprise. Allez, ça donne en tout cas un début de match très intéressant après un quart d'heure. Déjà un but, des occasions d'un côté, une de l'autre, et une grosse efficacité de la part de l'Égypte.
1: Ouais, ce qui est intéressant, c'est que on attendait un bloc assez bas de l'Australie, et ici ils vont être obligés de sortir de toute façon.
0: Oui, mais par contre on a rappelé les statistiques et la difficulté à inscrire des buts du côté australien. Là c'est le pire scénario qu'ils pouvaient avoir, évidemment. Pas de petite faute là, non, pas de faute, ça peut repartir.
1: Ouais, bon repli là.
0: Ouais. Avec O'Neill qui a carté ce ballon, mais qui est tout de suite reperdu. Et attention, parce que ça peut aller vite avec Zico. Et un très bon ballon là-bas. Avec une possibilité peut-être d'intérieur droit, c'est directement sur Soutar. C'était Marmouche évidemment.
1: Ouais, il n'avait pas beaucoup d'autres possibilités. Il y avait beaucoup d'Australiens devant lui, mais finalement il se retrouve assez seul là à attaquer. Même si Salah était là, il y avait 4 joueurs autour de lui. Je crois que c'est le bon choix, mais voilà, ça réussit pas toujours. Mais magnifique contrôle et magnifique balle en profondeur aussi. Hein. Attention ici avec l'appel d'Irakunda.
0: Marmouche qui est à la recherche d'un petit but hein, dans cette compétition. Le joueur de Man City. Annie Salah qui vient un peu toucher ce ballon. Et toujours cette largeur trouvée du côté des Égyptiens.
1: Ouais, c'est intéressant quand même qu'ils aillent chercher ça, alors que ça a provoqué la première occasion australienne aussi, hein, de cet étirement là dans l'axe, mais c'est intéressant pour se créer des occasions et du mouvement, et apporter du mouvement, hein, dans le milieu là.
0: Rabia, Yasser, jusqu'à Choubi. Allez, toujours avec cette ligne de 5 au niveau de la ligne médiane. Pour l'instant, évidemment, du côté australien, on ne va pas déjà enclencher le mode offensif. On va essayer d'encore retenir. Vous voyez ce ballon intéressant.
1: Là, entre tous les grands, c'est quand même compliqué là, pour Zico d'aller se faufiler. Prendre de la place.
0: C'est né à Fidenza, lui, qui joue à Parme, 22 ans, et à la fois de la jeunesse et de l'expérience du côté de cette équipe australienne.
1: Bon, c'est là qu'on trouve les espaces, hein, du côté australien. C'est vraiment dans cet axe pour l'instant.
0: Même si là l'axe était bien refermé du côté des Pharaons. Irving. Alors là on se bat. Et oui, ce sera un coup de pied de but. Le geste de l'arbitre n'était pas très très clair. On réclamait évidemment un coup de coin du côté des Australiens. Et oui. Il semble quand même que c'est l'Égyptien qui touche en dernier.
1: Mais de manière assez flagrante d'ailleurs.
0: Oui. On limite une faute de main.
1: Ah, bien joué là du côté de Mossala. Le décrochage. Non, de la droite.
0: Allez, Salah. Hafez. Là, c'est le jeu de l'Égypte, hein, de ne pas imprimer un gros tempo. Faire circuler ce ballon et puis à un moment donné de trouver l'accélération. Et là pour l'instant ils n'ont de toute façon pas besoin d'apporter cela. Ils mènent les Égyptiens. Et c'est une grande habitude, hein, de les voir mener.
1: Ouais, techniquement ils sont capables de garder la balle, donc ça leur pose pas tellement de problème, hein. Ici l'Australie a décidé de pas du tout sortir. Pour eux ils peuvent faire ça pendant une heure encore, hein.
0: L'Égypte qui a ouvert le score en première mi-temps sur 4 de ses 5 dernières rencontres en Coupe du Monde. Ça circule.
1: Ah, il est hors jeu,
0: attention, il est hors jeu, j'ai l'impression, mais on va quand même laisser filer cette action avec un face-à-face. Oh là là, c'est manqué. Le drapeau se lève. Un jeu qui était vraiment évident, pourtant, préféré quand même aller jusqu'au bout.
1: Ouais, Zico, c'est pas mal joué. Ouais, c'est juste. Hein. C'est pas mal joué, il essaye de tenir Harrington qui va quand même vite à côté de lui à distance, et puis il se loupe un petit peu, hein, sur la fin de sa phase.
0: Boss derrière du côté de Tirkati. Soutar passe dans l'axe, déviation. Par contre, celle-là c'est un peu moins bien. Donc un petit peu de justesse de la part d'Irakunda. Le ballon est dans les pieds de Beich. Soutar. Le petit crochet et la bonne passe là-bas. À nouveau pour Beich qui peut centrer. Il a été contré. Ou attention, il va récupérer. Ce sera un coup de coin cette fois-ci.
1: Ouais, c'est pas très bien joué de la part d'Achour. Il aurait peut-être dû mettre cette balle en touche directement, ou leur contrôler dans le rectangle. Par contre, l'action avant est belle, hein, ça passe par l'axe et puis on laisse un petit peu de temps, je pense que c'était O'Neill, de se retourner. Et puis voilà, ils sont là, hein, les pistons australiens du côté de... Là c'est Beach, de l'autre côté c'est Boss.
0: Allez, on a eu le premier coup de coin tout à l'heure. Ils ont essayé de jouer en deux temps et ça a été une très belle inspiration. Ici, à mon avis, on va balancer. Les grands sont montés cette fois vers la seconde zone. Une remise de la tête. Non, ça ne donnera rien du tout.
1: Ouais, pas très bien tiré ce coup de coin. Un petit peu trop long.
0: C'était Harrington qui était passé. Allez, voici déjà la pause fraîcheur. Eh bien, on va en profiter également. À tout de suite.

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0: sont de retour à Dallas. L'Égypte mène 1-0 pour l'instant face à l'Australie. Les Égyptiens qui ont subi l'une ou l'autre occasion contre eux en tout début de rencontre, avant d'être très très très précis sur la toute première occasion des Pharaons.
1: Ouais, c'est vrai. L'Égypte va devoir rester attentive parce que pour l'instant l'Australie trouve des espaces, hein, notamment dans l'axe. Ça passe par l'axe, ça passe par les flancs après. Donc il y a de l'espace du côté australien pour aller mettre un but, mais on connaît la difficulté à conclure les actions du côté australien. Et puis l'Égypte qui pour l'instant, même si elle a concédé des occasions, maîtrise assez bien le match, techniquement est assez capable de faire tourner cette balle et en provoquant peut-être l'une ou l'autre accélération à certains moments. Donc voilà, c'est plutôt une logique assez respectée dans ce qu'on avait en tête avant le match.
0: J'entendais beaucoup de bruit repassé par nos micros évidemment. Ce sont les célèbres cheerleaders des Dallas Cowboys qui sont là-bas. C'est une institution nationale. Fait l'objet de films, de téléfilms, de séries sur les plateformes. Et qui sont pratiquement les stars ici du côté de Dallas. Voilà, le show est terminé. La FIFA ne vous l'a pas montré. C'est comme ça. C'est pas plus mal non plus qu'on reste vraiment sur le jeu.
1: Superstar aussi aujourd'hui.
0: Ah ouais.
1: On entend les gens crier.
0: Ouais, on entend crier parce qu'il y a Samuel L. Jackson qui est présent ici. Qui passait dans les grands écrans. On vous raconte tout de ce qui se passe. Grand plan sur Achour évidemment. Décisif pour l'instant dans cette rencontre. Un public très jeune, mais équipé, vous l'avez vu. Pour les décibels de cet immense stade de Dallas. C'est reparti.
1: On va voir si le break a changé quelque chose dans l'attitude australienne. On voit qu'il
0: vient chercher
1: très haut.
0: Ah ouais. Ça va chercher beaucoup plus haut. Une récupération australienne peut-être. Non, le deuxième ballon est égyptien. On cherche un peu d'espace sur le gauche, sur la gauche. Mais c'était un joueur pour Zico.
1: Après, on imagine quand même que l'Égypte était prête à un scénario où l'Australie allait venir les chercher très haut. C'est une des forces de l'Australie de venir presser. Donc voilà, c'est pas une surprise non plus.
0: Beach contré. Parachour, un des joueurs qui évolue dans ce championnat égyptien, Alan Ali, oui, 28 ans. Des joueurs de Zamalek aussi, dernier champion. Et bien sûr du FC Pyramide, qui comme vous le savez est adepte du jeu en triangle. Avec ce ballon du côté australien, où on essaye de partir et ça sort finalement. Il va falloir quand même retrouver quelque chose et une autre dynamique du côté de l'Australie pour venir un peu bousculer ces Égyptiens. Ouais. Ils sont installés là pour l'instant, Cécile.
1: Ouais, ouais. En même temps, on sait qu'on connaît la difficulté de l'Australie dans les 30 derniers mètres et c'est ce qui est en train de se passer aussi pour l'instant. Donc, on n'attend pas non plus quelque chose de miraculeux. On sait qu'il faut beaucoup de mouvements, mais parfois c'est pas toujours très juste. Il a un petit peu cherché aussi Popovic en début de tournoi. Une équipe, il y a eu beaucoup de changements devant, avec notamment Touré qui a joué en pointe à la place d'Irakunda, qui était un petit peu plus bas sur le terrain. Donc on cherche quand même la solution idéale pour mettre des buts et ça reste compliqué pour l'instant.
0: Ah, c'est bien fait pour sortir de cette zone-là et s'offrir un boulevard là-bas pour Hafez. Avec le soutien de Atia. Fatih. Atia. On va aller encore écarter un peu plus sur le côté droit. Moussala.
1: Bien joué.
0: Ah oui.
1: Le jeu en triangle.
0: Mais voilà le jeu en triangle. Salah qui pose. Salah qui, aux dernières nouvelles, l'avenir est incertain. On sait qu'il a pris la décision de quitter Liverpool. Ça, c'est clair. Après tant de succès là-bas. On ne sait pas où il sera l'année prochaine encore. Je dis bien aux dernières nouvelles, parce que vous savez que ça bouge très vite ces infos-là parfois, surtout à l'occasion d'une Coupe du Monde.
1: Ah, il est bien mis, hein. Franchement, cette tête, elle est magnifique.
0: Il
2: ballon dégagé.
3: Ah voilà, Ragunda. Oh là là, qui manque complètement.
1: Qui en plus est seul. Hein.
3: Ouais, ouais. Jeune joueur, hein, 20 ans, il évolue à Watford, il est passé par le Bayern 2. Longue balle. Oh, ça c'est dans le dos.
1: C'est trop long, hein.
3: Et c'est un poil trop long, effectivement.
1: On peine un petit peu à trouver Marmoush qui est là. Coincé entre les trois défenseurs centraux.
3: Et de la position évolue tout le temps, hein, d'ailleurs. Là, il est un petit peu côté gauche. Ça l'a davantage dans l'axe. Il y a quelques permutations.
1: Ouais, après, c'est une équipe qui joue plutôt en 4-4-2, l'Egypte, avec un Mossala qui est assez libre.
3: Ouais. Donc,
1: parfois, on le voit plus haut, parfois, on le voit plus bas.
3: 30 minutes dans cette rencontre. Ah ben le voilà. Vous l'avez annoncé, il est bien présent. Samuel L. Jackson, acteur de génie. Achour. Fatih. Rabia. Hafez retour chez Rabia. Attention à ce pressing australien. Oh, l'interception, elle est belle. Ragunda. Et ouais, est-ce qu'il y a une faute là-bas? Ah, il pourrait y avoir carton.
1: Ouais, Hani, il s'est fait mal, mais je ne sais pas si c'est lui qui fait la faute d'ailleurs. On dirait, hein.
3: Ouais, il est allé, je pense, mettre la main à la poche. On revoit ce contact qui était costaud.
1: Ici, c'est ça. C'est Yasser qui fait la faute. Et
3: oui.
1: Je sais pas ce qu'il a, Hani, pourquoi est-ce qu'il est par terre. C'est pas une grosse faute quand même. Ah, ici, il prend les crampons, ouais, il prend les crampons dans le genou là.
3: Sur la fin de l'action.
1: Ouais, quand Ragunda tourne, il prend les crampons là. Je crois que ça a pas tourné par contre.
3: Ouais, parce qu'il a l'air vraiment d'avoir très très mal. Il a aucune raison, hein, de.
1: Ouais, ça.
3: De rester au sol comme ça. Voilà, le staff médical va arriver.
1: Ce serait quand même malencontreux.
3: Ça veut dire qu'on va devoir le soigner, qu'il va devoir attendre une minute en dehors.
1: Ça veut dire qu'il a très mal.
3: Et qu'il a très mal, et vous voyez que ça. On est en train d'anticiper sur son changement, peut-être. Ah, j'ai l'impression qu'il ne le fait pas du tout exprès, hein, Ragunda. Il est embarqué là-bas dans sa chute.
1: Ouais, ouais, c'est complètement malencontreux, mais par contre, ça peut faire mal quand même. Hein.
3: Vraiment l'air de souffrir.

0: Ah, on a l'air de dire non, mais...
1: Ouais, il a la trace des crampons là, ouais, sur, ouais. Sa, sur le haut de sa cuisse. Le bas de sa cuisse, pardon.
0: Est-ce que c'est un coup direct ou...
1: On espère pour lui. Hein.
2: Est-ce qu'on va pouvoir poursuivre?
3: Vous entendez, ce sont des réactions à des images qui passent dans les grands écrans. Avec le coup franc qui a été botté et la reprise peut-être, une autre tête, un Vine. Et finalement le ballon dans le bras, on va revenir une faute au préalable.
1: Ouais, c'est Rikiti de toute façon qui rate complètement ces deux reprises en fait.
3: Alors on revoit ici.
1: Ouais, on n'a pas vu l'action qui amène le contact. Et que l'Egypte a 10 évidemment.
3: Ah, il va remonter. Il va remonter à Ali, il doit évidemment attendre. Donc Choubir souhaiterait que l'attaquant soit à distance. Et le dégagement de Choubir. Ok, la déviation vers Salah de Zico, non. Zico qui a vraiment pris l'axe là depuis quelques instants, tandis que on est un peu plus écarté dans le chef de Marmouche. Annie. Et l'Egypte est à nouveau à 11 désormais.
1: Il y a sans doute aussi une volonté de Marmouche de venir toucher un petit peu plus de balles.
3: Oui. Soutard.
1: C'est pas très clair. Attention, ces balles pour l'Egypte. Bien joué. Ça, c'est une phase qu'on voit beaucoup du côté australien.
3: Rich qui peut centrer. Et c'est au troisième poteau. Mais la récupération est australienne. Pato. Et l'Égypte qui se dégage et qui aurait aimé repartir en contre. Mais bonne interception aussi de la part de O'Neill. Remise en jeu pour l'Australie qui essaie un petit peu de s'installer là devant le camp égyptien.
1: Zico qui s'excuse de sa passe en retrait, sa mauvaise passe en retrait.
3: Touche australienne. Sur commenté du rugby.
1: Longue touche.
3: Oui. Ça va vers la première zone. Tout le monde est passé un peu à côté. Et à la chute du ballon, Irakunda peut-être. Ah, il n'a pas pu se retourner. La frappe maintenant. Et le très bel arrêt. Première grosse intervention de la part de Choubir sur cette tentative signée Beitch.
1: Avec cette balle bien remise en retrait d'Irakunda, il n'avait pas beaucoup de choix. Et puis il écrase un tout petit peu sa frappe, même si elle prend la bonne direction.
3: Elle manquait peut-être un peu d'angle pour vraiment solliciter le gardien égyptien. Et voyez, 7 tentatives au but à 3 en faveur de l'Australie. C'est un petit peu le paradoxe de cette première période.
1: Ouais, et on a vu, c'était déjà dangereux sur la première touche, longue touche australienne. Donc c'est quand même une arme assez importante du côté australien.
3: Attention. Oui. Prise de risque de la part de Atia qui s'en sort bien. La transversale n'arrivera pas. Impossible. Remise de Beitch n'est pas idéal non plus. Ça là c'est un peu sacrifié là-bas, mais la remise en jeu sera favorable à l'Australie. Irvine. Et dans l'axe Irakunda. Attention à ce contrôle, il est passé Irakunda. Bonne sortie encore de Choubir.
1: Yasser qui a décidé d'accompagner complètement son joueur, Irakunda ici, et donc de couvrir tout à fait leur jeu.
3: Oui, tout à fait, et de se laisser complètement surmonter par la trajectoire de ce ballon. C'est pas très bien défendu. Heureusement, le gardien égyptien était là pour son défenseur. Mais cette nouvelle possibilité pour l'Australie, qui en aura eu quand même quelques-unes dans cette première période, il y a de quoi espérer côté australien.
1: Ouais, l'Égypte, il doit rester concentré quand même, pour ses erreurs techniques surtout.
3: Ce qui est étonnant, parce que vraiment, c'est une des qualités de cette équipe. Ah, et attention là-bas, avec l'engagement, la faute derrière.
1: Ouais, je trouve qu'il avait traversé tout le terrain, la balle au pied, qui était toujours présent pour défendre ici. Pas sûr qu'il y ait grand-chose, par contre.
3: Devant le pâteau. Irvine. Sautard. À nouveau Irvine. Ouais, c'est bien fait. C'est très bien fait. Ça va. Avec Boss. Et ce sera encore un coup de coin. Et le premier de ce côté-là.
1: Intéressant, hein, l'action ici.
3: Bah, la vitesse de Boss, vous le rappeliez tout à l'heure, hein, on l'a vu dans notre championnat avec Westerlo. C'est son arme principale.
1: Ouais, et les phases arrêtées aussi du côté australien sans doute.
3: Allez, là ça va plonger. Premier coup de coin de la droite. Ça tombe côté australien dans le grand rectangle, une remise de la tête. Et là, le gardien aurait peut-être pu parler. Il l'a peut-être fait. D'ailleurs, et finalement le ballon dégagé. Mais là, ça va être compliqué pour Salah.
1: C'est des athlètes quand même, les Australiens. Si on voit, c'est Volpato, je pense qu'il traverse ce terrain à toute allure. Ah non, c'est Beic.
3: Harrington qui écarte. C'était le Boss.
1: Qui a retrouvé un peu son flanc naturel. Hein.
3: Ouais.
1: C'est que normalement il joue sur le flanc gauche. Ici, on, avec tous les problèmes défensifs australiens, on l'a un peu remis sur le flanc droit.
3: Amni avec un démarrage dans l'espace. Hein, c'est pas bien. L'idée était bonne.
1: On va voir si on reste comme ça du côté australien ou pas.
3: Oui, j'avais l'impression que c'était à la suite de la phase arrêtée, mais Beic reste à droite et Boss est allé à gauche. On a changé les deux flancs.
1: À savoir qu'ils sont tous les deux gauchers, donc c'est de toute façon peu importe, hein, l'un ou l'autre.
3: Attention, Choubir de nouveau, quelle prise de risque. Finir par arriver une bricole, hein, les Égyptiens, sur ce genre de relance. Vraiment une prise de risque trop importante.
1: Ouais, balle au pied, Choubir, c'est. Bah, pour l'instant, ça tient le coup. Hein.
3: Rabia. Aves. Aves vers Rabia. Deuillot Crodo va entrer dans les 5 dernières minutes. Il y aura sans doute 4 minutes avec les soins apportés tout à l'heure et la pause.
1: Ah, démarrage là dans le dos de Boss, non, ça va pas aller.
3: Ouais, la remise, la plein axe, c'était un peu compliqué quand même. Revoici Boss. Ouh, petite main au visage. Eh oui, ah, signalé. Ah oui, là, il est bien touché. Boss, on appelle ça un raffut en rugby, mais au football on appelle ça une faute.
1: Ah, vous avez le droit de le faire en rugby ?
3: Ça dépend. En tout cas, ça m'a donné un coup franc. Et on se souvient que le but égyptien est venu d'une phase arrêtée tout à l'heure. Alors attention, c'est peut-être une belle possibilité là-bas pour l'Égypte.
1: Ouais, surtout que les phases sont travaillées, donc c'est intéressant de voir ce que l'Égypte va proposer.
3: Salah et Achour sont là, la main est levée, c'est la même. L'arbitre, lui, jette un œil sur tout ce qui se passe. Défense, vraiment une ligne à hauteur de la ligne du grand rectangle du côté des Australiens. Tout cela va voler en éclats et va bouger. C'est parti, c'est Salah qui va décaler dans l'axe. C'est pour un centre vers le second poteau. Et finalement, le ballon est dégagé. Et intervention de l'arbitre. Oui, il y avait hors-jeu. On était de nouveau allé chercher cette zone au second poteau. C'est là que le but est tombé. Hein.
1: Oui, tout à fait. Avec un petit décalage, un petit temps d'arrêt dans la première passe.
3: Alors Beic et Boss ont repris leur poste désormais et leur côté. Mise en jeu favorable à l'Australie. Quarante 2 minutes dans cette première période.
1: Bien joué, mais c'est juste qu'il est très très seul une fois que la balle lui arrive. Irfan Kunda,
3: ouais, son ballon est sorti, mais c'est assez ingrat cette position. Il y a encore un contact entre, ouais, c'est encore le même,
1: Ouais.
3: Non, c'est Yasser cette fois, me semble-t-il.
1: Ah oui, je pensais que vous parliez d'Irakunda.
3: Oui, mais non, c'est Irakunda, mais tout à l'heure c'était Hani.
1: C'est de nouveau en tombant. Hein.
3: Et c'est de nouveau tout à fait fortuit. Il tombe et il retombe sur la cheville. Regardez ici, boum. Et ça, ça me fait mal. Hein. Sur le tendon d'Achille.
1: Mais bon, ça va aller, je pense.
3: Ah oui, petite explication entre les deux, mais.
1: Il n'a pas l'air de réagir, Irakunda.
3: Non, non. Bah, il n'y est pour pas grand chose. Hein.
1: Non, mais c'est quand même bien que du haut de ses 20 ans, il ne rentre pas dans le jeu.
3: Le grand coup de botte. Sur la tour de contrôle, Soutard. Et encore. Un arrêt. Et on a joué ça finalement rapidement du côté australien. Tirkati essaie d'aller amener un peu de danger. Irvine. Cette fin de première mi-temps. Interception égyptienne.
1: Bah, ils répondent quand même au combat physique pour l'instant les Égyptiens.
3: Sotar. Errington. Tirkati. O'Neill, ah, était pas mal et le mouvement était bon, dirait que nous, mais il n'a pas suivi.
1: Ouais, il n'a pas suivi et de nouveau, il faut un petit peu plus l'accompagner. On se souvient que contre les États-Unis, Popovic avait changé un petit peu de système à la mi-temps parce que c'est compliqué.
3: Il est trop seul. Hein.
1: Ouais, c'est compliqué pour l'attaquant tout seul là en pointe.
3: Oh, bah, il va sûrement apporter une modification à un moment donné.
1: Ouais, mais contre les États-Unis, il perdait déjà 2-0. C'est compliqué après de revenir de loin comme ça.
3: C'est resté 2-0 d'ailleurs. Toujours cette petite prise de risque du côté de l'Égypte avec un bon pressing australien. Oh, alors on a mis des pieds des deux côtés. Il y a des hommes au sol, mais ça continue. Et finalement, c'est Beitch. Il va chercher. Ouais, non, il n'y a personne là-bas. Personne dans cette zone.
1: C'est O'Neill hein, qui a pris la jambe là. L'Égyptien.
3: Et on revoit.
1: C'est aussi un.
3: Ouais. Alors quelques traces à l'intérieur de la cuisse.
1: Ah bon, c'est aussi sur la fin de l'action. Il peut sans doute pas faire grand-chose.
3: 5 minutes de temps complémentaire. Vous l'avez vu passer. Merci. Oui, c'est compliqué de retirer le pied quand on est parti comme ça. Sotar.
1: Ouais, ça, Choubir, on lui reproche un petit peu hein, du côté égyptien d'avoir joué long comme ça sur la tête de Sotar. J'avoue que ça.
3: Ouh, joli geste.
1: Ouais, il a un peu de chance parce qu'il s'est trompé sur la fin de son geste à Chour. Bien joué là.
3: Allez, on est reparti du côté de l'Égypte. Avec Marmouche qui essaye d'insister sur ce côté-là. Retour de Marmouche. Et un petit ballon vers Salah qui dévie de la tête. Sans grand danger pour Beach.
1: L'appel était bon et si la balle avait été un tout petit peu plus basse, il aurait pu contrôler, frapper. Ici, c'était le seul choix hein, de dévier la balle. Et une des premières touches quand même de Marmouche hein, qui a vraiment touché très très peu de balles.
3: Très peu. Ah oui, bon appel. Ah oui, très bon appel là-bas dans le dos. Avec le crochet, pas mal fait aussi de la part de Volpato. Et l'intérieur, pied gauche.
1: C'est un petit peu forcé, il est un petit peu loin, son pied d'appui n'est pas très bien mis. Ici, vous voyez, sur la fin là, de l'action, il n'arrive pas à enrouler cette balle. Et pourtant, techniquement, c'est sans doute ce qui manquait à l'Australie dans certains matchs. Et là, c'est un petit peu forcé, il y a encore beaucoup, beaucoup d'Australiens, il est loin.
3: Ah ouais, il n'est pas content.
1: Pas content, ouais.
3: Et quand il n'est pas content, on le voit. Irvine.
1: Et l'Égypte qui perd un petit peu le milieu de terrain pour l'instant. Ah, ils sont en infériorité numérique aussi.
3: Avec cette fin de mi-temps, est-ce que l'Australie va pouvoir encore aller chercher l'une ou l'autre possibilité? Qui sait? Et ça se bat. Récupération au milieu de la part de l'Australie. On va se donner un petit peu d'air sur la gauche avec Errington. dans l'axe.
1: Attention,
3: ça revient, il y a une possibilité. Ah, il aurait pu même prendre sa chance là-bas, même si c'est un petit peu loin. On va tenter de centrer vers la zone opposée.
1: Bey, tu vas l'avoir.
3: Et il y a du monde là-bas. Nouveau centre, Rakunda.
1: Illusion d'optique, hein. Je pensais qu'il arrivait à la prendre mieux que ça.
3: Il a réclamé une faute de main, mais je pense surtout qu'il avait poussé son adversaire moi, au départ. Il met les deux mains dans le dos de son opposant. Alors, que se passe-t-il ? L'arbitre...
1: Est-ce qu'on lui parle ? Non. Non, il dit jouer.
3: Est-ce qu'on a quand même checké cette histoire de main ? Ou éventuellement d'un contact dans la zone suivante ? Et de toute façon, pas de décision au bout de tout ça. 2 minutes encore pour aller au bout des ajouts. Cirkati. Avec Boss. Avec plusieurs Égyptiens sur le dos. Boss, O'Neill.
1: Attention du côté égyptien à ne pas rouvrir l'axe encore.
3: Et encore Boss. Une petite tête, un dégagement en chandelle. Récupération australienne, Irvine. Un nouveau Irvine qui essaye de pousser un peu plus. Mais non, il manque vraiment quelque chose entre la ligne médiane et l'attaquant, hein, du côté de l'Australie, vous l'avez souligné, Cécile. Je pense que c'est une zone qui, pour l'instant, est trop délaissée par le système australien. Et Boss qui repart avec un contre. Il y a une faute, me semble-t-il. Et Rakunda qui vient récupérer cette balle. Boss reste au sol, mais l'action se poursuit. Et avec de nouveau le pâteau. Deuxième. Et on réclame encore une faute de main. Je pense qu'il n'y en avait pas.
1: Et Volpato qui a pas voulu frapper. Hein. Il s'est souvenu de sa précédente frappe. Il a préféré feinter pour aller trouver un partenaire.
3: Harrington.
1: Grosse pression là, australienne.
3: Oui, avec Boss qui est toujours au sol. Hein. Dans le bas de l'image, on ne le voit pas. Les Australiens sont à 10 pour le moment. Ah, voilà le plan. Je demande, mais pourquoi est-ce qu'on n'arrête pas le jeu
1: Là, il faut la mettre dehors alors du côté australien.
3: Ouais.
1: Bah oui.
3: Et voilà, c'est ce qu'on va faire. Et encore une fois, il n'a aucune raison de tomber là-bas. C'est même contre-productif pour. Ouais, il est allé quand même très franchement.
1: Bah, il prend tout, hein. Il prend la balle, mais il prend tout là. Et je pense qu'il me demande si c'est pas en tombant qu'il se. C'est en tombant.
3: Il se tient le genou en tout cas, ouais. Est-ce qu'il y a une torsion du genou? Alors Vine vient dire sa manière de penser à l'arbitre assistant. Il n'a normalement pas vraiment le droit de le faire.
1: Mais par contre.
3: Et on a sifflé la fin là-dessus. Ouais. Ouais, c'est étonnant, hein, cette fin de première mi-temps. Sifflé finalement avec un ballon dehors. On n'a pas remis ça. Boss est toujours au sol. Bon ben voilà, ça se termine comme ça et ça se termine surtout par un but et une avance égyptienne à l'issue des 45 premières minutes. C'est à vous.
4: Bon, on verra s'il est toujours là au moment de reprendre la deuxième période. Hein, Franck, Cécile, suivez le dossier Boss là du côté de l'Australie. Nous on passe la pub et puis on fera les analyses aussi avec quelques petites images insolites. À tout de suite.
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4: C'est la mi-temps entre l'Australie et l'Égypte, 0-1 pour l'instant. C'est le bon prono de Nordin Djebari, sauf que dans le football, il y a deux mi-temps. Et donc, pour l'instant, ça tient. Ça, c'est vrai. Ça, il faut vous le laisser.
10: Pour une mi-temps, vous m'avez dit.
4: Ah, c'était pour l'ensemble du match. N'essayez pas déjà. N'essayez pas. Bon, on va évidemment revoir le but dans quelques instants. Mais Patrick Stein voulait absolument ressortir une image en tout premier lieu. Patrick, va falloir
11: assumer
4: maintenant.
11: C'était pour vous faire un résumé en image de la situation, vu que ces supporters avaient anticipé, ils étaient plus forts que l'IA. Voilà, ils avaient prévu que les pharaons seraient supérieurs aux kangourous. On a vérifié, il n'y a pas de faute d'orthographe. En anglais, pharaon se dit pharaos. Wow. Et kangourou se dit kangaroos. Donc, tout est bien écrit, c'est nickel. On peut passer dans l'analyse du match.
4: Eh bien, je vous remercie pour ce début de conduite absolument parfait. Christine, qu'est-ce que vous retenez globalement de cette première mi-temps où l'Australie fait partie du match et donne quand même du fil à retordre aussi à l'Égypte?
12: Eh bien, ce côté étonnant de l'attitude de l'Australie dès les premières minutes et le fait qu'ils ont du coup obtenu les Australiens quand même l'une ou l'autre situation. Et je pense que c'est une très bonne nouvelle pour l'Égypte d'avoir démarré et ouvert le marquoir face à une Australie qui peut être redoutable, mais où on sent qu'il y a tout de même un déficit dans certains moments cruciaux d'un petit peu plus de football et de talent.
4: Les moments cruciaux, parlons-en, à commencer par le but, Nordin, de cette équipe égyptienne. Un but à la suite d'une phase arrêtée qu'on va bien prendre le temps de décortiquer.
13: Oui, exactement. Assour, il est à la base, c'est lui qui frappe. Et comme il frappe, on le verra tout de suite avec la palette, comme il frappe, il est oublié par le marquage australien. On va le voir ici, regardez. Pas encore, c'est encore le ralenti américain. Vous le connaissez, les ralentis américains, il y en a 4-5. Donc on voit sur tous les angles, il n'y a pas hors-jeu, vous le voyez très bien.
4: Très mauvais positionnement d'Errington.
13: Exactement, et la tête est très bonne, il rentre bien dans le ballon, il l'accompagne très très, très bien pour qu'elle rentre dans ses filets au premier poteau.
11: Il devient le premier joueur du noyau de l'Égypte à marquer deux buts dans cette Coupe du Monde. Les cinq premiers buts de l'Égypte avaient été marqués par cinq joueurs différents. Lui, il avait marqué contre la Belgique, donc il fait passer son total à deux.
4: Focus, vous le disiez sur Achour, on le revoit avec un focus sur lui. Vous ne l'avez pas quitté de l'action, en fait?
13: Non, pas du tout. C'est ce qu'on a expliqué juste avant. Vous allez voir, le fait de frapper, les défenseurs australiens, regardez ici,
4: vous
13: là, on ne le suit plus, on regarde où est le ballon. Et donc là, il y a cette petite surface où il va pénétrer dans ce petit espace. Il va être seul. Regardez, hop là, on ne regarde même pas. Regardez, le défenseur peut revenir vers lui, non. On ne regarde que le ballon, on ne regarde pas les joueurs égyptiens. Et c'est là où il va se retrouver. On aurait pu continuer jusqu'au but, mais c'est là où il va se retrouver seul pour marquer.
4: Oui, on connaît la finalité de l'histoire, ça c'est la bonne nouvelle. Le but est...
11: Parce qu'il y avait 4-5 ralentis avant.
12: Il y a deux choses intéressantes aussi dans le but. C'est que Salah fait le décalage pour Achour sur le coup franc. C'est tout de même beau de voir le meilleur joueur de l'histoire de l'Égypte accepter aussi de ne pas donner le coup franc, d'être dans la combinaison. Et puis Lucas Errington, qui est ce très jeune joueur, donc 18 ans, c'est le plus jeune joueur de l'Australie en Coupe du Monde. Et voilà, il a souvent changé sa composition, finalement, Popovic, sur toutes ses rencontres. Et donc, il y a peut-être un manque de réflexe pour Errington, qui, malheureusement, ne remonte pas assez vite avec la ligne des défenseurs.
4: Patrick, c'est une constatation pour l'Australie. Les buts sont trop petits, visiblement, sur cette tentative de Volpato, qui méritait mieux. Comme quoi, là aussi, ça illustre le fait que les Australiens ont été dangereux et auraient peut-être mérité ce petit but.
11: Ouais, regardez, on a encore le chrono sur l'écran. C'était le tout début de rencontre, la frappe à distance. Une des armes clés, on l'a dit aussi, dans cette Coupe du Monde, pour toutes les équipes. Donc, Volpato tente sa chance. Ça part pas mal. Mais ça s'est un petit peu arrêté là pour les Australiens, même s'il y a quand même eu quelques occasions après.
4: Ouais, elle est quand même agréable à voir jouer, cette équipe australienne.
12: Mais c'est vrai qu'elle est assez étonnante, donc, parce qu'il y a 5 tirs sur la première mi-temps. Ils avaient 26 tirs au total de 3 matchs, d'où le faible nombre de buts, avec 2 buts seulement depuis le début de la compétition. Donc elle va normalement augmenter sa moyenne, puisqu'en plus elle doit courir derrière le score. Elle joue crânement sa chance, c'est une possibilité historique de sortir pour la première fois d'une phase à élimination.
13: C'est les deux équipes, en fait, qui jouent un peu ouvert. Il n'y a aucune des deux équipes qui ferme, donc tout le monde essaye de produire son jeu.
4: Et l'Australie, son plan, Nordin, vous l'avez aussi analysé, qu'est-ce que ça donne?
13: Écoutez, on a regardé un petit peu, et au milieu de terrain, on essaye de fermer la porte, on essaye de ne pas donner la possibilité, justement, à cette équipe égyptienne de trouver ses attaquants. tout simplement. On voit les trois milieux de terrain ici du côté australien. Je n'ai pas dit qu'ils ont réussi à faire ça tout le temps.
4: Mais c'est le plan.
13: C'était assez intéressant. On sait que les attaquants égyptiens sont dangereux. Les Mohamed Salah, on le sait. Hein, il y a des vedettes là. Il y a quand même des joueurs qui peuvent faire la différence. Donc voilà, essayer de... Où on prend en marquage, où on essaye de bloquer la passe, c'est ce qu'ils essayent de faire.
11: Ils ont scouté le match contre la Belgique de l'Égypte parce que nous, on les a laissé un petit peu d'espace entre les lignes. Tir de loin, but. Donc voilà, ils ont fait leur boulot.
4: Regardons les autres possibilités pour l'Australie. On a déjà revu cette latte transversale qui était la plus belle, Christine, pour l'Australie avec Volpato. La suite, c'est ceci, et c'est une minute plus tard.
12: Ben oui, c'est ça, on est toujours dans les... Allez, c'est un peu plus large que les 5 minutes, puisqu'on a passé les 5 minutes, on est dans la 6e, mais ils ont été assez étonnants, encore une fois, dès le début, mais c'est sans doute comme ça qu'il fallait commencer la rencontre aussi. L'Égypte, qui a joué au-delà de la Belgique, la Nouvelle-Zélande, et la Nouvelle-Zélande, tout de même, sur la première mi-temps, avait aussi créé des soucis à l'Égypte. Et donc c'est l'équipe d'Océanie, donc aussi dans le physique, l'impact, puisqu'ils n'ont pas la qualité dans le pied qu'ont d'autres nations du football. C'est intéressant, mais malheureusement pour eux, ils n'ont pas été efficaces sur ce départ de rencontre.
4: Oui, et dans ce genre de ballon-là aussi, Nordine, on ne les sent pas, les Égyptiens, d'un point de vue défensif, hyper à l'aise quand ces ballons traînent dans leur rectangle. Ça manque aussi un peu de taille. Regardez, nouvelle illustration ici.
13: C'est ce que je disais tout à l'heure à Christine en off. Normalement, l'Égypte est connue pour être solide défensivement. Et c'est vrai que dans cette Coupe du Monde, ce n'est pas leur point fort. Ils prennent quelques buts, ils prennent quelques occasions, ils donnent des possibilités de frappe, ils donnent des possibilités de profondeur aussi, comme on voit ici, même si on essaye de couvrir, mais on se fait éliminer et il y a une possibilité de frappe. Alors, c'est pas cadré, bien sûr, mais c'est vrai que cette solidité des pharaons qu'on connaissait dans les Coupes d'Afrique, parce que n'oublions pas que c'est l'équipe africaine qui a gagné le plus de Coupes d'Afrique dans l'histoire.
12: Sept, non ?
13: Oui, donc c'est quand même étonnant.
4: On a vu l'énervement aussi du coach égyptien. On parlait beaucoup aussi d'autres sélectionneurs qui parfois assument le show, notamment Jesse March avec le Canada, mais celui de l'Égypte, c'est pas mal. Pat, on regarde les occasions de l'Égypte aussi. On a dû un petit peu se creuser, on va pas se mentir, pour ressortir quelque chose de, comment dire, plutôt convenable.
11: Des demi-occasions, des demi-possibilités, en effet, hormis le but et la frappe qui précède le but, il n'y a pas eu beaucoup d'envois. Qui ont même menacé jusqu'au gardien, hein, Beach, qui est un excellent gardien, mais il n'a plus grand-chose à faire. Mais voilà, on en a sorti une.
13: Elle partait bien, quand même.
11: Pas terrible. Elle partait bien, mais elle n'est pas arrivée.
4: Ouais, on parlait de Beach, l'occasion de préciser, puisqu'on n'a pas eu le temps de le faire en avant-match, que le mec a quand même une plage désormais. Patrick a son nom, la Beach, tout près de Melbourne.
11: À Port Phillip, exactement. Ça ne durera que le temps du tournoi, mais il lui rend hommage, donc voilà, ce ne sera pas pour l'éternité. Mais Beach à sa Beach.
13: C'est classe.
4: Pas mal, hein.
12: Il y a un bar au moins.
4: Bah oui, sans doute. Le bar de sans la Beach Beach, désormais, très connu pendant cette Coupe du Monde. Regardons les chiffres de l'Égypte. Je disais, c'est pas top, Christine, c'est vrai, dans cette première mi-temps. Il y a eu ce but, ils se sont mis à l'abri pour l'instant. Et puis, trois tentatives, une cadrée et surtout trois fautes. Ça fait partie de la mission de Nordine contre l'IA. Bon, elle est en gestion ou quoi ?
12: Elle est en gestion parce qu'encore une fois, elle a pris l'avantage. Donc, elle n'a pas de raison non plus de jouer à ce moment-là plus qu'il ne faut vers l'avant. Mais comme nous l'a bien expliqué Nordine, l'Australie est bien en place. Elle fait le boulot, mais elle est menée. Et trois tirs seulement, donc c'est moins que l'Australie. C'est vraiment des statistiques qui n'étaient pas attendues pour la mi-temps. Après, elle ne commet pas de faute parce que ce sont des joueurs non plus qui n'amènent pas spécialement la faute puisqu'ils ne sont pas dans la provocation. Donc il y a moyen de les contenir autrement, ce qui pourrait arriver dans l'autre sens plus fréquemment, vu la technique des Égyptiens.
4: On suivra ça. On va juste s'intéresser un petit peu à Mo Salah, même si il y a beaucoup d'images de cette première mi-temps de lui quand il n'a pas le ballon. Qu'est-ce que vous retenez de sa mi-temps ?
13: Il a été pas spécialement présent, mais important pour son équipe dans le placement. Regardez dans le but, là, il est là aussi. Donc ça permet aussi à un défenseur de le suivre et peut-être pas de couvrir à ce moment-là. Et puis on voit aussi bien sûr la joie. Où le groupe vit bien, alors que c'est quand même la grosse star de cette équipe. Et puis, on va le voir aussi, il fait les efforts, il discute un petit peu, il met son expérience en place. Regardez, il encourage un petit peu son équipe. Et malgré ça, il va quand même accélérer, il va commencer à essayer de se battre aussi, montrer l'exemple. Alors évidemment, l'âge est là, il y a moins de courses.
4: 34
13: mais,
4: ans.
13: Voilà, mais on essaye quand même, du côté de Mohamed Salah, de montrer l'exemple. Regardez ici, sur un coup de pied arrêté, il va partir en profondeur. Alors évidemment, il ne va pas l'avoir, mais il faut se battre pour essayer de passer et se qualifier avec son équipe.
4: On va regarder les chiffres aussi, Pat, de Mohamed Salah dans cette première mi-temps pour mettre un petit peu, et tout simplement, de mathématiques dans tout ça et pour avoir une idée de ce que ça a donné. 19 ballons touchés, c'est pas énorme.
11: C'est pas énorme, non, mais Nordine le disait, il est plus là pour le moment avec une influence non quantifiable sur la rencontre par des chiffres. En tout cas, on voit même passe réussie, 93,3. C'est très bien, mais c'est limite pour trop bien. Ça veut dire qu'il n'a pas pris de risque, qu'il n'a pas fait la passe risquée, qu'il n'a pas essayé de trouver des décalages. Des joueurs comme Salah, on tolérerait normalement moins de réussite en passe parce qu'il a tenté des choses et ici, il n'est pas encore au moment où il tente.
4: Oui, 93% de passes réussies pour Mohamed Salah. Ce qu'on va faire, les amis, c'est passer la page de pub puisqu'on est arrivé au bout. Tout doucement, on y arrive de cette mi-temps et puis on va aller voir ce que ça va donner. Moi, j'ai quand même le sentiment que l'Australie pourrait peut-être nous faire une surprise. À tout de suite.

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0: Avantage Égypte, on vous le disait. Et dans notre match, dans le match entre Nordine et l'intelligence artificielle, faisons un petit point jusqu'ici. Où en sommes-nous? Mais pour l'instant, on attend simplement de voir Nordine si l'Égypte va gagner. Pour l'instant, c'est bon, mais c'est évidemment pas encore validé. Et puis dans les fautes, vous avez dit qu'il y en aura plus de 10 pour l'Égypte, on est à 3. L'IA avait dit plus de 10 pour l'Australie, on est à 4. Voilà, la première équipe qui marque se qualifie, c'est ce qu'avait dit l'IA. On va vérifier tout ça dans les prochaines minutes. Là, on va retrouver Franck et Cécile pour la deuxième mi-temps. On le disait, hein, l'Australie est quand même plus qu'intéressante dans ce 16e de finale. Et si on assistait à ce qu'on pourrait appeler quand même une petite surprise?
1: Mais oui, sait-on jamais. Sauf que, on a suivi le dossier. C'était très compliqué pour Boss. Il n'a pas pu revenir au jeu. Vous le voyez, hein, le changement intervient avec Kai Trewin qui va entrer du côté australien. C'est quand même un sacré problème parce que s'il y avait bien un garçon capable d'aller un petit peu bousculer cette défense, eh bien c'était Boss finalement.
2: Ouais, c'est clair que on va voir comment Trewin se débrouille, voir si on va changer de système aussi, hein, du côté australien, voir quelles sont les adaptations tactiques peut-être qui peuvent venir aider et soutenir Iran Kunda qui est fort seul devant. Mais Trewin pour l'instant il a été se mettre à la place de Boss et on va voir comment ça s'adapte.
1: Alors apparemment c'est un joueur très jeune et on revoit la raison pour. Ah oui, on voit vraiment en fait. C'est avec cette caméra-là qu'on voit à quel point la jambe a été tordue là de Boss, le pied d'appui gauche, avec le genou qui s'est bloqué. Et voilà, Kyle Trewin, c'est un joueur qui joue à New York City. Donc il évolue dans le championnat de la MLS. Il a 25 ans, il a seulement 6 sélections. Et il fait son apparition dans la Coupe du Monde. Donc voilà, ça témoigne quand même aussi du fait qu'on n'a pas énormément de solutions en fait du côté de Popovic.
2: Non, c'est vrai, on avait vu Guerilla déjà monter au jeu pendant cette Coupe du Monde. Il y a eu 2-3... Il y a 2-3 possibilités, mais c'est vrai que en tant que piston, à proprement parler, c'est moins évident du côté d'Australie.
1: Ouais, et ça veut dire aussi que pour l'instant, alors il y aura peut-être un changement de positionnement, mais Rakunda va

0: Place pour l'Égyptien Marmouche. Ça, c'est étonnant, et espérons pour les Égyptiens qui ne vont pas regretter hein, ce début de rencontre, parce que à 0-1, c'est compliqué pour l'Australie. À 0-2, vous imaginez, on peut pratiquement plier les choses ici à Dallas avec un long dégagement maintenant. Irakandou. Il y avait une faute, j'ai la pression quand même sur l'attaquant australien. Attention.
1: Qui reste par terre. Hein.
0: Ouais, et encore la balle australien au sol.
1: Quand même là un moment.
0: Et il va falloir quand même qu'il ne perde pas le fil du match, hein, monsieur Terrera.
1: Et je pense que ici, l'ajustement tactique, c'est surtout que Volpato va jouer peut-être un petit peu plus proche de Iran Kunda.
0: Nous sommes d'accord.
1: Sauf si celui-ci vient à descendre du terrain suite à
0: ce contact,
1: mais ça a l'air d'aller.
0: Embêtant. Et solide, hein, le garçon, mais.
1: Ça, c'est la faute qui a été sifflée.
0: C'est la deuxième, effectivement. Et voici le premier contact. Ouais, c'est encore en retombant dessus. Jusqu'à présent, il était tombé sur les Égyptiens cette fois-ci. C'est lui qui était au sol. Et donc, voilà un coup franc. Et un type de coup franc qu'on n'a pas encore vu du côté de l'Australie. On est un petit peu plus loin. Ça va sans doute plonger vers le point de pénalty. Une hésitation. Le ballon est parti. Avec la tête de Soutard, c'est normal, c'est le plus grand. Mais la remise n'est pas très bonne.
1: Ouais, c'est réfléchi pour être mis, mais il faut du monde. Ici, de nouveau.
0: Voici Soutard. Et Rakunda, Irvine qui écarte. Un petit ballon vers Soutard qui est resté devant. Et à la seconde zone, il y a une reprise de la tête, mais à côté. Et sans doute une faute aussi. Mais surtout, oulala, je n'aime pas ça. Je n'aime pas cette image. Il est complètement sonné là-bas, le joueur égyptien.
1: Mais
0: et il y a des gestes un peu d'affolement. Il avait l'air totalement inanimé. Alors, les soins sont arrivés très vite cette fois. On va même un petit peu encadrer. Alors, il y a des pouces levés pour dire ça va, ça va. Ça veut dire qu'il y a sans doute eu des signes de réaction, mais cette image, elle fait froid dans le dos. Hein, là, hein. L'absence de réaction juste après le contact du joueur égyptien.
1: Ouais, il faudrait voir l'image, mais il a pris un gros tampon là. C'est Metcalf qui est arrivé à toute vitesse pour reprendre cette balle et qui s'est même lui-même retourné. Hein. Il n'a pas été pour sa tête. Ça va, hein, il est assis.
0: Ouais. Je pense qu'il a été quand même un peu inanimé. Hein. C'est Tirkati. Allez, plus de peur que de mal. Attention quand même aux minutes qui vont venir parce qu'on sait qu'une commotion.
1: Ouais, c'est Hani hein, et c'est un joueur important aussi pour l'Égypte. Bon, ça a l'air d'aller, mais c'est un joueur important pour l'Égypte.
0: Et je disais, on sait qu'une commotion, ça peut revenir aussi dans un deuxième temps. Oui, Hani, évidemment. Alors, on revoit ça. Posément. Ouais, ça vient dans le dos, plein pot. Et il ramasse tout là-bas.
1: Bon, par contre, il doit sortir du terrain quand même. Hein.
0: Je suis étonné de le voir debout et.
1: Ouais, et aussi vite.
0: Et aussi vite. Mais tant mieux, hein. Mais. Parce que la toute première impression, elle était vraiment très, très, très glaçante. Allez, tant mieux pour Hani.
1: Ah oui, il doit sortir du terrain.
0: C'est parce que... Oui, c'est logique. Il y a eu en plus l'intervention du staff médical.
1: Ça ne peut pas lui faire de tort hein, d'être une petite minute sur le terrain, vu la rapidité de tout ce qui s'est passé. Si tout a été checké correctement.
0: Un petit moment de flottement dans la gestion de cet incident.
1: Il y a eu beaucoup de peur aussi, je pense, de tous les côtés.
0: Alors, le staff médical là-bas. Un peu pour impliquer le principe de la minute. Pour ce choc à la tête. Et on voit un deuxième.
1: Duels, là, ouais.
0: Ouais, je dis, il faut vraiment que l'arbitre fasse très, très, très attention.
1: Là, il y en a eu un sur un contact sur Iran Kunda juste avant.
0: Allez, il est de retour. Hani. Irvine. Soutard. Les Australiens jouent leur présence dans cette Coupe du Monde. Et on imagine que c'est dans l'intensité physique aussi qu'ils pourraient trouver des solutions. Donc ils vont y aller. Oh, j'ai du bout du pied là-bas.
1: Il va vite, hein, Beach là.
0: Ouais, malgré la présence de Achour. Ça va revenir. Irvine. Stanišević, nous

0: l'Australie essaye de s'installer dans le camp égyptien.
1: Oui, c'est bien ces petites passes, cette petite séquence aussi du côté australien.
0: Sautard
1: permet de donner confiance.
0: Irvine.
1: Ouf, ouais, ça pas comme ça évidemment. Bon.
0: Ça permet au bloc égyptien de remonter. Sautard, oh, qui marche sur le ballon. Et bien heureusement qu'il n'avait pas un Égyptien un peu plus proche de lui.
1: Bah, il a feinté tout le monde là.
0: Oui. Il s'est feinté lui-même. Bon, il a un petit frisson. C'était pas dû à l'Erco cette fois-ci. Avec un ballon récupéré ici. Et le travail pour aller chercher Rakunda. Qui peut quand même rejouer ça. Volpato, accroché, deux crochets, ballon dégagé, le centre. Et c'est Annie qui, de la tête, repousse ce ballon. O'Neill qui déborde avec le tac à Chour.
1: Monsieur, l'arbitre, il perd un tout petit peu le fil là. On ne sait pas très bien ce qu'il donne, ce qu'il ne donne pas. Ouais.
0: Et O'Neill avait. Lui, il avait le ballon, il se disait soit que c'est une touche, soit que c'est une faute pour nous. Et finalement, ce sera une touche, mais pour l'Égypte.
1: Ouais, et l'Australie qui est quand même un peu plus présente, hein, qui est passée en plus en 3-4-3 finalement, avec Volpato et Metcalf qui jouent un petit peu plus central, un petit peu plus dans l'axe pour venir soutenir Iran Kunda.
0: Avec un bloc beaucoup plus haut aussi, hein, dans le camp égyptien. Harrington, pas de risque derrière, du côté de Beach. Quelqu'un dit attention à ces prises de risque et le ballon récupéré par les Égyptiens.
1: Ah, c'est là qu'il est important, Marmouche.
0: Yasser. Annie. Ouh, cette balle était trop courte. C'est récupéré et
1: il est parti. Hein.
0: Ouais, il va s'engouffrer dans l'espace pour adresser un centre qui est renvoyé. C'était derrière le défenseur qui avait des solutions.
1: Ouais, et c'est ça qui manque. Hein. Vous voyez, à l'Australie, il y a des bonnes choses tant qu'il n'y a pas de décision à prendre. Et puis quand il y a une vraie attaque placée, c'est plus compliqué.
0: Bait, Irvine. O'Neill dans les petits espaces. O'Neill, l'accélération, là il y a faute. Elle est signalée par l'arbitre.
1: Ouais, c'est multiplié un petit peu les fautes des Égyptiens, un petit peu dépassé. Zico en retard, c'est pas un défenseur non plus. Hein.
0: Quand vous appelez Zico, on ne peut pas être un défenseur.
1: C'est clair.
0: C'est impossible. Excellent coup franc pour les Australiens. Grand plan sur O'Neill.
1: C'est une de leurs forces, hein, les phases arrêtées.
0: Et, les clichés sont là des Australiens. Il y avait l'imitateur de Crocodile Dundee. C'est parti. Oh, elle est bien bottée. Voilà. C'est goal. C'est sous Tartu Irakunda. Je ne sais trop. C'est un autobut.
1: Je crois qu'il
0: va falloir
1: pas,
0: revoir. Ouais. Ouais, mais en tout cas, c'est un partout. Et bien voilà, l'Australie récompensée, on l'avait dit. L'importance des phases arrêtées. Finalement, le danger est bien venu de là.
1: Ouais, bah, bien tiré. On savait les petites fautes qui se multipliaient là, près du rectangle. Et là, c'est toujours une grosse occasion pour l'Australie. Mais je pense vraiment, ils sont tous contournés pour savoir qui a marqué. Donc ici, on voit Serrani.
0: On nous montre Hani. On va essayer de pouvoir l'identifier.
1: Zone, hein. Pas du tout d'hors-jeu. Ouais, c'est Annie qui le met.
0: C'est Annie. Regardez le numéro 3 qui va s'élever là-bas et qui va toucher ce ballon qui entre et qui vient tromper. Je verrai, ah, pas de chance du côté de l'Égypte, évidemment.
1: Ah, c'est pas de chance, mais il a personne dans sa zone, donc non. Il est vraiment très mal positionné.
0: Et on rappelle que c'est Annie qui était quasi inanimé il y a quelques minutes. Est-ce que cet incident a pu jouer sur sa concentration? C'est un duel de la tête pour lui. Et voilà, on verra. Mais toujours est-il que c'est bien un partout entre l'Australie et l'Égypte.
1: Ouais, et c'est l'Égypte est en partie responsable. Moi, je pense que ils sont meilleurs techniquement pour gérer un match aussi. Et ici, on les sent, je sais pas, reculer. Est-ce qu'il y a un petit peu de peur de gagner? En tout cas, il y a quelque chose où ça manque un petit peu de proactivité du côté égyptien pour garder ce résultat et aller provoquer même un deuxième but.
0: Ouais, l'Égypte qui subit depuis la reprise, depuis les 10 minutes, mais c'est aussi les intentions australiennes qui ont changé. On les a vues dans cette deuxième période.
1: Ouais, toujours à prendre un petit peu plus l'axe. On va voir si l'Australie ne recule pas, parce que évidemment c'est.
0: Ce qui semble être le cas déjà.
1: Oui, et parce que c'est un petit peu joué contre nature, ce qu'ils ont fait pendant les 5-6 premières minutes de cette deuxième mi-temps.
0: C'est-à-dire qu'on risque de reprendre le schéma de la première ici, avec des Australiens qui ont tiré les lignes. Une de 5, une de 4, et puis Irakunda devant. Et l'Égypte qui va essayer de désormais camper dans le camp australien.
1: Ouais, c'est dommage parce qu'on a vu qu'ils étaient capables de mettre l'Égypte en difficulté.
0: Avec un ballon écarté, Berisha.
1: Il n'y a pas de volonté de sortir à toute vitesse non plus du côté australien. C'est dommage. Vous voyez, le coach australien qui demande du mouvement, des décrochages.
0: L'Égypte qui remet le pied sur le ballon, ce qu'on n'avait plus vu depuis la reprise. Salah. Et on a en tête à ce moment-ci aussi l'occasion de Marmoush en tout début de première mi-temps, parce qu'il faut le rappeler, la toute première possibilité de la deuxième période, elle est pour les Égyptiens, c'est une balle de 0-2. Au lieu de ça, c'est un partout.
1: Ouais, c'est une grosse occasion d'ailleurs.
0: Et attention, les contres australiens. Un registre dans lequel on ne les a pas encore beaucoup vus. Irvine. Et on va taper devant vers Irakunda. C'est du 1 contre 1, mais c'est trop long. Hani.
1: C'est une équipe qui a difficile
0: attention.
1: De jouer vite quand même l'Egypte. Ouais, celui-là par contre, il n'a pas de problème de vitesse, Beitch.
0: Choubir qui prend du temps.
1: Ouais, on veut toujours aller chercher long. Il est comme s'il fallait pas prendre de risque, mais c'est presque impossible de gagner les premiers ballons en tout cas. Voilà le deuxième.
0: Avec une possibilité peut-être. On va chercher Salah. Salah sur le pied gauche. C'est un geste très compliqué.
1: Ouais, face à 5 Australiens.
0: Yasser. Atia. L'Égypte doit reprendre une dynamique positive, construire ses actions offensives. Désormais, il faut tourner le bouton du côté égyptien après cette égalisation de l'Australie. Fatih.
1: De nouveau, de droite à gauche.
0: On a vraiment repris les options de la première période, mais attention à ces pertes de balles, il y a beaucoup d'espace devant lui. Il attend le soutien, le voici Irakunda qui pousse et il va obtenir une faute.
1: Ouais, et il a hésité, Fatih sur sa passe, c'est comme ça que la passe arrive dans les pieds australiens, et puis on arrive plutôt à se projeter correctement pour l'instant du côté australien. C'est pas une grosse faute non plus de Yasser.
0: Non. Même si Metcalf, là, j'ai l'impression qu'il pouvait encore un peu avancer avant le ballon. Avec le ballon, il l'a donné un peu rapidement. Il s'en est débarrassé rapidement, en tout cas, alors qu'il y avait moyen de progresser sur le terrain là-bas. Mais ça donne encore un coup franc. Et donc, danger. C'est O'Neill, de nouveau, qui va botter cela.
1: Ouais, c'est évidemment un peu moins bien placé que tout à l'heure, mais attention à l'espace qu'il y a entre la défense égyptienne et le gardien.
0: O'Neill qui botte ça. Il y avait Rick Tong qui est venu jouer le duel aérien. On va écarter, retour chez O'Neill. C'est pas un cadeau ce ballon, mais le contrôle est là. Avec un centre, on cherche Soutard qui est monté, qui est resté devant. Très belle remise d'Erwin. Erwin Tong, on a essayé de déstabiliser de la droite vers la gauche. C'est pas fini cette action. Et finalement, le ballon au sol, peut-être, non. L'Australie joue en l'air. Ça va revenir. Sautard. Irvine. Il y a du monde là-bas, il y a beaucoup de maillots jaunes. Irakunda, Irakunda au pivot.
1: Oh, on lui a pas parlé, il aurait pu se retourner. Il est là.
0: Ah, il va frapper peut-être, il a hésité. Là, c'est trop tard. Salah. Et on va la siffler.
1: Eh ben, je sais pas quoi vous dire de toutes ces balles en l'air et de
0: oui,
1: ce. C'est un petit peu un jeu, ça rebondit dans tous les sens. Ouais, il y a une petite faute là. En même temps, vu les gabarits.
0: Du power foot où on tape dedans en espérant que ça va tomber sur quelqu'un. Ça manque un petit peu de construction, de structure. Mais voilà, c'est aussi le jeu de l'Australie.
1: Oui, oui, et ça permet de mettre un petit peu le chaos dans la défense égyptienne, ce qui leur va aussi. Hein. C'est le jeu qu'ils cherchent à provoquer aussi les Australiens.
0: Allez, c'est maintenant que du côté égyptien, les individualités doivent aussi porter l'équipe, comme Marmouche, comme Salah, comme Zico. L'Égypte en a besoin. Atia écarté. On va aller chercher Hani. Achour. On passe derrière, on va aller voir peut-être côté gauche à présent. Avec un centre, non. Il y a peu de solutions hein, quand même.
1: Ouais, on cherche un petit peu à écarter cette équipe australienne, voilà comme ça, à trouver ces espaces-là.
0: Ouais, avec Salah. Et hors-jeu. Hors-jeu pour Mohamed Salah. Et combien de temps va-t-il pouvoir tenir aussi hein, Mohamed Salah, parce que. On l'a dit, il était incertain, en tout cas dans la compo de départ. Tandis que l'on revoit le but ici, il y avait vraiment beaucoup de monde.
1: Ouais, mais lui est vraiment assez scellé.
0: Ouais. Et oui. Eh oui, Mossala, je vous le disais. Peut-être son dernier grand rendez-vous aussi, comme d'autres avant lui. On rappelle qu'il s'était blessé lors du dernier match de poule. Va-t-il pouvoir tenir jusqu'au bout? Ce n'est pas sûr.
1: Ouais, puis là, l'âge qu'il a, hein, au-delà d'une petite gêne.
0: Oui, et puis voilà. Immense joueur. Des plus grands joueurs de son pays, mais. Quand même fort discret dans cette rencontre jusqu'à présent.
1: Ouais, je trouve que c'est tout le système offensif égyptien qui est un petit peu mis à mal face à cette défense à plat à 5. On a du mal à trouver les espaces.
0: Ouais, pourtant quand on voit Achour, Salah, Zico, Marmouche, très franchement sur le papier, c'est du très costaud. Allez, on évoquait la possibilité qu'il y ait des changements. Ils sont peut-être déjà en train d'arriver. Il y a de l'agitation sur le banc égyptien.
1: Ouais, il y a Abdelmagid qui va monter, qui est défenseur central.
0: Et vous n'avez pas vu double hein, sur le banc égyptien. Il y a Ibrahim Assam qui est le frère jumeau de Osam Hassan. Oui, attention à ce ballon finalement contré. Hani. Ballon qui tourne. Allez, on est en train de préparer des changements du côté de l'Égypte. Il y a Osam Abdelmagid qui va monter.
1: Ouais, Osam Hassan.
0: Ouais, et Osam Hassan.
1: Plutôt un milieu offensif. Hein. Ça veut dire il faut marquer.
0: En attendant, il y a cette possession avec Achour, contrée par Ewington. Gunda qui avait un petit peu le temps de contrôler, de se retourner. Il a adressé le jeu vers la droite, vers cette passe. intercepté. Mauvaise passe de Tirkati, il y a des espaces là-bas. L'Égypte va en profiter. Et non, c'était pas le bon choix du tout, du tout.
1: Et avec un peu de chance, ça arrive quand même jusque Mossala, mais pas dans les bonnes circonstances.
0: Ali. Pied de Soutard. Il y a peu de ballons qui vont sans doute arriver de cette manière-là.
1: Mais il y a très peu de débordements, très peu de centres. Vous allez me dire, c'est pas facile d'aller mettre sa tête, mais peut-être que sur des centres en retrait. En tout cas, je trouve que ça manque de percussion sur les flancs, Atia, notamment.
0: Annie. À nouveau, Atia. Ah, un petit mouvement là-bas, ça c'était pas mal fait, Achour. Avec Annie. Oh, le centre. Et finalement, Soutard, qui a pu dégager ça de la zone de Salah. Et ce sera un coup de pied de but. Ça va permettre les changements du côté de l'Égypte. Ah oui, ce sera une touche finalement.
1: Ouais, ça a été dévié en touche.
0: Mais voilà les changements et c'est Zico qui va sortir. Et le deuxième changement,
1: c'est Fati.
0: C'est Fati. Entrée donc de Aïssem Hassan, joueur de Real Oviedo. Et puis l'entrée de Sam Aldemayin qui joue à Zamalek, l'équipe championne.
1: Ouais, Achour est allé se positionner directement sur le flanc gauche.
0: Ouais. C'est ça qui va changer un petit peu dans le dispositif avec un pressing là-bas. Et le dégagement de Beach. Rankunda. Beric. O'Neill. Oh, faute. Première interception d'Abdelmagid.
1: Marque son territoire un petit peu. Ouais. Il est très grand aussi.
0: Alors, eh bien, c'est le moment du break. Un partout. L'Australie est donc revenue à hauteur de l'Égypte. Et ça nous promet évidemment un dernier carton très, très, très intéressant. On se retrouve dans un instant.

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0: de retour avec notamment des images de supporters très sympas, les supporters australiens et les supporters. Et voilà, Croc Benil Dondi, vous avez dit qu'il était là. Et les supporters égyptiens aussi, beaucoup d'images de fraternité entre les deux clans de supporters. Bon, on ne parle pas de clan ici, mais pour les équipes nationales, c'est très différent. Et forcément, il y a quelques kangourous dans les tribunes. Allez, pour l'instant, on est dans le coaching break du côté de Popovic, notamment. On a vu après l'égalisation à cette équipe d'Australie qui recule. Et attention, si elle continue de reculer, elle risque encore de ramasser un but avant la fin.
1: Ouais, même si l'Égypte a vraiment difficile à se procurer des vraies occasions, en fait. Hein. C'est une chose d'avoir la balle, mais je trouve que c'est difficile de trouver des espaces, des intervalles. Donc à l'Égypte aussi de créer un petit peu plus de mouvement pour déstabiliser ce bloc australien qui finalement coulisse pour l'instant juste.
0: Allez, Andy est toujours là. Tant mieux, ça tient du côté de Andy, victime vraiment d'un gros choc à la tête tout à l'heure. Et puis auteur d'un but contre son camp. Alors, ça papotait encore. Et il va y avoir du changement également. Vous voyez que ça se prépare. On n'a pas profité du break coaching. Mais on va le faire juste derrière du côté de l'Australie. Soutar. Avec un ballon écarté sur le côté droit. Il est précis d'ailleurs ce ballon. Et le duel derrière va profiter aux Australiens. Parce qu'il n'y a plus d'Égyptiens là-bas. C'était du 2 contre 1.
1: Bien défendu, hein. Deux fois là à Fès.
0: Ouais, mais en attendant, il y a ce centre Veria Kunda qui n'a pas pu reprendre. Et le contre maintenant pour l'Egypte.
1: Ah, il doit lui mettre, il a raison. Il y a Mossala qui appelle la balle juste devant lui. Et Hassan qui traîne, qui va s'enfermer contre la ligne.
0: Ouais, de toute façon, quand Mossala vous demande le ballon, vous lui donnez. Hein.
1: Bah, a priori, oui.
0: C'est le pharaon. L'Égypte remet le pied sur le ballon dans ce début de quatrième carton. Yasser.
1: Ouais, Achour qui est un petit peu plus axial là pour l'instant. Quelques permutations avec Marmouche. Mais il n'y en a aucun des deux qui touche plus la balle pour autant.
0: Non.
1: Ah, belle chute.
0: Ouais.
1: Ouais, bien joué.
0: Un petit peu d'espace. Le contrôle est bon.
1: Ouais, ils sont vite là, les Australiens quand même.
0: Ouais, et puis il n'y a pas énormément de tempo du côté de l'Égypte. On essaie quand même de faire vivre ce ballon de la gauche vers la droite ici.
1: Bah, c'est un 2 contre 2, il doit oser.
0: Nouveau ballon écarté sur la droite. Le centre repoussé par Ewington dans les pieds d'un Égyptien. Mais. Et non. C'était Achour de nouveau. Vous pouvez voter évidemment pour votre chouchou de cette rencontre. Trois propositions. Achour, le buteur. Volpato et Salah. Voilà, RTBF Sport / direct.
1: Voilà, on nous les montre.
0: Ah, et voilà les changements. Eh oui. Avec la sortie de Volpato, Touré va entrer. Rustig aussi. Et c'est Iran Kunda qui est sorti aussi. Match compliqué pour lui, dans un rôle compliqué.
1: Ouais, mais pas tellement de sa faute finalement. Hein. C'est surtout c'est lui, il a fait ce qu'il pouvait.
0: Son rôle, effectivement.
1: Lui, il a fait ce qu'il pouvait.
0: Rustic qui joue aux Pays-Bas, à Heracles, et Touré à Norwich City. Des garçons qui ont déjà eu un peu de temps de jeu dans cette compétition. Ah, Puis on repart côté australien avec Tirkati. O'Neill qui est toujours là, lui, et qui a un rôle important dans cette équipe. C'est un peu lui l'homme de la connexion entre les médians et les attaquants. Irvine. Il va y avoir un deuxième coup de tête. Non, Soutard. Allez, boum. Vers l'avant.
1: Ouais, des deux côtés, hein, c'est difficile de d'aligner quelques passes. Bien joué, Touré.
0: Oui.
1: Bien défendu aussi.
0: Ouh, attention, lui. Récupération pour l'Australie avec O'Neill. Et ça s'est bien fait, ce mouvement australien de centre repoussé par la défense égyptienne.
1: Ils sont en train de se mettre en difficulté, les Égyptiens. Et c'est un vrai problème qu'il n'y ait pas de point de fixation, ouais. De fixation là devant.
0: Et c'est pratiquement Mossala maintenant qui est venu là devant.
1: Ouais, je trouve que c'est quand même compliqué de jouer sans pur attaquant de pointe. Il y a quelque chose qui n'est pas très bien rodé de ce côté-là pour l'instant du côté égyptien.
0: Ellington, cette passe est bonne. O'Neill, cette passe est bonne aussi.
1: Pas mal de mouvements du côté des switches là, du côté australien.
0: Ouais, Vine se retrouve sur le côté droit. Avec Ristic. Le voici le numéro 10. Ce premier ballon touché. Dans les petits espaces. Et finalement un grand coup de pote derrière du côté de Beach. Harrington.
1: Prend pas trop d'initiative, hein, Harrington.
0: Irvine. Irvine. Ouais, mais droitier central gauche.
1: Ouais, bien sûr.
0: Et toujours un peu en difficulté sur les relances, hein, quand c'est comme ça. C'est toujours plus risqué en tout cas. Soutard. Tirkati. Le ballon, attention le dos. Ouais, ça va donner une remise en jeu. Il était en difficulté, mais attends, non, même pas, parce que ce ballon n'est pas encore sorti. Avec ici un ballon emmené, la tentative, la frappe contrée. Harrington, grand coup de tête vers l'avant. Nouvelle récupération de la part de l'Australie qui s'installe pour l'instant devant le but égyptien. Vous entendez les supporters australiens qui poussent. Et là, on a fermé la possibilité. Irvine.
1: On cherche un angle de frappe.
0: O'Neill. On va encore tourner un petit peu plus loin peut-être.
1: Et Hafez qui est en difficulté. Hein.
0: Irvine.
1: On va insister de ce côté-là pour les Australiens.
0: Ouais, il y a du mouvement. Irvine aurait pu donner le ballon, hein, d'ailleurs, sur l'appel. Et là aussi.
1: Ouais, de Metcalf.
0: O'Neill.
1: Ils doivent insister, les Australiens. Il y a de la fatigue du côté égyptien.
0: Et regardez, O'Neill, c'est bien fait. C'était un petit ballon à destination de Rustic. Et là. Ouais, vous parliez de la fatigue et de la difficulté de certains joueurs égyptiens. Là, pour l'instant, il se fait sentir avec Hafez notamment. Qui, à mon avis, ne va pas continuer, lui.
1: Ouais, alors c'est un problème, hein, parce que Fatou est blessé, on le sait, qui est le latéral gauche habituel.
0: C'est lui qui est allé contrer le ballon là-bas. Parce qu'il s'est fait mal sur cette action. Ça n'a pas l'air d'être que de la fatigue, hein, ouais. Et on a dit qu'il va falloir le changer.
1: Après, c'est peut-être des crampes aussi. Oui. Un joueur qui est en train de montrer qu'il semble avoir mal quelque part.
0: Oui, sur le côté. Il va avoir quand même du mal à continuer la rencontre.
1: Ouais, il y a Trezeguet qui va monter. Alors, on va voir comment est-ce qu'ils vont s'organiser.
0: J'ai l'impression même qu'il fait presque exprès de louper le ballon pour pouvoir effectuer le changement. C'est bien Trezeguet qui va entrer. Alors ça va sans doute demander une réorganisation.
1: Ah ouais, parce qu'on ne peut pas aller jouer latéral gauche, Trezeguet.
0: On imagine que non. On l'a pas connu dans ce rôle-là en tout cas. Quoique, t'es en train quand même de prendre le chemin là-bas. Il est applaudi en tout cas, Trezeguet.
1: En même temps, ils ont plus de latéraux là, hein, les Égyptiens.
0: Ben non. Hafez donc est sorti.
1: Ouais, ils vont peut-être jouer à 3 aussi. Hein.
0: Lui aussi, hein, passé par Anderlecht, par Moucron. Encore une faute et les Égyptiens sont en train de les multiplier pour l'instant. Dans ces 10 dernières minutes, il y a un petit ascendant au niveau de l'Australie. On s'attendait plutôt à ce que l'Égypte continue de pousser jusqu'à la fin, que l'Australie essaye de résister. C'est plutôt le scénario inverse pour l'instant. Et je pense effectivement, vous avez mis le doigt dessus, c'est physiquement notamment que les Égyptiens ont l'air un peu cuits.
1: Ouais, ouais, on a l'impression qu'ils sont un peu cramés. C'est difficile de faire les efforts même vers l'avant.
0: Alors ça s'énerve du côté du coach.
1: Et l'Australie qui multiplie les mouvements aussi, hein, ça les met en difficulté les Égyptiens.
0: Et attention, phase arrêtée avec O'Neill de nouveau. Versoutard, c'est évidemment la tour que l'on va chercher. Irvine, le ballon tombe, une frappe. Oh, c'était de nouveau très compliqué la manière de repousser ce ballon du côté d'Égypte. Ballon qui revient avec Soutard et encore en contact. Oui.
1: Ça commence un petit peu à s'énerver là.
0: Oui, oui, oui, oui, oui. Encore une fois, l'arbitre va devoir être très, très, très attentif. Il arrive complètement lancé, Soutard. Il va jouer à fond ce duel.
1: Il y va avec son bras quand même, non?
0: Oui, oui, oui, ouais, j'ai l'impression là. Quand même.
1: Non, c'est son non, épaule, c'est son épaule. Épaule. Écoutez, c'est comme ça. C'est possible que ça fasse mal, mais il y va pour jouer la balle en tout cas.
0: Ouais, Rabia. Je vois qu'il y a eu un petit peu le souffle coupé sur ce coup-là. Il a vu arriver un building australien là-bas.
1: C'est clair.
0: Trani. Mossala.
1: Bien joué, c'est ouais, ça qu'on attend
0: ça
1: de lui.
0: Bien
1: hein.
0: Fait, tout à fait, orienter le jeu, trouver des espaces, et c'est le cas ici sur le côté gauche avec Achour qui a décalé. Les passements de jambes, on revient du côté de Achour. Une nouvelle provocation, mais là ça ne va pas passer, quoique peut-être non. C'est dégagé, Marmouche.
1: Ouais, c'est
0: touche le ballon, ça sort. Oui.
1: Trezeguet là qui forçait un petit peu le dribble, mais ils sont solides les Australiens pour l'instant.
0: Trezeguet qui a pris le côté gauche, j'ai l'impression, à lui tout seul. Hein.
1: Ouais, on va jouer de manière un petit peu asymétrique. Alors, il y a
0: Rabia qui désole
1: Abdel Maguid hein, qui est descendu dans le 4 arrière.
0: Ouais.
1: Mais on a l'impression qu'il joue plus à 5 derrière, finalement, en période défensive.
0: Allons vers Salah, pris de la tête par Star. Duel Première Ligue. Ballon vers Mossala. Une petite faute de main, j'ai l'impression, de Salah.
1: Ouais, c'était pas une balle facile de nouveau. Hein.
0: Non.
1: Ça non plus.
0: Eh oui. Un espace de la part de O'Neill. 7 minutes encore. Et vous le savez, ce sera la prolongation si le score ne bouge plus.
1: Et Achour qui dézone complètement là, qui est passé dans le milieu de terrain. Plus qu'Abdel Malik, Maguid pardon, est descendu.
0: Yasser. C'est compliqué. Récupération presque. C'était Beach.
1: Ah, on le voit très bien ici, hein, le 3 arrière.
0: Très bien. Achour. Retour chez Rabia.
1: Ben, on cherche hein, du côté égyptien, mais ils sont très loin les uns des autres, les joueurs égyptiens.
0: On le voit sourd. Hichem Hassan. Il va les provoquer, embarquer, centrer. C'est pas mal fait. Le ballon retombe dans la zone derrière. Achour, ah, qui a laissé passer.
1: Ça sort bien parce que pour le même prix, Touré est parti.
0: Yasser, nouvelle vague égyptienne peut-être. On va entrer dans les 5 dernières minutes. Et avec ce centre maintenant. Pas de partenaire, mais une récupération. La frappe contrée par O'Neill. Achour de nouveau. Petite poussée égyptienne là-bas. Le centre, pied belle. Gauche, la sortie, très bonne de Beach.
1: Sa première vraie intervention à Beach. Vous connaissez l'histoire de la 86e minute. Hein.
0: Et oui, beaucoup de buts qui sont tombés, on y est. Lukaku a marqué, Alan a marqué, Kane a marqué à la 86e. Attention à ce ballon, la remise, non. Encore un coup de tête et peut-être un contre mené par Irvine, pourquoi pas. Oh, ah, la passe joué. Est belle. La passe est belle là-bas sur le côté droit. Avec un contre un, la frappe contrée une fois, deux fois. Le centre maintenant et l'Égypte qui parvient à se dégager.
1: Ah, c'est chaud quand même à chaque fois que la balle rentre dans le grand rectangle égyptien.
0: Ouh, Soutar, avez-vous eu ce geste là-bas devant Mossala. Et il écarte très bien aussi. Il y a une possibilité de centre contré.
1: Oh là là.
0: Lui aussi.
1: Ça fait mine de craquer des deux côtés. Ouais, à chaque fois qu'il y a une attaque, là, on sent, surtout du côté de la défense égyptienne, on sent la fatigue.
0: Mais des deux côtés, on voit aussi pas mal d'Australiens qui ont besoin d'aller chercher un second souffle, qui sont avec les mains sur les genoux pour respirer. C'est vrai que ça devient un peu irrespirable pour tout le monde, même pour les supporters, parce qu'on se doute bien qu'un but qui tomberait maintenant pourrait être décisif.
1: Ils sont pas rassurés quand même, les supporters égyptiens, surtout sur le corner.
0: Là, ça va être le premier botté par Rusty. Et un autre positionnement, tout le monde est dans le petit rectangle avec Irvine qui a dégagé, qui a dévié cela. Une frappe et c'est Trezeguet qui s'est jeté.
1: Attention, ça va revenir.
0: Et c'est encore le même homme, Rusty. Oh, c'est très tendu. Les points de Soubir. Les points de Soubir. L'Égypte subit.
1: Il joue très bien le coup à Chour de ce côté-là. Parce que...
0: Sur la faute de Nil. Et on revoit ça, regardez. C'est la première fois qu'on voit tant de trafic dans le petit rectangle.
1: Il est trop grand, Soutar. Il arrive pas à mettre la balle en arrière.
0: Comme quoi.
1: Ah, ici, il y a quand même toujours pas grand chose. Non, c'est
0: vrai. Il reste peu de temps. Avec est-ce qu'il y a une faute là-bas? Non.
1: Mais surtout, Hassan,
0: il a essayé de l'avoir. Hein,
1: mais... Ouais. Et je comprends pas très bien parce qu'il part non-stop sur son pied droit alors que ce qu'il veut vraiment faire, c'est rentrer sur son pied gauche. Et en fait, il va dribbler. Il est de plus en plus proche de la ligne et donc ça a fait un adversaire en plus. Plutôt que de ressortir, de prendre de l'air, d'aller voir de l'autre côté.
0: 1:30.
1: Après, il y a eu beaucoup d'arrêts de jeu quand même.
0: Oui, c'est vrai. Ah, nous n'avons pas encore eu droit à une prolongation, nous, Cécile. Donc, qui sait.
1: Vous me disiez que vous étiez abonné
0: oui.
1: à ça dans.
0: Oui, il y a beaucoup de tournois. Il y en a eu quelques-uns.
1: Mais vu l'état de fatigue des deux équipes, compliqué de voir comment est-ce qu'ils vont pousser encore une dernière fois.
0: Ça sauve un petit coup du sort et ça, la fatigue aussi peut aider, malheureusement. Une mauvaise passe, un mauvais dégagement, un ballon mal négocié. On ne le souhaite à personne, évidemment. Achour, grosse activité de la part d'Achour.
1: Ouais, gros match, mais il n'est pas entouré de beaucoup de mouvements non plus, donc c'est pas facile pour lui de trouver des solutions.
0: Et Moussala toujours là. Toujours là, pour l'instant, mais toujours un peu invisible. Et il suffit d'une fois, évidemment. C'est sans doute ce que les supporters égyptiens se disent. Salah est capable de trouver une décision en fin de match. Avec un très bon ballon, par contre, ici, la remise et le coup de coin concédé. Et voilà le temps complémentaire. 5 minutes, c'est pas tellement. Et on est déjà entré dedans. Et oui, ça devient très dur pour tout le monde. Même pour nous, parce qu'on doit rejoindre Houston après la parce qu'on commande demain. Donc, on arrive dans la nuit.
1: Attention, une défense australienne en zone.
0: Ouais, Marmouche, et on a complètement oublié là-bas. Le centre vers la seconde zone, on cherche Salah.
1: C'est pas du tout bien donné.
0: Non, c'est compliqué, mais il maintient le ballon en vie du côté de l'Egypte. Et pourquoi pas avec ce centre là-bas, Harrington le repousse et une glissade. Et finalement, le ballon est dégagé.
1: Et c'est Atia, je pense, qui était au centre là sur le corner. C'était pas du tout bien joué. Mettre un petit peu de puissance, essayer d'aller se rapprocher un petit peu du cadre quand même, même s'il y a du gabarit de l'autre côté.
0: L'Egypte peut-être pour une des toutes dernières offensives. Et il va chercher l'intérieur pied gauche, un nouveau centre vers la deuxième zone, très aiguë, essaye de contrôler mais n'y parvient pas. C'était compliqué à nouveau comme ballon.
1: Ouais, mais aussi parce qu'ils sont bien en place les Australiens, ils sortent pas du tout. Bien joué Trevin.
0: Carl Trevin. Mise en jeu pour Marmouche.
1: Ah oui, il n'y a personne pour mettre les ballons dans le grand rectangle. Et Salah est toujours entouré de 4 joueurs.
0: Eh oui. Et jamais non plus dans des zones vraiment de conclusion. Avec un petit ballon repoussé par Irvine. Je vais essayer de soulager tout le monde. Touré. Ah oui, mais oui, oh là là. Ah oui. Mais il soulage personne en fait. Et au contraire, il est en train de tendre les supporters australiens. Quelle erreur de la part de Touré d'aller concéder un coup de coin.
1: Je
0: ne
1: sais pas s'il voulait la mettre sur le joueur égyptien ou bien entre les jambes pour faire une passe en retrait. En tout cas, c'était pas du tout bien joué.
0: Oui, alors que l'Australie avait récupéré le ballon. Je vous parlais d'un coup du sort. Est-ce que c'est maintenant? C'est en tout cas Moussala qui est derrière le ballon pour botter le coup de coin vers le point de pénalty. Soutard. Une deuxième tête, le pied d'Irvine. Et le contrôle de Moussala qui redonne, trouve une solution du côté de Atia. Salah à nouveau pour un ballon qui est très bon. Qui maintient la vie d'Australie sur cette reprise de Rabia.
1: Et comme quoi, faire sortir un petit peu ce bloc et amener des balles un peu plus vite, ça porte ses fruits quand même. Magnifique centre de Moussala. Enfin, on l'attend.
0: Est-ce que l'Égypte va trouver la solution en toute fin de match? C'est Marmouche qui donne ça. Il est bien monté à nouveau. Soutars avec Salah qui frappe sur Beach.
1: Ouais, il n'avait pas beaucoup d'angle pour mettre de la puissance.
0: Et le dégagement du gardien australien le plus loin possible. Trop loin.
1: Ouais, chercher Touré, mais pas très bien joué là, de Beach.
0: Ah oui, mais par contre, l'arrêt du gardien australien ici.
1: Magnifique, magnifique. Elle vient vite. Il est déjà parti, il anticipe déjà le second poteau et là, sa main est hyper ferme, c'est magnifique comme arrêt.
0: Une grosse minute encore. Australie recroquevillée devant son grand rectangle, on est entré dans la dernière minute maintenant, il reste une cinquantaine de secondes avec ce ballon qui est contré par Irvine.
1: Ah, je sais pas si c'est l'Australie qui recule encore et encore ou bien si l'Egypte met un petit peu plus de joueurs devant. Enfin, on voit que Rabia traîne là-bas. Mais en tout cas, il se passe beaucoup plus de choses. Hein.
0: Sans doute un peu des deux. Attention à ce ballon qui était moyennement joué. Et on dégage ça au loin. 30 secondes. C'est probablement la dernière chance. C'est le dernier ballon. Oui, monsieur. Yasser.
1: Hassan, il doit apporter des balles. Il doit amener des balles. Il y a Rabia qui reste là devant.
0: On va aller voir du côté de Achour. Il reste seulement 10 secondes. La voilà peut-être la toute dernière occasion égyptienne du match. On va chercher Salah. Salah complètement excentré. Est-ce qu'il va y aller dans le numéro? Et Salah qui essaye de rentrer dans le grand rectangle. Salah qui donne ce ballon. La frappe.
1: Oh, le sauvetage.
0: Oh, la cuisse de Sauter. Après l'arrêt réflexe de Beach. La cuisse de Sauter et on y est.
1: Elle était dedans, hein, celle-là.
0: Ah oui, elle prenait le bon chemin. Beach Sauter, la défense australienne aura tenu jusqu'au bout. Et l'Australie s'offre la prolongation. C'est à vous.
2: On est là, Franck, pas de soucis. Et on va veiller au bout jusqu'à la fin avec vous. On verra s'il y a des tirs au but, peut-être aussi. Là, on passe vite une courte page de pub et puis on revoit les buts de cette rencontre et les grosses occasions. A tout de suite. C'est très bien, alors on enchaîne tout de suite. Bon, écoutez, merci les copains. Oh, merci. C'est pour ça que ce public est absolument fabuleux. On y va tout de suite, Patrick, l'arrêt de Beach notamment, parce qu'on a failli l'éviter. Il faut être honnête, cette prolongation, on a bien cru que ça allait passer.
3: On a fait l'éviter et donc lancer une pub d'après-match, mais là, on ne l'aura pas. Ça s'est animé tout à la fin. Normalement, on attend la 85e, 86e minute de jeu, mais là, Beach a fait le boulot sur cette belle reprise de la tête. Et puis, on a cru que Salah allait ajouter son nom aussi à la longue liste des héros méga-stars de la Coupe du Monde avec ce travail, cet assist. Et bien non, Sutar, qui est aussi un des héros finalement de ce match. On aurait pu le mettre dans les chouchous, on ne l'a pas mis. Mais franchement, Sutar, c'est un bon match.
2: 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Nordine, on revoit le 1-0. Le but d'Achour, justement, on l'avait analysé à la pause, au départ et à la finition de cette action.
4: Ouais, effectivement, avec cette frappe, les Australiens ont complètement oublié Achour en marquage et c'est ce qui lui permet d'être seul pour pouvoir mettre cette belle tête. Parce qu'après, même si vous êtes seul, il faut encore bien la mettre dans le coin. Il rentre bien dans le ballon, on va le voir ici. Il l'accompagne en fait presque dans ce premier poteau.
2: Ah, il avait envie que ça termine à cet endroit-là, ça c'est clair. Et puis il y a eu l'égalisation de l'Australie, égalisation Christine absolument méritée.
5: Oui. Parce qu'ils sont vraiment très très bien dans cette rencontre. On doit reconnaître qu'ils nous étonnent et c'est quasi regardé au même endroit que le coup franc égyptien en première période. Et là, ce coup franc direct, et c'est un but, oui, autobut d'Annie qui avait déjà marqué contre la Belgique, contre son camp, sous la pression de Romelu Lukaku. Et
2: oui, quelques
5: là,
2: instants
5: c'est la pression de Sutar.
2: C'est lui qui s'est retrouvé un petit peu inconscient aussi lors d'un gros choc
5: exactement. Donc,
2: à
5: il
2: la
5: avait
2: tête.
5: Pas, tout l'esprit encore à l'action, à la défense.
2: Patrick, on revoit juste aussi cette grosse occasion pour Marmouche, parce que si on en est à la prolongation, il faut quand même remontrer qu'on a failli ne pas y être.
3: Oui, dès le début de la deuxième mi-temps, cette balle de break est donc quasiment balle de match pour l'Égypte à ce moment-là. Marmouche, pas en veine dans cette Coupe du Monde. Hein. Je disais, il y a beaucoup de buteurs différents pour l'Égypte. Lui n'a pas encore marqué. Regarde. C'est là, normalement, il la met 8 fois sur 10.
4: Quand il prend le ballon avec lui, quand il est face au but, il ne regarde pas le gardien. Il ne voit pas le gardien. Il veut juste enrouler. Il ouvre trop son pied.
2: Oui, je disais tout à l'heure, si l'Australie arrive à revenir et peut-être à créer une surprise, mais est-ce qu'au vu de cet affrontement, finalement, Christine, est-ce que ce sera encore une surprise? Parce que franchement, il y a plus que match. Hein.
5: Non, vraiment, c'est logique finalement qu'ils aillent aux prolongations. Mais oui, ils ont 12 possibilités, 12 tirs. Ils en avaient obtenu 26 sur 3 matchs. Donc vraiment, c'est une belle progression et sans doute aussi une adaptation à chaque tour. Et aujourd'hui, ils doivent jouer puisque c'est une phase à élimination.
4: C'est un peu équilibré quand même. Hein. Voilà, une équipe qui a essayé de jouer, une équipe qui joue avec ses armes beaucoup plus physiques, beaucoup plus dynamiques. Et puis Beach qui fait l'arrêt du match quand même, hein, parce que sinon avec ça ils peuvent pleurer malheureusement les Australiens.
3: Ouais, Beach, qu'on a le temps, hein, vu que c'est encore la préparation, petit élément de bio. Il n'a commencé à jouer au foot qu'à 14 ans, ce qui est quand même tard, parce qu'il venait du softball, donc une version un peu édulcorée du baseball, mais ça lui a justement appris les réflexes, le travail avec les mains, les bras, etc. Donc,
2: Il est préféré à Mathieu Ryan, hein, on n'oublie pas aussi un choix fort de Popovic.
5: Surprise, oui. C'était pas prévu avant la Coupe du Monde.
2: Exactement. Ben là, à mon avis, on est bien content de l'avoir titularisé du côté de Popovic. Franck, Cécile, puisqu'il n'y a pas de pub, je vous propose de vous retrouver tout de suite. Hein. On va faire ça comme ça pour cette prolongation. Si vous nous rejoignez maintenant, sachez qu'on est sur la une et qu'on aura donc du suspense jusqu'au bout de la nuit, pratiquement. C'est à vous le stade.
6: Merci à vous. Et oui, effectivement, on est reparti pour 2 x 15. Alors, ça va être intéressant de voir comment on va reprendre le début de la prolongation. Les Égyptiens ont vraiment bien poussé. Ils se sont créés de belles possibilités sur la fin. On a vu beaucoup, beaucoup, beaucoup de coaching, évidemment. Ça se gère, une prolongation, évidemment.
1: Ouais, après, c'est vrai que fin de match, là, il y avait Rabia hein, qui était vraiment en pointe presque pour essayer de dévier les ballons. J'imagine que l'Égypte ne va pas recommencer comme ça. On sait que 2 fois 15, c'est quand même long. Donc, effectivement, avoir quelles ressources physiques aussi les uns et les autres ont encore. Mais. Ouais, c'est compliqué, hein. C'est compliqué ces prolongations, de savoir quel curseur vous devez mettre en attaque et puis le fait de pas devoir de faire attention à ne pas prendre de but, évidemment. Donc voilà, c'est un match assez équilibré. Et donc les équipes pour l'instant se rendent un petit peu coup pour coup.
6: Allez, changement, vous le voyez du côté avec l'entrée de Ocon.
1: Ouais, c'est O'Neill qui sort. Hein.
6: Ouais. Né à Ostend. Le fils de Paul Ocon, très bon joueur qui a évolué au club de Bruges notamment et qui est passé d'ailleurs par les jeunes brugeois, Ocon Junior. Et puis l'entrée de Mabil aussi, du costaud et du sang frais du côté de l'Australie.
1: Ouais, c'est pour mettre calme. Hein.
6: Et on est reparti. Début de la prolongation avec Soutal là.
1: Et deux changements, c'est du poste pour poste.
6: Ah oui. Il y a eu de nouveau un tête contre tête là-bas. Avec Trewin. Et c'est O'Neill, hein, le deuxième sortant.
1: Oui, ouais, tout à fait.
6: Et évidemment, il faut insuffler quelque chose. Et un carton jaune adressé.
1: Ouais, c'est pour Osama Sam, je pense. Pas content de la faute, siffler.
6: C'est lui ou c'est son frère? Allez, le coup franc. Tarde à être donné. Finalement, ça part. Oh, c'est très aérien, c'est repoussé.
1: Ouais, c'était pas mal donné là de Mabil. Sa première touche de balle.
6: Irvine. À nouveau Mabil. Oh, la petite déviation. Mabil, oh, qui retrouve Rustic. Et bonne lecture aussi. Défensive.
1: Ouais, qui évite le corner aussi, hein, Rabia. Bien joué.
6: Et la passe au bon endroit de la part d'Achour pour permettre à l'Égypte de remonter ce ballon.
1: De nouveau, hein, beaucoup de joueurs derrière la balle du côté égyptien.
6: Balle qui arrive avec Trezeguet, qui peut apporter un peu de folie hein, sur ce côté-là. Achour. À nouveau Trezeguet.
1: Ah oui, il y a un Rabia les mains sur les jambes là. Ça commence à être lourd.
6: Salah a écarté. Le revoici, Mossala. Yasser. On va insister sur ce côté. Avec Samson, la déviation, est-ce qu'elle arrive?
1: Oh là là là.
6: Ah, voilà la première possibilité pour Mossala.
1: C'est Marmoud, je pense, qui dévie là du bout du pied dans le rectangle. Pas sûr que c'est ça qu'il veut faire. Quoique.
6: Ouais, ce mouvement et la première connexion entre ces deux-là était vraiment magnifique. Et Mo Salah, il en a tellement mis des buts dans ce genre de situation. Ce ne sera pas pour cette fois.
1: Mais c'est important quand même que ces balles arrivent dans le grand rectangle. On a très peu vu du côté égyptien.
6: Le dégagement de Beach. Et on remet ça vers l'avant du côté australien. Et encore Achour. Je pense qu'il n'y a pas une zone du terrain où il n'est pas allé, Achour.
1: Ah, il a fait quand même un gros match.
6: Ouais. Énormément d'activité. Volume de course, technique et buteur en plus. Choubir. Yasser. De nouveau Achour. On est déjà dans la cinquième minute de cette première partie de prolongation. Trezeguet sur Ewington. Retour de Trezeguet. Achour, attention à cette action. Marmouche, ça a été touché par Irvine.
1: En fait, ces joueurs, Trezeguet et Hassan notamment, hein, qui sont montés sur les flancs, ils sont intéressants, mais un tout petit peu plus haut sur le terrain.

0: sur le jeu de la défense égyptienne. Irvine. Cherkati.
1: Ouais, Touré, il doit être un petit peu plus costaud. Il est monté il n'y a pas très longtemps. Il faut apporter son énergie.
0: Et c'est Massan. Wilson.
1: Ah, il n'y a pas de solution vers l'avant pour le porteur du ballon.
0: Et ça, c'était trop audacieux et mal réalisé de la part de Trezeguet. Oh, la prise de risque de la part de Irvine qui a failli profiter aux Égyptiens. Revoici Irvine.
1: Ah, qui tient le coup, encore.
0: Oui, oui, oui. Malgré lui aussi, un énorme volume de course. Et beaucoup de ballons grattés là-bas dans le milieu du jeu.
1: Et à Dort à Rabat.
0: Harrington, Soutar. Trio défensif là-bas n'a pas bougé du côté australien. Soutar. Ouais, ça c'est une bonne séquence de jeu de la part de l'Australie avec Beach qui accuse un peu le coup physiquement aussi parce que ça fait un moment qu'on n'a pas prononcé son nom.
1: Bien joué là, Ocon.
0: Ouais, Ocon. Ouais, pas mal ce ballon là aussi du côté de Touré. Touré qui n'a pas pu enchaîner mais la récupération est australienne. Et il y a du soutien, Beach qui cherche et n'obtient rien.
1: Et c'était bien défendu hein, de Yasser, je pense, parce que on a l'impression que les remplaçants australiens ont un peu plus de foot que leurs prédécesseurs. Et donc techniquement ils sont un peu plus présents, même si physiquement c'est moins. Beach qui s'est fait mal à l'oreille.
0: Rien à la tête, sans doute aussi un peu. Déjà à la moitié de la première partie de la prolongation. Pour l'instant, il ne s'est pas passé grand-chose. Ça n'aura pas apporté beaucoup d'éléments neufs. Rabia.
1: Là, tu as cherché des espaces, mais je trouve que ça manque de connexion dans le milieu de terrain.
0: Rabia.
1: Je vois pas ce qui est intéressant en venant chercher cette touche en plus là sur le flanc.
0: Ben oui. Avec un ballon écarté sur le côté droit. Yasser vers Issam Hassan. Pied droit. Et on est un peu à l'arrêt là depuis la reprise.
1: Ah ouais, les Australiens ont pas envie de sortir. Hein. Ah, belle balle.
0: Sam. Le passement de jambe. Il est dans le grand rectangle. Il peut déborder vers le second poteau. Il n'y a plus personne là-bas.
1: Ouais, et c'est son mauvais pied

0: L'arbitre demande que ça soit effectué au bon endroit, évidemment.
1: Ouais, je pense qu'il lui demande de jouer. Ah, ça y est, il compte parce que il joue un peu plus vite aussi.
0: Trewin. Avec la déviation du côté de Mossala qui cherchait Trezeguet, c'est repoussé.
1: Ah, ça serait intéressant.
0: Bon coup de tête de Mabil.
1: Du côté égyptien, évidemment, si Marmouche, Trezeguet et Salah arrivent à se trouver, ça risque d'apporter un petit peu plus de mouvement.
0: Trezeguet qui n'a pas pu embarquer le ballon comme il le souhaitait. Ça permet à l'Australie de se repositionner défensivement. On revient derrière. Rabia. Un peu loin du pied, mais ça arrive du côté de Yasser qui écarte un peu plus. On y. Alors on est encore un petit peu à l'arrêt.
1: Il y a une double couverture.
0: Ouais. Et sur

0: Le pied droit pour ne pas permettre l'intérieur. Trezeguet, ça a été touché par un Australien en définitive, je pense. Ah non.
1: Non, non, je crois pas, ouais.
0: La touche sera favorable aux Australiens. C'est vrai qu'en dehors de l'occasion de Mossala, jusqu'à présent, on est plus en train d'attendre la séance de tir au but qu'autre chose.
1: Ouais, mais surtout du côté de l'Australie, je trouve qu'il n'y a pas du tout de volonté de jouer.
0: Récupération égyptienne. Achour.
1: Il n'y a pas grand chose. Il s'en sort bien, Achour, parce que il y a une petite obstruction, mais je suis pas sûr qu'il faille absolument la siffler.
0: Surtout le sentiment qu'il ne les sifflait pas avant celle-là. Monsieur Gustavo Pereira. Il va repartir sur le côté droit. Toujours cette double couverture.
1: Annie, il doit venir l'aider, voilà.
0: Ah oui, et là, le petit décalage est fait.
1: Oh là là, ouais.
0: Et oui, compliqué pour Mossala. Et on a vu l'idée, hein.
1: Ouais, et qui encourage quand même Annie, parce que c'est pas une passe si compliquée que ça à faire. Il la force un petit peu.
0: Soutard. Cherkati. Récupération égyptienne, non. Ils ont été reperdus tout de suite. Alors ça sort. Ah ah. J'ai pas l'impression. Mabil.
1: Bah, écoutez, on va se dire que l'arbitre est mieux positionné.
0: Oui, sans doute. Que nous, ça c'est sûr. Trezeguet.
1: J'ai quand même l'impression que cette défense australienne de 5, là, cette ligne arrière de 5. Ne fait pas tellement d'efforts, hein, pour empêcher les occasions. Pas si compliqué que ça. Ça manque quand même de créativité aussi du côté égyptien pour l'instant.
0: Et la fatigue vient s'ajouter évidemment à tous ces constats. Atia. Annie. Nous sommes dans l'axe. Ah, il va prendre sa chance.
1: Oula.
0: C'est manqué de la part de Achour. Il n'y a plus que 3 petites minutes, hein, dans la première partie de la prolongation.
1: Il s'est dit à lui-même, hein, qu'il fallait rester calme.
0: Oui. On prend son temps du côté de Bij.
1: Ouais, mais l'arbitre, il doit intervenir quand même, je pense, dans ces moments-là.
0: Ouais, surtout maintenant. 12 tentatives au but partout. Un but qui siffle, on a mis quand même beaucoup de temps du côté de Beach à dégager ce ballon.
1: Ouais, et c'est embêtant parce que le règlement est justement là pour des moments, oui, comme maintenant.
0: On verra Mabil. Ocon. Rostich. À nouveau Ocon. Bien fait de la part d'Ocon pour décaler Cherkati. Et non, la passe est mauvaise, non. L'appel n'était pas tout à fait clair non plus de Mabil. Annie. On se demande s'il y a une équipe qui a envie d'autre chose que des tirs au but. Et évidemment, on est toujours un petit peu entre le frein à main et l'envie d'attaquer dans, ouais, une prolongation.
1: Ça. Ça aussi, hein, la peur de ne pas savoir revenir peut-être, pas revenir au score, même revenir physiquement sur une transition rapide de l'autre équipe.
0: Atia. El Maguit qui a repris la défense là-bas. Ah, mais pourquoi s'est-il arrêté?
1: Ouais, il y a une faute, hein, il s'est fait tirer le maillot, mais Bich, ouais, il doit rester calme quand même. Hein.
0: Ah, il avait le sentiment qu'il pouvait encore le jouer, ce ballon bas derrière. Il est quand même bien bien retenu, effectivement. Difficile de continuer d'avancer. Et c'est Massana. Carton jaune, mais surtout coup franc. Attention à cette dernière action. Et oui, on est anxieux du côté des supporters égyptiens. Pour l'instant, l'Australie n'a absolument rien montré offensivement.
1: Non, ils n'ont même pas voulu montrer quelque chose offensivement, je trouve.
0: Dans cette prolongation, mais là, sur une phase arrêtée, ça pourrait apporter une situation intéressante. C'est parti. C'est moyennement bien botté quand même. Repoussé par Yasser. Monsieur Tarrera va renvoyer déjà tout le monde pour une mini-pause entre la première et la deuxième partie de cette prolongation. On l'a dit, hein, il y a eu l'occasion de Mossala et puis en dehors de ça, ben plus rien du tout, hein, Cécile.
1: Non, pas beaucoup de mouvements. C'était une équipe égyptienne qui cherche un petit peu mais sans vouloir se découvrir et une équipe australienne qui a décidé de pas vraiment jouer avec.
0: Alors, il va y avoir du changement à nouveau. On a vu brandir un panneau là-bas.
1: Allez, Seb.
0: Ah, on fait un petit retour en plateau. Ok, ben allez-y alors, c'est à vous.
2: Oui, on est là les amis avec, en effet, on y reviendra, mais sur la montée d'Abdelkarim, jeune pépite aussi de 18 ans. C'est peut-être lui finalement, Patrick, qui sera le facteur X de cette rencontre, déjà dans le viseur, et plus que dans le viseur du Barça, puisqu'ils l'ont acheté.
3: Ce match cherche son héros. Est-ce que ce sera un vieux comme Salah, avec tout le respect, ou un jeune?
4: Il n'y avait pas beaucoup de respect, là. Il n'y avait pas beaucoup de respect.
5: Heureusement que vous avez aimé Liverpool.
3: Une
5: et donc,
3: dernière danse contre des premiers
5: accepte.
3: Pas.
2: Oh, c'est joli, c'est thématique. Beau, on va revoir un petit peu les attitudes des coachs aussi pendant ce match. Comment les analyser et surtout quel est le rôle pour l'instant? Est-ce qu'il y a vraiment un rôle à jouer là quand on est dans cette adrénaline?
4: Oui, il y a un entraîneur qui donne toujours de l'énergie, positive ou négative, remet en confiance certains joueurs avec des mots importants et puis replace aussi un joueur qui est un petit peu moins bien, qui a laissé passer un joueur adverse un peu trop facilement.
5: Et puis éventuellement vers les tirs au but. Là, plus que jamais, il aura un rôle prépondérant pour rassembler et peut-être pour pousser certains à tout de même aller au tir au but si à ce moment-là, il flanche un peu.
2: Dans une quinzaine de minutes peut-être, Patrick, ces attitudes des coachs où on a l'impression que ça ne colle pas spécialement à l'attitude de l'équipe.
3: Bah oui, on a le coach égyptien, pour nous avoir des caméras braquées sur les coachs, hyper dynamique, qui se coud dans tous les sens, avec une équipe qui devient malheureusement pour elle un petit peu plus amorphe sur la pelouse, tandis que du côté australien, on a un coach très calme avec des Australiens qui foncent dans tout. Mais nous, on va foncer, j'imagine, au match.
2: Dans le direct, on retrouve Franck et Cécile, en effet, avec la confirmation donc de la montée de la jeune pépite égyptienne Abdelkarim.
0: Effectivement, du côté de l'Égypte, on joue sans doute l'une des dernières cartes, une des dernières possibilités. Nous sommes à un quart d'heure d'une séance de tir au but pour aller défier eh bien, soit l'Argentine, soit le Cap Vert. Ce sera la dernière inconnue du tableau des huitièmes. Et on est reparti. Alors, on regarde le positionnement de Hamza Abdelkarim. Et attention à ne faire joujou ouais. Là-bas, hein, avec de nouveau la prise de risque de Choubir et le bon pressing de la part de l'Australie qui récupère ce ballon très haut aux abords du grand rectangle égyptien avec un centre qui a été touché. La reprise de la tête passe à côté. C'était Touré cette fois.
1: Et on le voyait quand même venir, hein, ce changement d'attitude à la mi-temps de la prolongation. Un peu comme on peut le faire dans un break, un carton maintenant.
0: C'est ça.
1: De se dire que le dernier quart d'heure, on va aller les chercher après n'avoir rien montré pendant cette première partie de prolongation.
0: C'est quand même un symbole, c'est Marbouche hein, qui sort tout de même.
1: Ah, il a beaucoup couru, mais touché très peu de balles. Hein.
0: Ouais, il était très peu dangereux sur l'ensemble du tournoi. Zéro but inscrit. Vous imaginez si l'Égypte sort? Ça aurait été quand même une petite déception du côté égyptien. Mais pour l'instant, l'Égypte est à la manœuvre avec un retour peut-être. Et il y a une faute. Ce premier ballon tenté par Hamza Abdelkarim.
1: Ouais, qu'on est quand même toujours content de voir. Hein. Il a joué à chaque fois un quart d'heure. C'est le cas aussi ici. Il ne manque plus qu'un petit but pour cette jeune pépite là.
0: Et l'Australie qui essaye de repartir avec un bon ballon cette fois du côté de
1: oulala.
0: Touré qui a été contré.
1: Amnel Maguid qui est bien positionné parce que il y avait Mabil qui était dans le dos des défenseurs.
0: Salah essaie de jouer en première attention, mais il y avait hors-jeu. Et là, le grand coup de botte, non, qui n'arrivera pas.
1: C'est quand même un peu leur chance aussi aux Égyptiens que cette équipe australienne veuille sortir. Il faut jouer les coups correctement et intelligemment. Bien joué Touré, bel appel. Ouais,
0: Touré pour un centre, il n'y a personne, il n'y a pas de présence là-bas dans le petit rectangle.
1: Et puis c'était un petit peu trop puissant et aérien. Enfin, comme on le dit depuis le début du match, hein, l'attaquant australien assez esselé finalement.
0: Achour. Avec une bonne interception là-bas, Salah était parti. Heureusement, Soutar est grand. Salah de retour.
1: Allez, faute, hein.
0: Qui a l'air encore d'être assez énergique hein, sur ce moment-ci du match.
1: Ouais, de qui on attend qu'il montre la voie aussi. Hein.
0: Ouais.
1: C'est juste, il y a une faute là.
0: Et peut-être faudra-t-il attendre les tirs au but hein, pour le voir montrer la voie. On verra ça. Avec Assaïm Hassan. Achour maintenant. Il y a peut-être un petit espace là-bas pour une frappe. Elle part. On s'est dévié. Oh, Beach, il est heureux là-dessus de retrouver le ballon. C'était Atia. La frappe. Regardez la trajectoire. Oh, Soutar. Si jamais il anticipe et qu'il plonge vers son poteau, il peut être pris à contre-pied. En attendant, c'est l'Australie maintenant qui essaye d'amener du danger. Beric. Le 1-2. Non. Récupération égyptienne avec Mo Salah face à Wellington.
1: Et la enfin, faute. Enfin des espaces. Hein.
0: Mo Salah qui a essayé de jouer ça vite. Le ballon roulait encore, dit l'arbitre. Il reste un peu plus de 10 minutes.
1: Et on retrouve un petit peu une petite énergie là des deux équipes.
0: Ouais.
1: Petite, hein, je dis.
0: Petite. Allez. Et c'est Massan. Et qui part sur le côté droit, qui centre, et il a retouché le ballon une fois, deux fois. Le ballon est dégagé à présent. À nouveau par Beic. Alors l'arbitre est très pointilleux sur la position de la remise en jeu qui est effectuée à présent. Yasser. Yasser à nouveau. Atia. Qui lui aussi a encore de l'énergie.
1: Ouais, qui attend quand même qu'on vienne lui offrir des possibilités.
0: Et c'est Massan. Il est cherché très aigué sur le côté gauche.
1: Ah, qu'on n'a pas beaucoup vu. Hein.
0: Atia. Hein, parvient à trouver. Une possibilité peut-être. Non, le ballon repoussé. Ce n'est pas terminé. Oh, attention à ce contact. Rien du tout.
1: Ah, il ne demande rien non plus. Donc. Et vous avez vu Abdelkarim, il peut garder la balle dos au jeu. C'est intéressant quand même. C'est ce qui manquait peut-être aussi à l'Egypte.
0: Attention à Salah, qui s'est laissé un petit peu oublier. Salah, qui donne un bon ballon du côté d'Achour, qui place. Ça a encore été touché. Et ça va donner un coup de coin, c'est encore Soutar.
1: Ils ont deux gardiens en fait.
0: Oh, c'est terrible.
1: Il est tellement grand qu'il prend les balles dans la lucarne, Soutar.
0: Et la petite poussée des supporters égyptiens qui sont massés là-bas derrière le but de Beach. Salah qui botte ça vers la première zone. Repoussé à nouveau. Atia. Mohamed Salah. Salah qui attend du mouvement.
1: Ah, il était un peu à contre-temps.
0: C'est pas sorti.
1: Ouais, bien joué.
0: Ça va quand même redonner à nouveau un coup de poing. La pression de l'Egypte en cette fin de prolongation.
1: C'est joué là.
0: Ça vite. Atia. Hani. Et finalement le ballon touché par Yasser qui va sortir et qui va permettre à l'Australie d'un peu souffler.
1: C'était une bonne période là, un bon momentum des Égyptiens. À mon avis, il est dessus quand même. Il manque un petit peu de puissance. Hein. C'est son pied gauche à Achour.
0: Minutes et 40 secondes encore avant la séance des tirs au but.
1: Ouais, bon retour.
0: Une bonne récupération dans le camp adverse du côté de l'Égypte qui semble finir mieux que l'Australie. Avec Mohamed Salah, il a passé un homme, il a passé deux hommes. Salah qui frappe et on s'est encore jeté là-bas. Ils étaient deux pour faire opposition à Mohamed Salah.
1: Il y a enfin des espaces qui se créent dans cette défense australienne et Mohamed Salah, il ne faut pas lui en donner trop.
0: On a le sentiment à ce moment-ci du match que l'Égypte peut faire la différence, que l'Égypte peut aller chercher sa qualification pour la suite du tournoi.
1: Ah, ça s'est pas bien tiré.
0: Atia, avec une chandelle là-bas vers le point de pénalty. Souta, mais pas besoin de sauter tellement il est grand. Achour, très aigué, pour un nouveau centre sur Irvine cette fois et un peu de répit du côté de l'Australie avec Mabil qui remet ce ballon derrière Irvine.
1: Ouais, c'est de ça que l'Égypte a peur, mais là les Australiens ont décidé de pas le jouer vers l'avant.
0: Sautard, 6 minutes ou attention Harrington. Choubir, ce serait triste évidemment que ça vienne de se jouer sur une erreur technique, sur un coup du sort. Et là, il y a un petit peu d'espace sur ce côté droit. Et non. Ça sort, ce sera un coup de pied de but. Il espérait le coup de coin.
1: Ouais, et je pense que...
0: Trewin.
1: Je pense que le défenseur n'était pas... C'était Abdelmagid, il n'était pas sûr de lui non plus, hein, sur ce coup-là.
0: Salah, duel de numéro 10. Rien du tout. Irvine qui va... mettre de l'ordre dans tout ça. Récupération australienne, ballon coupé, ça devient très chaotique, très débridé. Il n'y a plus trop de structure dans ce match, c'est normal. On va arriver dans les 5 dernières minutes avant la séance de tir au but. Ces deux-là essayent évidemment de l'éviter en allant porter les dernières occasions peut-être ici avec un Sam. Oh, il est passé, le centre, à nouveau contré.
1: Harrington, magnifique. Et peu importe son jeune âge, hein, franchement, il prend ses responsabilités.
0: Ouais, et regardez, elle est taclée comme ça. Oh là là. Il faut avoir du sang-froid. Salah. C'est pas lui qui va le tirer celui-là. Si, mais il y a deux ballons. C'est un de trop. Salah qui a joué ça du côté de Atia. On va rejouer vers Mohamed Salah qui balance en centre vers Irvine.
1: Il va récupérer la balle.
0: Et oui, qui récupère. Salah qui a essayé un petit ballon qui ne va pas plus loin. 4 minutes 30. Atia. Pour un centre supplémentaire qui traverse tout le monde. Et c'était pas loin de la tête d'Hamza Abdelkarim. Strahi va pouvoir souffler un peu. La fin de match est totalement égyptienne.
1: Ouais, et l'arbitre il doit compter parce que l'Australie a décidé de ne pas jouer du tout. Hein. Voilà.
0: Voilà, là, il a dit qu'il commence à compter. Mais évidemment, ils ont mis beaucoup de temps avant d'aller chercher le ballon. Trewin. Et là, il compte plus.
1: Ouais, il a gagné 15 mètres aussi. Parce que c'est là qu'ils doivent être un petit peu plus sévères, les arbitres aussi.
0: Sautal. Vers Touré qui réussit son contrôle. Irvine.
1: Bien joué.
0: Qui réussit sa passe. Attention à cette action australienne. Avec Mabil qui va obtenir un coup franc. Oh là là. Attention. Va y avoir danger sur le but de l'Égypte. La faute de Hani. Ben, il s'en veut.
1: C'est une grosse faute. Hein.
0: Ouais, c'est une grosse faute. Il a eu peur. Du crochet de Mabil. Et ce coup franc, il est jouable. Hein. Ce coup franc, il est jouable. Il va y avoir deux solutions pour le frappeur. Directement au but. Ou aller chercher. Et c'est le capitaine qui est en train de décider, j'ai l'impression.
1: Ouais, mais c'est aussi un petit peu ambivalent. Parce que qu'est-ce que vous faites? Vous allez chercher directement le deuxième poteau. C'est pas facile de couper non plus, hein. Il faut être à la bonne place au bon moment.
0: Nabil Rusty. On amène un troisième homme autour de ce ballon. Peut-être une combinaison. Mabil prend de l'élan. En tout cas, il y a Ocon qui est là aussi.
1: J'ai l'impression qu'il va tirer quand même. Hein.
0: Mabil qui tente. C'est sur le pied d'Achour. Et qui s'est sacrifié là-bas. 2 minutes 30. Il ne reste quasi rien dans ce match. Et après séance de tir au but.
1: Ouais, ça va être une longue touche. On les a déjà vues. Elles ont été dangereuses en première mi-temps.
0: C'est Cherkati qui a traversé le terrain pour donner ça avec une déviation de Stahl. Et une faute surtout. C'est joué rapidement, mais pas du tout à l'endroit de la faute.
1: Ouais, c'est clair.
0: La c'est trop long, là, c'est trop long. Oui. Ça va sortir au profit de l'Australie. 2 minutes seulement. Et on va peut-être effectuer des changements, mais ça c'est en prévision. Et j'ai l'impression que c'est. Est-ce que c'est pas le gardien?
1: Le gardien, c'est Mathieu Ryan.
0: Et oui. On va sortir Beach et on va faire rentrer Mathieu Ryan, spécialiste des tirs au but, qui a eu le temps probablement aussi de préparer sa séance. On avait déjà vu ça notamment du côté du Brésil avec les Pays-Bas, où il y avait eu un changement de gardien à destination de la séance de tirs au but. Ce sont des moments forts.
1: Alors, c'est toujours un peu la question. Hein. Ok, il est spécialiste, mais l'autre est dans son match. Il a fait un gros match avec beaucoup d'arrêts.
0: Là, c'est un choix. Et Mathieu Ryan, l'ancien brugeois, qui prend le brassard au passage.
1: C'est aussi, ça permet, ça va peut-être aussi déstabiliser un petit peu l'adversaire. Hein.
0: En tout cas, il a eu le temps mentalement de se préparer à cela. Avec l'entraîneur des gardiens aussi. Et qui sait, l'Australie n'aura peut-être pas besoin de Mathieu Ryan. Eh oui, parce qu'il hésite, l'arbitre, il siffle, oui. Il siffle cette faute. La prolongation va s'achever sur un dernier coup franc.
1: Et c'est Yasser là qui arrive en retard. Ouais, fort en retard quand même. Il n'y a pas de semelle, mais ouais.
0: Ouais, il prend quand même la jaune. Cette faute sur Touré. Mais surtout, c'est ce qui va suivre. Cette toute dernière possibilité avant la séance de tir au but. Elle sera favorable à l'Australie. Et on va changer.
1: Il y a Saber qui va monter, mais ça je crois que c'est les arrêts de jeu. Parce que... Il ne va pas monter. Déjà, il n'y a pas de numéro 1.
0: Oui, c'est ça. Égyptiens. Oui, j'étais un peu. Voilà. Et, ok, nous sommes d'accord. Demandez ce qui se passait.
1: Voilà.
0: On peut quand même pas Atia, remplacer.
1: Oui, c'est Atia qui va sortir.
0: Et Atia qui sort. L'entrée de Mahmoud Saber qui probablement ne fera pas qu'une fois dans le ballon. Ce sera au moment d'une séance de tir au but parce que j'imagine que c'est dans cette optique-là qu'on l'a fait entrer.
1: Ouais. C'est chaud, hein?
0: C'est chaud. Allez, le dernier changement, mais surtout le dernier coup franc probablement du match. Coup d'œil sur un Soutard forcément qui va arriver lancé. Avec le ballon vers la seconde zone, rabattu et finalement c'est dans les mains de Soubir, tout heureux de récupérer ce ballon. Il y a deux hommes au sol. Il y a eu un petit peu du petit moire dans cela. Alors l'arbitre dit on se calme. Je pense qu'on va d'abord aller s'inquiéter de l'état des deux garçons qui sont là-bas. Il y a Cherkati notamment. Alors est-ce qu'on va quand même encore un petit peu jouer après?
1: Cherkati et Yasser.
0: Oui, effectivement. Cherkati et Yasser dans le dernier coup franc du match. Ouais, ça se passe ici dans la dernière zone. Encore un choc tête contre tête, j'ai l'impression.
1: T'as pas l'impression qu'ils se télescopent finalement? Ah, sans doute que oui, hein, ils ont tous les deux mal, mais c'est pas. Voilà, c'est fini.
0: Et voilà, c'est fini. On va donc aller à la la séance de tir au but et faire un dernier retour du côté de Bruxelles avant tout cela.
2: Heureusement qu'on est là les copains, hein. Vous êtes bien contents de pouvoir revenir en studio, souffler un tout petit peu, on va revenir sur finalement, et j'ai envie de vous entendre, ce changement, la sortie de Patrick Beach pour la montée qu'on a bien connue d'ailleurs en Belgique de Mathieu Ryan, vous faites quoi Nordine, c'est un choix que vous comprenez ou à ce moment-là quand on voit le match de Beach, on le laisse.
4: On en parlait là tout à l'heure dans la régie, Van Gaal avait fait ça et ça avait marché, c'est-à-dire qu'on met le spécialiste des pénaltys. Je crois que Patrick a des stats aussi.
3: J'étais en train de compter.
2: Ouais, mais est-ce que c'est vraiment un spécialiste des pénaltys du coup ?
3: Ouais, il a eu 69 pénaltys, mais des pénaltys
4: dans le jeu.
3: On n'a pas les statistiques sur séance de tir au but. 69 pénaltys contre lui dans sa carrière. Il en a arrêté 12. Donc c'est un bilan un peu supérieur à 1 sur 5. Tandis que notre ami Biche, qui était là, il a une beaucoup plus courte carrière. Il en a eu 8 face à lui dans sa carrière. Il en a arrêté 1. Donc ça c'est facile, 1 sur 8, ça
2: mais
3: je
2: si,
3: sais.
2: Si on se base sur le ratio, avantage à Mathieu Ryan, mais dans le contexte de cette rencontre, vous comprenez ?
5: Mais vous posiez la question tout à l'heure, à quoi peuvent servir les entraîneurs dans la prolongation ? À prendre des choix forts à un moment quand on arrive au tir au but.
4: C'est prévu, hein, ça.
5: Il faisait du softball, ah oui, j'ai pas dit que c'était pas prévu, mais c'est un choix fort tout de même, comme on le dit, il fait un bon match, et il prend quand même la décision du softball, ça peut être intéressant non, pour le...
3: Oui, mais il n'est plus là.
2: On ne le saura jamais.
5: Ouais, je sais, mais justement, ça peut être intéressant.
3: Mais il faut se rappeler aussi, par rapport au stade, que quand Van Gaal le fait avec les Pays-Bas, j'avoue que je ne sais plus qui fait monter à la place de qui, mais celui qu'il met dans les buts pour la séance de tir au but avait des plus mauvaises stats que celui qu'il sort. Donc c'était juste un jeu psychologique aussi. Il y a cet impact-là aussi, de faire entrer le gardien d'expérience et que les autres connaissent peut-être un petit peu plus de réputation. Donc ça peut faire douter. Ou ils ont peut-être préparé aussi la séance de tir au but avec les mouvements. Parce qu'on prépare aussi en tant que shooter parfois les séances de tir au but en fonction des attitudes et des signaux que peuvent envoyer les gardiens. Là, il y a peut-être moyen aussi de...
4: Ouais, c'est bizarre ce que vous dites par rapport au stats, mais parce que normalement, si on fait un changement comme ça, celui qui rentre est meilleur au pénalty.
3: Oui, moi c'était du Van Gaal à l'époque qui avait fait son grand coup de pied et ça avait marché. Donc
2: regardez les images ici. On est en train de regarder notamment un match de Liga sur les derniers arrêts. Hein.
4: Incroyable.
2: Et les derniers tireurs.
3: Oui, voilà, ils avaient préparé avec un gardien et ils doivent vite aller rechercher sur Ovio, certainement.
2: Évidemment. image forte, je vous propose. On avait prévu de vous remontrer les trois balles de match de l'Égypte, on ne va pas le faire. Je vous propose de rester vraiment sur ces images-là parce qu'elles sont assez fortes. Regardez, c'est quand même une scène assez
3: incroyable. Ça crée la panique. Hein. Enfin, panique, il la gère bien, mais ça crée le doute.
4: En fait, c'est pour ça qu'il y a des staffs maintenant très élargis. Tout le monde a son boulot à faire. On va très rapidement réagir par rapport à une situation qui n'était pas prévue. C'est une réaction de quoi ? D'une minute, là, hein, pour arriver à trouver les vidéos directement. Bravo.
2: Mais avec ce petit stress aussi, Christine, peut-être que le tireur va se dire « Ouh là là !» Et ça peut vraiment les perturber mentalement.
5: C'est un excellent coup. Est-ce que c'est un coup de poker ? Ben non, parce qu'il y a vraiment... Enfin, vous allez me dire, au poker, il y a aussi une stratégie, mais... C'est bien vu et en même temps, il préserve quelque part aussi le plus jeune des gardiens.
2: On va aller vivre le toss avec Franck et Cécile sur place. À noter que Mathieu Ryan n'est pas monté pour rien parce que, les amis, il a également pris le brassard de capitaine.
0: Oui, effectivement. Et il y a un précédent lors de la World Cup Playoff 2022 contre le Pérou. Eh bien... il y avait déjà eu ce changement-là. On avait fait monter Mathieu Ryan, qui avait remplacé Andrew Redman à l'époque. Et ça avait souri aux Australiens. Et puis, du côté de l'Égypte, il y a eu une séance de tir au but là aussi, mais qui a été perdue 4-2 face au Nigeria. C'était lors de la Coupe d'Afrique des Nations. Et Salah et Marmouche avaient manqué leur pénalty. Alors, ce qui est important ici avec le toss, c'est de savoir où on va jouer ça. Parce que d'un côté, il y a les supporters jaunes et de l'autre, il y a les supporters rouges. Et c'est devant les supporters égyptiens que la séance de tir au but va se faire. L'arbitre a pris le ballon. Et donc la pression, elle sera mise par les supporters de l'Égypte. On est en train de mettre tout ça en place. Monsieur Gustavo Terreira. Les Égyptiens sont restés longtemps entre eux. Et évidemment, gros plan sur cet homme, Mathieu Ryan, qui a le sort de toute une nation sur les épaules.
1: Et même à moi, vous mettez la pression là.
0: Pardon. Non, mais regardez,
1: c'est incroyable image.
0: C'est toujours très fort, hein, très très fort. Choubir et Ryan qui échangent quelques mots, quelques considérations. Et manifestement, c'est l'Australie qui va démarrer avec le capitaine Soutar qui s'avance le premier vers le point de pénalty.
1: Qui a fait un gros match, hein.
0: Oui. Qui a été extrêmement présent, essentiellement de la tête et dans le trafic aérien. Et ici, c'est du pied qui va devoir conclure. Et voilà les supporters égyptiens derrière le but. Où va se dérouler cette séance ? L'arbitre vient rappeler les consignes évidemment à Choubir. Soutar, c'est évidemment très important de bien démarrer une séance. Soutar le sait. C'est parti. Et il le lance. Ah, il le loupe complètement. Ce premier tir au but, Soutar.
1: Trop de pression, alors évidemment vous avez l'avantage quand vous commencez à tirer, mais il faut le mettre le premier.
0: Ah, il essayait d'aller chercher un angle à la Yuriti Lobans, mais ça n'est pas entré. Et regardez, ouais, ça passe fort. Loin.
1: Ouais, moi au-dessus. Hein.
0: Ce monsieur en a jeté son kangourou gonflable, c'est dire.
1: Foutu pour foutu.
0: Allez, derrière Mahmoud Saber, on l'a dit, il est entré dans les tout derniers instants. C'est le premier ballon qu'il va toucher. Saber.
1: C'est aussi un petit peu un pari, ça. Hein.
0: C'est aussi un pari. Ryan également. Deux joueurs qui n'ont encore rien disputé comme ballon se retrouvent face à face pour un moment déjà très important de cette séance de tir au but. Saber qui se met face au ballon pour attendre le dernier moment et montrer de quel pied il va botter ça. Mais Ryan le sait, ce sera du pied droit.
1: Oh,
0: et c'est dedans.
1: Bien tiré.
0: L'équipe prend une option, une première option. Un tir au but réussi du côté égyptien, un tir au but raté du côté de l'Australie.
1: C'est tendu quand même, heureusement qu'il la tire vite et fort.
0: C'est Irvine qui va être le deuxième tireur du côté australien. Lui est là depuis le tout début de la rencontre. Il en a gratté les ballons. Mais le garçon a du sang-froid. Vous entendez des sifflets, des supporters égyptiens qui sont plus nombreux, qui sont surtout massés derrière le but, on le rappelle. Irvine face à Choubir. Et ouais, c'est devant.
1: Facile, beaucoup de sang-froid. Il relâche un peu la pression là.
0: Premier tir au but réussi.
1: Tout tranquillement.
0: Du côté de l'Australie, on est à un partout, mais un tir au but de moins du côté de l'Égypte. Et c'est Rabia qui va être le deuxième tireur. L'Égypte pour conserver cette petite avance. Ou Ryan pour rétablir l'égalité après deux tirs au but. Ryan qui met beaucoup de temps avant de venir. Hein. Tout cela est un jeu d'influence. On met du temps pour que ça gamberge dans les têtes. Rabia, le défenseur égyptien face à Ryan. Il s'élance et il le met.
1: Contre-pied parfait.
0: Ah, pour l'instant, c'est du sans faute du côté de l'Égypte. Et le troisième tireur, c'est Mabil. Lui aussi, entré en jeu. Ah oui, Mabil. Et inutile de dire qu'il a la pression. L'Australie, évidemment, fait course derrière pour l'instant dans cette séance de tir au but.
1: Très peu d'élan.
0: Ouais, deux pas simplement. Mabil. Contre-pied. Dehors.
1: Ouais, c'est bien tiré, hein. C'est simple et c'est bien. Des deux côtés, on a l'impression qu'il y a du calme comme ça. Alors j'imagine que c'est extérieur. Hein.
0: Deux partout à présent. Et le troisième tireur n'est autre que cet homme, Mohamed Salah. Vous entendez, il est poussé, Mohamed Salah. Il a une pression terrible, évidemment. Salah qui prend le temps et met beaucoup de soin à poser le ballon. Salah face à Ryan. Et il en a connu des choses, Salah, dans sa carrière. Et tranquillement, il inscrit avec énormément de sang-froid et le sourire de Mohamed Salah. Le troisième tir au but égyptien, 3 sur 3 pour l'Égypte.
1: Et Mathieu Ryan qui lui parlait avant, ici il est venu un petit peu le chercher aussi. Hein. L'influence, ça va dans les deux sens.
0: Et regardez, une petite caresse de Mohamed Salah.
1: Ouais.
0: Et qui chambre derrière. Il y a des jeux de regard, de sourire, mais regardez surtout ce qui se passe ici avec 3-2. Et ce jeune garçon, Ellington, ouais, qui va prendre ses responsabilités. Il a fait preuve d'énormément de sang-froid.
1: C'est fou, ça. C'est fou.
0: Ah, mais il a une pression de dingue ici. Ellington. Face à Choubir. Oh, c'est la barre. C'est la barre.
1: Alors, c'est pas grave. Participera à sa construction, mais c'est terrible de faire tirer un gamin de 18 ans.
0: Ah ouais, regardez,
1: je peux pas croire qu'il y ait personne d'autre qui puisse prendre ses responsabilités dans cette équipe australienne.
0: Et ça signifie que le prochain tir au but peut être décisif. 2 sur 4 du côté de l'Australie. Il reste un shooter, mais on est à 3 sur 3 du côté de l'Égypte. Et l'homme qui a la qualification égyptienne au bout du pied est Hossam Abdelmadjid. Ryan qui pour l'instant est passé assez loin en dehors du tout premier.
1: Ouais, et puis ça fait deux balles de match évidemment. Ce tir au but-ci, il est plus facile, entre guillemets, plus facile que les autres. Hein.
0: C'est le seul peut-être où il y a un peu moins de pression, quoique c'est quand même un tir au but décisif. Ryan qui s'avance pour essayer de mettre un maximum de pression sur Hossam Abdelmadjid qui peut qualifier l'Égypte au bout de ce tir au but. Hossam qui s'avance face à Ryan et c'est dedans. L'Égypte est qualifiée. L'Égypte atteint les huitièmes de finale et élimine l'Australie au terme de la séance de tir au but. Mohamed Salah, Marmouche et toute l'équipe égyptienne seront bien là dans la suite du tournoi avec la perspective d'aller affronter l'Argentine ou le Cap-Vert. C'est dur forcément pour les Australiens qui vraiment ont donné du fil à retordre à cette équipe égyptienne juste au bout.
1: Ouais, mais c'est voilà. Mérité, hein, c'est mérité. Ils ont été quand même beaucoup plus proactifs. Ils ont été chercher. Ils ont été chercher les actions. Cette Australie a été un petit peu passive, surtout dans les prolongations. Et il y a sans doute plus de qualité quand même du côté égyptien.
0: Ouais, et puis ces deux tirs au but manqués du côté de l'Australie avec le capitaine Soutar et le jeune défenseur Ellington. Deux tirs au but manqués qui font le bonheur de toute l'Égypte. Voilà messieurs, qualification pour l'Égypte. On vous rend l'antenne et on se retrouve déjà demain en ce qui nous concerne. Merci Cécile.
2: Avec plaisir, à demain les amis. On va revenir sur cette séance de tir au but et ce dès le toss aussi, parce que c'est peut-être ça qui a fait la différence finalement. Vous reverrez l'image. Là on passe la pub et on se retrouve juste derrière. À tout de suite.
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0: Au final, qualification de l'Égypte, beaucoup l'avaient vu venir. Mais peut-être pas avec ce scénario-là, Nordine, jusqu'au bout du bout des pénaltys.
1: Oui, parfois on veut essayer un coup de bluff et malheureusement, parfois ça ne marche pas du tout. Et donc l'Égypte gagne et on en reparlera, mais Panenka de Mo Salah.
0: On va la revoir. Ah, je vous promets qu'on va la revoir. Il est là, Mo Salah, tout sourire. Ils se sont fait peur quand même, Christine, les Égyptiens, là, ce soir.
2: Oui, mais ils ont eu face à eux une belle résistance, une belle équipe australienne, comme quoi avec une bonne préparation, et on l'a senti dans l'évolution de cette équipe en Coupe du Monde, eh bien, toute équipe peut aujourd'hui rivaliser au plus haut niveau. Hein. On a notamment entendu parfois les coachs adjoints aussi avec des choses très précises sur le jeu et sur la mise en place. Et donc, bravo pour la partie, mais dommage, et surtout pour Nordine parle de Mo Salah, le héros égyptien, dommage pour le jeune joueur Luca Errington, qui était le plus jeune joueur, qui restera en tout cas un temps le plus jeune joueur australien à avoir participé à une Coupe du Monde, et sur ses jeunes épaules le poids d'un tir au but à transformer, c'est toujours compliqué.
0: Oui, après Cécile disait ce qu'il fallait faire tirer un gamin de 18 ans, mais il a fait son match aussi Patrick à un moment donné, donc il était peut-être à même de le tirer ce pénalty-là, mais c'est vrai qu'on a vu dans sa gestuelle et on le reverra dans un instant corporel.
2: Il y en a qui ne veulent pas y aller. Hein.
3: Avec la pression qui s'était inversée aussi parce qu'un coéquipier avait raté, le faire tirer peut-être, le faire tirer si tard dans la séance, ça c'est peut-être encore autre chose. Pourtant on a l'air d'avoir beaucoup préparé justement du côté australien, la séance de tir au but, bah oui, on voit toutes les images d'émotion
0: et les larmes de Mo Salah
3: à tout ça.
1: Ouais, mais le problème c'est que de ces dernières années ça a changé, c'est que les meilleurs on les fait tirer au début et pas à la fin. À la fin c'était les meilleurs qui restaient, donc tout a changé.
3: Ça a d'ailleurs été surprenant dans le choix de mettre Salah, on l'a mis au milieu. Par contre, maintenant on n'est plus en tout cas la star en cinquième.
2: Ouais. Qui ont raté. Hein.
3: Parce que cinquième, on n'a même pas l'occasion de tirer. Donc Salah, on l'a mis en troisième. Ouais. Là où ça va, c'est sûr qu'il tire, mais peut-être pas premier non plus.
0: Regardez ces images vraiment d'émotion. Je pense que Mo Salah aussi, s'il évacue toute cette pression-là, c'est parce qu'il a sans doute senti aussi qu'il y avait un gros risque qu'il soit dehors. On verra s'il y a une interview aussi peut-être à vous proposer là dans les prochaines minutes avec Mo Salah, l'entraîneur égyptien, qui a eu chaud aussi, qui a été très très nerveux pendant toute la rencontre. On reste encore un tout petit peu, j'allais dire, avec ces célébrations, mais on y reviendra avec les plus belles images, c'est promis, dans quelques instants. Patrick, on le disait, revenons tout d'abord sur cette séance de tir au but. Avec le premier moment fort, et ça ne vous a pas échappé, c'est le toss qu'a remporté Mo Salah.
3: Oui, il y a énormément de théories. C'est le deuxième toss pour choisir qui a le ballon. Et on a l'impression que dans la gestuelle, il laisse à Ryan. Après, si ça semble, c'est Ryan qui a gagné le toss. Et l'arbitre se retourne vers Mo Salah pour lui dire, mais ce serait bizarre parce que normalement, on se retourne vers celui qui a gagné.
0: Je crois que Mo Salah l'a remporté.
3: Et donc, c'est l'Australie qui va commencer à tirer en premier. Pourtant, dans toutes les théories, qu'il y a plein d'universitaires qui ont étudié des stats, des data, etc., les recommandations, c'est tirer en premier pour mettre la pression sur les autres et donc compliquer déjà même la tâche du premier tireur après avoir marqué. Évidemment, là, Salah, bah, il s'en sort bien parce qu'il choisit de tirer en premier, mais les Australiens vont aussi rater en deuxième.
0: Ouais, c'est l'Australie qui a commencé.
3: Les Australiens vont rater en premier.
0: Mais on va regarder d'ailleurs tout premier tir au but de cette séance. Soutar qui a fait un gros match aussi de par sa taille. Nordine, avant même ce péno, vous disiez en studio, il faut le reconnaître, il va tirer au-dessus.
1: Oui, il va tirer au-dessus parce que ce gabarit, on sent qu'il va frapper très fort en fermant les yeux presque.
3: Ouais, bah ça devient la spécialité des défenseurs centraux malgré Gabriel en finale de Ligue des Champions, t'as avec l'Allemagne.
1: On sent ça, donc effectivement, il y a moins de finesse, il a fait un très bon match dans les duels, même parfois dans certaines passes vers l'avant, mais ce genre de frappeur, malheureusement, parfois, ça frappe très très fort, trop fort.
0: Bon, Christine, l'Australie est donc mal partie avec ce premier pénalty raté, et puis ça va être une succession, regardez, une succession de tirs au but réussis. Il va y avoir Saber qui touchait son premier ballon de la rencontre.
2: C'est ce que j'allais vous dire, voilà. Il y a le pari Ryan d'un côté.
0: Qui part du bon côté.
2: Et ce pari-ci est réussi puisqu'il est monté au jeu pour son tir au but, il l'a transformé.
3: Vous voulez encore des chiffres ennuyants à propos de ça? Il y a une stat qui est sortie justement très, très récemment pour dire que sur les 10 derniers joueurs qu'on a fait monter après la 115e minute, donc spécialement pour une séance de tir au but, il y en a 8 qui avaient raté. Donc ça ne marchait absolument pas, cette théorie. Il y a eu les Anglais à l'Euro, il y en a eu ici lors du match de l'Allemagne. C'est après le match de l'Allemagne que c'est sorti. Donc,
0: vous êtes notre universitaire.
3: J'ai une passion pour les tirs au but, comme j'ai là une phobie d'en vivre une avec la Belgique.
2: Ça dépend. Vous allez en vivre une.
3: Je vais être préparé.
0: Merci de préparer.
1: Après, oui, les stats sont importantes. Après, ça dépend de la mentalité des gens, le caractère des gens, la manière de gérer la pression. Vous vous souvenez, Trezeguet, Trezeguet, Thierry Henry, ils étaient jeunes hein, quand ils ont tiré la première fois les pénaltys à la Coupe du Monde.
2: Nos Belges aussi.
3: Plus vieux qu'en Trezeguet.
2: Enzo Schifo, notamment.

0: Il est 23h. L'école est finie, les vacances débutent. Si vous prenez la voiture, pensez à votre confort mais aussi à votre sécurité. L'école est finie, les vacances débutent. Si vous prenez la voiture, pensez à votre confort mais aussi à votre sécurité et vérifiez la pression de vos pneus. Une opération de sensibilisation a eu lieu aujourd'hui sur l'autoroute 411. 1222 morts supplémentaires dues à la vague de chaleur. Le chiffre interpelle dans les entreprises de pompes funèbres. On le constate malheureusement, il y a plus de travail pour l'instant. Des milliers de personnes se sont massées pendant des heures devant le site qui doit accueillir les funérailles d'Ali Khamenei à Téhéran, le guide suprême abattu dans une frappe américano-israélienne au début de la guerre au Moyen-Orient. David Riffon avec vous, bonsoir à tous. C'était aujourd'hui la première journée de départ en vacances pour certaines et certains d'entre nous. Ce week-end est le premier gros week-end de départ. Si vous optez pour la voiture, vérifiez notamment la pression de vos pneus. Dans 2 cas sur 10, en moyenne, la pression n'est pas bonne. L'Institut VIAS pour la sécurité routière a organisé aujourd'hui une opération de vérification sur le 411 à Bierges, en Brabant-Wallon. Jean-Christophe Willems et Sylvia Falcinelli.
1: Une petite pause sur la route, l'occasion idéale pour proposer une vérification rapide aux automobilistes.
2: On peut vérifier peut-être côté conducteur la pression des pneus d'usage. Et ici on est à 2,17. On est à la bonne pression.
1: Une bonne pression, comme pour la grande majorité des voitures vérifiées aujourd'hui. 8 sur 10 se sont avérées aux normes de sécurité, comme pour cette conductrice.
3: Il n'y a pas tellement longtemps, effectivement, j'ai eu une petite alerte. Donc j'ai vérifié mes pneus et j'ai vu qu'il y en avait un. Effectivement, il y avait une perte de pression. Et alors voilà, j'ai été tout simplement regonfler mes pneus.
1: Des pneus sous-gonflés ou surgonflés peuvent faire une grande différence en matière de sécurité. Benoît Godard de l'Institut VIAS.
4: Et les pneus sous-gonflés vont s'aplatir sur un bitume qui sera probablement très chaud. Et donc là, le risque d'éclatement est vraiment très présent. Et des pneus surgonflés, ça veut dire des pneus qui vont certainement s'user sur non pas sur les côtés, mais vraiment sur la bande du milieu, avec des distances d'arrêt qui vont évidemment augmenter, ce qui n'est pas non plus positif pour la sécurité routière.
1: À noter qu'on peut surgonfler légèrement ces pneus avant un très long trajet, mais de 0,1 ou 0,2 bar, pas plus.
0: Et selon Europe Assistance, chaque année en Europe, plus de 150 000 accidents sont causés par des pneus usés ou sous-gonflés. On le rappelle, la profondeur de rainure des pneus doit être de 1,6 mm minimum, mais il est recommandé de déjà changer ses pneus à partir de 3 mm pour plus de sécurité. Une deuxième plainte vise désormais Marc Heutendahl, une ancienne cliente du célèbre avocat bruxellois, a déposé plainte pour harcèlement et atteinte à l'intégrité sexuelle, des faits qui se seraient produits entre 2021 et 2022. Une première plainte pour atteinte à l'intégrité sexuelle avait déjà été déposée il y a 2 ans. Celle-ci se rajoute au dossier. La précédente, c'était une ancienne stagiaire de l'avocat. Par communiqué via son avocat, l'ancien professeur de droit constitutionnel à l'ULB affirme qu'il ignore tout de cette deuxième affaire, de l'identité de la plaignante comme de la nature de ce qui lui serait reproché. Il dément avec la plus grande fermeté toute infraction. L'actualité, c'est aussi le feu vert de l'autorité belge de la concurrence à la fusion entre les deux groupes de presse, Rossel et IPM. Les deux principaux groupes de presse francophones se fondent l'un dans l'autre, mais sous condition. L'autorité belge de la concurrence exige que la qualité et la diversité de la presse quotidienne francophone soient garanties. Rossel a proposé une série d'engagements qui devraient être finalisés à la rentrée. Revenons à présent sur ce chiffre dont je vous parlais hier soir. Plus de 1200, c'est le nombre de décès supplémentaires liés à la vague de chaleur. Selon un groupe d'experts qui dépend du service public fédéral Santé publique, une surmortalité de 39% par rapport à un été classique. Les entrepreneurs de pompes funèbres le remarquent. Ils ont plus de travail. La période leur rappelle de mauvais souvenirs. Cette surmortalité n'a en effet plus été observée chez nous depuis la première vague de Covid en mars 2020. Reportage Corentin Laurent, Paul Lonsin.
5: Dylan van Orenbeek gère une entreprise de pompes funèbres à Bruxelles. Pour lui, ces derniers jours ont été particulièrement intenses.
6: La dernière fois qu'on a connu une période telle que celle qu'on vient de vivre, c'était en période de Covid. Et donc ça rappelle malheureusement des mauvais souvenirs. Mais effectivement, c'est un cas assez exceptionnel que nous n'avions plus vécu depuis au moins 6 ans.
5: Son entreprise a même dû engager des indépendants en plus pour faire face au nombre de décès. Il a vu une hausse de 40% à cause de la chaleur.
6: Et notamment des décès à domicile et maisons de repos. La chaleur et le manque d'équipement en clim a fait qu'il y a eu une surmortalité.
5: Selon les autorités sanitaires belges, la vague de chaleur a engendré en 12 jours 1222 décès de plus que la moyenne pour cette période de l'année. Annelies Weinand, porte-parole du SPF Santé.
7: Cette vague de chaleur, elle était très longue, très chaude. Les nuits surtout étaient vraiment chaudes. Et donc la surmortalité est effectivement très forte. Le pic du nombre de décès quotidiens, le 27 juin, 572 décès en Belgique.
5: Les personnes âgées ont été particulièrement touchées. Mais la surmortalité est aussi forte pour les moins de 65 ans, avec 180 décès de plus que la moyenne.
0: Le Portugal touché par une nouvelle vague de chaleur avec des températures proches de 44 degrés par endroit dans le pays, mais aussi touché le Portugal par des feux de forêt. Lisbonne a décidé d'activer le mécanisme européen de protection civile ainsi que ses accords bilatéraux avec ses voisins, l'Espagne et le Maroc, pour obtenir des renforts de pompiers. Un incendie frappe notamment le nord du Portugal depuis deux jours. Feux de forêt aussi en Catalogne et puis sur la Costa Brava où une dizaine de communes de cette zone très touristique sont confinées. Enfin, dans le sud de la France. Hier, 3000 personnes ont dû être évacuées. Certains attendent depuis des heures devant le site de ses funérailles. Le cercueil d'Ali Khamenei, le guide suprême de la République islamique d'Iran, est arrivé à Téhéran tout à l'heure en vue de funérailles nationales. Elles doivent démarrer demain et se poursuivre jusque jeudi prochain. Ali Khamenei a été tué dans une frappe israélo-américaine à la fin du mois de février, au premier jour de la guerre au Moyen-Orient. Les funérailles étaient prévues initialement au mois de mars, mais elles ont été postposées à cause des combats. Elles seront probablement, Pascal Bustamante, les plus imposantes de l'histoire du pays.
8: Le cercueil d'Ali Khamenei est disposé sur une tribune, entouré de ceux des membres de sa famille qui sont morts dans la frappe qui l'a tué. Sa fille, son gendre, une belle-fille et une petite-fille. La scène est diffusée à la télévision. À noter la première apparition publique de Ahmad Vahidi, le nouveau chef des gardiens de la Révolution. Les funérailles proprement dites commenceront demain. Des volontaires comme Majid s'affairent aux préparatifs.
9: On prévoit que 15 à 20 millions de personnes se rendront à Téhéran pour les adieux et les funérailles. Si Dieu le veut, nous ferons de notre mieux pour assurer un service de qualité et nous accueillerons nos chers visiteurs venus de tout le pays.
8: La présence du fils d'Ali Khamenei, Mojtaba, le nouveau guide suprême, n'est pas encore confirmée. Blessé dans la frappe qui a tué son père, il n'est plus réapparu publiquement depuis. Côté délégation étrangère, le Pakistan, la Chine, la Russie et une trentaine de pays voisins n'enverront, aucun pays occidental n'a reçu d'invitation. Les funérailles dureront en tout 6 jours, le cortège funèbre visitera 5 villes, en Iran et en Irak, avant l'inhumation de l'ancien guide suprême à Mashhad, sa ville natale.
0: Au bout du suspense, l'Égypte s'est qualifiée pour les 8e de finale de la Coupe du Monde. Il y a quelques minutes, les Égyptiens de Mohamed Salah ont éliminé l'Australie. C'était un but partout après les prolongations. Il a fallu les tirs au but pour départager les deux équipes. Il reste à présent 2 rencontres à disputer en 16e de finale. Ensuite, le tableau des 8e sera complet. Et ces rencontres, c'est l'Argentine contre le Cap-Vert dans 1 heure. Et puis à 3h30, heure belge, la Colombie contre le Ghana. Des matchs à suivre sur Tipeee en télé et sur OVIO. On jette aussi un coup d'œil sur la rencontre de qualification pour le Mondial 2027 de basket. Les Belgian Lions affrontaient la France à Anvers ce soir. 5e rencontre, et bien c'est une 5e défaite. 72-80, les Belges étaient condamnés à l'exploit.

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0: Mesdames et messieurs, bonsoir, bienvenue à Miami. Nous sommes en Floride aujourd'hui et vous le découvrez immédiatement. Bah oui, on est accueillis par Mr. and Mrs. Goat, supporters argentins de Lionel Messi évidemment. Et puis en face, on aura le Cap Vert avec nous pour nous suivre dans cette nuit, ce début de nuit du côté de la Belgique. Bah, il est un peu plus tôt évidemment du côté de Miami. Le temps est très clément du côté de la Floride et ce Hard Rock Stadium eh bien, va sans doute vibrer, d'autant plus que je suis accompagné ce soir d'Alex Teclac pour cette rencontre. Salut Alex.
1: Bonsoir Quentin, bonsoir à toutes, bonsoir à tous.
0: On espère qu'on va vibrer évidemment parce que c'est une rencontre sur le papier qui est très déséquilibrée quand même, mais les Argentins ont l'occasion éventuellement de marquer le coup aussi.
1: C'est vrai, mais bon, et sans manquer de respect du tout au Congo par exemple, on a dit ça aussi de cette rencontre qui paraissait très déséquilibrée au départ et qui a vu finalement une victoire à l'arraché grâce à un super Kane de l'Angleterre. Donc moi j'irai pas trop vite en besogne quand on voit ce qui s'est déjà passé jusqu'à présent et les surprises qu'on a failli connaître.
0: Oui, parce que en plus dans ces avant-matchs, dans les conférences de presse d'avant-match, Bubista, le coach capverdien, bah c'est pas caché, il y a de l'ambition, il y a l'envie de marquer l'histoire aussi du football capverdien.
1: Bon, il s'est déjà fait, on peut le dire, après une première participation effectivement en Coupe du Monde et cette qualification, bon certes arrachée avec 3 matchs nuls, mais il fallait le faire et surtout accrocher l'Uruguay et l'Espagne. Ouais. Donc c'était assez exceptionnel. Donc je crois que l'histoire du foot là-bas, oui, elle a pris une autre dimension en fait.
0: Exactement. Allez, on plantera le décor de manière un petit peu plus précise dans quelques instants, mais avant toute chose, on va tourner une première page de publicité dans cet avant-match. On revient pour toute la partie protocolaire dans quelques instants. Restez avec nous. 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
4: Et voilà ce qui pourrait être une dream team. Hein. On a vu quelques équipes déjà solidement en jambes dans cette Coupe du Monde, mais l'Argentine, championne du monde, avec son leader charismatique, ça peut se discuter évidemment. Il y en a qui discuteront du côté charismatique de Lionel Messi, mais balle au pied en tout cas. Certainement, c'est le leader de toute une nation, de toute cette équipe, de toute une génération aussi, aux côtés de Cristiano Ronaldo. Mais il est encore là, Alex, et c'est vrai que on le connaît depuis tellement longtemps, on ne sait plus quoi dire à son propos. Il continue à son âge à étonner, à régaler.
5: Il faut voir les images là des adversaires qui, je pense, tous ont envie de lui serrer la main, ouais. Tous ont envie de son maillot. Et c'est vrai que parfois, on critique un peu le fait qu'on se précipite sur le maillot de Messi. Mais écoutez, comment jeter la pierre, surtout à cette équipe du Cap-Vert. Ouais. Bien sûr, c'est un événement pour eux.
4: Et un début, hein. On rappelle ce début d'ailleurs, nos confrères, excellents confrères de The Athletic qui sont liés au New York Times, ont sorti un papier intéressant de l'ancien joueur de Bruges, Victor Vázquez, qui a fait tout son écolage à la Masia aux côtés de Lionel Messi, qui revenait un petit peu sur tout son début de carrière, qui a été marqué notamment par une fracture de la jambe, hein, dès qu'il est arrivé en Espagne. Il était retourné se soigner en Argentine, il est revenu après en Espagne avec toute la fulgurance de sa progression qu'on a connue, mais il en dressait un portrait quand même un peu différent de ce qu'on voit de lui. On le voit toujours très effacé. Mmh. Il disait que c'était un garçon timide, mais dans l'intimité du vestiaire, qui avait quand même ses potes et qui vivait un peu comme un gamin de tous les jours. C'était assez intéressant, je trouve.
5: Oui, c'est vrai. C'était assez surprenant d'ailleurs, parce qu'il a quand même dévoilé certaines petites indiscrétions. Bon, voilà, qui étaient très sympathiques d'ailleurs. Il racontait effectivement son arrivée à l'âge de 13 ans, où on se rend compte que pour lui, l'intégration n'a pas été simple. Et que cette blessure est venue entraver, ouais, effectivement son début de carrière.
4: Mais il disait aussi, premier entraînement, j'ai retenu, oui, son prénom et son nom. Je, oui, me suis dit, là, lui, de toute façon, je joue avec quelqu'un qui va marquer l'histoire du football. Ouais. C'est impressionnant, ça.
5: Et alors, pour nos téléspectateurs, c'était très marrant de citer des mecs comme Piqué en disant, ouais, écoute, tu vas t'occuper de lui pour voir un peu ce qu'il en est. Et je crois qu'il avait proposé ça à Fabregas également.
4: Aussi, ouais.
5: Et il s'est rendu compte, en fait, les deux
4: il
5: joueurs.
4: Il les a mangés.
5: Voilà, il les a bouffés.
4: Voilà, sur ses premières touches de balle. Mais voilà, quelques années plus tard, on est là, ici, dans cette magnifique enceinte du Hard Rock Stadium, du Miami Stadium, comme il est renommé pendant cette Coupe du Monde. Question publicitaire oblige. Et il va essayer de marquer l'histoire, parce que c'est ça aussi, Alex, dans sa longévité, il continue de marquer l'histoire du football statistiquement. 19 buts désormais, mm-hmm, en Coupe du Monde, il pourrait franchir un cap que personne n'a jamais franchi. Il est sur les bases du record de Just Fontaine sur une seule Coupe du Monde et ses fameux 13 buts en une compétition. Il va jouer aujourd'hui son 30e match de Coupe du Monde, c'est le premier à franchir ce cap-là aussi. Les chiffres sont inarrêtables pour lui.
5: Évidemment, après, il faut les remettre dans le contexte et les pondérer, je vais dire, parce, ouais, que forcément, surtout sur cette Coupe du Monde, il a plus de matchs à jouer, c'est, ouais, mathématique. Donc fatalement, il a plus de chances aussi de marquer des buts que juste Fontaine, ouais, que, ouais, City à l'instant. Bon, c'était un football d'un autre temps aussi, donc voilà. Mais en effet, je pense que le joueur qu'il est continue à performer, continue à être performant, et il va s'inscrire pour l'Argentine telle une légende comme Maradona, sans aucun doute.
4: Allez, on va passer aux hymnes, l'hymne argentin tout d'abord pour cette cérémonie protocolaire.

Voilà pour cet hymne écrit en 1812, composé en 1813 et adopté par l'Argentine en 1900. On passe en face avec Cantico da Liberdade, le chant de la liberté, l'hymne depuis 1996 du Cap-Vert.

Voilà le cap vert poussé par une partie de ses supporters dans ce stade de Miami. On espère vivre une belle soirée, une belle début de nuit, surtout footballistique, dans quelques instants. Avant de détailler les compos, eh bien on tourne une nouvelle page de publicité, pardon, et puis on revient pour cette rencontre dans quelques instants. À tout de suite.

0: C'est finalement un petit peu le domicile de Lionel Messi depuis quelques saisons, le domicile aussi de Rodrigo De Paul qui est son garde du corps, hein, on va le dire très clairement. C'est dans cette attitude là en tout cas que l'ancien milieu de terrain de l'Atlético Madrid est posté très souvent dans les couloirs des vestiaires aux côtés de Lionel Messi. Voici l'arbitre, il est canadien de cette rencontre, Drew Fisher. C'est un des arbitres de pointe du continent nord-américain, souvent dans les derniers arbitrés dans les playoffs de MLS. Il a été meilleur arbitre de MLS en 2024, notamment l'assistance vidéo Monsieur Armando Villarreal, pour faire honneur au sous-marin jaune espagnol. Je ne sais pas s'il y a un lien direct entre son nom de famille et le club valencien, mais en tout cas voilà, ça nous donne un petit peu d'Espagne dans cette rencontre en quelque sorte. Alors attention avec cette compo d'équipe, Alex, l'Argentine revient à du classique parce que pour le dernier match contre la Jordanie ils avaient quand même un peu tourné, hein.
1: Oui, ils avaient fait tourner énormément de joueurs, donc on a plutôt pris comme référence effectivement la victoire face à l'Autriche, et là c'est exactement le même 11. Donc il n'y a pas de surprise, c'était l'équipe annoncée, l'équipe attendue dans la presse également, et Scaloni ne s'en était pas caché. Ouais. Donc voilà. Et Romero, c'était voilà, il y avait une incertitude concernant.
0: Il y avait cette question physique pour lui. Ouais.
1: Parce qu'il était sorti blessé contre l'Autriche, il avait été remplacé effectivement. Donc voilà, c'est bien lui qui débute.
0: Côté Cap-Vert, on garde Vosinha qui a marqué le début de la Coupe du Monde. Mm-hmm. Et puis là aussi, il y a quelques changements, mais on reste quand même dans une certaine constance.
1: Oui, c'est ça. On a quand même changé les côtés. Donc ouais, avec Moreira latéral droit qui rentre, et Lopez Cabral à gauche qui rentre également, Giovanni Cabral aussi, il faudra s'y faire pour nos téléspectateurs, ouais, mais voilà, le numéro 7 qui rentre côté gauche à la place de Semedo. Ryan Mendes reste bien en place à droite, et alors le milieu de terrain a également été modifié avec Larros Duarte qui monte ainsi que l'attaquant Da Costa qui va jouer en pointe effectivement.
0: Ouais, Bubista qui fait donc 5 changements dans cette équipe, voilà, en gardant une ossature à côté de toutes ces petites touches et ces petites modifications dans une composition qui a aussi été un groupe qui a aussi été marqué par toutes les histoires qui ont entouré Ryan Mendes dans ces derniers jours, hein, puisqu'il a été peut-être vu aussi poursuivi pour des histoires de viol lors de la tournée amicale du mois de mars. Donc là c'est sorti ici en pleine Coupe du Monde, évidemment. Ça aura sans doute moins d'impact médiatiquement sur une équipe comme le Cap Vert que ça n'aurait pu en avoir sur une équipe de pointe mondiale, mais en tout cas il faut le signaler puisque pour être logique, on a beaucoup parlé de l'interdiction de territoire canadien pour Thomas Partey pour des histoires du style. On n'est pas aussi avancé dans l'enquête et dans les procédures judiciaires pour Ryan Mendes, mais en gros il est quand même pour l'instant un peu dans la tourmente, l'un des joueurs phares de cette équipe capverdienne. Il fallait le signaler, le décompte habituel pour cette rencontre, ce 16e de finale, l'avant-dernier. Le dernier, ce sera tout à l'heure sur le coup de 3h30. Et petite info météo aussi, c'est important. On a eu très peu de rencontres perturbées par la météo dans cette Coupe du Monde, mais celle-ci pourrait l'être puisqu'on nous annonçait des orages dans le créneau horaire de cette rencontre. On a vu quelques images aériennes tout à l'heure avant le début du match qui étaient quand même inquiétantes, avec pas mal de nuages et de grosses pluies dans les parages de Miami. Donc on va suivre ça attentivement, et puis on verra un peu quelles seront les procédures mises en route aussi dans le courant de cette rencontre. C'est parti en tout cas avec le Cap-Vert au ballon, et ce ballon dans la défense avec Borges et Vosinha qui revient et qui reste le pilier dans cette cage du Cap-Vert, avec sa prestation contre l'Espagne qui avait marqué tout le monde. J'ai eu l'occasion de les commenter contre l'Uruguay, ça avait été moins concluant, avec quelques grosses erreurs quand même de la part du gardien. Alors, c'est vrai qu'il faut faire sans doute la différence aussi entre les belles histoires et puis les prestations sur le long terme dans ce type de compétition. Attention à ce ballon au deuxième, avec finalement une bonne couverture au deuxième poteau de Lopez Cabral.
1: Oui, c'était un ballon perdu là par Lénine au milieu de terrain, effectivement. Alors, qu'il fasse quand même attention à cela. On reviendra aussi sur le système particulier qu'ils utilisent les Argentins, mais ça avait déjà été un petit peu le cas au Qatar, évidemment, qui est modelé autour aussi de la présence de Messi, et ça a forcément des conséquences sur leur manière d'évoluer. On aura l'occasion d'en reparler un petit peu.
0: Avec la prise de risque dans les relances, on essaie de construire quand même, hein, côté capverdien dans cette rencontre. C'est ce que disait le coach hein, Boubista qui disait bah, que cette formation elle allait essayer de jouer sa chance avec ses forces, rester fidèle finalement à ce qui a fait bah, son, je ne vais pas dire son succès parce qu'ils bah, sont passés avec des partages au courage parfois, mais globalement en tout cas sa réussite dans ce mondial pour l'instant elle a été forgée aussi par une forme d'audace par moment. Et contre les Argentins, ça peut aussi payer. Hein. Regardez avec ce pressing notamment de Nuno da Costa.
1: Oui, je pense que c'est deux ballons qu'il a effleurés, effectivement. Bon, sans qu'il y ait vraiment de conséquences, mais on était très à l'aise là, du côté argentin.
0: Avec un Cristian Romero un petit peu dilettante, en l'occurrence, sur sa remise en retrait.
1: Oui, tout comme d'épaule, hein, ça a été intercepté.
0: Récupération capverdienne avec Lopez Cabral qui combine dans l'axe avec Giovanni Cabral, Lionel Messi avec un de ses premiers ballons dans cette partie. Enzo Fernandez, le ballon dans la profondeur maintenant avec Lautaro Martinez. Un ballon en retrait tranquillement. Les Argentins qui gardent la possession, quand même fait montre Alex depuis le début de la Coupe du Monde. D'une grande maîtrise, de beaucoup de calme, de beaucoup de tranquillité. C'est évidemment facilité aussi par le fait que ce groupe de Scaloni reste assez régulier. Hein. Il y a énormément de garçons qui se connaissent depuis de très nombreuses années.
1: Oui, c'est ça. Il a construit quelque chose déjà depuis le Qatar. Oui. Attention à cette action. Peut-être une petite obstruction là.
0: Il n'y a rien du tout. L'avantage est laissé. Et je suis plutôt d'accord avec l'arbitre.
1: Je pense aussi un petit coup d'œil aussi là.
0: Molina est venu s'empaler tout seul comme un grand là-dessus.
1: Oui. Et non, pour revenir à ça, mais effectivement, un groupe aussi avec beaucoup de contrôle. On pense à Depaul, Fernandez et McAllister qui assurent véritablement le contrôle au milieu de terrain pour laisser un petit peu plus d'accélération possible du côté de Messi, parce que c'est vraiment lui qui donne le ton offensivement. On voit d'ailleurs même la position moyenne de Lautaro Martinez. On voit ici, c'est souvent lui qui va être en dessous de Messi pour assurer en fait la prise de. Les prises défensives.
0: Ouais, pour laisser toute liberté à Messi offensivement et puis lui permettre de récupérer aussi hein, parce qu'il avait dit là aussi Depaul qui est allé faire du Depaul. Petit avertissement.
1: Ça c'est peut-être une particularité du système argentin, alors ce n'est, et je sens aucun manque de respect, que le Cap Vert en face, mais quand vous avez des joueurs comme ça fort intérieur comme Depaul qui joue intérieur droit, j'avais remarqué ça dans les matchs précédents, parfois les courses qui doivent l'amener pour défendre contre le joueur de côté. Ouais, alors que quand on revoit ça quand même, bon.
0: Il y a un petit bras qui traîne. Mais par contre, on comprend pourquoi Depaul est allé donner l'avertissement. C'est typiquement son style de football, ça.
1: Exactement. Je disais, il peut arriver comme ça en retard à certains moments, Depaul.
0: Lopez Cabral, on le retrouve d'ailleurs au ballon avec Giovanni Cabral avec ce centre au deuxième. Le ballon dans le paquet, dégagé par la défense et notamment par Lisandro Martinez. Le défenseur de Manchester United avec ce centre parti de la gauche et contré par Facundo Medina. Le joueur marseillais qui était au contre face à Rian Mendes.
1: Une bonne prononciation, mon cher Quentin.
0: J'essaye, je fais de mon mieux.
1: C'est exceptionnel.
0: Nuno da Costa avec Lisandro Martinez maintenant pour ce dégagement. Et la remise dans l'axe par contre. Avec Lénine et Lopez Cabral. Ouais. Bonne récupération. Rodrigo Depaul dans les pieds de Lionel Messi maintenant dans l'axe. On revient chez Alexis McAllister. Et tranquillement en Argentine qui pose des choses. Romero. Enzo Fernandez. Ça fait l'objet d'un démenti hein, de la part du Real Madrid hier, puisqu'il y a pas mal de rumeurs concernant un transfert de Chelsea vers le Real pour le milieu de terrain argentin.
1: Bon, ça n'est pas caché, on veut quitter de toute façon Chelsea.
0: On veut quitter. Et puis Madrid lui rappelle Buenos Aires, disait-il. Donc c'est vrai que c'est une destination intéressante pour lui potentiellement.
1: Je crois qu'il irait très bien avec Mourinho.
0: Oui, c'est une compatibilité de caractère qui saute aux yeux.
1: Bien joué.
0: McAllister, entre les lignes, pas de faute. Et un arbitrage pour l'instant intéressant, hein, qui laisse aussi jouer dans un match où on risque d'avoir des Capverdiens un petit peu plus accrocheurs que les Argentins. C'est intéressant quand même. Hein.
1: Mais c'est intéressant, oui, effectivement. Et le risque pris aussi par Romero, bon, il a rattrapé un petit peu le ballon perdu. Mais c'était important d'essayer de tenter ces passes-là. Ce sont des passes audacieuses qui demandent beaucoup de risques. Mais je pense que c'est nécessaire parce qu'on verra.
0: Rosinha,
1: super. Le Cap Vert, c'est aussi s'organiser.
0: Oui, certainement. Attention à cette mésentente avec la récupération et le dégagement finalement de la part de Lopez Cabral.
1: Oui, Medina là, il a quand même, il s'est ravisé, attention.
0: Ça c'est pas mal non plus, hein. La frappe du pied gauche, un petit peu croqué finalement Emiliano Martinez qui va capter ce ballon dévié là, de Riyad Mendy.
1: On a vu un peu l'essence même du jeu du Cap-Vert, hein. C'est d'utiliser la vitesse de Mendes d'un côté, effectivement, et celle de Giovanni Cabral de l'autre côté. C'est quelque chose qu'ils utilisent beaucoup. Ils ont fait pareil avec Semedo lorsqu'il évoluait. Donc attention à cela. Côté de l'Argentin, c'était une première alerte.
0: Et puis un Nuno da Costa dans l'axe, l'ancien Moucronois. Le confrère de la DH, je rappelais ce matin d'ailleurs que quand il était arrivé à Moucron, il était content d'arriver dans une équipe qui avait des vrais ailiers pour lui amener des ballons. Bah, c'est vrai qu'avec Cabral à gauche et Mendes à droite, ce sont des profils intéressants pour lui. Il va se retrouver quand même enfermé face à une charnière centrale qui est très costaud, hein, c'est pas ça, mais.
1: Oui, effectivement, et parfois avec bien joué là encore aussi.
0: Ouais. Un petit peu en retard, mais l'avantage est laissé. On va dans le bras tendu de l'arbitre, Alexis McAllister. Attention, un petit peu court. Bonne intervention du joueur de Liverpool avec ce service à gauche dans le couloir. Medina. Almada.
1: On a un appel.
0: Un changement d'aile qui est un petit peu court là aussi. Attention à ce type d'imprécision. Giovanni Cabral avec l'ouverture sur le flanc gauche. Et la sortie de position pour Lopez Cabral.
1: Ici la prise à deux, à trois mains. Là, il avait peu de chance de pouvoir aller.
0: Grand effort.

0: poussée fautive. Il s'étonne Navel Molina de ce qui va se passer, mais je pense qu'on a plutôt donné le coup de pied de but plutôt que de siffler faute.
1: C'est ça.
0: C'est bien, on va revoir ce crochet Vosinha devant Lautaro Martinez.
1: Quelqu'un de devant, il y a son super contrôle.
0: Très très beau toucher de balle, effectivement. Avec ce dégagement de la part du gardien capverdien, et il faut juste sous les yeux de l'arbitre Giovanni Cabral.
1: Je trouve qu'ils sont en difficulté sur la vivacité des éléments offensifs capverdiens. C'est pas la première faute qu'ils commettent, ou alors ils doivent venir avec beaucoup d'agressivité. Et c'est une équipe avec du dynamisme, donc.
0: Oui, je trouve, c'est la réflexion que je m'étais posée contre l'Uruguay, je trouve aussi que cette énergie, ils peuvent la conserver quand même suffisamment longtemps aussi. Hein.
1: Oui. Oui, même contre l'Espagne.
0: C'est pas, c'est pas une équipe qui semble s'épuiser avec les efforts si facilement. Les Argentins devront faire attention à cette énergie qui est durable.
1: Mais c'est une équipe très bien organisée, rigoureuse et concentrée, et alors consistante, effectivement. Moi, c'est ce côté-là surtout qui m'a surpris, parce que je dois bien être honnête, comme beaucoup d'amateurs du foot, je ne les connaissais pas. Et on a très vite appris à les connaître. Oh, 4-4-2, 4-4-1-1, très classique, mais très bien appliqué. Ils font des lignes proches.
0: Messi qui a descendu un petit peu dans le jeu pour amener justement sa capacité de lecture du jeu, de passe.
1: C'est là que je vous dis, Almada, c'est un relais important pour Messi et inversement.
0: Mais Scaloni aime bien aller à contre-pied des saisons en club, hein, parce que ça me rappelle un petit peu le choix d'Alvarez qui avait été posé au Qatar, où Alvarez était loin d'être titulaire en club à ce moment-là.
1: Ah oui.
0: Finalement, c'est la preuve aussi que Lionel Scaloni travaille à constituer une équipe avant de penser au pédigré des joueurs qui sont là sur la pelouse.
1: Tout à fait, oui. Remarquable entraîneur.
0: Il va rester dans l'histoire, hein, certainement. Version très posée, je le disais, dans le match contre la Jordanie. Hein, très posée, qui prend beaucoup de recul sur la plupart des questions passionnées des journalistes argentins. Et puis qui aime, je sais que vous partagez ça avec lui, qui aime aller se ressourcer en allant rouler à vélo. C'est un grand fan de vélo.
1: Oui, je sais. Grande culture italienne aussi. Hein.
0: C'est vrai. Service à gauche. Avec cette montée en ligne, c'est pas mal. Enzo Fernandez avec un ballon en retrait. Bonne couverture aussi, bon travail. On parle de la défense et du milieu de terrain, en l'occurrence de Kevin Lénine qui était redescendu.
1: Bonjour. On va voir souvent ces schémas-là se reproduire sur les transitions des Capverdiens. Et une très bonne intervention là, de Medina. C'est ça, en fait, la répétitivité des efforts du côté du Cap-Vert, tant dans les transitions défensives qu'offensives, elle est impressionnante.
0: Et les relances.
1: On le voit dans l'anticipation des défenseurs argentins qu'ils ont. Que c'est un point qui a été souligné très clairement. On le voit à la position et de Molina et de Medina.
0: Romero. Là, l'Argentine. Hein. On voit face à ce bloc. Ce plan est intéressant, hein, parce qu'on voit le bloc capverdien qui se remet rapidement en position. Qui va poser des problèmes. Avec pour l'instant, on vient de s'en apercevoir aussi, Kevin Lénini, qui est obligé de ressortir parfois sur McAllister. Un petit peu mal pris dans le dispositif. Hein. Vous en parliez de ce milieu de terrain argentin qui est parfois difficile à lire, hein, dans son positionnement.
1: Oui, bien joué. Bon relais de nouveau. Mais je pense qu'ils vont, au fur et à mesure, avoir des responsabilités à prendre, les centraux argentins, les deux. Évidemment, quand le bloc va être posé du côté capverdien, c'est toujours plus difficile. Hein. C'est des schémas classiques défensifs et qu'il faut pouvoir percer. Le genre de passe encore qui vient d'être faite, hein, par Romero pour Almada.
0: McAllister, mis sous pression par Giovanni Cabral. De nouveau, l'ancien joueur de Brighton, actif du côté de Liverpool. À gauche, on va chercher un petit peu les flancs, on essaye, hein, d'aller titiller ce flanc gauche plus en plus du côté argentin.
1: Oui, il doit tenter sa chance là, le 1 contre 1, je trouve. Medina, il avait peut-être la possibilité.
0: Et Sandro Martinez, aussi intéressant, hein, de pouvoir compter sur Martinez qui techniquement

0: fait partie des défenseurs sans doute les plus doués hein, pour venir amener de bons ballons.
1: Et pas très grand de taille, mais quel jeu de tête. Ouais. Autant offensif que défensif. Ah,
0: son retour a fait du bien à United hein, cette saison.
1: Oui. Ouais, jeu de tête exceptionnel.
0: L'épaule. Ah, qui tente à passer les bonnes pour aller chercher Thiago Almada avec le ballon en retrait. Lionel Messi, la frappe de Messi, ça passe juste devant le but. Vosinha ne touche pas, c'est un coup de pied de but, mais c'est une première action bien posée par les Argentins.
1: Mais il dit, c'est encore Almada qui est le détonateur. Oui. Bon, il reçoit un super ballon d'épaule, ensuite il le glisse très très bien là pour Messi qui écrase peut-être un peu sa frappe, mais c'est très important la présence d'Almada. En fait, je vous en parle parce qu'à l'Atlético, c'est une position dans laquelle j'ai cru à un moment donné que Cholo allait l'utiliser. Bah, peut-être qu'aujourd'hui, il est là, on l'a vu, il est dans les tribunes. Ouais. Et ça n'a jamais été le cas. Il n'a pas réussi à prendre la mesure des exigences du Cholo et d'un club comme l'Atlético. Et c'est dommage parce que j'adore ce joueur. Ouais. Je ne suis pas objectif, mais je l'adore. C'est un joueur, pour moi, exceptionnel dans ses déplacements, dans sa qualité de dernière passe aussi.
0: En voici un autre d'ancien joueur exceptionnel, David Beckham, avec sa compagne Victoria. En tribune, mais effectivement, Diego Simeone, le coach argentin de l'Atlético de Madrid, qui est présent pour venir voir son fiston, hein, Giuliano Simeone, qui est sur le banc aujourd'hui, qui a joué le match contre la Jordanie, qui fait partie aussi d'ailleurs des titulaires quasi installés hein, maintenant du côté des Colchoneros.
1: Oui, ça c'est clair.
0: D'épaule. Descendu très bas là, pour aller chercher ce ballon au cœur de sa défense. Le service à droite chez Nahuel Molina. Et Diego Simeone qui a orienté quasi aussi une partie de cet effectif. Argentin, on se faisait la réflexion à prendre l'antenne, Alex. C'est 6 joueurs, si on compte de Rodrigo De Paul qui est un ancien de la maison, 6 joueurs qui ont qui jouent pour l'Atlético. C'est pas un hasard.
1: Oui, il y a une vraie filiation avec l'Argentine depuis des années.
0: Almada. Avec Lionel Messi. Ouais, qui est un petit peu séché là, sous le nez de l'arbitre, Monsieur Fischer, qui siffle immédiatement. C'est un coup franc très intéressant pour les Argentins.
1: Mais il n'y a pas grand-chose. Hein. Les réactions des joueurs sont tellement révélatrices. Il n'y a même rien du tout.
0: J'avoue que potentiellement, il est sur le ballon d'abord.
1: Oui,
0: hein.
1: Mais oui, non, mais tout ne peut jamais siffler. En plus, l'arbitre a marqué un tout petit temps d'hésitation. Mais alors, vous avez le cri du stade aussi qui retentit inévitablement. Et c'est consciemment. Enfin, c'est inconsciemment, mais c'est humain.
0: Ouais.
1: Ben, vous sifflez. Parce que c'est Messi. Parce qu'il n'a pas faute, il est tout prêt.
0: J'aimerais bien revoir une dernière fois pour me faire une idée beaucoup plus précise, mais j'avoue que le premier ralenti me donne l'impression effectivement que son intervention n'est pas fautive.
1: Mais même Messi en rime presque un petit peu. Quoi. Mais bon, voilà. Après, ça donne quand même un coup franc super intéressant pour eux.
0: Et les supporters argentins qui attendent évidemment parce que il y a potentiellement ce 20e but en Coupe du Monde qui attend la Pulga. Et puis il y a cette course au record, ce combat au niveau du classement des buteurs de cette Coupe du Monde aussi, hein, qui va être très très costaud face à la crème mondiale des buteurs.
1: Ouais.
0: Attention, hein, c'est un coup franc très très bien positionné. Rodrigo De Paul qui est en train de demander...
1: peut-être au mur à l'arbitre.
0: Ouais. Il est en train de discuter parce que tout n'est pas réuni. Attention à ce ballon. Il faut un petit peu excentré. Il est tout à fait capable avec son excellent pied gauche d'aller brosser ça au-dessus du mur. Vosinha est attentif. Messi, c'est pas mal brossé. Ça manque un petit peu de puissance pour vraiment inquiéter Vosinha. Mais on va dire que c'est un beauté d'échauffement en tout cas pour le capitaine de l'équipe d'Argentine avec ce dégagement raté par contre de la part de Vosinha.
1: Oui, c'est... Ouais. Ça manque de toute façon de puissance, à moins d'une erreur là de prise de balle de Vosinha, de ne pas être inquiété en effet.
0: Et qui cela dit, si on veut être un petit peu pointilleux dans sa prise de balle, n'est pas tout à fait net non plus.
1: C'était pas très catholique en effet.
0: Mais c'est le problème, et c'est ce que je notais dans le match précédent. Attention à ce ballon, avec la passe pour Lionel Messi, la sortie est bonne par contre de Vosinha. C'est effectivement dans le travail technique, Vosinha il a fait d'excellents arrêts, il a fait des parades extraordinaires contre l'Espagne. Mais voilà, c'est un garçon qui a clairement des lacunes techniques du travail de gardien de but. Et ça a coûté d'ailleurs un petit peu contre l'Uruguay. Ça pourrait coûter cher contre des équipes comme l'Argentine, très clairement.
1: Oh, le travail de Lautaro.
0: Par contre, au pied, on va pas dire, ses crochets pour l'instant sont plutôt
2: bons. Assez à l'aise, effectivement.
0: C'est dommage en plein axe, ça c'est une grosse prise de risque avec toute l'attention nécessaire dans le milieu de terrain et la sortie de balle sur le flanc gauche. Lopez Cabral. Ils sont un petit peu trop proches les uns des autres. On se marche sur les pieds là par contre. Dans cette zone là, pas de ballon vers l'avant. C'est pas le style de la maison. On pose des choses.
1: Et les compensations qui se font, hein, parce que c'est vrai que Lopez Cabral perd le ballon, mais derrière. Je crois que c'est une équipe très très solidaire, hein. Les reprises de tâches ont été faites immédiatement. Ryan Mendes notamment, qui sur le côté droit est venu compenser. C'est à ce prix-là aussi qu'ils sont là, hein,
0: quand, oui, j'allais dire justement, c'est pour au-delà ça de la compensation là. Sur le terrain, c'est ce qui permet à ces équipes bien de survivre sûr. C'est de compenser aussi leurs lacunes par ce travail permanent.
1: Ouais, et puis voilà, c'est du don de soi effectivement, hein. T'as un partenaire qui part et tu prends sa position.
0: Ouais. Messi à gauche avec le ballon qui arrive dans le couloir, le service en retrait, il n'est pas très bien adressé ce ballon.
1: Il a de mauvais choix Medina offensif depuis le début de la rencontre.
0: Mimini qui a bien temporisé pour tenir ce ballon pour aller chercher Mendes et Giovanni Cabral rentré dans une position un peu plus axiale. Sidney Lopez Cabral approche déjà de cette première pause boisson, cette pause coaching, comme l'a renommé aussi Rudy Garcia. Grosso modo, c'est des pauses coaching, des pauses pub surtout, hein. On va pas s'en cacher, au niveau de la FIFA. Vous avez bien compris de toute façon que mon opinion est la même que celle de Marcelo Bielsa sur ces pauses boissons qui dénaturent complètement
1: tout à fait.
0: Le football.
1: Super, hein,
0: très très bon ballon. Ouais, c'est super, mais le contrôle, c'est dommage parce que ça, c'est un déchet technique qui empêche et prive peut-être le Cap Vert d'une possibilité derrière.
1: Mais hein. À la fois, la relance est exceptionnelle. Encore visuel, le réalisateur va avoir l'occasion de s'amuser.
0: Ouais.
1: Parce qu'il va encore en faire quelques-unes.
0: Non, Lopez. Lautaro Martinez va en avoir ras-le-bol à un moment de se faire projeter comme
1: mais,
0: ça, non ?
1: Mais plus tu vas. Oui, après, plus tu vas vite comme ça, alors tu te fais avoir une fois ou deux.
0: Ouais.
1: Et puis à un moment donné, en effet, tu vas comprendre. Ouais, tu vas le savoir. Donc, mais ça, le gardien, normalement, le sait aussi. Du haut de ses 40 ans, en principe, il a quand même l'expérience pour faire ce qu'il faut.
0: Vosigna.
1: Il est très à l'aise aussi au niveau de la relance à ce numéro 4, le Lopez. Ouais. J'ai eu l'occasion de le voir contre l'Arabie Saoudite.
0: Pico Lopez.
1: Oui, vraiment, mais très très à l'aise.
0: Garçon au parcours particulier, hein, qui était banquier, qui a pu postuler à l'équipe capverdienne parce qu'il a été contacté par LinkedIn, le réseau social, par l'ancien entraîneur national du Cap Vert. C'est notre confrère du Last News qui a raconté cette belle histoire ce matin. Et ça repart à droite. Un garçon qui est né en Irlande, hein, qui est. Pas capverdien en l'occurrence.
1: Moreira aussi est intéressant.
0: Et Messi qui ne parvient pas à se retourner parce qu'on est vite dans ses pieds. Ce ballon sauté par contre au-dessus de la défense. Lionel Messi encore. Et ce travail, on parlait de compensation tout à l'heure. Il y a aussi ce travail collectif de pression défensive. Et regardez, hein, il n'y a pas de faute. On y va du côté du Cap-Vert. Il n'y a pas de complexe pour l'instant dans ce début de match de la part des Cap-Verdiens.
1: Non, aucun. On s'attendait à ça, hein, Quentin. Non. Si, ils ont évolué de la sorte, ils l'ont fait contre l'Uruguay, ils l'ont fait contre l'Espagne. Il n'y a pas de raison qu'ils ne soient pas capables de le faire contre l'Argentine.
0: Et Scaloni, on parlait de sa capacité à mettre les choses en perspective aussi, avec son humilité, elle a reconnu aussi en avant-match. Hein. Il savait très bien que l'Argentine ne devait certainement pas tomber dans le piège de la facilité. Parfois, c'est des discours de façade.
1: Non, mais il les a étudiés.
0: Mais il les connaît et. Et il s'est méfié, il se méfie de cette capacité notamment de projection et de reconversion. Messi laisse s'expatrier un petit peu sur le flanc droit. Il cherche les zones où il y a une possibilité de conduire le ballon, qui est un petit peu enfermé le reste du temps sur le terrain. Diro Duarte. Prise de risque là dans la défense avec Borges. Borges qui relance. Pas de faute, monsieur Fischer.
1: Bien
0: laisse
1: fait.
0: Filer.
1: Bien fait, Romero. C'est là toute la difficulté, percer le premier rideau, trouver l'intervalle, trouver des joueurs à l'intérieur des lignes. Ben, on l'a dit tout à l'heure, la présence d'Almada, elle est importante.
0: Changement d'aile. Très très bon pour donner un peu d'espace là à Rodrigo De Paul avec ce centre un petit peu court, dégagé par la défense. C'est Borges qui était à la retombée de ce ballon.
1: C'était bien amené parce qu'il y avait trois joueurs argentins et je pense que là il y avait.
0: Ouf. Là il y a du beau monde. Hein. Notamment
1: ah oui.
0: Monsieur Gabriel et Baptiste Touta qui étaient là en haut.
1: Tommy Jones aussi.
0: Et la grosse boisson.
1: On va,
0: on va donc passer cette petite pause publicitaire et puis on revient dans un instant. On fera le point de ce qui se passe en tribune un peu plus sérieusement sans doute. Merci Alex. Allez, à tout de suite.

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0: On revient à Miami avec Lionel Scaloni et Lionel Messi qui sont en train de discuter. Ça, c'est aussi intéressant de voir cette image-là parce que, évidemment, un garçon comme Lionel Messi, il a son mot à dire dans le vestiaire. Alex, on voyait qu'il était en train de glisser sans doute un petit conseil, une petite consigne ou l'autre à son coach. Bah, y a rien à faire. On parlait du Cholo, le voici, Diego Simeone en tribune, oui, avec la famille. Mais pour revenir à Scaloni et Messi, bah oui, il y a cet échange-là. Et quand on a un joueur de cette qualité-là, quelle que soit l'équipe, hein, c'est important de pouvoir échanger, de pouvoir prendre le sentiment des joueurs sur le terrain. Bah, c'est pas
1: il
0: le même.
1: Il a construit, de toute façon, depuis des années, l'Argentine, c'est comme ça. On construit le système autour de Messi. Scaloni l'a fait, il l'a éprouvé déjà lors de la Coupe du Monde précédente, lors des qualifications. C'est certain que Messi a une influence, c'est clair, il a déjà une influence sur le système qui est utilisé, bien sûr. Et même, on voit souvent ses partenaires, les partenaires de Lionel Messi, qui sont polarisés par sa présence. Mais c'est logique, Quentin.
0: Alors que vous venez de voir aussi cette image extérieure du stade avec le ciel un peu plus dégagé, j'espère que c'est positif. Les images qu'on a vues en avant-match, avant de prendre l'antenne, étaient un peu plus orientées vers la gauche du cadre, donc... Alors on va croiser les doigts pour que cette rencontre puisse se tenir jusqu'à son terme sans problème. Cela dit, les nuages qui sont là au-dessus du stade peuvent paraître un petit peu inquiétants. On fera le point et on vous tiendra au courant des informations qui nous arrivent, le cas échéant. Mais en tout cas, pour l'instant, ça joue et on est reparti dans cette première mi-temps.
1: Tu vas la donner, la Molina.
0: Avec ce ballon sur la gauche. Écarté. Et retour dans l'axe de la défense avec... Lisandro Martinez qui a l'air d'être un peu embêté que le pressing ne se fasse pas sur lui, parce que c'est souvent comme ça, on donne le ballon en défense centrale pour essayer de faire sortir un peu le bloc adverse,
1: mais c'est lui qui
0: on
1: doit
0: reste
1: y aller
0: en place
1: Oui, il doit peut-être mais y aller un
0: ça.
1: Peu plus
0: avec après, ses qualités techniques, il peut y aller.
1: Après, en plus, il a une bonne conduite de balle.
0: Regardez,
1: ça,
0: ce ballon. Il est excellent, ce ballon. Lionel Messi, le contre le ballon, le but. Oh, quel enchaînement, quel enchaînement. Et il y a tout ce qu'on vient de décrire finalement depuis quelques minutes. La qualité de passe de Lisandro Martinez est sublime, et ce contrôle de balle de Lionel Messi avec l'enchaînement, bah, c'est juste le geste que peut nous proposer l'un des meilleurs joueurs de l'histoire de la planète et de ce football qui nous fait vibrer depuis de tant d'années, Lionel Messi. Ce but, il est exceptionnel.
2: Oui, je vais
0: ça vous laisse sans voix.
2: Je vais me taire.
0: Oui, ça laisse sans voix. Ça laisse sans voix parce que franchement, ça part de pas grand chose. Il y a ce bloc qui est vraiment restreint, très très compact. Et regardez, une course, il n'y a pas de hors-jeu, c'est parfait.
1: Il y a le contrôle évidemment aussi, mais le ballon d'Isandro Martinez, il est d'une perfection dans ce contrôle.
0: Contrôle extérieur, c'est.
1: Je vais pas dire, je peux pas banaliser ce que Messi fait, parce qu'on peut pas.
0: Non.
1: On sait qu'il est capable de faire ça. Mais l'offrande que lui donne aussi Martinez, et puis la finition.
0: Oui, oui, oui. Non, on ne peut pas retirer la qualité de l'assist de Martinez.
1: Exceptionnel.
0: Le voici en tout cas, ce 20e but en Coupe du Monde pour Lionel Messi. 8e match consécutif en Coupe du Monde avec un but. Il avait battu contre la Jordanie le record qui était détenu déjà par Just Fontaine, notamment de 7 matchs. Il était à égalité avec Just Fontaine avec 7 matchs consécutifs dans lesquels il avait marqué en Coupe du Monde.
1: Pause fraîcheur.
0: Mais la pause fraîcheur a changé. Peut-être bien, effectivement. Ça rentrera dans les statistiques des buts qui tombent directement après les...
1: Mais ça a changé.
0: Les considérations tactiques, la pause coaching. Et donc, ouais, je vous disais, il y avait Just Fontaine en 58. Jair Zinho aussi qui avait marqué dans 7 matchs consécutifs de Coupe du Monde. Dans 6 matchs, pardon, consécutifs de Coupe du Monde. Lionel Messi avait donc dépassé ces deux garçons lors du dernier match contre la Jordanie. Et maintenant, il est en train de creuser finalement le fossé avec la concurrence dans ce petit record particulier qui est effectivement assez symbolique, mais qui montre à quel point, eh bien, sa régularité dans toutes les compétitions est inarrêtable, ou presque.
1: Bien joué, les
0: gars. Bon pressing. Et là, ça va donner certainement une autre dynamique à la rencontre, hein, parce que le Cap-Vert est mené au score. Contre l'Uruguay, il avait fallu des grosses offrandes défensives de la part de la défense uruguayenne pour revenir. Je ne suis pas certain que les Argentins vont commettre les mêmes bêtises que l'Uruguay lors du match de groupe. Mais tout est possible, hein, tout est possible. Mais en tout cas, moralement, c'est vrai que pour le Cap-Vert, c'est déjà, sans mauvais jeu de mots, un premier cap franchi dans ce match, encaissé contre l'Argentine. Mentalement, il faut être capable de rapidement se reprendre, Alex.
1: Oui, Oui, après c'est un tel exploit parce qu'on peut, oui, ouais, on peut critiquer éventuellement la position de Borges, mais que voulez-vous qu'il fasse face à un tel ballon, un contrôle, ouais, de cette qualité.
0: Oui, puis l'appel est, ouais, est tellement au niveau du timing. Mais aussi cet appel contre appel qu'il fait, il est parfait aussi dans le timing parce qu'il met tout le monde dans le vent avec juste ce changement de direction.
1: En fait, ce qui est magnifique, c'est, vous avez vu la distance évidemment qui les sépare, et ce qui est exceptionnel, c'est de voir à quel point le football il se parle grâce au langage corporel, parce que l'un et l'autre là sont tout à fait sur la même longueur d'onde, les planètes sont alignées, et quand Lisandro déclenche la passe, ben Messi, son appel contre appel, c'est le signal à envoyer. Ouais, ce ballon-là, c'est pas tout à fait la même qualité, effectivement.
0: C'est un peu compris, plus osé, même. Hein. Je pense que c'était une tentative un peu désespérée de mettre le ballon dans le rectangle.
1: Oui, je crois qu'il voulait aller chercher un partenaire lancé, mais bon, il s'est planté, là, Lopez Cabral. Non, ça, c'est l'habitude aussi. Et puis la qualité des joueurs, tout simplement, qui fait la différence.
0: Oui, cet enchaînement va rester. Alors, c'est ça aussi la difficulté dans ce football, c'est d'apprécier parfois la beauté dans la simplicité, hein, parce que globalement, techniquement, tout est parfait, mais c'est pas un retourné acrobatique, mais c'est une phase qui est tellement parfaite que cette beauté-là, il doit être aussi apprécié à sa juste valeur.
1: Académie.
0: Exact.
1: Académie, pour moi, c'est vraiment des gestes, enfin des phases d'académie.
0: Le revoici, Lionel Messi, franchit donc un double cap dans ce match, je le disais en avant-match, 30e rencontre de Coupe du Monde pour lui aujourd'hui, 20e but. J'ai rien que ce ratio-là, c'est aussi affolant. Service en retrait avec le crochet de Thiago Almada, la tentative de nœud avec Lionel Messi, ça ne franchit pas l'entrée du rectangle, le cap vert qui essaye de ressortir, qui aurait pu aller chercher l'autre flanc. Est-ce qu'ils vont parvenir à aller chercher le couloir droit? Eh bien non, parce qu'il y a, j'allais dire, une faute, non, il y a une petite discussion, mais il n'y a pas de faute.
1: On voit tous ces gestes défensifs, ces retours, ces contre-pressings qui sont activés par les Argentins. Ils sont à chaque fois fêtés entre eux, félicités entre eux. Et c'est vrai qu'ils chassent à ce moment-là véritablement comme des petites fourmis. Attention, évidemment, ce n'est que le cap vert et il ne faut pas se planter quand on effectue ce genre de contre-presse.
0: Alors, Romero, de retour dans cette défense du joueur de Tottenham. Une saison plus que délicate avec son club, légèrement blessé aussi en deuxième partie de saison, Cristian Romero, qui a dû abandonner un petit peu les siens dans le plus gros de la tempête en fin de saison en Première Ligue.
1: Ouais. Une saison difficile.
0: Et regardez, ça c'est le classement des buteurs de cette Coupe du Monde. Ce top 5, il laisse rêveur. Et c'est la preuve qu'on a une Coupe du Monde qui est exceptionnelle aussi dans cette mesure-là, avec peut-être une densité au niveau des qualités de buteurs en Coupe du Monde telle qu'on n'en a plus eu depuis de très nombreuses années. Dernièrement, j'ai lu un papier qui disait oui, il y a des années où on a deux top buteurs et puis derrière on a des garçons qui sont en bonne forme au bon moment, qui performent bien. Là, on n'a pas forcément de surprise dans ce top 5. On n'a que des mecs qu'on attendait à cette place-là.
1: Oui, et qui jouent évidemment dans des tops équipes avec des top joueurs, c'est certain. Mais il faut quand même, je le dis, de nouveau tenir compte de l'adversité qu'ils rencontrent, parce qu'on a une Coupe du Monde particulière, c'est la première année, enfin c'est la première fois que ça se produit comme ça avec autant d'équipes, et les niveaux sont quand même très variables d'une équipe à l'autre. Donc
0: je
1: ne peux pas m'empêcher quand même d'en tenir compte un tout petit peu pour là aussi pondérer un petit peu tous ces chiffres.
0: Changement d'aile pour aller chercher Almada de nouveau. C'est vrai qu'on est dans une Coupe du Monde où on titille les 3 buts par match moyenne. C'est ça, donc ça, c'est aussi une des Coupes du Monde les plus productives en buts par match depuis le Mexique 86, voire peut-être un peu plus tôt. Et globalement, et ça aussi c'est un signe par rapport à la compétitivité de cette Coupe du Monde à 48 équipes, on est aussi sur une différence d'écart de buts de 2,2 en moyenne par match.
1: Oui, ce qui est quand même énorme. Pas ici, Molina, tu sais pourquoi il apprend ? Il préfère avoir le coup franc que le coup de pied de but. Il n'a pas envie de casser trop le rythme du match parce que là, ils auraient gagné trop de temps. Il a raison.
0: Ça permet de remettre le ballon en jeu plus rapidement.
1: Exactement, et plus près.
0: Avec Lenini. Service dans l'axe chez Diro Duarte.
1: peu un travail à un grain, lui et Lini, Diego Duarte, c'est deux joueurs qui jouent devant cette défense.
0: Et qui sont parfois en infériorité numérique, hein, oui, face aux Argentins.
1: Mais leur latéral droit qui en est, allez, dont il n'a que le nom, enfin le poste,
0: Steven Moreira.
1: Ouais, il est quand même, il est très bon comme ça à l'intérieur du jeu. Hein, ouais. Numéro 22.
0: Numéro 22, voilà. Oui, effectivement.
1: C'est vraiment un bon joueur. Il est très à l'aise en fait pour même jouer au milieu relayeur. Ouais.
0: Joueur de Columbus,
1: c'est ça, ouais.
0: Ancien joueur de Toulouse, notamment Steven Moreira, formé à Rennes, qui reste parmi les clubs français l'un des meilleurs clubs formateurs aussi, hein, de ces dernières années.
1: Tu vois, hein, ces formations à la française chez, ouais, chez ces joueurs-là, on voit tout de suite la qualité de la formation, ouais, française.
0: Et d'ailleurs, il y a aussi une petite stat intéressante, hein, parmi les joueurs qui jouent cette Coupe du Monde, 99 sont nés en France, mmh, parmi toutes les équipes nationales. Il y en a quelques-uns ici dans cette équipe capverdienne. C'est effectivement intéressant de le signaler parce qu'il y a, il y a aussi cette formation faite en France. Ça, c'est un peu forcé.
1: C'est planté, d'ailleurs. C'est bizarre de le dire.
0: Shakira est là aussi. Peut-être avec Tommy Lee Jones, mais.
1: Je vous dis qu'il était là.
0: Faudrait qu'on nous le remontre.
1: Mais je vous dis qu'il était là. Il avait son laser en poche, vous l'avez pas vu?
0: Non.
1: Si.
0: Et Will Smith n'était pas avec lui.
1: Si, évidemment.
0: Ah, c'est ça.
1: Si, si.
0: Alors, on va pas vous cacher, on reçoit des listes, hein, avec tous les VIP qui sont en tribune et Tommy Lee Jones n'est pas su. Donc j'avais un peu de mal à croire Alex. Avec ce changement d'aile par contre. Chez Molina, lui il est bien sur le terrain par contre. Ouais. Nahuel Molina. Et Lionel Scaloni, hein, qui se lève là pour donner quelques consignes. Bobista, toujours très calme, très posé. Ancien international, hein, capverdien, Bobista, dans une période où le football capverdien en était assez balbutiement. Il a quand même pas mal évolué, ce foot capverdien, évidemment, sous le coup de projecteur de cette, mmh, Coupe du Monde aussi.
1: Oui, parce que quand on voit leur manière de jouer, c'est pas une équipe qui est dénuée de qualité.
0: Non.
1: Et elle ose jouer au foot. Regardez, elle propose quand même, ouais, du jeu dans l'intervalle, des relais, des joueurs en appui-soutien, des bons joueurs à la relance aussi. Bon, il a fallu un exploit, ouais, et de Lisandro Martinez et de Messi pour les mettre en difficulté.
0: Ouais, clairement.
1: Voilà.
0: Et attention d'épaule qui essaie de gratter ce ballon. Le tacle de Lautaro Martinez. Et cette intelligence aussi des joueurs capverdiens à utiliser les espaces comme cela, justement avec ce centre qui n'est pas forcément bon mais qui arrive de l'autre côté dans les pieds de Lopez Cabral. Avec le centre de Ryan Meijs, mais qui ne parvient pas à donner un bon ballon au deuxième.
1: Attention là, parce que Moreira, il devait vraiment ajuster, ouais, son centre. Il avait une super occasion de donner un bon ballon.
0: Il y a un petit tirage de maillot là qui doit être sifflé. C'est fait par Monsieur Fischer. Avec cet échec, la déception de Diego Duarte. Et les Argentins qui donnent de la voix. Supporters qui amènent toujours pas mal de chants et d'ambiance dans les stades, qui parfois, un peu à l'instar de leur équipe nationale, ont des dérapages dans leurs paroles. On va pas s'en cacher non plus. Le football argentin a eu ses problèmes par rapport à toutes les questions de discrimination, de racisme ces dernières années. Mais généralement l'ambiance est bonne et il faut profiter de ce type de compétition aussi pour tout cela, pour tout ce que ça amène en diversité au niveau des ambiances, au niveau du folklore en tribune. D'épaule, il essaie de percer ce rideau capverdien. Et techniquement c'est bien joué là de nouveau pour sortir avec un petit peu trop de risques pris là par contre par Cabral Lopez Cabral plutôt. On va dire ça dans l'ordre. Alexis McAllister à droite.
1: C'est surtout qu'ils sont étouffants, ouais, sur le contre-pressing. Quand
0: ouais,
1: là, c'est
0: clair.
1: Même Messi qui a récupéré le ballon.
0: McAllister.
1: Parce que les Capverdiens font ce qu'il faut dans leur organisation. Ils sont loin d'être ridicules.
0: Et ouais, quand on voit la hauteur du bloc de l'Argentine avec les deux défenseurs centraux qui sont bien implantés dans la partie de terrain du Cap-Vert, on comprend tout de suite avec Depaul qui n'est pas vraiment attaqué. Ce ballon qui arrive de l'autre côté chez Facundo Medina. Messi qui essaie de faire sauter ce ballon. Il y a finalement un drapeau levé pour hors-jeu.
1: Je ne veux pas dire que c'est une des limites de l'Argentine, mais il faut bien se rendre compte qu'avec Depaul, Enzo Fernandez et McAllister, vous avez trois joueurs en fait de contrôle absolu sur le jeu, ça il n'y a pas de problème, et agressif, mais ce ne sont pas à proprement parler des joueurs type pour jouer entre les lignes, si vous voyez ce que je veux dire. Donc c'est pour ça que je vous disais tout de suite en début de commentaire, Almada évidemment, Messi, n'en parlons pas, sont des joueurs qui sont importants dans ce cas-là. Et c'est peut-être parfois un peu ce qui peut un peu manquer à l'Argentine, mais d'un autre côté, quand vous avez Messi, bon, vous avez beaucoup.
0: Ouais, et des joueurs capables de faire un petit peu tous les rôles. C'est reparti de l'autre côté par contre avec cette passe qui n'est pas bonne de Giovanni Cabral.
1: Mais pour garder l'équilibre de l'équipe, vous êtes obligé d'avoir ce type de joueur. On va chercher une bonne faute là, parce que c'était léger.
0: Enzo Fernandez.
1: Je donnerais peut-être pas tout à fait tort non plus là. Ça me paraissait très léger, bien fait de la part d'Enzo Fernandez.
0: Il est allé la chercher, comme on dit, assez facilement, Enzo Fernandez, le joueur de Chelsea. Et Lisandro Martinez avec justement celui qui sera peut-être l'un des feuilletons du prochain mercato. On va voir comment ça va se passer pour Chelsea et pour l'Argentin. Molina avec ce ballon, ouais, quelle limite, la course de Lionel Messi qui va chercher la faute, et le banc argentin qui se lève aussi. Pas grand chose non plus, une petite faute, mais pas de quoi se lever à 4 du banc pour venir protester. C'est peut-être l'accumulation des fautes qui était en question dans la tête du staff.
1: Ouais, c'est surtout parce que c'est tout près d'eux que c'est Messi.
0: Lautaro Martinez qui marche sur le talon de Vosigny alors qu'on va avoir ce contrôle de balle. Et puis ce tacle, il a beau tacler Borges, c'est trop tard.
1: Mais en plus, la distance vraiment qui sépare Lisandro de Messi, je veux dire, il doit jouer avec une justesse exceptionnelle. C'est vraiment un ballon plombé comme ça, exceptionnel.
0: Parce qu'il n'y a pas beaucoup de d'espace, la fenêtre est très, très petite pour aller mettre ce ballon-là.
1: La marge est très fine.
0: Et voici la statistique dont je vous parlais il y a quelques instants aussi. 8e match d'affilée. C'est significatif. Et puis, où cela va-t-il mener l'Argentine aussi? C'est ça la grande question. Parce que franchement, par rapport à la qualité de cette Coupe du Monde et la qualité des équipes, toujours engagées. Parce que tout le monde doucement parmi les favoris, la France et l'Argentine sont sans doute en train de se dégager de manière assez certaine, peut-être avec l'Espagne qui ronronne un peu pour l'instant.
1: J'ai eu bon ballon.
0: Almada, Medina avec Enzo Fernandez. Almada qui n'utilise pas forcément la profondeur disponible sur son couloir.
1: Parce que là aussi il doit être un peu suppléé, mais bon.
0: Il passe dans l'axe. Oh, il y a une frappe possible. Et le ballon repoussé par Vosigna. Belle tentative de la part de Lautaro Martinez. Le ballon est toujours argentin pour l'instant. L'Albi Céleste là qui pousse pour essayer d'aller mettre ce deuxième but, peut-être avant la pause. Ce serait évidemment intéressant d'aller faire le break juste avant la mi-temps. Voici Lisandro Martinez. Pas de solution, on ne prend pas de risque. Toujours aussi cette réflexion quasi permanente dans le chef des joueurs argentins, je trouve, où trouver la meilleure solution, analyser le risque et puis jouer ce qui est payant et pas forcément ce qui est toujours risqué.
1: Là, par la force des choses, ils doivent le faire, mais Scaloni est un grand adepte aussi du jeu positionnel. Quelque chose qu'il a beaucoup pratiqué de nouveau la main.
0: Une fois, Lisandro Martinez, c'était un ballon intéressant, une nouvelle fois avec Lionel Messi.
1: C'est parce qu'ils ne sont pas compris, Paulina.
0: Qui a été un petit peu distrait. J'ai l'impression qu'il se plaignait aussi d'un cri peut-être d'un défenseur, alors qu'on revoit cette tentative. Ouais. Et la frappe, non, c'est pas Martinez, c'était une frappe d'Enzo Fernandez qui était là à l'entrée du rectangle. Autant pour moi. Minutes de temps complémentaire dans cette première mi-temps. Après, je disais l'Espagne ronronne, c'est vrai que l'Argentine pour l'instant n'est pas non plus en train de donner l'impression d'appuyer sur le champignon et donne cette impression de force tranquille.
2: Oui, moi je la trouve autoritaire. Très bon ballon.
0: Molina. Un appel de l'épaule. Manuel Molina. Rodrigo de Paul de nouveau dans l'axe avec
1: c'est Fernandez. On en a déjà vu hein, quand même, c'est chiant, c'est quand même exceptionnel. Ouais, ouais. C'est...
0: Ah, presque l'impression d'être à Buenos Aires. Là, pour l'instant, c'est
1: exceptionnel.
0: Ils ont pris possession des lieux avec ce ballon dans la profondeur qui est mal dosé par contre. Le crochet trop court pour Lionel Messi qui n'a pas pu embarquer ce ballon, qui est dépossédé du ballon. Les contres impossibles, il y a un très bon pressing de nouveau, hein, très rapidement la perte de balle.
1: Ouais, mais Romero il l'a fait plusieurs fois dans cette mi-temps, il est très bon hein, dans l'anticipation.
0: Et faute argentine.
1: Il a été bon dans l'anticipation, l'interception, ouais. Son agressivité aussi contenue, il a commis une faute je pense. Début du match, c'est tout.
0: Effectivement, ouais, une petite faute de Lionel Messi. Difficilement contestable. Pour moi, une nouvelle fois, cette tentative juste avant cela de la part d'Enzo Fernandez.
1: Oui, c'est aussi.
0: Bien poussé par Vosinha.
1: On ne l'a pas encore véritablement vu, mais c'est une des grandes qualités de l'Argentine, c'est qu'ils ont des frappeurs à distance. Ouais. Hein. Rappelez de Molina, les deux buts qu'il met avec l'Atlético, stratosphérique cette année. Ouais. De Paul, Enzo Fernandez, McAllister, c'est des mecs qui, à distance, savent envoyer des missiles.
0: Ouais, de manière générale, hein, y a une richesse. Dans les profils, dans les polyvalences de la plupart de ces garçons, c'est pas l'équipe championne du monde en titre pour rien, c'est sûr et certain. Probablement avec la France, l'un des effectifs les plus complets en tout cas.
1: Il revient bien, hein, la Medina, ouais. Mais il doit être attentif au départ, hein, parce qu'il gère mal son dos là. C'est Martinez qui est bien venu compenser.
0: Attention, la prise de risque avec cette relance dans l'axe.
1: Ouais, d'ailleurs, ils sont en train de se parler tous les deux, c'est la deuxième fois que ça lui arrive.
0: Et d'épaule. Toujours quasi collé à sa ligne hein, là, le long du couloir droit pour essayer d'aller exploiter cet espace côté opposé. Et Messi par moment redescend, toucher les ballons là, dans le cœur du jeu, faire office de pivot là, dans le cœur de cette équipe argentine. Almada, Medina, Fernandez. Alexis McAllister qui attendait la disponibilité. Il avait vu aussi l'appel de balle sans doute de Rodrigo De Paul dans son couloir. Et pour l'instant, l'Argentine met le pied sur le ballon en attendant la pause. Le Cap-Vert qui ne met pas encore de pression non plus. Sans doute que l'état d'esprit capverdien, Alex, c'est de se dire bon, c'est que 1-0, on va pas commencer à sortir trop facilement, à ouvrir les espaces. Mais c'est déjà suffisamment compliqué comme ça. On va essayer de tout doucement en deuxième mi-temps sortir petit à petit. Ce sera la mission. Quelques discussions là entre Lionel Messi et Lopez. Il n'a pas l'air content, Lionel Messi. Je ne sais pas ce qui s'est échangé, mais en tout cas, l'Argentine mène pour l'instant, Alex. Ouais, la force tranquille, on l'a dit il y a quelques instants.
1: Ouais, c'est ça, sur une action exceptionnelle, hein, tant la passe que le but. Bon, on va de nouveau revenir là-dessus, mais je trouve par rapport à ce que vous disiez, les Capverdiens, bah, ils ont raison. 1-0, ouais, en ayant encaissé un but magnifique. Donc voilà, je pense qu'ils sont dans la lignée de ce qu'ils sont à faire, ils sont cohérents.
0: Et on verra comment ils reprendront cette deuxième période d'ailleurs. Face à Lionel Messi et à ses copains. Nous, on va se quitter quelques instants pour une pause de pub et puis on revient ici avec les meilleurs moments de cette première période et quelques considérations d'analyse sans doute aussi de cette première mi-temps dans Argentine Cap-Vert. A tout de suite.

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3: Retour à Miami où tout le monde n'a pas suivi toute la rencontre. Vous le voyez, il y en a certains qui ont piqué du nez pour la première période, qui n'aura pas été forcément dénuée d'intérêt. Pourtant, Alex, avec une équipe d'Argentine qui a la maîtrise dans ce superbe stade et cette enceinte. On rappelle que c'est dans ce parc que se déroule le Grand Prix de Formule 1 de Miami aussi. Vraiment une enceinte multisport d'une certaine manière, et puis un stade aussi pour la petite anecdote, eh bien, qui a accueilli dans son histoire notamment 6 Super Bowls. Le dernier, c'était en 2020 entre les San Francisco 49ers et les
4: Roberto,
3: Kansas City Chiefs, victoire des Chiefs à l'époque. On écoute Roberto Ayala, l'adjoint de Scaloni.
5: Abrir el marcador y eso era importante. Tendremos que seguir insistiendo en buscar esas oportunidades y convertirlas en más ocasiones, porque los espacios van a aparecer.
4: Es una instancia de eliminación directa. ¿Crees que se van a generar más espacios en el segundo tiempo?
5: Bueno, nosotros intentaremos cerrar el partido, jugarlo de la manera que lo hicimos, de que lo afrontamos. Es esa un poco la idea, de ir para adelante y buscar el segundo gol para cerrar el partido.
4: Como en tu experiencia como defensor, ¿cómo se planifica marcar a un tipo como Leo Messi con las genialidades que hace partido tras partido?
5: Es complicado, no hay entrenamiento. Bueno, buenísimo que esté de nuestro lado.
4: Muchas gracias.
6: Por favor.
3: Question intéressante. On va passer côté capverdien, puis on reviendra sur cette interview de Roberto Ayala.
7: São esse grande jogador, uma única falha defensiva capverdiana.
8: Sim, de facto, quando assim é, defrontar jogadores deste nível, pequenas falhas são sempre ou quase sempre aproveitadas. Mas acho que até a paragem para a hidratação, a equipa esteve bem. O Messi teve pouca bola no espaço interior e o sinal disso é que ele andou muito tempo tanto fora do nosso bloco para tentar ter a bola. E num descuido, portanto, ele acabou por definir e fazer o gol.
7: E o que é que podemos esperar em termos ofensivos para tentar chegar ao menos ao empate na segunda parte?
8: Portanto, é ser mais agressivos, portanto, jogar mais alto, começar a pressionar mais alto e com bola procurar dinâmicas que gerem mais espaços. Porque durante os primeiros 20 minutos tivemos alguns momentos bons com bola e que devem ser, portanto, aproveitados para a segunda parte.
7: Ok, obrigado.
3: Voilà, donc du côté du Cap-Vert, l'intention ça va être de jouer plus haut un petit peu, de jouer plus dynamique en tout cas pour essayer de mettre la pression et d'aller ennuyer cette équipe argentine. Mais il disait l'adjoint de Boubista aussi que c'est compliqué face à des joueurs de cette classe-là de prester. Ils essaient d'utiliser au maximum les espaces intérieurs, mais pour l'instant, techniquement, c'est pas suffisant dans cette équipe capverdienne. Par contre, en face, c'était intéressant, notamment la dernière question qui a été posée à l'ancien joueur de Valence, hein, Roberto Ayala. En tant que défenseur, comment vous feriez pour tenir Lionel Messi? Il était un petit peu ennuyé parce qu'effectivement, ça peut paraître une question bateau, très clairement, mais c'est la réponse surtout et l'attitude qui est intéressante, parce que ça a été un défenseur de haut niveau, Roberto Ayala, et je pense qu'il n'y a pas de conseil à donner. Il faut compter un peu sur un peu de chance de temps en temps.
9: Oui, et...
6: Et puis, lui en plus c'était vraiment pas à attendre. Hein. C'est un super défenseur central, effectivement. Mais je pense que c'est une question un peu bateau et t'as une réponse bateau. Cette question-là, il y a déjà des milliers de journalistes qui l'ont posée et qui vont probablement encore continuer à la poser. Qu'est-ce que tu veux faire contre Messi? Mourinho à l'époque du grand Real avec Sergio Ramos, avec Pep et le grand Barça, rappelle-toi des duels épiques, qu'est-ce qui se passait? Il sortait la découpeuse, grande faucheuse, le sécateur.
3: Victor Vasquez, justement, dans son interview, rappelait que quand il a commencé à grimper les catégories avant d'arriver en équipe première, donc sur la même saison, il a joué dans 5 catégories d'âge différentes. Il a d'abord joué en 3e division espagnole avec l'équipe C, du Barça, où il est rapidement passé avec l'équipe B en Segunda espagnole parce qu'il se faisait complètement matraquer tous les matchs.
6: Oui, voilà. Mais bon, il était évidemment encore très jeune, on a parlé aussi de sa prise d'hormones pour pouvoir grandir, effectivement, parce qu'il était vraiment anormalement petit. Donc oui, on le revoit là d'ailleurs sur ces extraits de la première mi-temps, mais en effet, il faut reconnaître quand même qu'il n'y a pas de formule miracle pour défendre contre un mec comme ça, c'est pour ça que c'est un joueur exceptionnel.
3: Et j'ai envie d'aller plus loin, peut-être pour les gens qui suivent un peu moins le foot au quotidien le reste de l'année. Si à un moment on se met à trois autour de lui, la qualité en Argentine est telle qu'au final ça va libérer des espaces pour les autres. Et si c'est pas Messi qui marque, on a Lautaro Martinez, on a Thiago Almada, on a Enzo, enfin on peut citer toute l'équipe finalement.
6: Tout à fait, en deuxième lame, vous avez ces joueurs là sans aucun problème. Donc aujourd'hui, ce qui est formidable avec Messi, et pour ça parfois on a fait des comparaisons qui n'ont pas toujours lieu d'être avec Cristiano Ronaldo, parce que c'est des profils très différents, mais pour prendre une comparaison générationnelle, quoi. C'est que lui, il a toujours eu ces armes-là de vivacité, de qualité de dribble et de percussion qui font qu'aujourd'hui, même à son âge, en courant très peu, parce que c'est le joueur du tournoi qui court le moins, bien, lui, c'est toujours il est toujours présent, il est toujours actif offensivement avec une équipe qui joue pour lui aussi. Mais quand on voit la
3: qualité, c'est ça aussi
6: l'une
3: des grandes différences, entre guillemets, parce qu'on en parlait tout à l'heure en disant Lautaro Martinez fait du travail défensif pour lui. Il est all-in dans son équipe. C'est lui qui travaille le moins parce qu'on lui laisse carte libre pour carte blanche plutôt pour l'offensive.
6: Oui, c'est normal. La preuve, qui est capable dans cette équipe argentine de mettre un but comme il l'a fait? Donc c'est comme ça, un joueur exceptionnel, vous donnez aussi des tâches exceptionnelles. Et il est exempt évidemment de travail défensif. Revoyons ça, quel délice.
3: Tout est bon dans cette action avec cette passe. Et cet angle-ci est peut-être encore plus intéressant, la manière avec laquelle Martinez va brosser ce ballon.
6: Et c'est vrai que, regardez, on regarde la phase ici, on voit la position de Molina qui vient aussi obliger la défense à être écartelée. Mais ceci étant dit, je suis sûr, Quentin, que même si le latéral, parce qu'il râle, Borges râle sur son latéral, je suis sûr que même s'il est là, je suis certain qu'il ne peut pas intervenir. Tellement le ballon est bien donné, le contrôle est parfait.
3: Et puis, moi, ce que j'aime aussi dans la passe de Martinez, c'est la décontraction dans sa jambe. Il n'y a pas de force, mise. C'est un peu comme au golf, un petit chipping parfaitement placé.
6: Un petit ballon plombé. Ouais. C'est comme ça. C'est vraiment le ballon. Il vient le déposer. C'est parfait. Ouais, comparaison avec le golf, c'est vrai, la métaphore est bonne. Mais. Quelle qualité. Vous le disiez tout à l'heure en début d'antenne, Michael Carrick, depuis qu'il a, enfin quand il a repris Manchester, vous l'avez dit.
3: Il est revenu d'une grave blessure cette saison, et c'est vrai que à la fois son leadership mais aussi sa qualité technique pour compenser les faiblesses de Maguire notamment fait aussi, du bien. Il a une grinta.
6: Moi c'est surtout ça, bien sûr, c'est un joueur exceptionnel au niveau technique, Lisandro, mais ça aussi, parce que aujourd'hui évidemment on n'a pas beaucoup l'occasion de le voir à cause des offensives capverdiennes. Mais c'est un joueur qui, dans le duel, vous laisse sa carte de visite. C'est vraiment. Alors, j'aime pas utiliser les caricatures, les Sud-Américains, les Uruguayens, les Argentins, machin, tout ça, qui sont durs. Mais lui, vraiment, il l'est.
3: Ouais, exactement. Allez, on a revu tout ce qu'il y avait d'essentiel à voir dans cette première mi-temps. On va tourner notre deuxième page de pub de la pause. Et puis, on revient ici dans un instant pour la deuxième mi-temps de ce Argentine-Cap-Vert. C'est 1-0 pour l'Argentine pour l'instant.

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1: Un retour avec Lionel Messi à Miami et nouvelle vision encore une fois de cette passe décisive de Lisandro Martinez sur ce but qui pour l'instant on voit l'Argentine en huitième de finale de cette Coupe du Monde. L'occasion de vous dire eh bien, que ce huitième ce sera, vous l'avez peut-être suivi un peu plus tôt sur les antennes de la RTBF, contre l'Égypte de Mohamed Salah qui s'est imposé au tir au but contre l'Australie un petit peu plus tôt. On vous rappelle aussi que un peu plus tard cette nuit, on voit 3h30, si je ne me trompe, de Colombie-Ghana. Et c'est vrai que, bah, sans diminuer la qualité des adversaires, mais l'Argentine a quand même une partie de tableau extrêmement ouverte avec ce match contre l'Égypte. Bah, c'est pas gagné, mais globalement, si sur le papier on compare les forces, l'Argentine devrait s'en tirer. Derrière, ce sera la Suisse ou le vainqueur de Colombie-Ghana, potentiellement aussi en quart de finale. Donc, tout est fait pour permettre aux Argentins d'aller au moins jusqu'en finale potentiellement, hein, s'ils continuent sur leur petit bonhomme de chemin actuel.
2: Oui, c'est ça. C'est vrai qu'ils ont une partie de tableau relativement ouverte. Bon, ouais. Les Français, normalement, ce serait le Maroc si les prédictions sont ce qu'elles sont. C'est déjà un petit peu plus compliqué pour eux puisqu'on les annonce aussi potentiels finalistes. On verra. Les Espagnols, il y a le Portugal qui arrive arriverait aussi.
1: Oui, et puis dans l'autre partie du tableau côté argentin, on a peut-être une demi-finale Brésil-Angleterre qui peut
2: c'est
1: se dessiner aussi.
2: Ouais,
1: hein, donc c'est
2: assez chaud, ouais, effectivement. Bah oui.
1: Maintenant, voilà, dans une Coupe du Monde, rien n'est jamais fait. On a déjà eu pas mal de surprises pour nous le montrer dans cette Coupe du Monde-ci, dans les autres aussi, pour ceux qui nous suivent tous les 4 ans dans ce type de tournoi, même tous les 2 ans dans les Euros, c'est la même chose. Il y a des nations qui surprennent, il y a des nations qui font des parcours improbables. Et c'est pour ça que, quelle que soit la nation, la qualité du groupe, il faut toujours être présent à chaque minute, à chaque seconde de toutes ces rencontres. A priori, pour l'instant, en tout cas dans les images qui nous sont proposées, pas de changement à venir. On va évidemment mettre ça à jour dans un instant puisque potentiellement il y a des garçons qui sont à l'échauffement sur la pelouse, mais j'imagine Alex, du côté argentin, il n'y a pas forcément de raison de faire quoi que ce soit comme modification. Hein.
2: Non, absolument pas. Ils ont livré une première mi-temps sérieuse. Voilà. On ne peut pas non plus attendre du foot spectacle parce que c'est l'Argentine qui ne joue entre guillemets que contre le Cap-Vert. C'est pas vrai, ça c'est terminé, ce type de, je veux dire, d'observation ou en tout cas d'espérance. Et ils sont sérieux, ils font ce qu'ils ont à faire. Maintenant, moi je trouve une chose vraiment remarquable chez eux. Vous savez, quand vous jouez contre des blocs bas comme ça, très compacts, vous avez tendance à demander à votre équipe de se faire circuler le ballon très vite de la gauche vers la droite pour très vite trouver les espaces parce qu'on voit vraiment le Cap-Vert qui est compact à l'intérieur. Mais ici, ils ont tellement de qualité avec Romero et Lisandro Martinez avec leurs pieds qu'en fait, les espaces, ils les trouvent grâce à eux.
1: Ouais, c'est ça.
2: Et avec une circulation de balle lente. Vous voyez ce que je veux dire, Quentin ? C'est parce qu'à un moment donné, trouver cette passe, cette
1: c'est spécifiquement le cas. On dit parfois il faut faire courir le ballon. Là, c'est parce que le ballon est bien donné que la vitesse, elle est donnée dans la circulation.
2: Donc, c'est mythe. Enfin, parfois, c'est mythe ou en tout cas, c'est principe de jeu de dire il faut jouer vite quand vous jouez contre un bloc bas. Il faut vite les faire passer d'un côté à l'autre.
1: Jouer juste, ça suffit parfois.
2: Mais bien sûr, quand vous avez de la qualité comme cela, eh bien, ça tord le cou à ces idées reçues. C'est pas vrai. Ouais. Et parfois, on dit un peu ça parce qu'il faut dire quelque chose. J'ai entendu un des vestiaires dans mon vestiaire des coachs dire on joue pas assez vite. Ouais, t'as rien d'autre à dire. C'est peut-être pas ça le problème. Hein. Et moi, je trouve que ça, c'est un point d'observation qui est notable chez les Argentins. Ils ont tellement de qualité dans l'axe qu'ils sont capables de donner le ton au match.
1: Mais c'est intéressant aussi parce que je le notais aussi il y a quelques jours. Il y a cette richesse technique sur le terrain, mais il y a sans doute aussi cette interprétation et cette richesse sur le staff, sur le banc, hein, parce que Scaloni fait du bon boulot. Il est entouré, on le rappelle, par Walter Samuel, ancien grand joueur qui est passé notamment du côté de l'Inter. On a Pablo Aimar, hein, qui était un des joueurs les plus élégants sans doute de la fin des années 90, début 2000 aussi. Donc on a un staff qui a une philosophie foot qui est sans doute aussi assez cohérente
2: par rapport à tout ce qu'il pose sur
1: le terrain.
2: Je crois qu'ils sont tous sur la même longueur d'onde, ça c'est certain. Oui, je vois ce que vous voulez dire, effectivement.
1: Allez, c'est reparti dans cette deuxième période. A priori, pas de changement pour la deuxième mi-temps, ni d'un côté ni de l'autre, avec une équipe argentine pour l'instant qui est à 58% de possession de balle, 38% seulement de possession pour les Capverdiens. Regardez,
2: tu vois, pressing. Ça, Quentin, ça c'est quelque chose qui a été modifié par le coach. Il lui a dit t'arrêtes, tu laisses pas Lisandro donner les premiers ballons. Parce qu'on l'a pas vu une seule fois en première mi-temps. Et j'attendais de voir ça. Dis quand même, ils vont le faire. Attention, Romero, il a aussi des bons pieds. Il est capable aussi de donner des ballons. Mais là, sur cette première relance, voilà, ils ne vont pas le faire tout le temps.
1: Non. Mais disons que Romero a peut-être une plus grande propension à faire des erreurs. Balles au pied.
2: Ouais, à prendre peut-être un peu plus de risques aussi. Ouais.
1: Là, on voit ici d'ailleurs Christian Romero. Avec ce petit ballon pour aller chercher Rodrigo De Paul. Cette circulation, cette course sans ballon très intéressante. Parce qu'au-delà au-delà des passes qui sont bien données, il y a aussi cette question de pouvoir se mettre dans les bons espaces, de proposer ces solutions aux équipiers.
2: Tout à fait, oui. Oui, trouver les bonnes combinaisons, la complicité sur le terrain, mais enfin... Ils le font assez bien depuis le début de la rencontre. Moi, je suis ébahi aussi par le travail de Lautaro. Alors, à l'intérieur, on voit tout le temps faire ça, mais ici, comment ils bossent.
1: Et les Capverdiens, qui essaient de tenir le plan aussi, parce qu'on en parlait ici hors antenne pendant la publicité, mais oui, le Cap-Vert, ils suivent un plan. Techniquement, c'est pas toujours très propre, mais il y a quand même globalement dans ce qui se détache de toute leur possession de balle, Alex, une cohérence dans tout ce qui est posé, dans tout ce qui est fait en fait par les joueurs dans les déplacements et dans le passing.
2: Oui, c'est simplement qu'à certains moments ils tombent contre très bons aussi, mais on les a vus tenter encore une fois ce genre de passe. Je vous en parlais de ce joueur Lopez, vraiment super qualité de relance.
1: Lopez Cabral sur le côté. Moi, c'était Cabral, c'était Giovanni Cabral qui avait été au ballon.
2: Moi je parlais du Lopez, le défenseur central droit.
1: Pico Lopez, c'est aussi Lopez Cabral qui va donner ce ballon, l'occasion peut-être d'amener un petit peu de danger. On appréciera ou pas la coiffure d'Emiliano Martinez, qui reste toujours aussi fantasque parfois dans ses attitudes, mais qui malgré tout, rappelons-le, fait partie de la caste des meilleurs gardiens pour l'instant sur la planète foot. Avec ce ballon en première zone, le dégagement de Lisandro Martinez pour confirmer ce qu'on disait, la frappe elle est possible, ça a été dévié ce ballon. Ce sera un nouveau coup de coin, me semble-t-il. Oui, effectivement. Tentative de Giovanni Cabral.
2: Malgré sa taille, là, Lisandro Martinez, on voit comment il vient s'imposer dans les airs. C'est un ballon chaud qu'il a sorti, effectivement, et là, c'est bien dévié.

0: interdit. C'est banni.
1: On n'a pas le droit.
0: Même à 1h10 du matin.
2: Un autre avant qui n'est pas content. Qui n'a pas touché énormément de ballons, mais on l'a suffisamment souligné. Pour l'instant, Lautaro Martinez, surtout précieux dans son jeu sans ballon, dans son abattage. La relance avec ce ballon récupéré au cœur de la défense. Lautaro reprend le qui court aussi éventuellement après son premier but dans cette Coupe du Monde, hein, histoire de se mettre en jambe.
0: C'est quand même frustrant, hein. Imaginez, vous êtes le neuf de l'équipe. Mais bon, et pourtant il accepte complètement son sort. Hein. On voit pas de frustration chez lui, au contraire. Voilà, il a certainement envie d'ouvrir. Je pense qu'à un moment donné, ils vont faire aussi en sorte qu'ils puissent.
2: Parce qu'on se rappelle qu'au Qatar, Julian Alvarez, dans un rôle aussi de travailleur infatigable, avait quand même réussi à titiller les meilleurs, hein, jusqu'à la finale, en tout cas avant le show qu'il y avait eu dans cette finale France-Argentine. Cap vert avec Diroy Duarte qui cherche un appui sur Giovanni Cabral. L'un des deux Duarte d'ailleurs, hein, du milieu de terrain, et Diroy Duarte et Larros Duarte. La passe interceptée très facilement par Cristian Romero. Kevin Molina, très bien touché. Hein, c'est très bien touché par Rodrigo De Paul.
0: Oui, ça fait plaisir. Hein. Bon, tout était parfait.
2: C'est un paradoxe ambulant, hein, Rodrigo De Paul, parce que. Caricaturant un peu, ça peut être une grosse crapule quand il veut, mais techniquement ça reste quand même un garçon extrêmement doué. Hein.
0: Oui, il peut être. Non mais c'est vrai, il a un profil comme ça très très agressif et c'est un peu le lieutenant, hein, quoi, de Lionel Messi aussi sur le terrain. Mais
2: avec ce ballon. Oh qu'il est bon ce ballon, un petit peu trop long avec le contrôle difficile pour Nahuel Molina.
0: Un peu trop long ou Molina un peu trop court.
2: Qui aime, hein, ce type de fort, Nahuel Molina, aller chercher toute l'amplitude de son flanc et la profondeur.
0: Moi je crois qu'il est battu sur le rebond. C'est là où il est. Le ballon prend.
2: C'est la différence entre un bon contrôle de l'extérieur du pied qui reste dans les pieds.
0: Exactement.
2: Et la qualité technique entre deux joueurs qui n'ont pas le même statut finalement. Et Almada. Saison difficile, on l'a dit, hein, du côté de la PC,
0: c'est fou, hein.
2: Avec un petit peu moins de jeu.
0: C'est fou quand vous le voyez évoluer comme ça. Vous dites, quel gâchis.
2: Mais belle saison quand même, avec notamment un parcours qui aurait pu être peut-être plus intéressant en Champions League pour l'Atlético. C'est passé pas loin, hein, non plus d'un exploit. Je sais que ça vous laisse un regret.
0: Je ne pas à vos... provocation. Je vous déteste, j'avais oublié de vous le dire.
2: C'est pas long sur la droite. Avec ce service, il est bon aussi dans le rectangle. La frappe à l'entrée du rectangle, elle est possible. Oh, l'arrêt d'Emiliano Martinez. Et voilà une occasion pour le Cap Vert. Sorti un petit peu de nulle part. Diroy Duarte qui était à l'entrée du rectangle. Et finalement, un bloc argentin, Alex, un petit peu désuni, hein, là-dessus.
0: Oui, complètement.
2: Et pas très attentif.
0: Oui, complètement. Encore une fois, avec un centre venu sur le côté gauche argentin. Ouais, c'était surtout sur le second ballon, hein, qu'ils ont manqué de présence. Mais ceci étant dit, l'arrêt par contre de Martinez est je trouve ça un arrêt très difficile à faire.
2: Il est un peu à contre-pied.
0: Hein. Ouais, et il la capte très très bien, une super prise de balle. Le réalisateur a raison de s'attarder sur lui parce que c'était pour moi un arrêt de grande qualité.
2: Mais je le disais il y a quelques instants, hein, on rappelle que dernièrement il a été double prix Puskás, donc le prix du meilleur gardien de l'année, pas Puskás, le prix Yashin, pardon. Après Puskás, c'est le prix du meilleur but de la saison. Mais il a eu le prix Yashin à deux reprises. On se rappelle qu'il avait été conspué lors du premier à Paris parce que ça faisait suite aussi à tout ce qui s'est passé en finale et après la finale gagnée au Qatar. Mais globalement, c'est peut-être pas le gardien avec le style pur le plus beau, mais ça reste un gardien extrêmement efficace et qui fait de l'excellent boulot du côté d'Aston Villa, hein, aussi.
0: C'est clair.
2: Peut-être recevoir la concurrence de Robin Ressa.

0: Le portier de Lens qui est sur les tablettes d'Aston Villa pour la saison prochaine.
1: Il aurait dû la donner, il fait ça bien.
0: Ça c'est pas mal combiné avec ce ballon qui revient dans l'axe. Il peut frapper peut-être Rodrigo De Paul qui est parti dans des dribbles. Un petit peu trop optimiste, mais l'action reste dangereuse avec ce ballon sur la gauche. Facundo Medina. Avec Enzo Fernandez, que ça, faire tenir protection. Le ballon. Et ce ballon, il est insaisissable pour les Capverdiens jusqu'à ce que ça arrive dans les pieds de Lionel Messi, paradoxalement, avec ce dégagement qui va devoir être un petit peu plus net, ou en tout cas la sortie de balle va devoir être un peu plus nette. Vosinha qui prend des risques face à Lionel Messi et au final qui dégage au pied de la tribune.
1: De nouveau, il y a une volonté d'essayer de conserver le ballon parce qu'en effet, sur la première récupération, Lopez Cabral aurait pu dégager. Il n'a pas fait, il a continué à jouer. Après, Vosinha était en difficulté, mais voilà, il a fait ce qu'il fallait.
0: Mais c'est aussi ce que la Coupe du Monde amène, hein, peut-être avec un effet un peu rétroactif, puisque le coach capverdien, Bobista, disait aussi qu'il a été inspiré par les grandes épopées il y a de nombreuses années en Coupe du Monde, mais inspiré par des joueurs et des équipes qui jouaient football. Donc on n'est pas étonné non plus, là, Alex, de retrouver dans son foot la volonté de, comme son assistant le disait à la pause, de jouer au sol énormément et de jouer au ballon, tout simplement.
1: Il a des profils pour le faire, effectivement. Donc on va le voir, c'est une des rares fois où on voit les Argentins en bloc bas.
0: En tout cas, dans cette Coupe du Monde, il y a eu des équipes qui jouaient des footballs beaucoup plus primaires, hein, j'ai envie de dire.
1: Là, il n'y a pas faute, ils doivent jouer.
0: Diro Edouard, auteur de la frappe il y a quelques instants, avec Kevin Lenini maintenant, qui revient en retrait. Intéressant, hein, on est dans cette deuxième mi-temps. Je crois que c'est une des premières, peut-être la deuxième fois ici dans cette deuxième période, qu'on voit le Cap-Vert poser un peu le jeu. C'est moins bon, mais prendre en tout cas le temps de poser une attaque dans le camp argentin. C'est pas arrivé beaucoup en première période.
1: Voilà, et là, Messi, il est très intelligent parce que dans sa course, il temporise complètement pour orienter Vosinha. Ouais. Et là, on va revoir l'arrêt qui est vraiment pas facile, hein, parce qu'il a la vue un peu masquée.
0: Ouais, et c'est pour ça que je dis contre-pied, parce qu'on voit qu'il fait un petit geste de l'épaule à droite pour regarder et voir justement ce ballon partir, pour aller finalement sur un plongeon de l'autre côté. C'est pas un vrai contre-pied, mais dans l'attitude, l'équilibre n'était pas parfait à l'origine.
1: C'est un très bon arrêt.
0: On approche de l'heure de jeu avec toujours ce score de 1-0. Et au final, une équipe du Cap-Vert qui est en train tout doucement de se montrer un peu plus dangereuse. Alors, est-ce que c'est à ce moment-là que l'Argentine va piquer? C'est souvent comme ça que ça se passe en football. Et ça, c'est bien joué par contre pour chercher la faute. C'est ça aurait même pu valoir un carton jaune, je trouve.
1: Ça doit être jaune. Il ne l'aura pas, mais ça doit être jaune. Je vous parlais tout à l'heure de leur moment de transition défensive aux Argentins. Ça, c'est des moments de faiblesse. Parce que ça, c'est jaune.
0: Ça, c'est jaune, d'office.
1: C'est jaune parce que, d'une part, c'est de l'anti-jeu. Et d'autre part, la faute est méchante.
0: Ça s'en sort bien.
1: Ouais, ça a moins été le cas avec Tottenham cette saison, effectivement, enfin la saison passée. On a récolté aussi quelques bristoles rouges. Attention.
0: Avec le ballon récupéré par Alexis McAllister. Et le Cap-Vert qui récupère pas mal de ballons pour l'instant.
1: Oui, ils sont mieux, c'est une bonne partie de la rencontre pour eux.
0: Moreira. Je vais à gauche. Laurence Duarte, qui a été un petit peu surpris par la pression installée juste devant lui. Et regardez, on est en train de changer un petit peu de physionomie hein, quand même dans ce match avec Steven Moreira sur la droite pour aller chercher Ryan Mange avec la frappe au premier poteau. Le but, ben voilà, c'est pas une surprise. Ça fait 5 minutes qu'on voit cette équipe capverdienne, Alex, qui sort de son domaine et qui prend un petit peu plus d'initiative. Et ils sont récompensés finalement par cette audace et par cette possibilité avec un but signé Diroy Duarte. Improbable, mais c'est incroyable comment 5 minutes l'Argentine semblait avoir perdu complètement le contrôle du match.
1: Ils dorment un peu là, les Argentins, effectivement, parce que déjà ce qui amène cela est un ballon bêtement perdu, un long ballon, enfin un dégagement, j'ai envie de dire. Et là ensuite, encore une fois, sur le côté de Medina, je dis pas que c'est lui le principal responsable, mais je trouve que dans ses prises de marquage, il est souvent trop loin du porteur de balle. Et c'est encore le cas sur cette action-ci. Ceci étant dit, ça fait 5 minutes qu'il y a du flottement. Ouais. Il est là, Medina, il va venir, il va sortir maintenant, mais il vient. Là, il faut, non, il faut être là.
0: Ouais. Et là, c'est Martinez qui a un petit peu aspiré dans la compensation, justement.
1: Ce qui est dérangeant, c'est Martinez. Regardez ce qu'il fait avec ses bras. Il ne pouvait pas défendre comme ça. C'est la règle, c'est comme ça. Alors évidemment, il n'a pas de chance, le ballon passe entre ses jambes, ça touche
0: le Martinez. D'Emiliano Martinez.
1: Et je le répète, et malheureusement, c'est la règle qui veut ça aussi, c'est que les défenseurs tout de suite font ça. Et allez-y, hein, sur un terrain, je l'ai déjà dit, essayez de défendre avec le bras dans le dos, vous perdez en mobilité. Inévitablement. Premier responsable pour moi, c'est Medina. Au press, il doit être là, il ne peut pas laisser d'aisance comme ça sur le porteur de balle.
0: Mais la preuve, encore une fois, que. Et c'est très intéressant d'ailleurs. Respecter un plan, même si techniquement c'est pas toujours propre, il y a un moment ou l'autre où les actions deviennent intéressantes, et ça corrobore totalement ce que l'adjoint a dit à la pause, hein, dans la volonté d'utiliser les espaces, de jouer au sol, de jouer au foot.
1: Voyez l'action où vous avez raison, mais voyez l'action où Romero aurait dû prendre jaune, où il stoppe l'action, celle-là déjà. Là tu sens, parce que ce contre-pressing là en première mi-temps, il y avait suffisamment de monde et compact pour ne pas devoir commettre la faute, et là il la commet parce qu'il y a moins de compacité autour de lui, d'accord. Et lui est trop tard.
0: Et regardez tout de suite, hein, Scaloni qui va faire deux changements parce qu'il a sans doute aussi saisi avec ses adjoints qu'il y avait trop de flottement avec la montée au jeu de Nico Gonzalez et la montée au jeu de Julian Alvarez aussi. Peut-être pour compenser le fait effectivement que Lautaro Martinez, pour l'instant, hormis comme je le disais sur son travail de sape et son travail de l'ombre, n'est pas forcément très en vue. Et puis Nico Gonzalez, c'est un nouveau joueur de l'Atleti. Ouais. C'est un garçon qui va s'arracher, qui va aller mettre du punch, du peps. Est-ce que potentiellement on peut le voir dans le couloir gauche à la place de Facundo Medina? C'est peut-être un petit peu bas pour lui, ça.
1: Oui, il a déjà joué dans une position
0: de
1: piston.
0: C'est pour ça que je pose la question. Hein.
1: Dans une position de piston, je l'ai déjà vu évoluer.
0: Et Messi qui vient gratter un ballon à l'entrée du rectangle. Pas de faute dans la boîte. Le dégagement. 30 minutes. Est-ce que le Cap-Vert peut aller chercher un exploit en allant au moins forcer la prolongation? Franchement, sur le papier, c'est improbable. C'était improbable, mais ça devient probable parce que clairement, les Cap-Verdiens sont montés en puissance et ont un peu équilibré les échanges face à l'armada argentine.
1: Ouais, sur une action, c'est la première action.
0: Sur deux actions, deux, trois actions en 5 minutes où
1: ils
0: ont repris de l'initiative. Oui, sur une réelle action, effectivement. Oui, je vois ce que vous voulez dire. Effectivement, ils n'ont pas eu beaucoup d'opportunités. Mais pour le reste, c'est vrai que sur les 5-6 minutes qui ont précédé, il y a eu 2-3 offensives qui donnaient le ton. Mm-hmm. Deux changements à venir aussi du côté capverdien. Hein. Ça, c'est intéressant puisque la preuve aussi que Boubista ne reste pas sans mouvement. Et ça, par contre, c'est superbe. Messi, sauveur de l'Argentine. Non, c'est Vozinha qui repousse ce ballon et qui devient plutôt le sauveur du Cap-Vert à la 62e minute. Quelle action argentine! Et là encore une fois, tout est bon parce que même l'arrêt est très bon.
1: Ouais, il en a déjà mis des plus durs, hein, Messi. Il en a déjà mis des plus durs parce que c'est plus pour moi un raté de Messi qu'un arrêt de Vozinha.
0: Pied droit aussi.
1: Oui, d'accord, mais bon, c'est Messi.
0: Oui, c'est ça.
1: Vous savez,
0: on ne peut pas lui trouver d'excuses.
1: Je pensais même qu'il allait peut-être faire un petit chip, mais. Ok, après, il prend vite beaucoup de place, Vozinha, sur cette sortie.
0: Alors, les changements.
1: Ouais, c'est bien Lautaro, ça c'était prévisible. Almada pour Nico.
0: Peut-être, ouais, Almada dans.
1: Parce qu'Almada c'est un peu éteint.
0: Ouais.
1: Et puis avec Nico, il a plus un joueur de percussion, de flanc réellement. Oui, mais c'est Almada.
0: Exactement.
1: Ouais.
0: Voilà pour les changements argentins. Alors de l'autre côté, quels vont être les choix posés par Boubista? En tout cas, c'est intéressant de voir que Scaloni prend directement position. Pas de changement côté capverdien tout de suite. On est sur phase arrêtée défensive, c'est souvent déconseillé. Et donc, on va attendre un peu plus tard, alors que ce ballon n'a pas été très bien donné de nouveau. La relance. Et là, j'ai l'impression que pour l'Argentine, il y a la nécessité aussi de retrouver un équilibre dans tout le bloc équipe, parce que à 2-3 reprises, ça a été très désuni.
1: Ils ont perdu un peu ce qui faisait leur force en première mi-temps. Ça, peu la grinta. Ils ont perdu, ils ont vraiment perdu ça.
0: Vozinha qui prend un risque en dézonant. Là, il n'est plus dans sa cage du tout. Le ballon est touché. Il va falloir se dégager pour les Capverdiens. Et Giovanni Cabral, qui a été un petit peu tendre là dans son duel.
1: Peu faute quand même, non?
0: J'avais pas l'impression.
1: McAllister qui est au ballon, oui.
0: Et Croatie, Alexis McAllister. Service de la part de Messi pour aller chercher Nico Gonzalez. Une première balle là pour le joueur argentin sur le flanc gauche. Le service en retrait n'est pas très bon là à destination de Facundo Medina. Revoici Nico Gonzalez. Enzo Fernandez sur la gauche. Changement d'aide, on va chercher un petit peu d'espace de l'autre côté. C'est un ballon intéressant, la remise de la poitrine de Nico Gonzalez, ça manque de justesse. Et ce dégagement, alors que Jamiro Monteiro et Dylan Livramento vont monter pour le Cap Vert dans un instant.
1: Sortirait d'Acosta.
0: Ouais, potentiellement, hein, ouais. C'est ce qui risque d'arriver. Ouais. Alexis McAllister pour écarter dans le couloir droit. Molina, qu'on a déjà vu actif en profondeur, mais qu'on n'a pas vu aller provoquer et donner des centres. Il est capable de bons ballons hein, ouais, aussi.
1: Il faut qu'il soit lancé. Ouais. Hein. Il faut, là, oui, s'il est lancé, oui.
0: Ouais, provoquer, c'est pas forcément ouais, c'est sa force. Hein.
1: Ça, il sait pas faire.
0: Julian Alvarez. La petite araignée, comme on le surnomme. Sûrement qu'il vient de son grand frère parce que c'était un garçon qui était partout sur le terrain quand il était gamin, qui grattait tous les ballons, qui était incapable de ne pas courir pour aller arracher les ballons. Et c'est sans doute pour ça aussi que Scaloni l'a fait monter au jeu. Ça, c'est un ballon intéressant. Nico Gonzalez, la remise dans l'axe avec la reprise. Tentative un petit peu acrobatique d'Enzo Fernandez. Ce sera un coup de pied de but par contre, contre toute attente pour les Argentins qui espéraient un corner. Et on va procéder au changement dans les rangs du Cap Vert avec... la sortie tout d'abord de Larros Duarte et la sortie effectivement comme on s'y attendait de Nuno Da Costa pour la montée de Jamiro Monteiro et de Dylan Livramento. Dylan Livramento qui est un attaquant de pointe actif du côté du Portugal, hein, Casapia, était formé aux Pays-Bas lui en l'occurrence, en Breda et à l'Excelsior Rotterdam. De passer notamment du côté des Las Véron. Ouais.
1: Avec Nico Gonzalez, il a déjà rentré un petit peu un profil différent d'Almada. Ouais. Almada qui est plus un milieu offensif excentré. Mm-hmm. Quand il joue comme ça à gauche, Nico, il a déjà plus tendance à tenter le dribble. En plus, c'est un pied gauche qui joue à gauche, donc il a plus de spontanéité pour donner des ballons, contrairement à Almada qui est droitier. Mais de manière générale, ils doivent avoir là maintenant un plan où ils ont un peu plus de percussion, de dribble, de qualité aussi pour évoluer sur les côtés. Vous allez me dire, Messi aurait pu en mettre un deuxième.
0: Ouais. C'est sûr. Mais il aura d'autres opportunités. Oui. Hein, c'est à n'en pas douter. Oui, peut-être sur coup de pied arrêté avec un coup franc, justement.
1: Mais une équipe comme le Cap Vert, qui va d'office fermer l'axe, qui va d'autant plus le faire quand elle a Messi à l'intérieur, il faut être très très fort pour les percer. Il y a faute, hein, là, il n'y a rien à dire. Ouais. Hein. Mais donc, c'est en cela que je dis, il vous faut de la variété. Bref, on verra les changements. Si ça ne bouge pas, si ça reste à mon avis, il fera rentrer d'autres joueurs plus verticaux dans cette équipe.
0: Avertissement pour Kevin Lenini. Kevin Pina Lenini, en l'occurrence. Et qui va donc devoir jouer avec cette épée de Damoclès habituelle. Surtout dans cette position axiale avec une équipe argentine qui, on l'a déjà vu à quelques reprises, passe beaucoup par l'axe. On va tenir ses nerfs, faire très attention. Carton jaune a été remis à zéro, on le rappelle, hein, après les phases de groupe. Et là, c'est au cœur de cette rencontre même qu'il faut faire attention. Attention aussi sur ce coup franc qui est à bonne distance, mais Messi est capable de brosser ça correctement. Ça part dans le mur, cette tentative de Messi. Et attention à ce mauvais jugement. Facundo Medina, là, qui était plutôt mauvais dans son timing. Et dans sa capacité à aller jouer ce ballon. Martinez avec ce ballon chez Rodrigo De Paul. Martinez de nouveau et flanc gauche. Est-ce que Facundo Medina va trouver aussi une autre dynamique dans son match avec la montée de Nico Gonzalez? Regardez quand même. Hein. C'est intéressant de voir que sur un de leurs rares momentum, ils ont réussi à faire la différence, le Cap-Vert. Mais c'est aussi important pour ce type d'équipe de pouvoir être efficace sur le peu d'opportunités qui se dégagent.
1: Ah oui, là, parce que c'est vraiment le cas de le dire. Hein. Parce qu'en termes d'expected goal, je pense que je ne le connais pas, évidemment. On tentera de l'avoir, mais à mon avis, ça devait être très faible. Et encore, ce but, fallait le mettre, hein, parce qu'il était dans un angle pas favorable du tout. Un peu de réussite, mais il fallait le faire.
0: Medina. Fernandez, ça passe dans le dos de Steven Moreira. Avec ce service en retrait du joueur de Chelsea, Alvarez. Alvarez, demi-tour, parce qu'il y a deux hommes devant lui et que ça se referme très vite. Le bloc toujours bas avec la profondeur recherchée. Ce dégagement, attention, il y avait un énorme trou là par contre au sein de la défense avec ce petit ballon qui n'est pas bon là non plus.
1: Borges s'est plus fait avoir cette fois-ci.
0: Nico Gonzalez, 20 minutes encore.
1: On va avoir un peu plus de largeur là. Voilà.
0: Nico Gonzalez qui demandait du démarquage, notamment à Alexis McAllister dans le cœur du jeu. C'est Romero maintenant qui est au ballon. À quel point le Cap-Vert est-il capable de tenir le coup? Attention à ce ballon récupéré. Julian Alvarez en retrait avec Lionel Messi. Et là, il y a de nouveau une faute avec une intervention en retard de Diron Edouard. Et on est pour l'instant sur des XG qui sont à 0,92 en faveur de l'Argentine et 0,15 pour les Cap-Verdiens. C'est vrai qu'ils ont transformé une occasion à la probabilité faible. Cela dit, parfois on se dit ces équipes-là, il faut marquer le but qui tombe et ça tombe parfois sur des buts de raccroc. C'est pas le cas. Hein. Ils ont quand même eu le chic de se dégager une belle opportunité.
1: Oui, tout à fait. Non, mais ça on ne discute pas. Mais c'est vrai qu'ils en ont eu peu. Là, de nouveau, c'était une faute évitable de la part de Duarte. Il ne doit pas faire ça.
0: Manu Ginobili en tribune, basketteur argentin, ancien joueur des San Antonio Spurs notamment, assidu puisqu'il était déjà là contre la Jordanie.
1: Là, c'est une bonne distance. On dit souvent, quand c'est un peu trop près du but, ce type de distance, que c'est plus compliqué, mais pour Messi, rien ne l'est.
0: Non. Maintenant, il a cette technique de frappe qui permet de faire retomber le ballon. Et puis, j'ai l'impression qu'avec la capacité qu'il a de brosser ce ballon, il peut aussi aller chercher complètement l'extérieur du mur.
1: Hein. Et Alvarez n'est pas en reste
0: non plus. Non, c'est vrai. Messi. Oh, il va chercher le coin ouvert! Alors qu'on n'était pas tout à fait positionné dans la défense capverdienne.
1: Il était malin là. Mais Vauzina l'a été aussi.
0: Mais il a surtout été très prompt, le portier capverdien, pour aller fermer son but parce que c'était grand ouvert. Hein.
1: Honnêtement, j'ai cru que c'était but.
0: Ah oui, moi aussi.
1: J'ai jamais pensé qu'il allait l'anticiper suffisamment.
0: J'aimerais revoir parce que il n'était pas prêt. Hein. Il n'était pas prêt, le gardien. Non. C'est une très belle intervention in fine avec ce coup de coin, la reprise avec ce ballon vers le deuxième. Elisandro Martinez un petit peu trop court.
1: Oui, il arrive avec un mauvais timing, mais bon, il était là pour suivre le second ballon.
0: Regardez, il place encore son mur, il va se repositionner et il a ce pas. Alors je ne sais pas du tout dans quelle mesure l'arbitre, Monsieur Fischer, a peut-être glissé à l'oreille de Lionel Messi. Vas-y, tu peux y aller parce que... C'est bon, il a sifflé. Alors dans l'ambiance du stade, c'est toujours un peu difficile d'entendre le coup de sifflet de l'arbitre, mais en tout cas Messi, il a pris en compte ce qui s'est passé.
1: C'est ce que les joueurs disent, hein. On les voit faire la mimique avec le sifflet en bouche.
0: Ouais. Allez, on réanalysera ça dans quelques instants, hein, puisqu'on va tourner une page de pub pendant cette pause hydratation et puis retour ici. Ouais, il y a des discussions pour Vezina et l'arbitre. Il y a eu sans doute de l'incompréhension pour tout le monde.
1: Ouais.
0: Page de pub, on revient dans un instant.
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0: Et on revient avec ces images de joie capverdienne. Bah oui, parce que chaque jour est béni hein, pour les supporters capverdiens avec ce maillot de Vozinha, bah oui, qui aussi est en train de s'ériger à nouveau comme le héros de cette rencontre avec deux trois arrêts bien sentis et surtout cette intervention ici sur le coup franc de Messi juste avant la pause boisson où il y a eu sans doute de la mésentente entre la défense capverdienne et Monsieur Fischer au moment du coup de sifflet. Mais voilà, Vozinha, on le critique un petit peu au-delà de ses performances pour sa technique de base, mais voilà, parfois quand on veut être bon gardien, il faut surtout arrêter les ballons et peu importe la technique de base, c'est un peu peu importe le but, s'il est marqué de l'oreille, du genou oui. ou en retourné acrobatique, c'est but, c'est la même chose. Oui.
1: En tout cas, l'arbitre avait l'air de s'en ficher complètement.
0: Exactement. Alors que c'est toujours pas si Tommy Lee Jones est en tribune.
1: Et je vous dis que oui.
0: Que vous l'avez vu.
1: Vous verrez. Que demain il sera annoncé que Tommy Lee Jones était là.
0: Je vous fais confiance. Enfin, on est revenu en tout cas dans cette dernière partie de match avec Vozinha. Vozinha qui est un petit sobriquet hein, pour le gardien. Ça veut dire mamie en portugais. Puisque visiblement, selon pas mal de médias qui ont relayé cette histoire, il avait l'habitude d'aller se plaindre des défaites quand il était gamin auprès de ses grands-parents, auprès de sa grand-mère, chez qui il a vécu aussi longtemps Vozinha. En tout cas, c'est une des belles histoires de cette Coupe du Monde, avec un garçon qui, on rappelle, a 40 ans. Hein, c'est un vétéran. Même si à 40 ans, on est toujours jeune. Hein, on ne dit pas le contraire. Alors qu'Alexis McAllister par contre est en train de là aussi faire une faute un petit peu grossière dans l'axe à bonne distance sur Jamiro Montero avec un Rodrigo De Paul qui a un petit sourire aux lèvres mais qui un sourire qui veut dire qu'il ne souscrit pas tout à fait à la décision de l'arbitre. Mais
1: non,
0: c'est jamais le cas pour lui.
1: Non, il avait bien fait le terrain d'accrochage.
0: Ouais, on est tout à fait d'accord. Coup franc très intéressant hein. Regardez comment on est positionné là avec la prise d'élan de Kevin Lenini, jauni il y a quelques minutes là aussi pour une faute. Lenini qui s'élance, ça part tout droit à côté. Après ça me rappelle le but marqué contre l'Uruguay hein, pour le Cap Vert avec cette frappe qui était passée en dessous du mur, ça aurait pu fonctionner. Ça n'est pas le cas. Sifflet. Martinez. Martinez qui prend des risques d'ailleurs face à Livramento. Dégagement finalement. Sous la pression de cette équipe capverdienne hein, qui commence et qui continue plutôt, je dis qui commence mais qui continue à s'installer dans le camp argentin. Là il y a une faute qui va être signalée. Attention, il vient de prendre carton jaune hein, Lenini dans ce duel avec Enzo Fernandez qui évidemment va contester et c'est le dernier avertissement je pense pour le milieu de terrain.
1: On lui dit t'as déjà un carton. Il arrive bien en retard aussi. Ouais.
0: Toute petite semaine. C'est vrai que ça aurait été sans doute sévère de sortir un deuxième jaune là-dessus.
1: Non, mais c'est la dynamique dans laquelle il fait la faute qui parfois peut paraître impressionnante.
0: C'est vrai.
1: Et alors, contraignante pour le joueur.
0: Alors, montée au jeu dans quelques instants de Willy Semedo et de Elio Varela aussi. Attention à ce ballon avec le service en retrait, le retour défensif. Voilà et le dégagement.
1: Pourquoi Nico Gonzalez il est intéressant qu'il est monté. Ça c'est des choses qu'Almada de par son profil fait pas. Attaquer les espaces, attaquer la profondeur sans ballon. Et comme il est gaucher, je le répète, il a comme ça de la spontanéité dans ses centres.
0: Changement avec la sortie de Ryan Mendes, le capitaine capverdien. 10 minutes hein.
1: Vous êtes un Portugais dans l'âme, vous ne le savez pas, mais si, moi
0: je vais investiguer.
1: Si,
0: Giovane Cabral qui sort. Pour céder la place à Elio Varela. Monté au jeu donc pour Elio Varela qui est un ancien joueur de la Gantoise notamment.
1: Oui, juste Je crois que c'est encore notre ami Yann Van Azebroek qui l'a notamment eu sous ses ordres.
0: Et puis autre ancien de la Pro League, hein, qui est monté aussi, Willy Semedo, qui est passé par le Sporting de Charleroi avec un passage beaucoup moins mémorable par contre. Lucilio Varela n'aura pas laissé de grandes traces non plus dans le football belge. Il est parti désormais depuis l'été dernier au Maccabi Tel Aviv, Lucilio Varela. Willy Semedo qui est actif à l'Omonia Nicosie désormais. 10 minutes encore pour l'Argentine. Et très franchement, il va falloir un petit peu se démener avec Messi. Ça c'est pas mal par contre. Le service à droite avec le centre au deuxième, ça doit être au but. Ouais. Ça, non, il y a un super sauvetage de Pico Lopez. Excellente intervention.
1: Ah oui. J'ai cru au but contre son camp.
0: Ah ouais, moi aussi. Mais c'est là franchement, il a fait un sauvetage superbe. Le joueur des Shamrock Rovers, c'est aussi. Hein, j'en ai parlé, une histoire particulière pour lui. Mais il est là, il est allé gratter ce ballon. Le coup de coin avec ce ballon vers le deuxième. Le dégagement. Ouais, la pression va se faire de plus en plus intense hein, sur la défense capverdienne. Avec ce type de passe, ouais, Enzo Fernandez, ça va pas forcément fonctionner.
1: C'est rare, mais ça peut arriver. Mais alors là, le sauvetage de l'OPS, ça vaut un but. Effectivement, souvent sur des actions comme cela, c'est exceptionnel. Hein.
0: Dans le dos de Vosinha qui était complètement trop court là, sur son plongeon. Et ouais, devant Enzo Fernandez, qui n'aurait certainement pas loupé l'aubaine là-bas. Non.
1: Super intervention de Lopez. On parlait de sa qualité de pied dans les relances, mais là, c'est vraiment pro.
0: D'épaule. Lisandro Martinez à gauche. Nico González.
1: Ils en ont besoin. Ça, et maintenant, effectivement, avoir un peu de largeur, utiliser mieux Molina, utiliser mieux Nico.
0: Calister. Et encore énormément de possibilités offensives dans les rangs argentins, dans les changements encore des profils différents. Lisandro Martinez qui force le ballon dans la profondeur, mais c'est intéressant quand même. Hein. González n'était pas très loin. Bonne sortie de Vosinha, bonne lecture du jeu.
1: Oui, la remise de Medina n'était pas exceptionnelle. Je pense que ça contraint surtout Lisandro Martinez à n'avoir que ce choix-là, jouer devant. Et ça se met bien parce que Nico González était parti dans l'espace.
0: Romero, devancé par Dailon Livramento.
1: Maintenant, il faut quand même qu'il mette un peu de rythme, hein, parce qu'on s'approche dangereusement pour les Argentins d'une éventuelle prolongation. Ouais. Il reste du temps.
0: Mais regardez, les chiffres quand même, ce sont, je ne vais pas dire équilibrés, mais on n'est pas dans des chiffres démesurés, dans un écart abyssal entre les deux formations. Alors qu'il y a du changement qui se prépare et la montée de Leandro Paredes.
1: Oui, en contrôleur, c'est bizarre.
0: C'est bizarre, effectivement. Mais bon, on fera l'analyse à la fin du match. Attention à cette nouvelle infiltration, elle est bonne avec Rodrigo De Paul sur la gauche. Nico González, le centre et le dégagement de nouveau de la défense capverdienne avec Kevin Lenini qui était là pour fermer la porte cette fois-ci. Ah, ils vont tout donner, hein, les capverdiens. Mais finalement, j'ai presque envie de dire que pour eux, une prolongation, c'est déjà comme une première qualification. C'est la sortie de Rodrigo De Paul. Ça va peut-être permettre Alex à McAllister de monter d'un cran dans sa position. Paredes peut être très offensif aussi dans son style, mais
1: il n'y a pas de main. Non, je ne sais pas parce que De Paul il évolue un peu axe droit quoi, dans cette équipe. Il a une position quand même. Donc on va voir ce que ça va donner sur le terrain.
0: Attention à cette balle qui n'était pas très bien donnée. C'est une faute en faveur du Cap-Vert. Enzo Fernandez, c'est incroyable comme cette deuxième mi-temps de l'Argentine est beaucoup moins précise, beaucoup moins rigoureuse, et c'est fini pour Medina qui est blessé à mon avis.
1: Ouais, c'est fini.
0: Un nouveau pépin pour Lionel Scaloni parce que ça change un petit peu son point de vue. Est-ce que Taliafico va monter dans le couloir gauche? C'est une solution intéressante.
1: C'est logique. Des crampes aussi pour Fernandez, mais Paredes avec la particularité qu'il peut aussi jouer derrière.
0: Ouais.
1: Dans une défense à 3, je l'ai déjà vu évoluer, pas souvent, mais il l'a déjà fait. Et alors, on a aussi lui également son excellente frappe à distance. Mais oui, ça coûte de l'énergie. Hein. On a parlé aussi des conditions, des conditions climatiques qui sont super exigeantes.
0: Oui, c'est vrai que je ne sais pas ce qu'on a évoqué, hein, les 30-32 degrés annoncés ici.
1: Si vous l'avez dit tout à l'heure.
0: À Miami, avec le fait aussi, par la position de la Floride, d'une température un peu plus humide aussi, hein, des conditions entre guillemets un peu plus tropicales. Facundo Medina qui cède sa place, qui va céder sa place. Enzo Fernandez qui s'est effondré tout seul.
1: Non, il a voulu prendre le ballon. Oui, il a essayé de. Non, il s'est planté et il a gardé le ballon pour pas donner de contre-attaque. C'est limite, hein, ça aussi.
0: Ouais, ouais, ça aurait pu être carton jaune. Hein. Ouais, je trouve
1: c'est
0: aussi.
1: Jaune. Enfin, soit, ça sort bien.
0: Et effectivement, montée de Nico Tagliafico, joueur de l'Olympique Lyonnais. De l'expérience, hein, en stock pour Nicolas Tagliafico. Et de la Grinta aussi. Garçon a pris 3 cartes rouges cette saison, dont 2 dans les 3 dernières journées. Nouveau coup de sifflet de M. Fischer. Il reste moins de 5 minutes. Hein. Et très honnêtement, je trouve inquiétant cette attitude argentine qui ne donne pas l'impression de pousser, d'appuyer sur le champignon. On reste dans la logique de la tranquillité.
1: Je pensais que le fils Simeone allait monter au jeu.
0: Ouais.
1: Je me dis il a besoin de pénétration sur les côtés. Mais bon, voilà. Il le fera peut-être si on va en prolongation.
0: Débordement, en voici un de mon débordement, c'est Lionel Messi avec ce service en retrait, le dégagement de la défense avec Alexis McAllister, la frappe, est-ce qu'elle n'est pas déviée celle-là? Non, c'est un coup de pied de but, mais je pense que c'est un coup de coin qui aurait dû être donné. Ouais, ouais, revient visiblement, l'arbitre.
1: Mais on voit ici, parce que c'était quand même une très très bonne action, il a pointé un
0: touché,
1: petit peu haut. Ouais.
0: Il apprend haut parce que le défenseur approche, hein, il n'avait pas forcément d'autre choix. Alexis McAllister, le joueur de Liverpool, qui se montre un petit peu plus offensif, pas surprenant non plus après la montée au jeu de Leandro Paredes. Et corner pour les Argentins. Messi derrière le ballon. La première zone, le dégagement de la défense, et Borges qui était là à la retombée de ce ballon. Deuxième zone, il n'y a pas grand monde, mais c'est Nico Gonzalez, c'est Nicolas Tagliafico, pardon, qui va faire le boulot avec cette course.
1: Le port jeu Tagliafico.
0: Enzo Fernandez, revoici Nicolas Tagliafico avec Julian Alvarez qu'on a quasi pas vu depuis les montées au jeu.
1: Il est monté évidemment à un mauvais moment, mais
0: Messi qui est parti dans le rectangle. Lionel Messi, cette petite passe avec la remise qui n'est pas bonne par contre de la part de McAllister.
1: Il a repositionné Messi côté droit en fait, sur la sortie de l'épaule, c'est pour ça que Paredes est monté, pour permettre à Messi peut-être d'avoir un peu plus d'espace de ce côté-là. Maintenant on va voir où il va évoluer, parce qu'il fait un peu ce qu'il veut, mais c'est ça l'idée.
0: Et faciliter un petit peu les infiltrations de Kevin McAllister, de Alexis McAllister, pardon. Le frangin.
1: Messi va jouer un peu plus.
0: Regardez, hein, cette densité dans l'axe, il y a quand même très peu de possibilités. Et vu la capacité que le Cap-Vert a déjà démontré dans cette Coupe du Monde à faire le gros dos, franchement, il va falloir, j'ai presque envie de dire, un exploit individuel pour aller chercher quelque chose. Avec un très bon ballon de la part de Messi, la sortie de Vasini a été hésitante. On réclame une faute de main et j'ai l'impression qu'effectivement, il y a peut-être eu un contrôle du bras dans cette intervention un peu douteuse de la défense capverdienne. À revoir. Posément, on était un moment important, mais ce centre de Messi était quand même intéressant, hein, pour poser problème. Évidemment, il y a un contact de Lopez, regardez la main gauche.
1: Ouais, mais ça touche d'abord sa tête, hein,
0: c'est toujours la grande question, mais
1: ouais, ça touche d'abord sa tête et ensuite ça va sur son bras. C'est dévié par une partie illicite de son corps sur son bras, qui est dans une position, je suis désolé, c'est une position naturelle. C'est pas une position naturelle.
0: Ça peut être discutable dans l'interprétation de la règle. Et je pense qu'il a dit non, monsieur Fischer.
1: C'est juste.
0: Je comprends tout à fait. Ah, on a eu pas mal de combats et de discussions, hein, d'ailleurs, hein, dans les demi-finales de Ligue des Champions cette année, par rapport à tout ça. Mais revenons à ce match, parce que pour l'instant le Cap-Vert tient le coup, fait le gros dos, et a réussi finalement l'inattendu, revenir dans cette deuxième mi-temps où les Argentins, eh bien, montrent quand même leur première grosse faiblesse dans cette Coupe du Monde. C'est bien d'entretenir les stats de Lionel Messi, mais pour l'instant ça ne paye pas au niveau de la qualif. Il reste 8 minutes quand même de temps complémentaire, hein, c'est énorme. Nico Gonzalez. De l'autre côté, non, c'est un ballon qui va vers Gonzalez, la remise en retrait et toujours beaucoup de possibilités, il n'y a pas de faute pour moi. Le ballon est gratté dans le rectangle, gagné avec ce service possible pour Enzo Fernandez. Non, la circulation de ballon à l'entrée du rectangle avec Julian Alvarez qui va aller frapper peut-être. Le centre, il est contré et le dégagement, c'est même pas un dégagement, c'est une sortie de balle la plus propre possible, même si le ballon est perdu, mais le Cap Vert continue dans ses grands principes. Paredes. Fernandez. McAllister. Avec de nouveau Leandro Paredes. Messi. Messi, hein, dans cette deuxième mi-temps qu'on n'a pas vu suffisamment. On va enfin chercher un petit peu ce couloir droit. Avec Molina,
1: centre.
0: Pas de centre, on revient en retrait.
1: Il y a du monde dans le rectangle, centre.
0: Une frappe possible par Edes. Oh, qu'elle est belle. Ouais, c'est dans c'est la niche. C'est sans problème hein, pour Vosinha.
1: Ça, c'est une de ses qualités.
0: C'était parti solidement, oui.
1: Ouais, il est bien. Bon, parce qu'il vient d'assez loin, il a le temps de l'avoir venir, mais.
0: Avec encore une prise de balle un petit peu douteuse.
1: Non. Oui, ouais, il les dit tout de suite. Ouais. Ça touche ma tête. Ouais. Ils sont bien au courant des règles aussi.
0: Nico Lopez, 34 ans.
1: Il a fait un sacré match.
0: Ouais, ouais, ouais. Sauvetage. Et quel regardez, hein. Ballon gagné aussi à une trentaine de mètres du but argentin. Récupération pour Alexis McAllister, décidément. Pro League, un petit peu la vie dure.
1: Ouais, je trouve que les rentrants capverdiens se sont mis tout de suite au niveau du match.
0: Ouais, ouais.
1: Immédiatement. Que ce soit Montero, Semedo,
0: Livramento aussi dans le pressing.
1: Ils ont tout de suite rechargé les batteries de cette équipe, hein, tout de suite.
0: McAllister avec Martinez. Romero. Encore 5 minutes. Molina, enfin un centre aussi avec le ballon qui retombe dans une deuxième zone où il y avait du monde important. Hein,
1: ça, c'est les centres les plus difficiles à ouais. jouer, à défendre parce que c'est touché, c'est dévié. Ouais,
0: légèrement dévié dès la frappe. McAllister, Messi. Messi qui essaye de passer face à Duarte. Messi, oh là là, qui est séché, balayé complètement à l'entrée du rectangle. Ce coup franc est indiscutable. C'est encore Duarte, hein, le buteur qui a commis déjà, je pense, deux ou trois fautes du style à l'entrée du rectangle sur Lionel Messi. Ouais, y a même presque deux fautes hein, sur le capitaine argentin qui va en plus s'empaler sur le genou du défenseur. Mais visiblement, ça n'a pas l'air de lui poser énormément de problèmes. Alors, évidemment, à ce moment-ci du match, alors que son patron l'observe des tribunes, hein, David Beckham, patron de l'Inter Miami.
1: Il a vu Lisandro Martinez qui est venu près de Messi, qui lui a déjà fait une petite tape dans le dos ouais. avec grand. Ça a poussé pour
0: oui,
1: toi.
0: C'est hein. ce que j'allais dire, parce que à ce moment-ci du match, c'est l'occasion parfaite pour Lionel Messi pour
1: évidemment.
0: Encore accroître son aura, agrandir sa légende. Ah, les épaules sont là. Il va falloir survivre dans ce match-ci pour aller encore un peu plus loin et essayer d'aller en chercher une complémentaire. Scaloni a l'air très calme. Est-ce que Lionel Messi peut nous faire du Lionel Messi? Évidemment, vous allez me dire. Est-ce que Vosinha peut nous faire du Vosinha? Ça, c'est aussi une autre question. Mais on sent que tout le stade est en train de retenir son souffle. Avant ce coup franc, Lionel Messi derrière le ballon, il est tout seul. Vosinha dans la cage. Messi qui s'élance, ça part à travers le mur et c'est repoussé en manchette avec la tête qui finit dans les mains de Vosinha. Encore une fois, c'est pas un arrêt très académique, ouais, mais c'est un arrêt efficace.
1: Il va simuler là.
0: Un gardien qui va permettre à son équipe peut-être de respirer un petit peu. Ouais, c'est vicieux, hein, c'est dévié. C'est encore une fois un bel arrêt réflexe, ouais, parce que ça n'était pas facile.
1: Non. Mais il prend un petit coup au passage, hein, d'un Argentin.
0: À la fin de l'action.
1: Oui, mais bon, après, bon, allez pas lui donner le petit coup non plus, ça lui donnera pas l'occasion de tomber.
0: C'est ça. Le coup franc, il reste 3 minutes. 3 minutes. Et l'Argentine va aller peut-être aux prolongations face au Cap-Vert, ce qui était probablement
1: un gros pari.
0: Impossible à voir, hein, franchement, parce que dans l'écart qu'il y a sur le papier, quand on voit les classements FIFA et l'histoire de manière générale, c'est quand même. Alors c'est pas encore une élimination, c'est pas une élimination du tout pour l'Argentine, ça c'est certain, mais c'est quand même une contre-performance au bout de 90 minutes face à cette équipe capverdienne qui n'a pas fait qu'opposer son courage par contre, hein, ça c'est aussi ce qu'il faut dire pour ne pas déprécier la prestation des hommes de Boubista dans cette rencontre.
1: Bien sûr, il n'y a rien de hasardeux là.
0: Le coup franc, et si le Cap-Vert venait chercher la victoire? Pas encore, 2 minutes. Cette image, rien que cette image est improbable, hein, de voir le Cap-Vert en possession à 2 minutes de la fin dans les arrêts de jeu face à l'Argentine.
1: Bah, ils vont aller les chercher.
0: Hein. Ouais. Avec ce service possible à gauche. Peuvent-ils se créer une nouvelle possibilité, une nouvelle occasion, une dernière occasion dans ce match et dans ce temps réglementaire, les Cap-Verdiens. Avec Semedo. Ça va être intercepté par Martinez, mais rentré en touche. On joue rapidement, hein. On n'est pas en train d'essayer de gagner du temps non plus pour les Cap-Verdiens avec Lopez. Bien joué. Monteiro. Benigni à gauche. Dernière minute de temps complémentaire. Kevin Benigni. Circulation de balle de nouveau avec Paredes en 1 contre 1. Ça passe, il n'y a pas de faute, non, il n'y a rien du tout. Il a simulé, c'est bien dommage, hein, parce qu'il y avait un coup à jouer pour le Cap-Vert. Voilà qui va offrir peut-être une reconversion à l'Argentine. Non, parce que le Cap-Vert de nouveau est positionné assez haut pour venir chercher ses Argentins. Faute. 30 secondes. Et l'Argentine qui essaye de mettre de la vitesse. L'arbitre canadien qui observe. Regardez comme on reste bas, hein, pour les Argentins.
1: Ouais, mais là ils n'ont pas de profondeur.
0: Ils n'ont plus envie, ils n'ont pas envie de la jouer celle-là. Quelle est l'intention?
1: Je pense surtout Quentin, là il ne pouvait pas. Alvarez était
0: non,
1: trop
0: il n'y avait
1: bas,
0: plus personne devant.
1: Messi n'était pas là. Donc à un moment donné, si tu n'as personne pour jouer devant toi, tu la gardes. Tant bien quoi.
0: Gonzalez. Taliafico, c'est terminé. C'est terminé. C'est 90 minutes. Avec une équipe d'Argentine qui est donc poussée aux prolongations. Et regardez l'attitude de Lionel Messi, qui avait l'air de se dire, qu'est-ce qu'on a fait là? On a loupé la possibilité de se donner un petit peu de fraîcheur.
1: Ouais.
0: C'est reparti pour 30 minutes. On va tourner une page de pub pour respirer un petit coup. Et puis on revient ici pour suivre ces 2 fois 15 minutes qui vont valoir le détour très certainement. A tout de suite.

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2: Les supporters capverdiens, Coupe du Monde à la main, ou presque. Ouais, on n'en est pas encore là, évidemment, hein, pour l'équipe des requins bleus, comme on les surnomme. Mais ce Cap Vert va s'inscrire.